0: quitter leur ville natale qui est Baccara.
1: Alors j'allais vous poser la question, ils venaient tous les deux de Baccara?
0: Voilà, ils venaient tous les deux de Baccara. D'accord. Effectivement, en Meurthe-et-Moselle, la ville qui est quasiment mondialement connue pour son cristal, hein, toujours. Hein, d'ailleurs, mes deux grands-pères travaillaient à la cristallerie, c'était vraiment un employeur très important dans la ville et dans la région. Donc mes parents viennent de Baccara, ils se rencontrent, et au moment des études supérieures de mon père, ils décident de partir à Paris, en région parisienne, et posent leur valise à Aubervilliers.
1: Et vous allez rester combien de temps à Aubervilliers? Parce qu'on va le découvrir, hein, vous avez beaucoup, beaucoup voyagé. Mais Aubervilliers, c'est combien de temps?
0: Ah bah c'est très peu, puisque dès ma naissance, ouais, en fait, on a déménagé dans les Yvelines, à côté, toujours en région parisienne, mais à Sartrouville.
1: Ouais, c'est ça. Voilà, combien de temps vous allez rester à Sartrouville?
0: Alors Sartrouville, j'y reste de 1983 à 91, donc à 8 ans.
1: Donc j'ai quand même une bonne partie de votre enfance, début de l'adolescence.
0: Oui, oui, absolument, absolument. J'en ai des souvenirs.
1: Ma première image qui vous vient important. De Sartrouville.
0: Oh, Sartrouville. Alors on habitait dans une résidence de Sartrouville, qui était une résidence qui était quasiment entièrement piétonne. Ouais. Ça veut dire en gros que c'était, il y avait beaucoup de familles. Je me souviens beaucoup d'enfants qui sortaient de chez eux, allaient jouer. Je me souviens de ce bac à sable au milieu de cette résidence.
1: Tout sûr, un bac à sable, évidemment.
0: Les vélos, ce joyeux bazar en fait qui était caractéristique de cet endroit, de cette résidence.
1: Alors pourquoi il n'y a pas de problème de mobilité?
0: Ah bah non, là pour le coup, là oui, il y avait beaucoup moins de voitures, en tout cas pour les enfants, ouais, pour l'enfant que j'étais. En revanche, ce qui est certain, c'est que pour sortir de cette résidence, pour aller travailler, comme la plupart des parents faisaient, là pour le coup, il y avait un certain nombre de problèmes de mobilité et nécessité de voiture.
1: Ce sont de belles années, vous diriez, vous parlez de ce bac à sable, enfin voilà, j'imagine, j'ai l'impression que vous avez de bons souvenirs de Sartrouville et de cette période et de cette enfance.
0: Oui, bah en fait, j'avais effectivement des copains d'enfance qui étaient mes voisins, avec lesquels j'allais à l'école du coin, donc on avait...
1: Comment elle s'appelait l'école, vous vous souvenez?
0: L'école Paul Bert.
1: Ouais. Oh bon, il y en a plein d'écoles Paul Bert en France,
0: j'imagine. Ouais. Voilà.
1: Avec une personne qui vous a marqué, je sais pas, un instituteur, souvent quelqu'un qui nous est resté en mémoire.
0: Alors mon institutrice de CP s'appelait Madame Fornero.
1: Voilà.
0: Je me rappelle encore.
1: Et pourquoi elle? Qu'est-ce qui fait qu'elle vous a marqué?
0: J'en sais rien. En tout cas, je m'en rappelle. Effectivement, Madame Fornero, mon institutrice de CP.
1: Ouais. Voilà. Alors, les origines de votre famille, Damien, on l'a dit, nous emmène aussi à Baccara, en Lorraine, un autre endroit. Votre grand-mère avait une maison là-bas.
0: Oui. Alors moi, je n'y ai jamais habité. En revanche, j'ai beaucoup, beaucoup de souvenirs de regroupements familiaux. Effectivement, bien que j'ai beaucoup bougé en France et à l'étranger, on avait la chance en fait de se retrouver justement à Baccara pendant les vacances Noël ou même parfois les vacances d'été, et le point d'entrée était les grands-parents. Effectivement, on se retrouvait autour de mes grands-parents, de ma grand-mère qui habitait à Baccara, dans cette maison qui était une maison qui datait de très longtemps, sur lequel c'était une maison par exemple où les toilettes avaient été rajoutées dehors, puisqu'en fait la maison n'en comptait pas au moment où elle a été construite. Donc voilà, beaucoup de souvenirs, justement.
1: Elle existe toujours, cette maison?
0: Non, elle n'existe plus. Au décès de ma grand-mère, cette maison a été abandonnée pour être reconstruite.
1: Ouais. Bon, une petite pensée donc aux habitants de Baccara, hein, on l'a dit, c'est le nord-est de la France, c'est la Meurthe-et-Moselle. On sait à quel point c'est important pour vous. J'ai vu qu'il y avait plein de chapelles là-bas, je ne sais pas si vous vous souvenez. Il y avait la chapelle Sainte-Anne des Cristalleries. Mais alors, c'est plein de chapelles. C'est un lieu qui est renommé mondial, ça, vous l'avez dit. Votre enfance se fait donc entre Baccara et Sartrouville. Et puis, petit à petit, vous allez partir à nouveau vers un ailleurs. Après Sartrouville, vous allez où?
0: Alors, je vais à Salon de Provence. Mon papa, qui est ingénieur en aéronautique, a cherché du travail. On l'a trouvé à Marignane. Toute la famille a déménagé en 1991, donc à mes 8 ans, et on s'est retrouvé à Salon de Provence, petite ville du sud de la France, dans les Bouches-du-Rhône, une cinquantaine de milliers d'habitants, donc petite ville quand même assez structurée. Et là, j'y passe 5 ans. 5 belles années où justement je fréquente une école, cette école de la gare.
1: N'en dites pas plus. On va se retrouver dans un instant à Salon de Provence. On a plein de choses à découvrir. On va comprendre aussi tout ce que vous avez vécu là-bas, Damien Johannes, dans le sud, et puis ce déracinement. Parce que voilà, quitter la région parisienne à 8 ans, c'est aussi quitter des copains pour aller en découvrir peut-être d'autres dans le sud. Je vous propose de retrouver Benoît Prospero et de parler du monde des vivants avec une nouvelle fois la revue des merveilles. Et aujourd'hui, Damien Johannes, Johannes. On va s'intéresser à un mot, écoutez, c'est symbiose.
2: Symbiose, c'est beau comme mot, hein. Quand on dit vivre en symbiose, c'est même presque de la poésie. Mais ça veut dire quoi, vivre en symbiose? Direction Clermont-Ferrand. On part à la rencontre de Catherine Laine, très grande biologiste au laboratoire Piaf de l'Université Clermont-Auvergne et autrice, d'ailleurs, de plusieurs ouvrages sur la vie des arbres parus chez Belin. Avec Ici Pays d'Auvergne, on lui a donc demandé ce qu'est la symbiose. On est dans la forêt de Cessa, au cœur de la chaîne des Puits. Et donc d'abord, définition.
3: Symbiose, la biose, c'est la vie. Sain, ça veut dire à deux, ensemble. La vie ensemble, la symbiose, c'est joli comme mot.
2: Et ici, quand on parle de symbiose, on parle de quoi?
3: Et donc ça évoque ce mot, le fait que vous avez deux êtres associés, qui vivent associés, étroitement et de manière permanente, pour que chacun puisse se nourrir et survivre dans cette forêt.
2: Et quand on parle de deux êtres et qu'on est en forêt, on parle de qui?
3: Donc l'arbre et les champignons du sol.
2: Avec une idée précise quand il s'agit de symbiose.
3: C'est que chacun apporte un bénéfice à l'autre. C'est-à-dire c'est dans une vie ensemble, dans un couple, il y a une complémentarité des deux personnes et chacun y trouve son compte, si j'ose dire.
2: Et donc d'abord, que fait l'arbre pour le champignon?
3: Donc l'arbre, en fait, va fournir aux champignons les sucres qu'il fabrique par sa photosynthèse, au niveau de ses feuilles, de ses aiguilles ou de ses feuilles si c'est un feuillu. Ces sucres circulent du haut de l'arbre vers le bas, vers ses racines, et il nourrit donc ses alliés, ses champignons, qui emballent ses racines. Il peut donner jusqu'à 30% de sa production photosynthétique en une saison. C'est énorme. Un tiers de ce qu'il fabrique en sucre sert à nourrir ses alliés.
2: Et de l'autre côté, que fait le champignon pour l'arbre?
3: Le champignon va être le garant d'une bonne nutrition minérale. C'est lui qui va explorer le sol pour l'arbre, qui va aller chercher l'eau et les éléments minéraux qu'il va puiser dans le sol, qu'il va même mobiliser dans le sol, et chose que ne sait pas faire l'arbre. Et il va donc nourrir cet arbre en nutrition minérale, c'est-à-dire eau et éléments minéraux.
2: C'est beau, hein? Et cette symbiose, eh ben, elle a lieu tous les jours, partout autour de nous, entre les arbres et les champignons, mais aussi entre de très nombreux êtres vivants. Et ça, c'est une merveille. Merci, ici Pays d'Auvergne, et merci, Catherine Laine, biologiste au laboratoire Piaf de l'Université Clermont-Auvergne et autrice de plusieurs ouvrages sur la vie des arbres. C'est paru aux éditions Belin.
1: C'est noté. Merci beaucoup, Benoît Prospero. Damien Johannes, directeur général du LIS. Vous saviez ça, qu'il existe une complémentarité comme ça entre les êtres vivants?
0: Je viens l'apprendre.
1: Ouais. Vous pensez à tout ça quand vous baladez? Je ne sais pas si vous avez l'occasion de vous balader en forêt ou quand vous êtes confronté à la nature et à l'environnement.
0: Ouais, ça m'arrive. Pas mal de, effectivement, balade en forêt, balade en nature, etc. Mais quant à la symbiose, là pour le coup, je l'ai appris aujourd'hui.
1: Ouais, merci beaucoup. On est là pour apprendre les choses et se balader dans toute la France. On retrace le parcours de Damien Johannes, directeur général du LIS. Il sera beaucoup question de mobilité avant 21h. La France qu'il connaît bien. Il a beaucoup bougé, on quitte la région Île-de-France pour Salon de Provence dans le sud de la région PACA, c'est dans un instant sur votre radio, ici.

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2: Bon, j'espère que vous passez une belle soirée. Depuis 20h, la société qu'il dirige, on la découvre. Elle a pour mission de vous simplifier la vie, de vous simplifier aussi la mobilité. C'est au cœur de notre existence, de toute façon, la mobilité à travers nos déplacements. Il y a plus de 6 à 8 millions d'utilisateurs qui ont recours à Ulysse. Vous me confirmez, Damien?
3: 7,5 millions aujourd'hui.
2: Ouais, c'est ça, j'étais pas loin. Damien Johannes, notre invité, directeur général d'Ulysse, est avec nous jusqu'à 21h et on retrace les lieux de votre vie. Alors, pour ceux qui nous rejoignent, on a été au Aubervilliers où vous êtes né, on s'est arrêté à Sartrouville, vous avez vécu une partie de votre enfance, la maison familiale à Baccarat, en Lorraine, dans le 54. Et puis vous arrivez, vous l'avez dit, à Salon de Provence, c'était lié au métier de votre papa essentiellement.
3: Oui, certes, mon papa qui du coup travaillait en banlieue parisienne a changé d'employeur. On a trouvé un à Marignane, justement dans le sud, donc on était très contents de faire nos valises et de déménager dans le sud.
2: Il était ingénieur aéronautique.
3: Aéronautique, absolument, et on a atterri, si je puis dire, à Salon de Provence, donc magnifique ville du sud de la France, qui compte environ 50 000 habitants dans les Bouches-du-Rhône, dans laquelle j'ai passé à peu près 5 ans.
2: Et puis à la base, la fameuse base 701, qui est à Salon de Provence, qui est la base de l'armée de l'air.
3: Exactement. Exactement, la base de l'armée de l'air. D'ailleurs, pour la petite anecdote, mon collège, qui était le collège Lurion à l'époque, je ne sais pas si ça a changé de nom, en fait, était vraiment juste à côté de cette base. Mmh. Et du coup, je me souviens très bien des profs qui devaient parfois juste se taire pendant quelques secondes, voire quelques minutes, parce qu'un avion passait.
2: Ils avaient des essais. Ils savaient à quelle heure il allait passer exactement.
3: Alors non, justement, c'était assez erratique. Ouais. Soit on fermait les fenêtres pour continuer le cours, soit on attendait un petit peu que ça se passe. Mmh. Mais effectivement, un avion qui passe juste au-dessus des salles de classe, ça faisait beaucoup de bruit et on était obligé d'un peu d'interrompre le cours.
2: Déracinement. Île-de-France, région PACA, vous y voyez un intérêt sympathique, le soleil, j'imagine. Une autre ambiance, une autre culture que vous découvrez.
3: Ouais, complètement. L'art de vivre dans le sud, je le découvre. Une autre culture, des autres copains. Hein. J'arrive à peu près à 8 ou 9 ans à Salon de Provence. Donc effectivement, des relations à reconstruire. Je faisais beaucoup de sport à Salon.
2: Oui, vous faisiez ça. On est d'accord. Petit AK, là.
3: Exactement. Alors, je ne sais pas si je faisais ça à l'âge où j'ai commencé le rugby. Mais effectivement, c'était mes idoles. J'ai commencé le rugby, du coup, à Salon de Provence, dans ce stade de la ville, où tout était regroupé, le tennis, le foot, le rugby.
2: Alors, est-ce que c'est le stade Marcel Rouston?
3: Absolument.
2: Parce que j'y regarde, figurez-vous, je ne connais pas les stades de Salon de Provence. Vous savez combien il y en a de stades à Salon de Provence?
3: Non.
2: Il y en a 8. Et effectivement, le principal, j'ai vu que c'était Marcel Rouston, je me suis demandé si c'était là.
3: C'est donc le stade Marcel Rouston, effectivement. Là où est encore le club de rugby de Salon de Provence, avec mon éducateur, qui a été aussi l'éducateur que j'avais à l'école de sport, qui s'appelait Monsieur Colomba. Je m'en souviens encore.
2: Capitaine Guibert.
3: Absolument, c'est ça. Et là, vous y retrouvez toutes les installations. Maintenant, je crois qu'à la place du terrain, il y avait un petit terrain de foot sur lequel on se retrouvait aussi à côté avec les gamins du quartier, qui aujourd'hui est devenu un terrain de basket.
2: Ouais.
3: Voilà, mais le stade Marcel Rouston, exactement.
2: Il y a aussi celui, alors, je l'ai noté, un Carnoug. Ou le stade de Mikou Coulier, ça vous parle, ça?
3: Alors non, ça me parle pas, pour le coup.
2: Bon, ça doit être pas très loin, en tous les cas. Vous intégrez l'équipe locale, c'est quoi? C'est les mercredis, c'est les samedis, c'est ça, hein?
3: Oui, c'est les mercredis. C'était un grand club avec beaucoup, beaucoup d'enfants, toutes les catégories représentées à l'école de rugby. Alors moi, j'ai commencé dans la catégorie qui a un joli petit nom, c'est la catégorie des mini-poussins. C'était l'âge.
2: Ouais, bien sûr.
3: Voilà, exactement. Alors maintenant, on compte en âge.
2: Poussins, les minimes.
3: Voilà, c'est ça, exactement. Et ensuite, tournoi le samedi, tournoi le dimanche dans la région avec
2: évidemment
3: les papa et les mamans qui nous amenaient.
2: L'époque d'une petite école. L'école de la gare.
3: Alors voilà, ouais, elle avait un nom magnifique, cette école. Elle a changé de nom maintenant, mais alors dans notre cœur d'enfant, elle restera toujours l'école de la gare, quoi qu'il arrive. Mais cette école de la gare, effectivement, elle était, comme son nom l'indique, pas loin de la gare. Petite école de quartier, effectivement, avec des classes qui étaient tout autour d'une cour intérieure fermée, dans laquelle on retrouvait des grands arbres, des platanes, et où les élèves peu nombreux, puisqu'on était à peu près une à deux classes par niveau, si je me souviens bien, se retrouvaient dans cette cour, justement, où tout le monde se connaissait, puisque on venait tous à pied, et puis on habitait tout autour de...
2: Vous êtes retourné ?
3: Non, alors j'y suis retourné, oui, puisque mes parents aujourd'hui habitent à Salon de Provence, donc j'y suis retourné, mais jamais à l'intérieur.
2: Je crois que vous avez eu le, je sais pas, vous êtes resté quand même plusieurs années, hein, sur Salon de Provence. C'est toujours le même instituteur, de niveau en niveau.
3: Ah bah oui, oui. Alors non, les instituteurs changeaient. Ça changeait plusieurs instituteurs, mais en revanche, effectivement, on retrouvait parfois les instituteurs d'une classe à l'autre quand ils changeaient de niveau. Effectivement, c'était vraiment une petite école.
2: Vous revoyez en train de jouer à l'épervier.
3: Oui, oui, c'est vrai.
2: L'épervier part en chasse.
3: Effectivement,
2: vous prêtez.
3: Effectivement, là, il y avait effectivement tous les élèves, tous les gamins de tous les âges, de tous les niveaux qui se retrouvaient pour jouer à l'épervier. Et c'est vrai que c'était des bons souvenirs.
2: Quels souvenirs vous gardez d'une manière générale du Sud? Parce que j'imagine que, ok, il y a Salon de Provence, mais peut-être que vous avez découvert, je sais pas, moi, Pélissane, la Barbade, enfin voilà, tous les endroits que Vénergue qui sont autour. Vous avez peut-être un petit peu bougé quand même.
3: Oui, oui, oui. Et puis, alors, en fait, la bonne nouvelle, c'est qu'aujourd'hui, je suis basé à côté d'Avignon, à Villeneuve-les-Avignon. J'ai retrouvé le sud dans lequel j'avais habité.
2: Il n'y a pas de hasard.
3: Exactement. C'était une très belle coïncidence, effectivement, en rejoignant Ulysse en 2021. Mais oui, oui, autour de Salon de Provence, la région est absolument magnifique. Salon elle-même est une ville historique, ville de Nostradamus, hein, avec un des plus beaux châteaux forts de la région, le château de Lampéry. Ouais. Autour de ça, vous avez effectivement des villages qui sont absolument, enfin, très beaux. Vous avez Grance, Lançon, Pélissane, etc., comme vous l'avez dit. Et ça, c'est autant de souvenirs.
2: Il y en a un qui sort du lot pour vous, dans lequel vraiment vous vous sentez bien et vous aimez y aller avec votre famille, vos enfants, parce que vous avez plusieurs enfants.
3: Ouais, alors j'ai 4 enfants qui ont entre 4 et 12 ans. Ouais. Aujourd'hui,
2: vous êtes un jeune papa, hein, vous avez tout juste 40 ans. Hein,
3: c'est ça, ouais, ouais, 43. Alors 43, ouais, effectivement.
2: 43, c'est tout juste 40 ans. Quoi.
3: Oui, voilà, c'est pas très loin, hein, plus ou moins 10%, effectivement.
2: C'est de la courtoisie. Mais vous les emmenez dans le Sud, parce qu'on l'a compris, vous vivez dans le Sud, on parlera de votre quotidien, mais ouais. Vous les emmenez justement découvrir un peu cette région que vous avez découvert, vous, gamin.
3: Oui, bien sûr. Bah, enfin, déjà, on va visiter mes parents, leurs grands-parents, autour de Salon. Et puis, effectivement, on va visiter, on en profite pour aller visiter les villages. Ouais. Vous parliez de Pélissane. Au plus autour de chez nous, en fait, il y a un village que j'aime beaucoup, dans lequel je me suis marié d'ailleurs, qui s'appelle Mossane-les-Alpilles. Donc là, on change un petit peu. On n'est pas exactement autour de Salon de Provence, quoique. Mais ce sont des villages qui sont magnifiques, qui sont restés figés un petit peu dans cette culture provençale, avec la place, effectivement, l'église, les cafés, etc., où il y a une douceur de vivre qu'on arrive à ressentir, même pendant des courts passages.
2: Et puis vous quittez la France, et on va en parler dans quelques minutes. Nouveau départ, alors là, vous allez loin, hein, puisque je dis vous quittez la France, encore sans doute lié aux mutations de vos parents, de votre papa, vous allez partir en Australie, à Sydney. On parlera, puisque vous avez passé votre bac aussi à l'étranger, et puis de votre retour en France, puisque vous êtes forcément revenu à un moment donné. On va en France, vous en parlez très bien, évidemment, hein, depuis 20h, Damien Johannès, on retourne en France avec le plaisir d'entreprendre. Vous travaillez pour la mobilité, on va en parler, parce que pour se déplacer, il y a la voiture, il y a le scooter, il y a le vélo, il y a les patins à roulettes, et le skateboard. Vous êtes sportif, vous avez déjà fait du skateboard?
3: Oui, oui, oui, j'en ai fait.
2: Ah ben voilà. Eh bien, le skateboard, c'est pas qu'une planche et quatre roues, enfin pas seulement. Surtout si, comme Catherine Quicandon, vous le choisissez dans le sud-ouest.
4: À Mézos, dans les Landes, à moins de 50 km au nord de Dax, ça glisse, enfin plutôt ça roule.
5: Évidemment ça roule, Brèche, pourquoi ça roulerait pas?
4: Bah je ne sais pas, surtout si vous êtes sur un parabolique skateboard. Mais qu'est-ce donc? C'est un skateboard fabriqué par Benoît et Mazabal. Pour la planche, il utilise du pin maritime des Landes, ce grand conifère au tronc rectiligne et à l'écorce brun, rouge, très fissuré, qui peut atteindre les 20 à 30 mètres de hauteur. Et à cela, il rajoute une petite spécificité.
6: La planche se tord sous les pieds, en fait. Il y a un système de flex, c'est un mouvement de torsion de la planche qui n'existait pas et que j'ai créé du coup avec ce que j'avais sur place. Donc en fait, ça donne un skate qui est très intuitif, très facile à skater. Ça envoie beaucoup plus de performance.
4: Tout est fait localement entre Mézos et Bias, sauf les matériaux complémentaires comme les roues et les trucks que Benoît achète aux États-Unis à défaut d'en trouver en France. Les skates sont complètement éco-responsables et pensés comme
6: quand je fabrique une pièce neuve, j'ai déjà prévu son recyclage et son re-recyclage. Et en fait, c'est quelque chose qui ira jamais à la poubelle, qui sera toujours utilisable ou réutilisable. Le bois, c'est transformable à volonté. Comme je n'utilise pas de produits toxiques qui tuent la matière, je pourrais toujours la retravailler derrière et en refaire d'autres choses.
4: Malin le lynx. Parabolic Skateboard est en fait né d'une double passion, le skate et la montagne. Il y a quelques années, Benoît le montagnard déménage et devient Benoît le landais. Les sensations de glisse lui manquent, alors il décide de résoudre le problème en créant une planche pour les retrouver. Initialement pensé pour l'entraînement des snowboarders en période estivale, Parabolic Skateboard peut être utilisé par qui veut. Benoît ne viendra pas vérifier, je vous le promets. Il existe plusieurs modèles. Cela démarre à 150 euros s'il y a juste le plateau et cela monte en fonction des options et de la taille de la planche. Vous pouvez les acheter dans une cinquantaine de boutiques en France, dont une vingtaine sur la côte. Oui, c'est logique. Et sur le site internet parabolic.fr avec un K à la fin. Merci à Carl Da Silva d'ici Gascogne pour cette idée qui roule. Ici, ça entreprend Parabolic Skateboard pour une planche landaise avec un air de montagne.
2: Eh ben, merci beaucoup à ici Gascogne et à Catherine Quicandon. Ça doit vous plaire parce que vous, vous êtes un vrai sportif. Damien, enfin, un vrai sportif. Vous êtes sportif, je ne sais pas pourquoi je dis un vrai sportif. On a parlé de rugby tout à l'heure. Le skateboard, vous l'avez dit, vous connaissez. Puis la mobilité, ben, pour le coup, le skateboard, je ne sais pas, vous ne voulez pas faire quelque chose avec Ulysse autour du skateboard.
3: Il faudrait qu'on réfléchisse un petit peu, mais effectivement, pour les parkings et l'autoroute, ça risque d'être un peu limité quand même. Hein.
2: On va quitter Salon de Provence où vous avez vécu de très belles années. Même si vous vivez dans le sud aujourd'hui, on comprendra que vous êtes revenu en France, mais je l'évoquais il y a un instant, il y a un départ pour Sydney en Australie, vous allez y vivre bien des choses et c'est le début aussi de votre cursus professionnel, votre parcours d'étudiant et l'entrée dans la vie active. Le parcours aujourd'hui de notre invité Damien Johannes, c'est jusqu'à 21h sur Ici.
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16: Et de son enfance en Île-de-France à ses souvenirs lorrains, de Salon de Provence à l'Australie, bah, y'a qu'un pas, hein, c'est le voyage que nous raconte ce soir notre invité. Il est avec vous depuis 20h, Damien Joannès, directeur général de Ulis, filiale de Vinci Autoroute, je ne me trompe pas.
17: Exactement.
16: Et on va en parler avant 21h, qui a pour objectif de simplifier les mobilités au quotidien, mobilité routière. Damien Joannès, votre invité, jusqu'à 21h. Alors, il n'y a pas que Paris dans la vie, il n'y a pas que la France non plus, il y a l'Australie. Vous partez, vous avez quel âge quand vous partez à Sydney ?
17: J'ai 12 ans.
16: Assez jeune, hein ?
17: Oui, ben, j'étais au collège, en fin de 5e. Mon papa rentre à la maison et nous annonce, avec la grande éloquence qui le caractérise, on va partir en Australie.
16: Et comment vous réagissez ?
17: Ben, on est content. On est content parce que pour nous, l'Australie, c'est l'aventure.
16: C'est le bout du monde.
17: C'est le bout du monde.
16: Vous ne connaissiez pas forcément, peut-être qu'à travers les livres ou...
17: Pas du tout, du tout, c'est ça. Hein. À l'époque, il n'y avait pas Internet. Hein. On avait la télé, la radio, les livres, la bibliothèque pour aller s'informer sur les choses, et notamment les pays. Donc l'Australie, on ne connaît pas. Sydney, on ne connaît pas. Et là, ben, écoutez, on rend l'appartement, on vend les meubles. On a eu cette envie, je me souviens, cet enthousiasme.
16: Et quand
17: familial.
16: Vous dites « on », si vous étiez combien à la maison ?
17: On était quatre, mes parents, ma grande sœur et moi. Donc là, on part en famille. On avait le droit à une grosse valise chacun, je me souviens, parce qu'on avait un surplus de bagages autorisé dans l'avion.
16: Tu m'étonnes d'Australie quand même.
17: Voilà, c'est ça. Et on arrive.
16: On peut pas revenir rapidement si on oubliait quelque chose.
17: Non.
16: Généralement,
17: non. Ça prend du temps. Ou alors, il faut vraiment que ça vaille le coup.
16: Vous allez à l'école française là-bas.
17: Ouais, je vais à l'école française de Sydney, qui était une école qui est dédiée à l'apprentissage pour les familles françaises qui veulent continuer le cursus français. Mmh. Et la particularité de cette école à l'époque, c'est qu'il y avait très peu d'élèves.
16: En fait, trois.
17: Effectivement, j'ai fini en terminale à 3. J'ai passé,
16: pas le droit d'erreur,
17: j'ai passé ma terminale et mon bac par correspondance au CNED.
16: Ouais.
17: Et à l'époque, effectivement, la digitalisation n'était pas encore passée par là. On faisait les devoirs sur table à l'école. Et ces devoirs-là, on les envoyait en France pour qu'ils soient corrigés par la poste. Et on revenait corriger 15 jours plus tard, parce que ça mettait une bonne semaine à arriver.
16: Votre bac, c'est à Singapour où vous le passez ?
17: Alors, le bac, je le passe à Singapour. En fait, pourquoi ?
16: Parce que c'est la classe, quand même, de dire dans la vie, moi, mon bac, je l'ai passé à Singapour.
17: Ah, dis donc, c'est pas commun. Effectivement. Bah oui. Alors le bac, je le passe à Singapour. Pourquoi ? Parce que le centre d'examen unique de cette région du monde-là était l'école française de Singapour. Donc on s'est retrouvé à 80 bacheliers qui venaient des écoles françaises de toute cette région du monde. C'est-à-dire il y avait Canberra, Sydney, Jakarta et d'autres villes en Asie et en Océanie. Et on a fait 10 jours d'hôtel et on a passé le bac.
16: Alors je vais retourner en France, hein. Je vais laisser cette parenthèse, même si vous allez y vivre combien de temps du coup en Australie ?
17: 7 ans.
16: C'est quand même une parenthèse qui est assez longue et c'est une période de votre vie plutôt préadolescence et adolescence, donc c'est aussi des lieux, peut-être des premiers amours pour vous.
17: Ah oui, bien sûr.
16: Voilà, et bien d'autres choses. 2 ans de prépa en école de commerce, et là vous partez, vous revenez en France pour le coup, et vous allez à Lyon.
17: Et je vais à Lyon, et je me retrouve à la Croix-Rousse, ce magnifique quartier de Lyon en fait qui a vraiment une vie à part entière, une vie de village, comme les Lyonnais aiment à dire, hein, les personnes qui vivaient à la Croix-Rousse. Et là, je me retrouve tout seul, à 18 ans, dans mon appartement, puisque mes parents sont repartis en expatriation. Et ma sœur, elle est partie en Afrique du Sud, cette fois-ci.
10: C'est dur, je trouve. Encore là, vous retrouvez seul à 18 ans.
17: Et là, je me retrouve seul à 18 ans. Alors, en revanche, c'était l'indépendance, c'était la belle vie. Là. Ça y est, je
10: Moi, tu m'étonnes, à 18 ans.
17: Effectivement.
10: Quoi, les boîtes lyonnaises se souviennent de vous.
17: Oui, peut-être. Sûrement, peut-être. Même si c'était une période de ma vie où j'ai quand même beaucoup travaillé. Parce que les classes prépa, effectivement, il y a un rythme un peu intense. Et je passe 2 ans à Lyon.
10: Alors, il y a deux étapes, en tous les cas, deux lieux qui comptent à ce moment-là, pendant ces études d'école de commerce. C'est Londres. Vous allez faire un stage, il me semble, où vous allez y rester quelques temps.
17: Ouais, c'est ça. Alors après 2 ans en classe prépa, j'intègre mon école de commerce à Paris, le SCP, et donc je déménage à Paris en 2004. Et après 2 ans, dans les écoles, on fait une année de ce qu'on appelle une année de césure. Et pendant cette année de césure, on va travailler en stage pendant 1 an, 12 mois, au cours duquel vous avez la possibilité de faire un stage de 12 mois ou alors 2 stages de 6 mois. Et le premier stage que je fais, je le fais à Londres, dans une grande banque française, dans une salle des marchés, avec des traders et des vendeurs de dérivés actions.
10: Je pense que le deuxième stage est plus intéressant et on retourne à quelque chose dont nous avons déjà parlé. Vous allez faire un stage au Stade Français.
17: Alors je fais un stage
10: génial,
17: au Stade Français.
10: Vous qui adorez le rugby.
17: Dis donc, incroyable. C'était en 2007. Donc là, je suis à Londres. Et là, je dis non, il va falloir que je fasse autre chose pendant cette année de césure. Et je me mets dans la tête de revenir et de travailler dans le rugby. C'était l'époque où il y avait la Coupe du Monde de rugby en France également. Et donc j'avais postulé, en tout cas cherché à y contribuer, à y travailler dans cette Coupe du Monde de rugby. Et ne trouvant pas l'opportunité ni le poste qui allait bien, j'ai commencé à chercher un club à Paris, donc le Stade Français, où j'ai travaillé pendant 6 mois en tant que stagiaire. C'était génial.
10: J'étais un fan de rugby qui avait découvert ça, notamment à Salon de Provence.
17: Marcel Roustan, ouais, c'est ça.
10: Bon, mais alors vous installez où? Vous êtes à Boulogne-Billancourt là, à ce moment-là?
17: Non, je suis dans Paris.
10: Vous êtes dans Paris?
17: Je suis dans Paris, dans le 11e.
10: Mais Boulogne, ça compte? Je ne sais pas, vous êtes passé par Boulogne-Billancourt.
17: Alors j'y suis passé pour le stage au Stade Français, effectivement.
10: Voilà, c'est ça.
17: Hein, c'est ça hein.
10: Et un autre quartier, tiens, à Paris, qui vous marque, c'est la Défense. Alors sur le papier, c'est pas extraordinaire parce que bon, c'est un quartier d'affaires, hein, c'est les affairies, c'est des grands immeubles un peu futuristes. Hein, à l'époque, ils ont été construits pour ça, c'est des bureaux. Mais c'est un lieu qui marque votre vie pour d'autres raisons, Damien Johannes.
17: Bah, un petit peu, puisque effectivement, fin de
10: vous
17: stage.
10: On ne comprend pas ce que vous allez dire. On vous écoute.
17: Fin de stage, je termine ma scolarité en école de commerce et là, je commence à travailler. Donc, mon premier emploi a été dans un grand cabinet d'audit qui était basé à la Défense. Et donc là, j'intègre ce cabinet d'audit.
10: Mais surtout, vous rencontrez quelqu'un qui compte pour vous.
17: Je rencontre ma femme.
10: Mais voilà.
17: Dans ce cabinet d'audit.
10: Là,
17: dans
10: vous voulez en venir.
17: Dans les toutes premières semaines, justement, de ma carrière professionnelle, j'y rencontre ma femme, effectivement.
10: 4 enfants, hein, c'est ça.
17: 4 enfants.
10: Avec votre épouse. Du coup, vous êtes marié, vous nous l'avez dit, mais c'est pas du tout ici, hein, vous êtes marié. Vous avez évoqué le lieu de votre mariage, d'ailleurs, tout à l'heure.
17: Mossène et Zelpi, dans le sud.
10: Rien à voir. Alors, vous faites pas mal de missions chez les clients, un peu partout en France. C'est encore une belle occasion pour vous de vous déplacer. J'évoque comme ça quelques noms, je sais où vous y êtes rendu. Dites-moi ce que ça vous évoque ou ce que vous avez pu y vivre. Marignane, on en a déjà un peu parlé. Il y a Valenciennes aussi.
17: À Valenciennes, ouais. J'y ai passé du temps mon rôle consistait à auditer les directions financières de grandes entreprises industrielles comme Alstom, comme la DCNS, comme Airbus. Et à Valenciennes, j'y suis allé un certain nombre de semaines justement dans le cadre de mes missions pour Alstom Transport. Et donc Valenciennes, ouais, j'y ai passé sur 2 ans, j'ai dû y passer cumulé au moins une bonne dizaine de semaines. Hein, donc j'ai eu l'occasion de visiter les restos, les bons hôtels, effectivement.
10: Alors on va continuer d'en parler parce que ça c'est clair que les bons restos, c'est ce qui vous a marqué à Cherbourg, à Marseille, que vous allez aussi découvrir. C'est aussi le point commun de toutes ces villes, c'est qu'on y mange bien.
17: Exactement.
10: C'est la suite de votre voyage, Damien Johannes, que l'on découvre ce soir sur ICI. Alors ça marche, qu'en pensez-vous? On entend votre parcours, ça marche. Autour de vous, vous connaissez forcément quelqu'un qui s'est mis à courir il n'y a pas très longtemps, et vous dites, pourquoi pas moi? Vous, je vous pose pas la question, j'imagine que voilà, vous êtes affûté, vous êtes sportif, vous courez.
17: Un petit peu,
10: un
17: oui.
10: Petit peu. Depuis plusieurs mois, partout en France, les running clubs se multiplient. Vous savez, c'est ces groupes ou ces associations de coureurs hein, qui se retrouvent régulièrement pour courir ensemble. Dans le Grand Est, c'est là où on va se rendre. L'un d'entre eux bat même des records de fréquentation. Voici le reportage de Robin Bernot avec Mohan Chibani.
17: À Nancy, plus précisément sur la place Stanislas. Chaque semaine, des centaines d'inconnus se retrouvent pour courir ensemble.
15: C'est un truc de fou, c'est en train de se développer d'une manière, les gens adorent.
17: Lui, c'est Valentin Bourrel. Il vient tout juste de finir ses études de kiné et il y a quelques mois, il a eu une idée que je trouve juste géniale. Il a créé le Blabla Run. Le principe est hyper simple. Tous les mardis soirs, à Nancy, ils sont des centaines à courir ensemble 6 km. Alors, il y a des jeunes, des moins jeunes, des étudiants, des salariés, des garçons, des filles, tous ont un seul et même objectif, faire un petit peu de sport, se retrouver pour un moment convivial et surtout pas de compétition. Notre reporter Mohan Chibani est allé rencontrer Valentin, le créateur du Blabla Run.
15: L'idée de départ, c'est de faire en sorte que les gens bougent leur corps, c'est d'inciter les gens à bouger, à se rassembler, à partager des choses ensemble autour du sport, qui est une bonne cause, parce que c'est aussi bien pour la santé mentale que la santé physique. Il y a des couples même qui se sont créés, donc ça c'est assez rigolo.
17: Lors des premiers rendez-vous donnés via le compte Instagram Blabla Run Club, une quarantaine de participants avaient répondu à l'appel. Aujourd'hui, ils sont plus de 700 à venir courir chaque semaine.
18: On vient assez souvent. On vient pas toutes les semaines, mais deux fois par mois minimum. Et si on vient pas, on essaye d'aller courir par nos propres moyens, mais c'est grâce à ça qu'on s'y est mis sérieusement.
17: Alors ici à Nancy, ça marche, mais vous, qu'en pensez-vous ? Emma, par exemple, elle adore l'idée.
19: Moi, je trouve ça très cool parce que j'avoue que j'ai été aussi un peu dans cette situation, à avoir peur de me lancer dans le sport, etc. Pas forcément la course à pied, mais c'est vrai que ça peut faire peur et en vrai, c'est cool de pouvoir commencer en groupe et tout, donc je trouve ça bien.
17: Pour Hugo, ce running club est avant tout un véritable lieu de rencontre où la course devient un prétexte finalement pour créer du lien.
20: Pour moi, c'est une bonne initiative. Ça permet aux gens qui sont éloignés, tout seuls chez eux, ça permet déjà de s'ouvrir principalement et pousser à faire du sport. Je sais que moi, par exemple, au début, j'ai commencé seul et j'avoue que c'était un peu compliqué. Et là, le fait de le faire en groupe, je trouve que c'est porteur, c'est une bonne initiative. Puis après, de s'ouvrir socialement. Et là aussi, c'est important. Je pense que les jeunes, ils demandent ça.
17: Même si vous n'êtes pas nancéen, je vous conseille vraiment d'aller suivre Valentin Bourrel sur les réseaux sociaux. Bourrel, B-O-U-2-R-E-L. Son contenu, il est vraiment canon. Récemment, il a par exemple donné un conseil par jour pendant un mois pour bouger, pour entretenir son corps. Le tout depuis chez soi.
10: Merci beaucoup Robin Bernot, mon invité, votre invité Damien Johannes, directeur général de Ulysse. Je ne me souviens même plus le nombre de villes qu'on a évoquées compte tenu de son parcours. On est passé il n'y a pas longtemps par Lyon, par la région parisienne. On parlera de Cherbourg, de Marseille, d'Avignon, du Sud. C'est pas fini, on a encore un beau voyage qui continue jusqu'à 21h sur votre radio ici.

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2: Et Damien Joannès, le directeur général de Ulysse Connecté, à près de 8 millions d'automobilistes européens sur les réseaux pour faciliter vos trajets, mobilité fluide, durable. Il est notre invité jusqu'à 21h. Alors, on a évoqué ces villes où vous êtes passé dans votre parcours. J'ai évoqué Cherbourg, Marseille. Ça aussi, ce sont des souvenirs qui ont compté pour vous, Damien, parce que c'est des passages.
3: Oui, ce sont autant de passages dans lesquels j'ai passé des semaines, justement, et travaillé avec ma petite bande de collègues. Cherbourg, magnifique ville, effectivement, où j'allais travailler à la DCNS, justement, auprès de l'entreprise qui produit les sous-marins nucléaires. Donc, très intéressant, la ville magnifique, effectivement, avec beaucoup de souvenirs.
2: Marseille, la Méditerranée. Vous allez en Méditerranée quand vous partez en vacances? Vous n'êtes pas très loin, vous habitez dans le sud aujourd'hui. Quand vous partez en vacances, vous allez où avec vos enfants?
3: On va dans différents endroits. Alors, on va à la montagne, on va au ski en famille. Ça, c'est la première destination. On va à Megève, une station dans laquelle on va assez régulièrement d'année en année depuis que les enfants sont petits. Donc, ça, c'est la station où on va. Non, sinon, on va dans le Lot-et-Garonne aussi l'été, puisque on a l'habitude depuis quelques années de se retrouver avec notre bande de copains d'école, des couples qui ont, année après année, de plus en plus d'enfants.
2: C'est à Lauzin?
3: À Lauzin, exactement.
2: Au château de Lauzin?
3: Au château de la Loquerie, exactement, et qui est un magnifique château médiéval dont les propriétaires sont Mireille et Marc, qui nous accueillent tous les ans.
2: On le salue.
3: Exactement, je vous salue, Mireille et Marc, et merci beaucoup, puisqu'il y a quelques semaines, on était encore chez eux.
2: Vous allez avec vos potes de fac, vos potes d'études, quoi.
3: Voilà, c'est ça, potes d'école. Cette année, on était une quarantaine quand même. On était 8 familles, 16 adultes et 24 enfants. Chacun des couples a au moins 2, 3, voire 4 enfants. Et on fait ça depuis une dizaine d'années. Ouais. Et depuis une dizaine d'années, justement, on va à Lauzin, dans ce magnifique château de la Loquerie, accueilli par Mireille et Marc.
2: Alors, comme vous savez, la Bougeotte, il y aura Milan aussi dans votre vie, qui est peut-être un lieu aussi de réussite. Hein. Vous aviez mis en place une plateforme, je crois, aussi à ce moment-là. Vous vouliez partir à l'île Maurice. Ça fait partie. De vos projets, de vos opportunités professionnelles, mais il y a tout un contexte aussi qui s'est joué et qui fait que, presque en un coup de tête, grâce à un chasseur de tête,
3: c'est ça.
2: Vous partez à Avignon.
3: C'est ça, à Milan, on y part en 2013, pareil, sur un coup de tête, on prend un camion.
2: Très coup de tête, vous.
3: Oui, on est très coup de tête, on est comme ça. Effectivement, on y part avec mon épouse, on devait y rester un petit moment.

0: Les bureaux, le siège est à Nanterre, mais on a de très grands bureaux dans lesquels il y a beaucoup de monde.
1: Sur Avedène, les bureaux.
0: À Avedène, exactement, dans une ville qui est à côté d'Avignon, à la barrière de péage, Avignon Nord. Voilà.
1: Du coup, c'est aujourd'hui votre quotidien. Cette région-là, du coup, il y a le Gard qui est pas loin, il y a la Camargue qui est pas très loin. Je sais que ce sont des repères et des marqueurs pour vous. Le Gros-du-Roi, par exemple.
0: Ouais, bien sûr. En fait, la région est magnifique. Hein. On est très heureux. Effectivement, vous avez le Gardon qui est pas très loin,
1: oui,
0: sur lequel vous pouvez passer des après-midi sur les plages de Galet au bord de la rivière, le Gros-du-Roi avec ses plages, la Camargue avec ses balades à cheval. C'est une région dans laquelle effectivement il fait très bon vivre avec une vraie belle culture locale. Et des paysages qui sont absolument magnifiques.
1: Et c'est vrai que cette région, vous connaissiez, vous y aviez fait du hockey sur glace, plus petit.
0: Oui, à Avignon, effectivement. Ça, c'était mon sport après le rugby.
1: J'ai cru que vous étiez très rugby, là, vous me décevez.
0: Bref. J'ai changé, à un moment donné, j'ai changé pour revenir ensuite au rugby, mais effectivement, j'ai joué au hockey sur glace à Avignon, à la patinoire.
1: Attendez, le rugby fait à nouveau partie de votre vie. Décidément, c'est quelque chose qui vous suit. Parce que vous jouez aujourd'hui au touch rugby,
0: c'est alors, quoi, c'est ça, ouais. Je joue au rugby, mais sans plaquage. C'est-à-dire que. On joue au rugby
1: aux angles
0: au RCAGR exactement et là on a une équipe qui est tout à fait sérieuse avec des tournois, des licences etc. De touch rugby, donc c'est un rugby qui se joue à 5 et on ne plaque pas, en revanche on se touche et quand le joueur est touché le ballon s'arrête et il y a une remise en jeu.
1: Mais vous, ça s'enseigne, ça? Vous aimeriez pas, je sais pas, être entraîneur? Parce que vous avez un tel parcours avec le rugby aujourd'hui.
0: Pour être entraîneur, il faut un peu de temps, quand
1: un
0: même.
1: Peu de temps, ouais.
0: Hein, il faut être dispo les mercredis, les week-ends. Donc, c'est assez incompatible avec ma vie d'aujourd'hui, malheureusement.
1: Est-ce que vous retournez à Fréjus de temps en temps?
0: Alors non, mais en revanche, Fréjus, j'y ai passé beaucoup de temps
1: quand
0: j'étais plus jeune. Et bien parce que quand on habitait en région parisienne, à Sartrouville, notre lieu de vacances dans lequel on allait très régulièrement et plusieurs fois par an était Fréjus, dans une résidence qui avait été nouvellement construite, dans laquelle on avait un tout petit appartement. Alors je me souviens, à l'époque, on n'avait pas le téléphone. On y allait en voiture depuis Sartrouville. Et là, c'était justement l'aventure, c'était le voyage. Il y avait une très grande piscine au milieu de cette résidence, la plage pas très loin, et on y allait donc c'était vraiment les vacances d'enfance en famille, avec les copains qu'on retrouvait d'année en année, j'en ai beaucoup de très bons souvenirs.
1: Alors vous allez peut-être me répondre dessus, mais de tous ces lieux, et depuis 20h il y en a un qui sort du lot. Si vous étiez une carte, vous voyez, de France, oublions Sydney, Milan, quel serait le point central?
0: Ah, le point central, c'est le sud. C'est Salon de Provence, c'est Avignon, c'est la région Provence. Enfin, c'est cette région-là en tant que telle. Aujourd'hui, notre base familiale est là, et je dois dire qu'effectivement,
1: c'est là où
0: on se sent le mieux. Ouais.
1: 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Parlez-moi d'Ulysse. 7,5 millions d'utilisateurs. Vous êtes le leader du télépéage en France.
0: Exactement. Alors, on est le service qui a pour vocation de faciliter la mobilité des Français. Alors, c'est une marque grand public qui est très connue. Et on rentre dans le quotidien des Français. Hein. Ce qu'il faut savoir, en fait, c'est que en dehors des villes, l'outil principal de mobilité des Français, c'est la voiture. On a besoin de la voiture. La voiture est indispensable. Et Ulysse a pour vocation de lever tous les petits irritants de cette mobilité, donc le paiement de l'autoroute, du parking, la recharge électrique, la recherche du prix des carburants, etc. etc.
1: Une question importante, le prix des carburants, dans l'actualité, cette année,
0: effectivement.
1: Il a gonflé. Et puis, bon, voilà.
0: Effectivement. Et du coup, en fait, on a cette grande responsabilité, justement, d'accompagner les Français dans leur mobilité, quelle qu'elle soit. C'est-à-dire qu'on a des utilisateurs, des clients qui l'utilisent tous les jours pour aller travailler, comme des clients qui l'utilisent seulement pour partir en week-end, pour partir en vacances.
1: Et vous adaptez justement par rapport à la consommation qu'on a chacun de la mobilité.
0: Exactement, les offres sont adaptées à tous usages, puisque en fait, la souscription aux offres est totalement gratuite. Vous recevez votre badge en 48 heures et déjà activé. Vous pouvez l'utiliser.
1: C'est le pass, quoi. Hein.
0: Voilà, c'est le pass. Okay. C'est le petit boîtier que vous allez coller à votre pare-brise et qui vous permet au péage de passer sans encombre jusqu'à 30 km à l'heure dans les voies dédiées. Ça vous évite d'ouvrir la fenêtre, d'avoir froid l'hiver, de réveiller les enfants quand ils font la sieste dans la voiture sur la route des vacances.
1: Mais pensez à tout,
0: ça, c'est du vécu. De vous contorsionner, d'aller chercher votre carte bancaire. Ouais. Là, ça fait bip et on vous enlève toute la charge mentale qui est liée à ce genre de déplacement.
1: Alors, les trois axes, on l'a dit, on va les rappeler, c'est les autoroutes, c'est les parkings, c'est la recharge.

0: aussi des véhicules électriques. Du coup, le Pass Ulysse, il comporte aussi, il y a une application mobile, hein, gratuite d'ailleurs, qui va avec.
1: Oui, bien sûr, gratuite. En fait, quand vous regardez aujourd'hui la mobilité des Français, de quoi ont besoin les utilisateurs? Ils ont besoin de préparer leur voyage, ils ont besoin d'effectuer leur voyage et de voir quel est l'itinéraire, quels sont les services sur la route qui sont le plus adaptés aux différents besoins, les services sur les aires d'autoroute, les services sur l'infotrafic, etc. etc.
0: Il y a de l'infotrafic hein, sur votre application.
1: Absolument, ouais, exactement. Et en fait, on se rend compte qu'avec la complexification de ces voyages, notamment dû à l'électrique, hein, parce qu'aujourd'hui, quand vous avez une voiture électrique et que vous faites de longs trajets pour partir en vacances, vous êtes obligé de planifier un minimum votre trajet. Bah, Ulysse apporte de la simplicité. C'est-à-dire, on va vous donner à nos utilisateurs la possibilité, via les dispositifs que vous allez avoir pour payer les infrastructures de recharge électrique, des autoroutes et des parkings, y compris avec l'application qui vous permet de préparer votre voyage et de gérer au mieux pendant le voyage, la possibilité justement de vous enlever toutes ces frictions.
0: Comment on fait concrètement, Damien Jovanel, si on veut bénéficier de tout ça, avoir ce pass? On doit télécharger l'application? Comment on fait pour s'inscrire, pour bénéficier de tout ça?
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0: C'est bien noté.
1: Exactement.
0: Un dernier mot avant de vous quitter, Damien Jovanel, directeur général d'Ulysse, on le rappelle. Est-ce qu'il y a une région, un lieu que vous ne connaissez pas encore, ou alors très peu en France, et que vous aimeriez découvrir demain? Vous dites, jamais eu l'occasion, je ne me suis jamais arrêté.
1: Alors c'est la Corse. C'est la Corse. Alors moi j'ai fait, pourquoi la Corse? Moi j'ai fait le tour du monde, je suis allé très loin. Mais en fait, en regardant, on se rend compte que dans nos régions françaises, on a vraiment des endroits absolument magnifiques, des endroits qui présentent des paysages magnifiques, très beaux. Et un des endroits que j'aimerais bien découvrir pour toutes ces raisons-là, c'est la Corse.
0: Merci beaucoup, je vous le souhaite, hein, bon voyage en Corse prochainement peut-être. Damien Jovanel, notre invité aujourd'hui, bon retour dans le sud de la France.
1: Merci.
0: 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Directeur général d'Ulysse, Damien Jovanel, c'était notre invité, à retrouver sur ici.fr. À très bientôt. Plein de bonnes choses à vous. On se retrouve avec plaisir et bien demain sur ici. Vous pouvez réécouter l'émission sur ici.fr. Portez-vous bien et bon voyage en France.

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2: Salut à toutes, salut à tous et bienvenue dans Décibels, votre rendez-vous musical et quotidien. Oui, du lundi au dimanche, Décibels est avec vous sur votre radio ici pour écouter ensemble de la bonne musique, parfois chanter très faux et très fort, ça fait beaucoup de bien. Parler de musique aussi, soit avec les artistes, soit avec des spécialistes de la question. Et en l'occurrence, mon invité de ce soir, qui est un véritable puits de science à propos des musiques noires américaines. Il a écrit des biographies qui font référence sur Aretha Franklin, Marvin Gaye ou encore Otis Redding. Son prochain bouquin sur James Brown sortira en octobre. Mais ce soir, il vient nous parler de Stevie Wonder, puisqu'on a appris il y a quelques jours l'arrivée de Stevie en Europe. Mon invité s'appelle Frédéric Adrian et il connaît ça par cœur.

sur cette tournée de Stevie Wonder qui passera par Paris à l'Accor Arena le 15 octobre prochain, dans pile un mois. Enfin, pile, non, c'est pas vrai. Mais dans un mois, quoi. Bref, préparons-nous pour Stevie. On parle de lui et on l'écoute ce soir dans Décibels. Je vois bien qu'on est le 14 et que le concert c'est le 15 octobre. Je vois bien que ça fait pas pile un mois, mais mon cerveau qui est pas du tout mathématique me dit « Si, dis-leur que c'est dans pile un mois !» Je vous jure. Bon, ce n'est pas une émission de maths, vous l'avez compris. En revanche, une émission de musique dans laquelle on vous offrira aussi tout à l'heure un joli album dédicacé de Gaëtan Roussel, son dernier album Marjolaine, dédicacé par Gaëtan. C'est le cadeau du Blind Test. Alors, vous pouvez appeler dès maintenant Alexandra. Elle vous attend au standard 0810 055 056. Venez et jouer avec nous au Blind Test 0810 055 056. Le thème du Blind Test ce soir, c'est les bisous. 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Je

0: Palmas, toujours en activité. Si vous voulez les voir en concert dans le cadre de la tournée qui suit la sortie de leur excellent album de février, joliment intitulé « Où va nous ?», ce qui est une bonne question, effectivement. Où va nous, les enfants ? Eh ben, on va par exemple à Laval, le 3 octobre, pour applaudir les Vampas, qui passeront aussi par le festival L'Estival. À HR, ça sera le 4 octobre, et puis toujours au mois d'octobre, à Montauban, à Meillan-sur-Garonne, ou encore à Biarritz, à Annemasse et à Château-Renard et Nice. Vive les Vampas, n'oubliez pas, ce groupe est la preuve que Dieu existe. C'est pas moi qui le dis, c'est eux dans une de leurs meilleures chansons.
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0: On change d'ambiance avec Oria qui nous a enchantés il y a quelques jours au Ici Live Festival en direct du port de la Ciotat. C'était une scène flottante sur laquelle elle a donné un concert qui pour elle était très très important, parce que Oria, on a commencé à entendre parler d'elle en fin 2024, début 2025. Donc voilà, là elle commence à chanter devant des publics de plus en plus nombreux, et le public des auditrices et des auditeurs d'ici, croyez-moi, ça lui a fait quelque chose. Oria vient de sortir un nouveau single qui s'appelle Bella Vita, et son album arrive le 16 octobre, histoire de vous donner envie de la découvrir. Écoutez sa reprise de Khaled, c'est somptueux. À

première scène, c'était dans le bar de ses parents, Oria. Alors quand on apprend comme ça, on peut chanter absolument partout et on a une voix à toute épreuve. On adore sa voix, il y a Toi Jamais, la reprise de Sylvie Vartan, ou encore Soirée Mondaine, le tube de l'été dernier. Oria, vous entendrez parler d'elle sur votre radio ici. On adore, on adhère.

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1: Youpi, youpi, Stevie Wonder revient dans l'actu. Very superstitious. Dans l'ambiance, on commence à chanter, à danser, à sortir nos disques et puis on dit mais est-ce qu'on connaît vraiment bien Stevie Wonder? Et moi quand je me pose ce genre de questions, je me tourne vers Frédéric Adrian. Bonsoir Frédéric.
2: Bonsoir Émilie.
1: Les amis, Frédéric c'est un véritable puits de science. Il a longtemps collaboré au magazine Soul Bag, un magazine de référence sur le blues et la soul, magazine français hein, depuis 1968. Il est auteur des bios de Aretha Franklin, c'est pour Aretha qu'on s'est vu la dernière fois, Marvin Gaye, Otis Redding, tout ça publié au Castor Astral. Castor Astral, où vous sortirez d'ailleurs le mois prochain.
2: Alors pour le coup, c'est au mois Elle Reste maintenant.
1: Ah, c'est le mois Elle Reste.
2: Oui.
1: Vous avez déménagé.
2: Mais oui.
1: D'accord, donc tout ça, c'était le Castor Astral. Et au mois Elle Reste, le mois prochain, votre biographie de James Brown. On en parlera, vous viendrez dans l'émission.
2: Parce que avec plaisir.
1: 20 ans qu'il est mort, ce bon James Brown, cette année. Et donc, vous avez aussi publié une dizaine d'années au Castor Astral une biographie sur Stevie Wonder. On a appris son retour sur scène. On savait déjà de toute façon que Stevie Wonder, on allait en parler cette année parce que c'est les 50 ans d'un album important. Hein.
2: Oui, c'est les 50 ans de Songs in the Key of Life.
1: Voilà, on parlera de ce disque en particulier tout à l'heure, mais c'est vrai que Stevie, en France, on l'aime aussi, alors parfois pour ses chansons un petit peu sirupeuses. I just on l'aime quand il fait des explorations aussi soniques incroyables. People, keep on learning. Est-ce qu'on a toujours aimé dès ses débuts Stevie Wonder en France, Frédéric Adrian?
2: Alors Stevie Wonder, il est venu super tôt en France,
1: ouais.
2: Puisque bah, il commence vers 61-62 et en 63 il fait un premier concert à l'Olympia. Donc il est déjà identifié un minimum par le public et il a eu son petit tube qui s'appelle Fingertips, qui est quasiment un instrumental,
1: ouais.
2: Et qui est vachement passé dans Salut les copains, enfin dans des émissions comme ça. Il passe même à la télé dans l'émission d'Albert Reiner dont le nom m'échappe.
1: Ah, je l'ai pas non plus.
2: Voilà.
1: Vous pensez bien, j'étais pas né, Frédéric.
2: C'est vrai. Moi non plus.
1: Enfin,
2: moi non plus.
1: Mais en tout cas, voilà, télé, radio,
2: ouais, il est déjà
1: et concert dès le début des années 60, parce que lui, il a commencé sa carrière, petit garçon.
2: Ouais, il a
1: Little Stevie Wonder.
2: 11-12 ans quand il commence à enregistrer. Ouais. Pour la première fois, et en fait, il a été préparé par la Motown pendant un certain temps, mais très très vite, en effet, c'est quelqu'un qui a un parcours incroyable. Il doit avoir à peu près 75 ans maintenant, et il a plus de 60 ans de carrière.
1: Ça ouais, fait, c'est dingue.
2: Il a toujours été dans les vides, les amateurs musicaux, on va dire, d'un âge raisonnable. Tout le monde peut avoir son Stevie Wonder depuis les années 60 jusqu'à plus récemment.
1: Ben oui, alors on va parler de tout ça, on va parler du Stevie politique, de Stevie et la France aussi, parce que voilà, il y a eu plusieurs grands moments. Là, donc, il va venir, on l'a appris il y a quelques jours, et c'était la guerre pour avoir des billets. Il va venir chanter le 15 octobre prochain, dans un mois et un jour, à Paris, à l'Accord Arena. Ça faisait longtemps qu'il n'était pas venu en France. Hein.
2: En France, 2014, ouais. Et à Paris, 2010.
1: Ah oui, donc ça
2: donc,
1: fait
2: ça fait très longtemps. Il n'a pas fait de disque depuis. Hein. Il a une actualité particulière. Les gens qui le fréquentent disent que c'est Stevie Time. C'est le temps de Stevie. Il fait les choses quand il veut, à la façon dont il veut, y compris pour les gens autour de lui. Ce n'est pas complètement ça. Là, par exemple, les places, elles ont été annoncées à peine plus d'un mois avant le concert.
1: Bah oui.
2: Personne ne fait ça. Enfin,
1: normalement, non. Mais lui, il a rempli l'Accord Arena en 25 secondes.
2: On a tous passé notre matinée.
1: Vous avez eu des tickets, vous?
2: Oui, j'ai des tickets.
1: Ah là là, les gens sont avec vous.
2: Et je les ai payés, hein, je le précise. D'ailleurs, si vous pouviez acheter mon livre, ça
1: oui,
2: m'arrangerait parce
1: plaît.
2: Que vu les prix, il faudrait en vendre quelques-uns.
1: Il est ruiné, Frédéric. Il a acheté deux places pour Stevie Wonder.
2: Deux places pour Stevie Wonder, c'était pas prévu.
1: Ah, on a pété le PEL, c'était pas prévu.
2: C'était absolument pas. Il y a des rumeurs depuis des siècles.
1: Vous ne vous en doutiez pas que pour les 50 ans de son album culte, il allait faire une petite tournée, enfin une petite tournée.
2: Ça fait longtemps qu'il faisait pas beaucoup de concerts, pas de vraies tournées depuis longtemps. Même aux États-Unis, il joue que très ponctuellement. Je me disais bien qu'il allait peut-être avoir quelque chose. Moi, je m'attendais plus à une version collector de Songs in the Key of Life, pour le coup.
1: Ouais.
2: J'avais vu des rumeurs, mais il y en a toujours autour de lui. J'avais vu des rumeurs de tournée qui disaient peut-être pour cette année l'Europe. Mais honnêtement, quand j'ai vu l'annonce, c'est un copain qui me l'a fait suivre. Et je pense pas que j'ai beaucoup, faut pas que je le dise, parce qu'il y a peut-être des gens qui écoutent, mais j'ai pas beaucoup travaillé de la journée, quoi.
1: Bisous, patron. Qui a travaillé quand il a entendu cette bonne nouvelle? Les 50 ans de Songs in the Key of Life, on célèbre ça sur votre radio ici avec mon invité, Frédéric Adrian. Et puis on écoute Sir Duke, chanson merveilleuse dans laquelle Stevie Wonder partage avec nous ses admirations musicales.

0: Stevie Wonder est fan de Duke Ellington. C'est pour ça que la chanson s'appelle Sir Duke. Dans cette chanson, il parle aussi de Count Basie, Glenn Miller, Louis Armstrong, Ella Fitzgerald, toutes ses admirations musicales. Mais lui aussi, aujourd'hui, il est devenu, on est d'accord, Frédéric Adrien, Stevie Wonder, une référence pour plusieurs générations de musiciens.
1: Ah, si on regarde dans les musiciens qui sont encore vivants aujourd'hui,
0: ouais.
1: Lui et Paul McCartney.
0: C'est enfin, les deux qui restent.
1: Il n'y a personne d'autre n'a pu avoir ce côté influent et dépassant complètement le genre d'origine.
0: Ouais.
1: C'est-à-dire qu'on va avoir des versions jazz, des trucs des Beatles, comme on va avoir des versions rock, des trucs de Stevie Wonder.
0: Oui, enfin, c'est ça.
1: C'est
0: tout
1: des gens
0: monde.
1: Qui ont complètement... D'ailleurs, c'est presque difficile de l'écouter. On a tellement l'impression de l'avoir en bruit de fond. On va faire nos courses, on va entendre justement Sir Duke.
0: Ouais.
1: Là, on vient de l'écouter au casque en plus.
0: Ouais.
1: Et c'est vrai qu'on réentend le truc, on se dit, mais c'est vraiment super bien.
0: C'est
1: normal que ça ait marché. C'est vraiment très au-dessus de ce que font les autres. Quoi.
0: Et on a beau l'écouter 8000 fois, il y a toujours quelque chose
1: tout
0: qui se passe dans nos cœurs, dans nos oreilles. Alors quand même, Frédéric Adrien, le petit Stevie qui naît en 1950 dans le Michigan, aux États-Unis, dans une famille donc noire américaine, originaire du Ghana, c'est ça.
1: Et... C'est ce qu'il raconte lui.
0: Ah, on n'est pas sûr.
1: Pas sûr. Et
0: un peu mytho, Stevie.
1: Alors, je pense que j'aurai pas l'occasion d'interviewer quand il viendra, donc je peux le dire.
0: Oui.
1: Je pense que c'est l'un des pires menteurs du showbiz. Il raconte n'importe quoi en interview. Je sais pas s'il en donnera quand il va venir,
0: ouais.
1: Mais si quelqu'un veut une liste de questions qui fait qu'il se barrera au bout de deux questions parce que ça l'insupporte là, il y a plein de trucs qui sont faux dans ce qu'il raconte.
0: Mais c'est-à-dire, alors, bon, sur les origines de sa famille, bon, ouais. Pourquoi pas, mais il ment.
1: Sur son nom de naissance, sur plein de choses. Sur plein de choses, il veut pas parler de son père pour des raisons qui sont assez compréhensives. Et donc, il a inventé un faux prénom. Quand on raconte l'histoire de Stephen Morris comme son nom de naissance, en fait, c'est pas ça. Il s'appelle Stephen Morris. Stephen Judkins. Du
0: ouais.
1: Nom de son père et Stéphane, qui est un prénom classique. Et il a inventé toute cette histoire au bout de quelques années parce qu'il voulait plus que son père soit dans l'histoire, donc il change le prénom, il change le truc.
0: Ah, mais oui, mais moi, je ne sais pas, c'est pas des vrais mensonges, ça. Quand la vie, elle est trop
1: oui,
0: moche,
1: c'est clair.
0: Voilà, il faut la redessiner.
1: Mais de même qu'il nous raconte depuis des années qu'il y a un album qui est prêt à sortir.
0: Ah, ça, c'est pas vrai.
1: Et que bah, ce sera vrai quand on le verra, quoi.
0: Oui,
1: c'est comme tout. C'est un jour ou l'autre, ça viendra, mais ça fait plus de 15 ans qu'il en parle.
0: Il est vraiment aveugle.
1: Oui, ça, ça va continuer.
0: Non, parce que ce serait quand même un scandale.
1: Non, c'est clair, ce serait le scoop. Ça fait pas partie des questions que je lui poserai, parce que quand même, oui. Je vais me tenir. Mais d'une façon générale, une bonne partie de ce qu'il raconte en interview est une version améliorée,
0: oui.
1: Mais c'est normal.
0: C'est un petit flou artistique.
1: Il est dans un monde tellement différent.
0: Ouais, c'est ça.
1: Depuis l'âge de 11 ans, il est musicien professionnel, il est vedette.
0: Ouais.
1: Je veux dire, il n'a pas touché un bouton de porte lui-même depuis probablement depuis la fin des années 60. Enfin, ouais, il y a toujours quelqu'un pour lui ouvrir. Donc il est dans un monde qui n'est pas tout à fait le nôtre.
0: Oh, j'adore. Il est marié, il a des enfants, il est dragueur. C'est quoi la vie matrimoniale de Stevie Wonder?
1: Alors, il était marié plusieurs fois. Il a un certain nombre d'enfants, il y a eu quelques petites histoires de reconnaissance un peu compliquées. Là, aujourd'hui, il a l'air d'être dans une vie un petit peu plus calme qu'elle n'a été un moment. Mais là aussi, voilà, c'est toujours très très flou. L'album Songs in the Key of Life est dédié à sa femme de l'époque et à ses deux femmes précédentes, par exemple.
0: Ah, voilà. C'est bien ça.
1: Non,
0: un album, trois dédicaces. En même temps, c'est un double.
1: Oui,
0: il y a de la place.
1: C'est très très bien. <possible. rire>
0: Alors, sur cet album, Songs in the Key of Life, donc qui fête ses 50 ans et qui nous permet finalement de nous réjouir de la venue de Stevie Wonder, puisque c'est à l'occasion de cet anniversaire qui vient.
1: On va voir le programme, on ne sait pas, puisqu'il n'y a pas encore eu de date de tournée. Je pense qu'il joue l'album, en fait.
0: Il joue l'album.
1: Ce qui veut dire pas tous les tubes.
0: Donc, il jouera Sir Duke, il va jouer I Wish. Il va jouer Past Time Paradise, qui avait été repris dans les années 90 par Coolio.

0: Sir Duke nous fait 1, 2, 3, 4, 5, 5 tubes. Alors sur toute la discographie de Stevie, effectivement, il en manquera. Mais déjà, rien que s'il joue ça, on a une chance inouïe.
1: Et puis ça veut dire qu'il jouera des chansons qu'on n'entend pas habituellement.
0: Enfin, c'est vrai.
1: De toute façon, on sait pas ce qu'il va faire. Moi, je dis ça parce qu'il avait fait une tournée des 40 ans de l'album qui n'était pas venu en Europe, où il avait fait la totalité de l'album et éventuellement un ou deux tubes à la fin.
0: En rappel.
1: Il y avait à cette époque-là, mais je ne sais pas s'il va le faire cette fois-ci, il y avait une séquence où il faisait appel à DJ Tic Tic Boom.
0: Oula.
1: DJ Tic Tic Boom, oui. Je ne suis pas sûr que je souhaite qu'il le fasse.
0: Okay.
1: Mais il va peut-être le faire. C'est lui. En fait, à un moment, il se va vers une platine et il dit « Je vous présente DJ Tic Tic Boom » et il passe des trucs à lui, des disques des autres, etc. etc.
0: Ah.
1: Peut-être que s'il n'y a pas ce quart d'heure-là dans le show, ce ne sera pas si grave que ça. On pourrait mettre plutôt des chansons à la place. Et voilà, DJ Tic Tic Boom.
0: Stevie Wonder sera à Paris le 15 octobre. C'est archi complet depuis le jour de la mise en vente. Ceci dit, à Londres, ils ont doublé la date, la date du 3 novembre et du 5 novembre. Donc on croise les doigts pour aussi une doublette parisienne.
1: Il y a une place. Il y a une place à l'Accor Arena. Il y a deux jours entre les concerts. Il y a une seule journée entre les concerts, là il y en a deux.
0: Bon, donc il y a une place. On croise les doigts.
1: Bloquez votre 16.
0: Et vous restez bien dans le coin. On continue à parler de Stevie Wonder sur votre radio, ici avec mon invité, Frédéric Adrien.

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2: Et dans Décibel, ce soir, on parle de Stevie Wonder, des 50 ans de son album Songs in the Key of Life et de sa venue à Paris le mois prochain pour un concert à l'Accor Arena. On espère que ça se transformera en deux concerts. Notre expert ce soir, l'auteur Frédéric Adrian, qui avait sorti aux éditions du Castor Astral une très belle bio de Stevie Wonder, nous dit qu'il y a de la place dans l'emploi du temps de Stevie et il y a de la place à l'Accor Arena aussi pour doubler le concert. Donc voilà, voilà, on espère. En attendant, est-ce que ça vous étonne, Frédéric, qu'il remplisse comme ça un Accor Arena sans véritable actualité? Ça fait 20 ans qu'il n'a pas sorti d'album.
3: Oui, il y a juste eu à faire une annonce. Enfin, il y avait une petite image qui a circulé sur les réseaux et tout de suite, tout le monde a bloqué son créneau pour gérer les réservations. Ça fait vraiment longtemps qu'il n'est pas venu. Son influence n'a pas diminué.
2: C'est fou.
3: Il y a d'autres personnes qui n'ont pas fait de disque depuis longtemps et qui auront... Il aurait peut-être un peu besoin de relancer le truc s'il voulait venir.
2: Lui,
3: il y a une évidence, tout le monde veut aller l'écouter.
2: Mais pourquoi? C'est quoi ce truc entre Stevie et la France? En plus, on comprend pas ce qu'il dit, parce que le public français, on le sait, est pas forcément attaché aux paroles des artistes anglo-saxons parce qu'on n'est pas tous bilingues. Il y a un truc dans sa voix, c'est quoi? Il y a un lien quand même, très fort.
3: Il y a la puissance d'une série de tubes qui est vraiment hors du commun. Enfin, si on regarde, il y a une période entre, on va dire, 72-73 et justement Songs in the Key of Life, où il sort une série de disques absolument incroyables. Alors, il y en a encore après, ça continue,
2: et puis,
3: ça enchaîne.
2: Ouais.
3: Il y en avait eu avant, mais il est au sommet de la création pendant finalement très très longtemps.
2: Ouais.
3: Et puis ça n'a pas vieilli. Enfin, là on vient d'entendre Pastime Paradise, qui date de 76. Est-ce que le son est différent du morceau de Coolio des années 90? Bien sûr que non. Oui. C'est exactement le truc. Il y a des choses qui ont vieilli. Les premiers trucs Motown, les tubes, là, c'est...
2: Oui, mais c'est joli. Voilà. C'est très joli.
3: C'est vintage, c'est nostalgie. Ouais. Mais Song in the Key of Life, c'est pas vintage.
2: Non.
3: C'est complètement vivant. En plus, les chansons, elles sont reprises régulièrement, elles sont chantées. Enfin, c'est de la musique. Il a réussi à faire sans lui participer beaucoup parce qu'il tourne pas tant que ça, donc il fait pas de disque depuis très longtemps. Il a réussi à faire que sa musique reste vivante sans même qu'il le fasse lui, quoi.
2: Et puis si c'est pas Stevie qui chante du Stevie, on appelle Eddie.
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2: Sur son album Ketchup Électrique, sorti quelques temps après Songs in the Key of Life, notre bon vieux Eddie Mitchell qui reprend Superstition.
3: Il y a un truc de Dalida aussi qui reprend I Just Call to Say I Love You.
2: Oh là là.
3: Mais on peut l'écouter en privé, pas obligatoirement la radio.
2: Pas obligatoirement la radio, ok. Bon, je l'écouterai dans l'intimité de ma chambre. Merci Frédéric. Il n'a pas sorti d'album depuis 20 ans, mais il sort de sa réserve de temps en temps, Stevie. Est-ce qu'il y a uniquement, j'ai l'impression aujourd'hui, la politique qui l'anime?
3: Alors je pense que la musique ne l'intéresse plus beaucoup.
2: Ouais.
3: Ça fait partie des choses que je lui demandais justement.
2: À l'âge de 11 ans.
3: Je pense qu'il a fait le tour depuis un certain temps, que venir rechanter ses vieilles chansons, il y trouve un certain plaisir. Mais par exemple, son directeur musical, qui est le bassiste qu'on voit sur scène avec lui, c'est lui qui dirige maintenant. Ça se voit. Alors qu'avant, c'était lui qui dirigeait son orchestre. Là, je pense qu'il arrive. Alors, c'est toujours lui qui décide ce qu'il fait. Ça, je pense que quand il était venu au Zénith en 2008, non, à Bercy déjà en 2008, à un moment, il a décidé de se lancer dans Free, la chanson d'une banque.
2: I'm free!
3: Voilà. Et c'était clairement pas prévu. Et les musiciens étaient en galère. On voyait le bassiste derrière qui disait, toi, tu joues ça, toi, tu joues ça. Enfin, il est vraiment extrêmement libre. Après, je pense que la musique, il a fait probablement un peu le tour, que probablement la montagne derrière lui fait une ombre un peu forte pour qu'il ait envie de faire des choses nouvelles aujourd'hui. On sait bien qu'il ne va pas refaire Songs in the Key of Life. Enfin, donc autant qu'il vienne chanter Songs in the Key of Life.
2: Allez, et puis nous, on va écouter une chanson qui ne passe jamais à la radio. Et j'avais envie de changer ça. C'était en 1962, il s'appelait pas encore Stevie Wonder, il s'appelait Little Stevie Wonder. Frédéric nous en parlait tout à l'heure, un album tribute à Ray Charles, et la chanson s'appelle Hallelujah! 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Stevie Wonder, à l'honneur, dans Décibels.

0: Stevie Wonder a annoncé qu'il allait venir jouer à Paris pour célébrer les 50 ans de son album Songs in the Key of Life. Et on en parle ce soir dans Décibel avec mon invité, l'auteur Frédéric Adrian. Quand vous avez écrit votre biographie sur Stevie Wonder, c'était compliqué d'avoir des sources directes. Les gens autour de lui ne parlent pas des masses.
1: Ah, moi, de toute façon, je fais très peu de témoignages puisque les témoins dans ce genre de domaine sont souvent très, très menteurs. Donc, oui. Je ne prends pas le risque. Il a beaucoup été suivi par la presse, donc il y a beaucoup de récits, presque au quotidien. Il n'y a pas beaucoup d'interviews de lui, parce que je pense qu'il n'aime pas trop ça. Par contre, il y a beaucoup de sources, il est suivi très très... C'est tellement vite une vedette que on tombe sur des articles sur bah tiens il était voir tel spectacle, j'avais été tombé sur un truc, il a emmené ses enfants au cirque mis dans le livre, j'espère que je l'ai pas mis dans le livre. Il a toujours été dans l'œil du public, donc il y a beaucoup de choses, on connaît bien son parcours.
0: On dit qu'il a vendu 100 millions d'albums, mais bon, si on compte toutes les cassettes qu'on a repiquées dans les années 80, voilà, sa musique est absolument partout dans le monde,
1: dans les films, dans les pubs, dans les...
0: Ouais. C'est un artiste absolument global et incontournable. En ce qui concerne la politique américaine, après de belles années quand Barack Obama était président, où il était
1: C'était l'artiste officiel
0: de la Maison Blanche.
1: C'est l'artiste officiel de la Maison Blanche. C'est encore un peu l'artiste officiel des démocrates. Ouais. Même s'il n'a pas beaucoup participé à la dernière campagne par rapport à d'autres fois, il a toujours été dans ce camp politique. Il a toujours soutenu les démocrates. Et puis, il s'est surtout beaucoup investi sur les droits civiques très très tôt, à de nombreuses reprises. Contre l'apartheid, ce qu'on oublie un petit peu parce que c'est plus obligatoirement les sujets majeurs du moment, mais il a toujours été très très impliqué.
0: Il a écrit en 2020, au moment de Black Lives Matter, une chanson qui s'appelle Can't Put It in the Hands of Faith, contre les violences policières, le racisme institutionnel. Voilà le genre de moment qui fait sortir Stevie de sa réserve.

0: On ne peut pas s'en remettre au destin. On, nous, sous-entendu, nous, les Noirs américains, ou les Américains, oui, des démocrates en tout cas.
1: C'est juste avant les élections, donc vraiment, le message était très clair.
0: Et puis en 2024, sa chanson anti-Trump, vraiment avant l'élection, We can fix our nation's broken heart, on peut réparer le cœur brisé de notre nation, chantait-il.

0: Trump a été
1: élu. Ça n'a pas marché deux fois de suite.
0: Ouais, voilà. Est-ce que ça explique aussi peut-être que Stevie ressorte vraiment de sa réserve et refasse un tour du monde? Il a envie de gagner en influence, en poids politique. Vous pensez que c'est possible, ça?
1: Je pense pas qu'il réfléchisse comme ça. D'abord, il sait, il a juste à parler. Il est très actif d'ailleurs sur les réseaux sociaux, pas à poster des choses tous les jours, etc. Mais très régulièrement, il poste des vidéos très simples, face caméra, souvent avec son petit synthé où il chante et où il parle. En particulier quand il y avait Black Lives Matter, il était très actif. Et très régulièrement, il fait soit des hommages pour les personnalités décédées, en particulier les grandes personnalités de la lutte pour les droits civiques, soit pour un événement, soit des choses comme ça.
0: D'accord. Donc il est toujours sur le coup.
1: Oui, et puis je pense qu'il ne sait pas trop. Enfin. Il entend parler de ce qui se passe autour de lui, mais il est vraiment dans un monde à part. Il est vraiment dans une bulle absolument invraisemblable. Je pense
0: qu'il vit quoi, comme un milliardaire, un peu. Il doit être milliardaire.
1: Ah, il est probablement très largement milliardaire.
0: Qu'il est auteur, compositeur, interprète, producteur de tout.
1: Il est propriétaire de, je pense, d'une bonne partie de ses bandes en plus. Ouais. Le jour où il voudra vraiment gagner beaucoup d'argent, il sortira des trucs d'archives, ce qu'il a toujours refusé de faire. Donc il a en plus un. Le jour où il vend ses droits, par exemple, il ferait probablement un des grands records du truc.
0: Ah ben, il rachètera l'Amérique. C'est peut-être ça la solution. Allez, en attendant, s'il accorde une interview, j'espère que ce sera à vous, parce que vous le connaissez bien, vous parlez bien de lui, Frédéric Adrian. Merci beaucoup d'être venu nous
1: voir. Merci bien.
0: Et je rappelle que donc le mois prochain, vous sortirez aux éditions Le Mot et le Reste, une biographie de James Brown. Ce sera les 20 ans de la mort de James Brown en décembre, alors vous reviendrez nous voir pour en parler.
1: Avec grand plaisir.
0: Merci beaucoup Frédéric.

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1: 19h45, mais que va-t-il se passer mes amis? Eh bien dans le dernier quart d'heure de Décibel, on célébrera un anniversaire, celui de la naissance de la regrettée Amy Winehouse. Et puis on va jouer au Blind Test aussi avec Patricia. Bonsoir Patricia.
2: Oui, bonsoir Émilie.
1: Bienvenue Patricia, comment ça va?
2: Merci, ça va, très bien.
1: Bon, le cadeau est joli.
2: Ici.
1: Ah, merci, oui. Merci Patricia. Oui, alors le cadeau est très cool aujourd'hui puisque c'est deux albums, un chacun quoi, un pour Patricia et oui. Un pour son concurrent Romain, de Gaëtan Roussel, le fameux Marjolaine, le dernier album solo de Gaëtan. Et alors il se trouve qu'on a des versions extrêmement jolies et de 1 et dédicacées par Gaëtan qui était notre invité la semaine dernière. Donc voilà, ça fait un joli cadeau. Si on
2: oui, en plus super.
1: Bah oui. Alors,
2: oui.
1: Patricia, on va jouer aussi avec Romain. Bonsoir Romain.
3: Oui, bonsoir Émilie, bonsoir Patricia.
1: Bonsoir, comment ça va Romain?
3: Eh ben, je suis bien contente que l'émission soit de retour après les vacances.
1: Ah bah oui.
3: Et puis je voulais remercier aussi toute ton équipe, Alexandra, tout le monde à la réalisation standard, ils sont vraiment sympas aussi.
1: C'est vrai, t'as raison, ils sont sympas. Il y a Emma à la technique ce soir, il y a Alexandra au standard, tu l'as dit. Il y a Iris à la réalisation, il y a Mélodie qui programme tout, il y a Thierry et Thomas à la musique. Enfin, il y a du monde, hein. Il y a du monde.
3: Oui.
1: Bah oui, Romain, mais c'est pour ça qu'on est bien accueillis.
3: Tout le monde est super gentil.
1: C'est vrai. On est tous très moches, mais très sympas. C'est pour ça qu'on fait de la radio. Si on était beaux,
2: on est très bien accueillis.
1: On serait méchants et on ferait de la télé. Et voilà. Non, mais ça fait trop plaisir de vous retrouver. Et c'est vrai, Romain, que c'était bien long ce break des grandes vacances. Donc voilà, ça fait plaisir.
3: Oui.
1: Effectivement. Alors, Romain et Patricia, le thème du Blind Test ce soir. Les bisous, les baisers en chanson, on va s'embrasser et il va falloir retrouver donc le plus rapidement possible le nom des interprètes des chansons qu'on vous passe. À la fin, tout le monde gagne, vous l'avez compris, j'en ai deux des albums dédicacés de Gaëtan Roussel, donc vous en avez à chacun, quoi qu'il arrive, Patricia et Romain. Donc maintenant, on peut jouer à la cool. Voilà, juste avec la musique, on cherche les interprètes de ces chansons pleines de bisous.
4: Je chante un baiser.
3: Romain.
1: Romain.
3: Je chante un baiser. Alain Souchon.
1: Oui, bravo.

0: mon Dieu. C'était mon tube de boom, ça, pour essayer de galocher un peu les garçons. Bah oui.
1: C'était dans toutes les fêtes.
0: Évidemment.
1: Les mariages et tout.
0: Ah, big bisous, ça nous aura sauvé quelques moments. Patricia a retrouvé Carlos. Romain, lui, a trouvé Alain Souchon. Je vous propose une petite dernière pour la route et pour le plaisir, parce que décidément, les baisers en chanson, c'est magnifique. Qui est-ce ?

0: tube, comme j'ai demandé à la Lune.
1: Oh, Indochine, Patricia.
0: Oui.
1: Indochine.
0: Bravo. Le baiser Indochine. Patricia et Romain ont tous les deux décollé en même temps quand j'ai demandé à la Lune. Et n'oubliez pas que très bientôt, le 20 novembre prochain, sortira l'Arena Tour, le film donc de la dernière tournée d'Indochine qui a suivi la sortie de l'album Babel, une tournée qui avait réuni 1 200 000 spectateurs. Donc le film promet d'être spectaculaire. Romain et Patricia, bravo, vous avez été des candidats merveilleux.
1: Bravo Patricia.
2: Merci à vous.
1: Ah ouais, oui, vraiment. Bravo Romain.
0: Je vous félicite tous les deux, c'était un très bon moment. Je vous envoie donc l'album dédicacé de Gaëtan Roussel et je vous propose de continuer à faire des bisous en bonne compagnie. Voici Julien Doré sur son deuxième album Bichon, Kiss Me Forever.

Mais Forever, ah, j'adore cette chanson de Julien Doré qui date de son deuxième album Bichon. Julien Doré qui vient de terminer son énorme tournée de festival, mais qui demeure dans l'actualité via sa guerre.

0: de courgettes avec David Beckham. Oui, je vous jure que c'est vrai. David Beckham pose sur Instagram avec une courgette géante de son jardin. Julien lui a donc fait un petit message, réponse du berger à la bergère, enfin de la maxi courgette à la mini courgette. Vous verrez ça. Franchement, rien que pour ça, ça vaut le coup de s'abonner à Instagram si c'est pas déjà fait chez vous, mesdames, messieurs. Croyez-moi, c'est magnifique cette guerre de courgettes. Évidemment, la France va gagner. On est avec Juju Doré.
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0: Allez, on laisse le jardinage pour le moment anniversaire de l'émission. Souvenons-nous de la grande, de la merveilleuse et de la fragile Amy Winehouse. Elle était née le 14 septembre 83. Elle aurait donc eu 43 ans aujourd'hui, mais voilà, elle nous a quittés il y a 15 ans, au cœur de l'été, en juillet 2011. Des suites de trop d'alcool, trop de choses, trop de larmes aussi, sans doute trop de peine, et puis trop d'hommes vraiment pas fiables dans sa vie. Vous le savez si vous avez lu sa biographie ou si vous avez vu le film qui lui a été consacré au cinéma. Heureusement, Amy Winehouse, elle avait des chansons qui l'ont suivi toute sa vie, et notamment les grandes chansons soul américaines des années 50, des années 60. On parlait de Stevie Wonder tout à l'heure avec Frédéric Adrian. Il y a une chanson qu'elle a décidé de reprendre et qui s'appelle « Will you still love me tomorrow ?» Et ça la rendait très heureuse de chanter cette chanson. Voici Amy Winehouse.

0: Carole King, créée en 1960 par les Shirelles, reprise ensuite par les Sligors en 66, les Four Seasons en 68. Bref, elle est vraiment dans sa zone d'amour quand elle chante ça. Amy Winehouse, alors pour son anniversaire, je pensais que c'était une bonne façon de la célébrer.
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0: Bonjour à tous, que vous m'avez manqué durant ce week-end. Il est midi 5 sur votre radio ici. Bienvenue dans votre nouveau rendez-vous. Ici, on parle bon plan, vie quotidienne, arnaque à éviter, santé. Nous sommes là pour vous rendre service parce qu'on vous doit bien ça. C'est le titre de ce nouveau rendez-vous quotidien. Nous sommes ensemble jusqu'à 13h. Moi, je m'appelle Enora Malagré. Et voici la joyeuse bande qui m'accompagne aujourd'hui. Aude Razo, madame anti-arnaque. Coucou, Aude.
2: Coucou, Enora. Coucou, tout le monde.
0: Valère Coréard et ses bons plans conso. Coucou, Valère.
3: Salut, Enora.
0: Le grand médecin, je roule l'air, Gérald Kierzek.
4: Bonjour Enora, bonjour à tout le monde.
0: Et mon rayon de soleil, Elsa Wolinski.
5: Bonjour tout le monde.
0: J'embrasse mon amoureux qui nous écoute aujourd'hui.
3: Mais pourquoi?
0: Bah nous aussi, mais je ne sais pas. Pourquoi aujourd'hui? Coucou Monsieur B. Voilà, c'est dit. Alors aujourd'hui, on va vous parler d'un sujet extrêmement sérieux. On va vous parler mutuelle senior. Parce que c'est Monique qui nous a alerté, qui nous a même envoyé un message et qui trouve qu'elle paye trop cher. On va la recevoir d'ailleurs, Monique, dans un instant. Du coup, on s'est saisi de ce sujet qui nous a semblé très important. Vous êtes à la retraite, vous voulez changer de mutuelle. On va vous dire comment ne pas se faire avoir. Et nous avons même une éminente collègue de chez 60 millions de consommateurs qui va nous épauler sur ce sujet. Appelez-nous ou laissez-nous un vocal sur notre WhatsApp, c'est gratuit. 0810 055 056, nous sommes là pour vous. Et puis laissez-nous aussi des messages vocaux comme l'a fait Julien d'ailleurs aujourd'hui.
6: Bonjour, c'est Julien. Je voudrais savoir ce que vous pensez des petits flyers qu'il y a collés au feu rouge avec un numéro d'épaviste.
0: Ah bah c'est vrai ça, qu'est-ce qu'on en pense? Ça c'est une question pour notre Aude Razo nationale.
2: Oui, bah oui, parce que c'est un petit peu une arnaque. En tout cas, vous avez de grandes chances de tomber sur des épavistes. Alors ceux qui récupèrent votre vieille voiture, oui, là,
5: c'est ça, pour la mettre pas, à la casse. J'avais pas compris ce que c'était.
2: Oui, en fait, c'est vous avez une petite affiche avec le numéro d'un épaviste qui récupère votre voiture. Je vous conseille de pas appeler.
0: On y répond dans une trentaine de minutes. 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Sur votre radio ici et on va démarrer avec vous, toute la bande, mais c'est vrai en particulier monsieur Valère Coréard qui a donc invité notre éminente collègue Adélaïde Robert de 60 millions de consommateurs. Bonjour Adélaïde, bienvenue.
7: Bonjour à tous.
0: Merci beaucoup de nous éclairer sur cet épineux sujet.
3: Alors, un épineux sujet, une usine à gaz, j'ai envie de dire. Parce que quand on dit mutuelle ou complémentaire santé, on se dit tout de suite, bon, elle n'est pas forcément bien calibrée, ça me coûte une fortune, mais j'aimerais changer, mais je ne sais pas comment faire, etc. Et c'est pour ça qu'on vous a effectivement invité, Adélaïde, d'autant que dans votre dernier numéro, là, de 60 millions de consommateurs, qui est en kiosque, instant pub, eh bien, on parle
0: il fait
3: de
0: ça bien,
3: hein. Mutuelle. Voilà. Une fois qu'on a dit tout ça, toutes les questions arrivent et la première, quelle est, Adélaïde, la différence entre une mutuelle et une complémentaire santé? Parce qu'on entend les deux.
0: Ouais. En fait, j'ai dit vulgairement, pardon, mutuelle senior, je sais que c'est pas tellement le terme qu'il faut employer. Hein.
7: En fait, c'est un terme qui est effectivement plus connu que complémentaire santé, qui est trop long, mais c'est vrai qu'il y a trois acteurs qui proposent des contrats de complémentaire santé. Il y a des mutuelles qui sont à but non lucratif et qui, du coup, ont un système un peu différent, qui vont pas plafonner au niveau de l'âge, qui vont toujours, plutôt jamais utiliser de questionnaire de santé. Il y a les assurances et il y a les institutions de prévoyance.
0: Ok.
3: Bon, au moins ça c'est clarifié. Les mutuelles, il y a quand même un peu une logique de solidarité, mutualiste, etc. On peut le préciser. Quel est le prix d'une bonne complémentaire santé quand on est à la retraite?
7: Alors c'est une question qui est difficile puisque ça va beaucoup dépendre des besoins. L'idée c'est de pas dépenser trop par rapport aux réels besoins qu'on peut avoir. Il y en a entre, ça peut aller d'une cinquantaine d'euros vraiment au plus bas à 150, 200, 250 euros. Ça va aussi dépendre des régions. Voilà, à Paris, en PACA, on a souvent des médecins avec des dépassements d'honoraires, donc c'est vrai qu'il y a des gens qui peuvent avoir besoin de complémentaires plus couvrantes.
4: Alors, je vais pas les défendre, mais mes collègues, c'est clair que les dépassements.
0: Mais un peu quand même, cher docteur.
4: Non, mais les dépassements d'honoraires, vous savez combien est payé, par exemple, l'ablation de l'appendicite, remboursé par la Sécu, le tarif de base, 170 euros. Okay. Avec ça, vous payez le chirurgien qui doit payer le matériel, qui doit payer le bloc opératoire, etc. Donc, il est obligé, de prendre ce qu'on appelle des dépassements d'honoraires, mais quand on on est un chirurgien qui paye 170 euros remboursé par la Sécu, c'est pas du dépassement d'honoraires, c'est du rattrapage d'honoraires, j'allais dire, pour qu'il puisse gagner sa vie. Il est bac plus 14, il vous ouvre le ventre, enfin en tout cas, il a c'est ça, votre vie entre ses mains. Donc on voit bien que le système des mutuelles, il est là bah, justement pour compenser et un peu la variable d'ajustement. Et très souvent, les collègues d'ailleurs s'adaptent en disant quelle est votre mutuelle, etc., pour pouvoir adapter ses dépassements.
0: Valère Correa.
3: Bon, la variable d'ajustement, ce sont aussi nos cotisations, donc c'est ce qu'on va essayer de régler cette fois-ci ensemble. Est-ce qu'on peut changer de mutuelle, enfin de complémentaire santé quand on veut Adélaïde ?
7: Alors, depuis 2020, ouais, ce qui est super, c'est qu'effectivement, on peut changer au bout d'un an. C'est voilà, il faut attendre un an, mais au bout d'un an, on peut remettre en cause son contrat. Et c'est vraiment super parce que ça permet de s'adapter vraiment au fil de l'eau à ses nouveaux besoins et de pas trop les anticiper en fait. Parce que les gens ont tendance à payer très cher en se disant bah peut-être si j'ai plus besoin d'une audioprothèse dans 5 ans. Non, en fait, il vaut mieux prendre vraiment au regard de ce qu'on, de ce dont on a besoin.
0: On a besoin au moment, c'est ça, d'accord.
3: Oui, ça c'est important. On sort pas la boule de cristal. On va en parler tout à l'heure. Et d'ailleurs, je vois qu'il y a des messages qui commencent à arriver d'auditrices, d'auditeurs. On va aussi parler de celles et ceux qui sont pas à la retraite en deuxième partie.
0: Oui,
3: là.
0: Bien sûr.
3: Voilà, hein, pour expliquer aussi comment mieux s'y retrouver. Quand on prend sa retraite, Adélaïde, on peut garder la complémentaire de son entreprise pendant 3 ans. Vous pouvez nous rappeler les règles?
7: Oui, c'est la loi E20 qui permet effectivement de maintenir, une fois qu'on a rompu son contrat, on part à la retraite, on peut garder son contrat la première année. Alors avec la grosse différence, c'est qu'on va payer le double en fait au départ, parce qu'on va payer à la fois la part employeur qui est en général de au moins 50% et sa propre part. Et ensuite, la deuxième année, il y a une hausse mais qui va être plafonnée à 25%. La troisième année, une hausse qui va être plafonnée à 50%. C'est très intéressant pour avoir le temps de justement refaire des recherches, regarder, avoir un nouveau contrat. C'est pas forcément intéressant à long terme, parce que les contrats collectifs d'entreprise sont taillés pour des actifs et donc ne correspondent pas, vont pas donner des garanties qui correspondent aux besoins des seniors.
0: Oui, Aude Razo.
2: Oui, et d'ailleurs, on a un message à ce sujet sur le WhatsApp du 0810 055 056. C'est Roselyne qui nous écrit depuis Nantes et qui nous dit il y a beaucoup de gens qui ne savent pas qu'on a le droit à la loi E20. C'est vrai ça?
7: Alors, le problème, c'est que normalement, c'est une obligation. C'est-à-dire que c'est pas nous à le savoir. C'est que la complémentaire santé et l'employeur doivent alerter toute personne qui part à la retraite de ce droit-là.
0: D'accord. Continuez de réagir au 0810 055 056. Dans un instant, on va accueillir Monique. C'est grâce à Monique qu'on a décidé de vous parler mutuelle, notamment aujourd'hui. On sera toujours avec notre grande spécialiste Adélaïde Robert. On parlera aussi mutuelle au sens plus large. Et puis ne vous inquiétez pas, il y aura évidemment la chronique du docteur Kierzek. On parlera bronchiolite aujourd'hui, me semble-t-il.
4: Exactement, la grande campagne de vaccination et d'immunisation commence aujourd'hui.
0: Super. Et avec Elsa Wolinski, on apprendra qu'après 50 ans, on peut toujours danser toute la nuit. On va d'ailleurs danser un petit peu sur Dalida pour l'heure. Salma ya Salama, évidemment, sur votre radio ici. Dans On vous doit bien ça.

0: Oh, j'adore Dalida sur votre radio ici, on vous doit bien ça.
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0: Ah pardon, je me suis laissée emporter en ce lundi. Il est midi 16 sur votre radio ici. On est toujours en train de parler mutuelle avec toute l'équipe dont vous doit bien ça. Nous avons reçu à cet effet, enfin qui est toujours là d'ailleurs, Adélaïde Robert de chez 60 millions de consommateurs, parce que vous avez consacré un dossier sur les mutuelles, sur les complémentaires santé dans le mensuel de 60 millions de consommateurs. Et alors nous allons recevoir Monique. Et c'est grâce à Monique qu'on a décidé aussi de vous parler complémentaire santé aujourd'hui et de mutuelle. Bonjour Monique, bienvenue.
3: Oui, bonjour.
0: Comment allez-vous Monique?
3: Ça va, on fait aller.
0: Et alors, vous appelez d'où Monique?
3: Marseille.
0: D'accord, ah ben, on embrasse très très fort ici Provence. Alors vous, un petit coup de gueule quand même Monique, vous payez beaucoup trop cher votre mutuelle.
3: Je la paye cher et elle me coûte cher d'autant plus que ça fait 3 ans que je suis à la retraite.
0: Oui.
3: Et que je n'ai plus la part employeur. Alors que mes revenus ont nettement diminué.
0: Mmh.
3: Et c'est le moment où on en a le plus besoin, où on va vers un âge vieillissant, avec des problèmes qui vont aller grandissant, qu'il faudrait avoir une mutuelle plus complète, donc plus chère.
0: Mmh.
3: Et on n'est pas aidé en contrepartie. Quoi. C'est le moment où on est lâché complètement.
0: Alors,
3: ouais. Ressources.
0: Valère Correa.
4: Ouais, Monique, restez avec nous. Ce que je vous propose, c'est on va en discuter avec Adélaïde et je pense que ça va répondre à pas mal de vos questions et de cette interrogation.
0: Réagissez d'ailleurs, hein, si ça vous concerne, 0810 055 056.
4: Évidemment, le sujet, c'est la mise en concurrence, hein, puisque c'est un marché qui est concurrentiel, qui a hyper 400 ouais. opérateurs, je crois,
5: il y
4: j'ai
5: plus
4: lu dans
5: 400
4: votre.
5: 400 opérateurs et chacun a 3 formules différentes quasiment, donc ça fait vraiment
4: ça fait
5: beaucoup,
4: 1200 ouais. possibilités, quoi. Donc pour s'y retrouver, première question, Adélaïde, très simple. Est-ce que les comparateurs de complémentaires santé, c'est un bon plan pour nous faciliter la vie, gagner du temps?
5: Alors, on ne les conseille pas, nous. Pourquoi? Parce que d'abord, finalement, on a l'impression que ça va comparer vraiment beaucoup d'opérateurs. Alors, en réalité, c'est très restreint.
0: Mm-hmm.
5: Et il n'y a pas forcément, en réalité, les opérateurs qui seront les plus intéressants pour vous. Parce qu'en réalité, il n'y aura en général pas les mutuelles, par exemple, que peuvent proposer des régions ou des villes. Il n'y aura pas les mutuelles que les gens pourront, enfin, les complémentaires santé que les gens pourront avoir proches de chez eux. Or, il y a un moment donné où c'est vrai que ça peut être pratique d'avoir des opérateurs qui sont proches de sa région, de sa ville.
4: C'est ce que vous conseillez, c'est d'abord de voir un opérateur près de chez nous.
5: C'est de voir, en tout cas, plusieurs opérateurs différents, comparer des assurances, comparer des mutuelles, se renseigner de savoir si sa ville ou sa région propose une mutuelle. En fait, ce sont des contrats individuels, mais collectifs, en fait. Donc, ça peut être plus intéressant. Voilà, c'est tout ça qu'il faut prendre en compte. Et les comparateurs, le gros inconvénient, c'est quand même qu'on risque d'être rappelé et d'être harcelé au téléphone.
0: Ah oui, c'est ça, complètement.
4: Bon, premier élément, donc, Monique, on va pas sur les comparateurs et on va chercher un assureur, une mutuelle et on regarde peut-être localement, on essaye d'en faire 3, ça peut être pas mal. Dans les critères de choix, est-ce qu'il faut que ce soit une complémentaire dite responsable?
5: Alors, ça dépend. L'avantage de la complémentaire responsable, c'est qu'elle va faire le 100% santé. Responsable, c'est-à-dire qu'en gros, l'État leur donne une taxe un peu inférieure. En contrepartie, ils font pas de questionnaire de santé, ils remboursent le 100% santé et ils remboursent de manière à forcer les gens en fait à respecter le parcours de soins, par exemple. Bon, voilà. Donc ça, c'est l'essentiel, c'est l'énorme
4: majorité. Et le 100%
5: santé,
4: c'est des soins pour les dents, c'est des soins pour l'optique,
5: voilà,
4: c'est des appareils auditifs, sans reste à charge.
5: Lunettes, audioprothèses, etc. Sauf que ça peut ne pas être intéressant pour certains. Voilà.
0: Ok, très bien. On va continuer de parler mutuelle avec vous, chère Adélaïde. Continuez à réagir au 0810 055 056. Si vous avez des questions, on est là pour y répondre. On va pour l'heure s'écouter une petite nouveauté. Teddy Swims, Mr. Know It All. Oh, quel accent anglais, mon Dieu. On vous doit bien ça sur votre radio. Ici, c'est votre nouveau rendez-vous quotidien. On est ensemble jusqu'à 13h.

0: Mr. Know-It-All, Teddy Swims sur votre radio ici.
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0: Mais personne ne relève mon accent ridicule.
3: Pas du tout.
4: Mais, non,
3: tout
4: il est magnifique,
0: mais pour qui
3: attends,
0: je me prends
3: une voix suave. Moi, c'est surtout ça que j'écoutais.
0: Mais pour qui je me prends? Suis-je londonienne? Pas du tout, je suis bretonne. Bienvenue dans On vous doit bien ça, votre nouveau rendez-vous quotidien sur votre radio. Ici, on est ensemble jusqu'à 13h. On est encore au cœur d'un gros dossier sur la mutuelle. On a beaucoup de messages sur notre WhatsApp gratuit 0810 055 056. Aude.
3: Oui, on a Bertrand qui nous a contacté depuis le Nord et il nous dit qu'il est en affection longue durée. Ça, ça va parler à beaucoup de monde, les ALD. Mm-hmm. Il nous demande s'il y a des choses de prévues par les mutuelles, pour les ALD.
0: Alors, Adélaïde Robert, notre collègue de 60 millions de consommateurs.
5: Alors, ce qui est surtout prévu, c'est qu'il faut prendre une complémentaire. Il y a beaucoup trop de gens à nous qui nous écrivent, ouais, qui n'en prennent pas en pensant qu'ils sont pris en charge à 100%. Ils ne sont pris en charge à 100% que pour leur ALD, pardon. Donc, en cas d'hospitalisation pour n'importe quel motif, et ça a été le cas au niveau du Covid, ils seront pas pris en charge et ça va être une catastrophe s'ils n'ont pas de complémentaire santé. Par ailleurs, ils vont consommer beaucoup de soins avec l'âge, avec des dépassements d'honoraires qui eux non plus ne sont pas couverts. Donc oui, c'est utile. Au même titre que n'importe quel autre senior.
0: D'accord, Valère Roer.
4: Oui, une question de Marie également sur le WhatsApp et elle nous rappelle qu'il y a aussi la complémentaire santé de la Sécu pour les petites retraites, Adélaïde.
5: Oui, en fait, pour les gens qui ont relativement peu de moyens, il y a la complémentaire santé solidaire, la C2S, et effectivement, il faut, avant d'aller chercher d'autres mutuelles, commencer par savoir si on y a droit ou pas.
0: Moi, j'ai une petite question. Bon, c'est quoi, en gros, la meilleure mutuelle hein, quand on a, je sais pas, entre 30 et 55 ans?
4: Je sais qu'on apporte quoi. Je crois que ça dépend.
5: Le truc, c'est que la plupart des gens entre 30 et 55 ans ont par bonheur un emploi. Et la plupart aujourd'hui des emplois privés et même maintenant beaucoup publics ont une complémentaire, un contrat collectif d'employeur. Mais donc en fait, on n'a pas le choix dans ces cas-là, sauf si on a droit à la C2S.
4: Une technique qui marche pour tous les indépendants, ceux qui sont à France Travail, ceux qui veulent changer aussi de la mutuelle de leur entreprise quand ils le peuvent. Et vous en parlez dans ce dossier qu'on retrouve, je le rappelle, dans le dernier numéro de 60 millions de consommateurs.
0: Très, très fort, c'est l'école américaine.
4: Qui est en kiosque. Non, c'est que mon patron m'a dit que je devais bien m'occuper de ce partenariat. Non, sérieusement, ce qui est important pour choisir une mutuelle, c'est de regarder nos besoins. Et pour regarder nos besoins, vous nous parlez d'une technique dans ce dossier.
5: Ouais. En réalité, il faut regarder son relevé Amélie. On a tous les comptes de remboursement et le décompte aussi fait par la complémentaire santé, souvent sur l'appli, c'est hyper bien fait. En fait, ça nous permet de prendre conscience de notre consommation de soins, qu'on finit par perdre de vue, et pour voir justement si on a beaucoup de dépassements d'honoraires ou pas, si on utilise réellement par exemple des médecines douces, sachant qu'il y a des gens qui prennent parfois des contrats avec pas mal de suppléments, enfin un milieu de gamme pour en fait qui sera pas du tout rentabilisé parce que ça leur coûte plus cher, et en fait ils ont un forfait médecine douce qui est 75 euros par an.
0: Gérald,
5: pas forcément beaucoup d'intérêt.
6: Et pour aider
0: médecin
6: à choisir, et moi je l'ai fait à titre personnel, c'est de prendre un courtier aussi en assurance complémentaire.
0: Mais ça coûte des sous, ça, Gérald.
6: Non, il se rémunère sur les contrats, mais surtout il va étudier, en fait il fait un peu un check-up comme un bilan assurantiel pour votre mutuelle, pour les assurances, etc. Et moi j'ai une très bonne courtière et franchement j'ai gagné de l'argent.
0: Elle s'appelle Elsa Wolinski.
4: Je pense pas qu'elle soit d'accord, Adélaïde.
5: En fait, et notamment on a eu le médiateur des assurances. En fait, les courtiers, il y a vraiment à boire et à manger.
6: Il y a tout, il y a à boire et à manger, bien sûr.
5: Il y a aussi énormément de problèmes avec les courtiers, donc c'est pas du tout le premier message que j'aurais fait passer.
0: Très mauvais conseil.
6: Sauf que moi j'ai une courtière, elle fait très bien son travail et ça n'empêche pas de vérifier les choses et de comparer.
5: Oui,
6: mais tout ce travail, il est quand même très compliqué, son relevé Amélie, etc. C'est complexe.
0: Un dernier conseil à Adélaïde Robert, pendant qu'on vous tient sur ces mutuelles, si vous avez vraiment une dernière chose à nous dire sur ce dossier, faites attention.
5: Alors, faites attention, notamment aux petites garanties. Faites attention aux délais de carence, parce que quand on atteint un certain âge, ça va être important. Aux limites d'âge pour souscrire, parce que donc il y a des contrats qui empêchent de souscrire au-delà de 75 ans, par exemple. Donc, il faut arriver à temps. Mais vraiment mettre en concurrence régulièrement pour s'adapter au fil du temps à ses besoins en santé.
6: Et parlez-en à votre médecin en consultation. Non, mais c'est vrai, c'est important sur les dépassements d'honoraires, bien sûr.
0: Merci pour ça, Gérald Kerzek. Merci infiniment, Adélaïde Robert. Je rappelle qu'elle est journaliste à 60 millions de consommateurs. Il y a un très gros dossier, très complet, dans le mensuel. Valère vous l'a suffisamment dit, de 60 millions de consommateurs. Continuez à réagir sur ce sujet, 0810 055 056. Mais pour l'heure, on va accueillir un gagnant Parce que vous le savez, je booste votre pouvoir d'achat tout au long de l'année. C'est 200 euros, là, dans votre poche. Et c'est Eric qui s'est inscrit sur la page ici.fr. Bonjour Eric, bienvenue à vous.
2: Bonjour Enora et bonjour à toute l'équipe.
3: Bonjour.
0: Alors, Eric, vous habitez vous habitez où ? Bourg-de-Péage.
2: À Bourg-de-Péage.
0: On embrasse très fort ici Drôme Ardèche. Vous êtes retraité. Vous avez 5 enfants et 5 petits-enfants. Vous avez bien bossé.
2: D'accord, hein.
0: Et du coup, c'est gagné.
3: Bravo.
2: Super. Bravo.
0: Mais oui, on vous doit bien ça. C'est le titre du nouveau rendez-vous.
2: Vraiment, merci beaucoup. Hein.
0: C'est avec un grand plaisir, Eric. Vous écoutez l'émission avec passion, j'imagine.
2: Ah ben oui, avec passion et avec mon poste.
0: Très bien. Bon, je vous embrasse très très fort. Prenez soin de vous, cher Eric.
2: Encore un grand merci. Hein.
0: Mais je vous en prie, c'est bien parce que je ne l'ai pas du tout piégé, l'auditeur, c'était bien. Dans un instant, on va continuer à parler un peu mutuelle et puis on va parler comment danser après 50 ans dans les boîtes de nuit, soyons fous ou folles, grâce à Elsa Wolinski. On va parler bronchiolite grâce à notre médecin, le docteur Kirzek. Et puis Aude répondra aussi à notre auditeur qui nous a laissé un message vocal tout à l'heure. Un programme encore très chargé.

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0: Midi 32 sur votre radio Ici, bienvenue dans votre nouveau rendez-vous. Ici, nous parlons bon plan, vie quotidienne, arnaque à éviter, santé. Nous sommes là pour vous rendre service parce qu'on vous doit bien ça. C'est le titre de ce nouveau rendez-vous quotidien. Nous sommes ensemble jusqu'à 13h. Je suis Enora Malagré. Je suis avec Aude Razo, Valère Coréard, Gérald Kirzek qui nous parlera bronchiolite dans un moment et Elsa Wolinski qui libérera notre esprit. Oui, on peut sortir jusqu'au bout de la nuit après 50 ans.
2: Mais oui, bien sûr.
0: Évidemment, mais pour l'heure, nous allons répondre au vocal laissé par notre auditrice ou notre auditeur Julien qui nous avait appelé au 0810 055 056.
3: Bonjour, c'est Julien de Saint-Raphaël. J'ai une voiture en fin de vie et je voudrais savoir ce que vous pensez des petits flyers qu'il y a collés au feu rouge en général avec un numéro d'épaviste. Voilà, ça, merci beaucoup.
0: Ça, c'est pour Audra. C'est une mission pour Aude Razo. Qu'est-ce qu'on en pense de ça, Audra?
2: Oui, qu'est-ce qu'on en pense, Julien? On n'en pense pas vraiment du bien. Je vais être tout à fait honnête. J'en ai vu en plus encore ce week-end, hein, sur le feu rouge, pas très loin de chez moi. En fait, pour ceux qui ne voient pas trop de quoi on parle,
4: moi, je ne vois pas du tout de quoi
2: on
4: parle.
2: Vous savez, vous êtes au feu rouge, vous êtes arrêté, et puis il y a une petite affichette comme ça, avec, en fait, c'est collé, c'est pas du tout quelque chose d'officiel, hein, c'est juste quelqu'un qui a collé ça. Et il vous dit, voilà, votre voiture, je peux la récupérer gratuitement, ou je vous donne 100 euros en échange de votre vieille voiture, je vous en débarrasse. Et appelez-moi. Et vous avez généralement un numéro en 06 ou en 07. Il y en a vraiment, vraiment beaucoup. Et c'est vrai que je suis assez souvent questionnée sur ces questions. Alors je vous déconseille d'appeler parce que derrière ces petites affiches, souvent il y a des épavistes non agréés et il y a pas mal aussi de filières illégales. En fait, pour vous, le risque, c'est quoi, Julien? C'est que, en fait, la destruction de la voiture, puisque c'est ça l'idée, c'est qu'on veut s'en débarrasser, ne soit pas faite dans les règles. En fait, cette voiture que vous pensez détruire, que vous pensez détruite, ne le soit pas. Et que du coup, elle se retrouve ici ou là, se balader sur les routes, en train de se faire flasher par tous les radars possibles et imaginables. Parce qu'en fait,
4: là,
2: ils sont pas du tout.
4: Mal,
2: et là, c'est vous qui prenez la prune, parce qu'officiellement, ce véhicule est toujours le vôtre. Donc, un épaviste agréé, c'est toujours ce que je vous conseille. Il doit vous fournir un certificat de destruction. C'est très réglementé, en fait, quand on se débarrasse d'une voiture. Il faut un certificat de destruction, la preuve que cette voiture n'est plus la vôtre et qu'elle n'existe plus. Voilà.
0: Là,
2: c'est
0: les important. Limites en colère. Là, attention,
2: je suis un petit peu fâchée.
5: C'est comme quand on vend une voiture ou on barre la carte grise, c'est
2: voilà,
5: ça?
2: Voilà, exactement. En fait, l'élimination d'un véhicule, ça doit être effectué par une entreprise agréée. Mm-hmm. Vous avez, alors, souvent on me dit, mais comment on les trouve? Parce qu'évidemment, c'est plus facile d'appeler le 06 qui est collé au feu rouge que de les trouver. Mais en fait, c'est pas difficile. Vous avez une liste sur le site de l'ANTS, l'Agence Nationale des Titres Sécurisés, où là, vous avez tous les centres de traitement des VHU, les véhicules hors d'usage. Mm-hmm. C'est gratuit. Il y a même aujourd'hui des filières pour assurer la collecte, le transport du véhicule jusqu'au centre. Et puis, donc faites-le, parce qu'en fait, c'est pas si difficile que ça. Et ne cédez pas à la tentation, à la facilité du petit numéro de portable qui est collé au feu rouge.
0: Dernier point important,
2: je vais m'énerver encore plus.
0: Oh là là.
2: La planète vous dira merci de ne pas appeler ces petits numéros parce qu'en fait, il y a des règles environnementales quand on détruit une voiture et si vous allez chez un épaviste non agréé, il y a toutes les chances qu'en fait votre voiture se retrouve dans une casse à ciel ouvert avec l'huile de vidange et ce qui s'écoule partout. C'est pas écolo du tout, c'est même très grave, c'est extrêmement polluant. Donc ne faites pas ça, s'il vous plaît.
0: Merci Aude Razo. On va continuer de parler un peu mutuel juste après. Continuez à nous écrire 0810 055 056 ou bien nous appeler sur le WhatsApp, c'est gratuit. On va écouter Céline Dion et ce titre, je voudrais le dédicacer à Aude Razo parce qu'aujourd'hui, c'est son anniversaire.
4: Oui.
0: Et ce titre, c'est J'irai où tu iras. Parce que oui, Aude, j'irai vraiment où tu iras. Bon anniversaire.
2: Merci.
0: Bon anniversaire.

0: avec Jean-Jacques Goldman sur votre radio ici dans On vous doit bien ça.
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0: On est ensemble jusqu'à 13h, il est précisément midi 39. On a ouvert l'émission avec un gros sujet sur les mutuelles et vous êtes encore nombreux et nombreux à réagir au 0810 055 056 Valère.
3: Oui, une question de Marc qui cherche une mutuelle complémentaire avec notamment une grosse prise en charge sur l'hospitalisation. Mmh. En fait, il n'y a pas de nom à donner, ce qu'il faut c'est surtout dans les recherches vérifier le forfait hospitalisation et faire attention à une chose, c'est la durée du forfait parce que parfois c'est très bien pris en charge, mais simplement une semaine. Et donc si l'enjeu il est plus long, c'est ça qu'il faut regarder.
0: Merci Valère, on va continuer de parler santé avec notre docteur Kirzek, puisque c'est le début de la campagne de prévention contre la bronchiolite.
4: Oui, la bronchiolite, chaque hiver, c'est la même rengaine, j'allais dire, attention à la bronchiolite, mais généralement, on s'en aperçoit un peu tard, ou en tout cas, on voit les services d'urgence pédiatrique qui débordent, avec des gamins qui ont des difficultés respiratoires, parce que la bronchiolite, c'est une maladie respiratoire liée à un virus, c'est pas le virus de la grippe, c'est le VRS, le virus syncytial, qui attaque les petites bronches, ce qu'on appelle les bronchioles, d'où le terme bronchiolite, l'inflammation, l'infection des petites bronches, et donc ça donne une difficulté respiratoire, avec des enfants qui vont respirer très vite, qui vont avoir du mal à s'alimenter, qui vont avoir une respiration sifflante, c'est une véritable détresse respiratoire, et ça concerne généralement les plus petits, c'est les moins de 2 ans, et chaque année, c'est 500 000 nourrissons qui sont touchés chaque hiver, vous imaginez, c'est quasiment un nourrisson sur 3 qui va être atteint par la bronchiolite.
0: Elsa Wolinski.
5: Moi, ça m'est arrivé, et moi, le médecin m'a dit, vous avez 2 heures pour votre enfant, parce que ma fille avait moins de 2 ans, effectivement, donc il fallait que je trouve un kiné dans l'urgence. J'étais complètement paniquée, et là, on en a parlé avec le docteur Kizek, je suis tombée sur un kiné qui, parce qu'en fait, alors, aujourd'hui, vous me dites que c'est un peu...
4: C'est un peu controversé dans les recommandations,
5: mais c'est un peu il appuie.
4: Il fait du clapping, exactement.
5: Il fait du clapping, c'est ça, et en fait, pour la maman, c'est atroce, parce qu'on a l'impression que l'enfant va s'étouffer, en fait.
3: Et pour le papa aussi. Hein.
0: Alors, pour Valère, bien sûr.
4: C'est une infection virale, ça veut dire virus, pas d'antibiotiques. Parfois, ça nécessite de l'oxygène. Parfois, les kinés, effectivement, ça peut aider. L'essentiel, c'est de diagnostiquer tôt et de ne pas attendre que la maladie, que l'enfant soit en détresse respiratoire. Mais surtout, pourquoi on en parle aujourd'hui? Parce que ça va arriver cet automne, voire cet hiver. On en parle aujourd'hui parce qu'aujourd'hui, c'est le début de la campagne d'immunisation et de vaccination. Mais c'est quoi ces termes immunisation et vaccination? C'est un vaccin? Non, l'immunisation, c'est qu'on donne aux nourrissons, dès la naissance, le fameux Befortus, on en a entendu parler ces dernières années. Ce sont des anticorps tout faits. C'est une protection en fait, qu'on va donner, toute faite, parce que le système immunitaire des enfants, il n'est pas capable de fabriquer encore des anticorps. Donc on va faire une injection, et ça lui donne un bouclier un peu pour le protéger tout l'hiver.
0: Pas d'effet secondaire?
4: Alors, il y a toujours... vous savez, dès qu'on donne un médicament, il y a toujours une balance bénéfice-risque. Mais le bénéfice, il est indiscutable, et surtout qu'il y a une nouvelle molécule maintenant, c'est la nouveauté 2026, il y a le Befortus, mais il y a le petit frère, c'est l'Enflonsia, E-N-F-L-O-N-S-I-A, mais là aussi c'est une immunisation passive, on va injecter au bébé et il y a une protection quasi immédiate, voilà, quelques jours, il y a la protection immédiate qui va durer toute la saison d'hiver. Donc ça, c'est pour protéger, c'est ce qu'on appelle l'immunisation. Les pédiatres le proposent, et il y a même des formes particulières pour les enfants, les prématurés qui sont beaucoup plus fragiles à l'hôpital, où on peut avoir quelque chose systématique et qui est une autre molécule. Ça, c'est les anticorps tout faits. Et puis la vaccination, ça, c'est pour les femmes enceintes, entre la 32e et la 36e semaine. L'idée, c'est que la maman fabrique des anticorps et qu'elle les transmet au bébé par le placenta. Elle lui donne une protection, en fait, donc on vaccine la mère, et elle va transférer au même titre que les nutriments, ce qui va permettre au bébé de vivre, et bien ça va lui donner ses propres défenses immunitaires.
0: Aude Razo a une question pour vous.
6: Non, je vous laissais finir, mais j'avais une question parce que j'ai vu que les seniors aussi pouvaient être concernés par la vaccination contre ce virus.
4: Exactement, parce que le VRS, on y pense pour les bébés, c'est vrai que ça provoque des détresses respiratoires, mais ce VRS, évidemment, il ne va pas sélectionner en fonction de la carte d'identité, de l'âge et tout ça, il va aller aussi chez les plus fragiles, les plus de 65 ans, les personnes fragiles, et là, l'idée c'est de leur faire fabriquer une protection un peu comme le vaccin antigrippal. On va les vacciner, elles aussi, avec un vaccin qui est dédié et qui va leur permettre de cibler le VRS. Donc globalement, quand on a plus de 65 ans, on rappelle pas les vaccins obligatoires, LDT polio, mais en plus la grippe, en plus le Zona, on en parlera dans cette émission. Et là, je vous rajoute le VRS, parce que c'est vrai, quand on est fragile et quand on arrive en épidémie, surtout si on a des petits-enfants, etc., bah, ils ont toujours le nez qui coule, ils ont toujours un peu un rhume. C'est peut-être le VRS. Si vous l'attrapez et que vous êtes fragile, bah, c'est bien d'être protégé. Donc voilà, la campagne, elle démarre 14 septembre et elle va se terminer, allez, février-mars. La date officielle, c'est 28 février, mais comme chaque année, c'est un peu repoussé.
0: Merci, docteur Kierzek. Je pourrais l'écouter des heures.
6: Moi aussi.
0: Merci beaucoup. Dans un instant, Elsa nous dira que oui, on peut encore sortir, danser, hurler, chahuter après 50 ans. Et j'ai utilisé le mot chahuter. Vraiment, bonne année 1950. On va écouter Tracy Chapman, Talking About Revolution, sur votre radio. Ici, dans On vous doit bien ça. On est ensemble jusqu'à 13h.

0: l'inimitable Tracy Chapman sur votre radio, ici dans On vous doit bien ça.
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0: Midi 47, dans votre nouveau rendez-vous quotidien, on vous doit bien ça sur votre radio. Ici, on est ensemble jusqu'à 13h. C'est le moment du soleil de l'émission. Elsa Wojcinski qui est là, entre autres, pour nous décomplexer. Ça va être le cas aujourd'hui, encore une fois.
3: Mais oui, on a parlé bronchiolite, on a parlé mutuelle, et moi, je vais vous parler danse. Et pourquoi je vais vous parler danse? Pourquoi je vais vous dire que ce week-end,
0: j'ai
3: dansé?
0: C'est la meilleure des mutuelles.
3: Mais oui, c'est ça. D'ailleurs, ma mutuelle m'adore parce que je suis très en forme. Et pourquoi je vous en parle? Parce qu'effectivement, continuer à sortir et à danser, ça devient presque un acte de résistance. Oh. Et d'ailleurs, Aude, effectivement, comme c'est votre anniversaire, 40 ans aujourd'hui, eh bien, félicitations.
0: Merci.
3: Oui, parce que vous allez pouvoir continuer à danser. Figurez-vous qu'une étude de l'université de Leeds en Angleterre s'est intéressée aux femmes de 40 à 65 ans qui continuent même d'aller en rêve. Valère, je vous explique, parce que vous êtes un peu vieux jeu. Les rêves, vous savez, c'est les grandes fêtes.
4: Oui, j'en ai fait quelques-unes.
3: Avec Valère, il n'y a plus d'époque, de toute façon. Alors, vous savez ce qu'elle montre, cette étude? Restez concentrés, mon Enora. Cette étude, elle montre que danser, Gérald, écoutez bien, réduirait le stress, boosterait l'énergie, créerait du lien et ferait même du bien à notre santé mentale. C'est pour ça que je vais si bien, finalement, en fait. Donc la boîte de nuit, c'est presque du développement personnel. Et en France aussi, figurez-vous que ça bouge. À Toulouse, par exemple, 4 femmes ont créé Madame va danser. Des soirées de 20h à minuit pour pouvoir se lâcher, faire la fête sans avoir besoin de rentrer à 4h du matin.
0: Génial.
3: Parce que c'est ça qu'on veut, justement. À Strasbourg, il y a le clubbing des mamas. Même idée, on danse de 18h30 à 23h et hop, on va à la maison, on rentre se coucher. C'est pas que des soirées entre femmes. Gérard nous regarde tout de suite en se disant, ça y est, il y a que les femmes qui s'amusent.
4: Pas du tout.
3: À Paris, par exemple, il y a des soirées électro mixtes pensées pour les plus de 40 ans qui commencent à 19h et se terminent à 23h30. Moi, vendredi, par exemple, je suis allée au Bus Palladium, j'ai pris un cours de danse de 20h à minuit.
0: Un cours de danse?
3: Mais ouais,
0: c'est,
3: et c'était génial.
0: Ça.
3: Alors, en fait, parce que, en fait, qu'est-ce qui est nouveau? Qu'est-ce qui est rigolo? C'est qu'évidemment, à 50 ans, on a envie de continuer à danser, mais on n'a pas non plus envie quand même de se coucher à 4h du matin. Donc moi, j'ai vraiment envie de continuer à m'amuser. À 20h, je suis Beyoncé. À 23h, je suis toujours Beyoncé. Mais à 1h du matin, Beyoncé, je suis au lit. En fait, voilà, c'est tout. Donc j'ai envie de dire à toutes les femmes de 40, 50, 60, 70 ans qui n'osent plus aller danser parce qu'elles ont peur de ne pas être à leur place. Allez-y, il y a des lieux, il y a des soirées qui sont faites pour ça. Vous n'êtes pas trop vieille, vous n'êtes pas ridicule. Les pistes de danse ne sont pas faites pour les jeunes, pas du tout. Alors c'est parti, on se donne rendez-vous, je vous attends, retrouvez-moi, venez danser.
0: Bravo. Je voyais Gérald qui opinait du chef.
5: Mais non, vous êtes remboursé par la sécurité
0: vous
5: sociale.
0: Vous guinchez Gérald, pardon, c'est son double maléfique. Vous aussi, vous allez danser?
5: Ça devrait, je vais y aller, elle m'a convaincu. Ouais. Mais ça devrait être remboursé par la sécurité sociale, c'est bien pour le physique, pour le psychisme, pour les liens sociaux, bref, c'est que du plaisir.
6: Audrey, on a un auditeur, une auditrice, je ne sais pas, qui commande, qui dit pas de soucis pour faire la fête toute la nuit, mais comparé à mes 20 ans, j'ai beaucoup plus de mal le lendemain matin.
3: Ah bah c'est oui, sûr. Ça c'est vrai. Attends. Moi je bois pas d'alcool, donc du coup elle doit boire.
0: L'abus d'alcool est dangereux pour la santé en plus, mais c'est bien, effectivement, il y a des depuis. Moi j'allais dire, à mon époque, mais en même temps j'ai pas non plus 120 ans, mais c'est vrai que ces nouvelles soirées pour les personnes de notre âge et un peu plus entre 20h et minuit, c'est quand même fantastique et il y en a partout en France. Renseignez-vous, puis c'est l'occasion de faire des belles rencontres. Si c'est pas des rencontres amoureuses, ça sera aussi des rencontres amicales.
3: Mais c'est ça, justement, mais bien sûr, moi j'ai plein de copines.
0: Sympa, mais oui, c'est pour ça que vous avez un carnet d'adresses tellement rempli. Merci beaucoup Elsa Wojcinski. Dans un instant, on continue de parler avec vous, chers auditeurs. Il reste quelques minutes d'émission jusqu'à 13h. Il y a énormément de messages au 0810 055 056. On a une auditrice qui a une question pour vous, Gérald Kierzek, sur le Zona. Il y a aussi des questions sur les mutuelles. Bref, continuez, c'est votre émission. Vous êtes ici chez vous. À tout de suite.
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0: Encore quelques minutes à passer en votre bonne compagnie, chères auditrices, chers auditeurs. On vous doit bien ça, c'est le titre de votre nouveau rendez-vous sur votre radio ici. Et vous êtes très très nombreuses et très nombreux à appeler ou à nous laisser des messages au 0810 055 056 comme Colette. Elle est en ligne, je crois, Colette. Bonjour, Colette.
4: Bonjour Enora et bonjour à tous.
0: Bonjour.
5: Bonjour.
0: Quelle jolie voix vous avez là, Colette. Bienvenue. Non mais c'est vrai. Vous aviez une question pour notre médecin, je crois, chère Colette.
4: Oui. Voilà, parce que j'ai eu... Bonjour. J'ai eu un zona il y a plus de 10 ans. Et puis vous parlez des vaccins. Alors est-ce que c'est utile que je me refasse vacciner ?
0: Très bonne question, chère Colette. Merci.
5: Oui, oui et oui, parce que alors, c'est votre médecin bien sûr qui le décide. Discutez-en avec lui. Mais le zona il y a plus de 10 ans, donc il y a plus de problème. Même vous auriez eu un zona il y a 1 ou 2 ans, la revaccination contre le zona est proposée. Il y a pas de problème parce qu'il peut se réactiver le virus. Et puis contre le VRS, la bronchiolite, pas de problème aussi.
0: D'accord.
5: Sauf autre contre-indication, mais là c'est votre médecin qui.

0: 0,56, il me dit oui, surtout qu'en fait ces noms, ces entreprises soi-disant qu'on voit sur les petites affichettes, il n'y a pas de nom d'entreprise, il n'y a pas de siret aussi, donc ce sont des entreprises non agréées, et ça c'est aussi quelque chose qu'il faut vérifier quand vous faites appel à une entreprise, est-ce que oui ou non, vous allez sur internet et vous regardez si c'est une entreprise agréée. Voilà, c'est le plus important, effectivement Bruno, ça confirme ce que je disais tout à fait.
1: Merci Audrazo, et puis ça a beaucoup réagi tout au long de l'émission, parce qu'on a ouvert sur un gros dossier sur les complémentaires santé, sur les mutuelles d'ailleurs en général, et on a encore des questions. Valère.
2: Là, c'est Lorraine qui nous écoute sur ICI Champagne-Ardenne qui nous dit certaines assurances affirment la possibilité de déduire les cotisations des revenus imposables. Alors, j'ai vérifié, non.
1: D'accord,
2: on ne peut pas déduire les cotisations d'une assurance des revenus imposables. Par contre, Aude peut vérifier qu'est-ce que font ces assureurs.
1: Merci de la patate.
2: Et de qui on parle. Donc moi, j'invite Lorraine à nous apporter les précisions. Où est-ce qu'elle a vu ça? Qu'est-ce que c'est? Parce qu'on pourrait peut-être partager ce conseil aux autres auditeurs. Et puis une question rapidement d'Elisabeth qui nous dit, mais enfin, les cotisations de mutuelles avaient été gelées pour 2026 et pourtant elles ont toutes augmenté.
1: C'est vrai.
2: C'est vrai. Et c'est assez insupportable.
0: Vraie question, ça.
2: Non, mais c'est une vraie question. Mmh. Ça fait un moment que je travaille là-dessus. Et en fait, les mutuelles disent, oui, mais la loi n'est pas stabilisée. Mmh. Non, mais la loi, c'est stabilisé. Hein. La loi, c'est la loi. Et pourtant, elles ont augmenté leur cotisation sur plusieurs fondements. Donc, c'est assez insupportable.
1: Non, j'aime bien, il termine toujours par un petit coup de gueule, Valère. C'est ça que j'aime chez lui.
2: Ah, j'ai pas fait gaffe.
1: Non, si, mais c'est votre petite marque de fabrique. Et je veux vous dire, on vous aime pour ça. Gérald Kirzak, ça faisait longtemps qu'on l'avait pas entendu.
3: Il faut dire que c'est l'État qui se désengage aussi, qui rembourse de moins en moins. Et donc, du coup, qui refile un peu la patate chaude aux mutuelles, et les mutuelles, à un moment donné, elles ont un modèle économique, elles sont obligées d'augmenter les cotisations.
1: Elsa Wolinski.
4: Non, je voulais juste dire qu'à moi aussi, vous pouvez poser des questions, je suis un peu jalouse. Personne ne me pose des questions, j'existe.
1: En tout cas, on est là pour vous, on est là pour vous rendre service. C'est votre rendez-vous quotidien sur votre radio ici. Continuez, on fera aussi nos devoirs pour demain, on est là tous les jours, ça tombe bien. Demain, on parlera shopping aussi, comment dépenser moins, bien sûr, hein, c'est le but de l'émission. Merci beaucoup, on va accueillir un auditeur, parce que vous savez, je booste pendant toute l'année votre pouvoir d'achat, 200 euros à dépenser dans une grande enseigne. Et là, c'est Thierry qui s'est inscrit sur le site ici.fr. Il y a une page dédiée à cet effet. Vous allez voir, faites comme lui parce que ça marche. Thierry, bonjour, vous habitez à Lille.
5: Oui, bonjour.
1: Comment allez-vous, cher Thierry?
5: Ça va bien.
1: Bah, ça tombe bien, nous aussi. On embrasse très très fort ICI Nord qui fait un travail remarquable. Vous étiez directeur de la Ligue régionale de football, dis donc.
5: Wow. C'est bien ça.
1: Et vous vous êtes inscrit sur le site d'ici.fr. Et c'est gagné.
4: Bravo.
1: Bravo Thierry.
5: Merci beaucoup.
1: On est très très heureux de vous offrir ces 200 euros. Vous avez vu, c'est tout simple. Faites comme
5: oui.
1: Thierry. Bah oui, hein, Thierry, c'est tout facile. Hein.
5: Merci beaucoup.
1: Mais je vous en prie. Je sais pas pourquoi j'ai pris l'accent belge.
5: Bravo à ICI Nord.
1: Je suis bien d'accord. Bravo à ICI Nord. On vous embrasse très très fort là, tout le Nord. Merci beaucoup, cher Thierry. À tout bientôt. Quant à nous, chers amis, on va se retrouver évidemment demain. On parlera donc shopping. On continuera de répondre à vos nombreuses questions. Hein. Vous inquiétez pas, on est là pour ça. On vous doit bien ça. Un gros bisou à ma chère Céline à la réalisation, à Emma à la technique, à Sadika au standard et à Gwenel à la préparation. Audrazo. Bon anniversaire.
0: Mais merci.
1: Bah oui. Bon anniversaire, c'est tout.
0: J'ai un petit message pour Elsa, l'auditeur ou auditrice qui disait que c'était compliqué les lendemains de fête. Ouais. Il s'appelle Rémi, il a 58 ans et donc visiblement lui aussi a envie de faire la fête comme vous.
1: On va vous donner le 06 d'Elsa en antenne. Je vois que les couples se forment. Merci en tout cas, on vous embrasse très fort. On vous dit à demain.

0: Une nouvelle semaine qui commence sur les airs d'Italie avec la voix des Rose Ramazzotti ce lundi. Bonjour tout le monde, lundi matin, j'espère que vous avez passé un excellent week-end. Je suis très content de vous retrouver.
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0: Bonjour Valentine.
3: Bonjour Louis, bonjour à tous.
0: Nous sommes le lundi 21 septembre et aujourd'hui, c'est la journée internationale de la paix. Une journée créée par les Nations Unies pour rappeler l'importance du dialogue et de la réconciliation. Et la paix, elle se cultive aussi au quotidien, parfois dès le petit déjeuner. Alors avec Valentine, ce matin, on recherche un auditeur
3: qui a trouvé la technique pour mettre fin aux disputes à la maison.
0: Vous préparez par exemple un café, vous lancez une blague, vous capitulez. C'est ce que je fais. Bien, vous venez à raconter votre méthode ce matin au 0810 055 056.
3: Chaque jour, il grignote un peu plus de notre quotidien, le carburant. Quand des parents retraités n'ont plus les moyens d'aller voir leurs enfants, témoignage à 5h, les pêcheurs, eux, sont prêts à reprendre les blocages si la rencontre avec leur ministre ce matin se passe mal. C'est l'info du jour dans une demi-heure.
0: Et pour vous accompagner jusqu'à 6h, Saveria au standard, Sarah à la technique, Charline à la rédaction en chef. Ici, dès 5h, ça commence maintenant.
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0: Lundi 21 septembre, excellent réveil, il est 5h. Le tour de l'actualité à vos côtés, Valentine, et à la une, le carburant, trop cher pour voir ses enfants.
3: À 2,40€ en moyenne le litre de gazole et 2,17€ celui du samplon 95E10, les Français se privent de tout. Certains retraités n'ont même plus les moyens de voir leurs enfants, comme ce couple Justine Leblond rencontré dans le Périgord.
4: Ça fait 4 mois que Marie et Alain n'ont pas vu leur fils.
5: En téléphone, mais c'est tout.
6: On n'a pas vu de l'été.
4: Il vit à 200 km de chez eux, dans le Lot, et il est handicapé. Il ne peut pas se déplacer facilement.
6: Donc c'est nous qui allions le voir et là on ne peut plus. Vous rendez compte, un trajet jusqu'à Cahors, maintenant ça me paraît très très loin. Ça nous fait 200 km, aller-retour 400. Regardez la consommation, c'est pas possible. Non. Vous rendez compte, un plein sur cette voiture, il y en a pour 140€. Hein.
4: Alain essaye donc de faire qu'un seul plein par mois.
6: Garder simplement les courses, les commissions.
5: Les urgences.
6: Voilà, on ne se déplace plus hors du département.
5: Avec la canicule, on ne bougeait plus. Alors maintenant, c'est l'essence, on ne bouge plus. Alors il faut crever.
4: Ils touchent tous les deux une retraite. Elle, d'aide-soignante, 700€ par mois. Lui reçoit plus en tant qu'ancien médecin généraliste, mais pas assez pour remplir convenablement leur caddie.
5: Cher, cher, partout, cher. On est privé, quoi. Privé de beaucoup de choses.
6: Le seul déplacement, c'est Auchan ou Leclerc à Périgueux, c'est tout.
4: Et le couple est assez pessimiste sur l'évolution des prix du carburant.
6: Avec le contexte géopolitique, ça, plus l'Ukraine, tous les compteurs sont en rouge. Hein.
4: En attendant, ils prévoient de passer une bonne partie de l'hiver chez eux, devant la télé, à tourner en rond, disent-ils.
3: Les prix du carburant au menu ce lundi du gouvernement avec 2 réunions. La première sur l'approvisionnement en pétrole, la seconde sur l'aide aux gros rouleurs. En parallèle, la ministre de la Mer se rend dans l'Hérault à 7 à la rencontre des pêcheurs. Après 4 jours de blocage sur un dépôt de carburant la semaine dernière, il réclame un véritable soutien à la profession.
0: Près de 50 000 manifestants en France hier, selon le gouvernement.
3: Avec pour mot d'ordre non au permis de tuer. Une opposition à ce texte adopté par l'Assemblée nationale en juillet. Policiers et gendarmes ne seront plus systématiquement soupçonnés ou placés en garde à vue en cas d'usage de leur arme, grâce à la création de cette présomption d'usage légitime. Pour la vice-présidente de la Ligue des droits de l'homme, Emmanuelle Jourdan-Chartier, c'est un vrai danger pour toute la société.
7: Autoriser les membres des forces de l'ordre à faire usage de leurs armes sans qu'il puisse y avoir systématiquement d'enquête, présumer qu'ils sont innocents, c'est présumer que leurs victimes sont coupables. Et c'est contraire à l'ensemble des fonctionnements d'État de droit que de ne pas avoir d'enquête quand il y a un tir policier. Si le policier qui a tiré, il n'est pas mis en garde à vue immédiatement, les preuves disparaissent, il n'y a pas de confrontation, il a le temps de mettre son récit, si je puis dire, en accord avec celui de ses collègues pour se protéger. Donc la nécessité d'une enquête systématique, elle participe du devoir de redevabilité des forces de l'ordre, qui est un pilier sujets essentiels de l'état de droit. Donc c'est vraiment une bascule qui nous concerne tous. C'est la nature même du régime qui est en cause.
3: Et les manifestants veulent empêcher l'examen de ce texte prévu au Sénat cette semaine. La nuit s'est déroulée sous haute surveillance à Saint-Pierre-des-Corps, près de Tours, où des renforts de police ont été envoyés après des affrontements ce week-end entre les forces de l'ordre et des jeunes. Au cours d'une intervention pour un rodéo urbain, une voiture de police a percuté un jeune à moto. Il est gravement blessé à la jambe. Pas d'affrontement cette nuit. Le trafic des trains entre Toulouse et Carcassonne à l'arrêt jusqu'à demain matin. C'est la dernière estimation de la SNCF après un accident sur un passage à niveau. Un TER a percuté une voiture hier à Belle-de-Roux en Haute-Garonne. Dans la collision, la conductrice de 40 ans a été gravement blessée et les dégâts matériels sont très importants. Des centaines de voyageurs à bord de plusieurs trains ont été bloqués jusque tard dans la nuit.
0: 5h04, le football et c'est l'heure de la trêve internationale.
3: Pour cause de Ligue des Nations, les championnats sont en pause pour 3 semaines et ça s'arrête pour Marseille sur une nouvelle défaite. 2-1 hier soir au Vélodrome face au Paris Saint-Germain. L'OM est désormais en position de club relégable en seconde division la saison prochaine, Jean-Pierre Blimeau.
8: Logiquement surclassé par un PSG implacable, l'OM a montré de la générosité, même mené, même à 10 dans les dernières minutes. Et c'est pour l'instant ce qui compte le plus, estime Romain, un supporter indulgent.
9: Au moins, ils ont mouillé le maillot jusqu'à la fin. Après, bon, voilà, on affronte le PSG, c'est compliqué. Mais 2-1, je ne m'attendais pas à ce score-là à la fin. Pour moi, ils ont été valeureux, ils se sont battus, ils ont mouillé le maillot, c'est l'essentiel.
8: Mais pour l'entraîneur Bruno Genesio, pas question de se satisfaire d'une défaite aussi honorable soit-elle.
10: Ce groupe a donné le maximum ce soir et a fait même plus que le maximum. Et a tenu tête à la meilleure équipe d'Europe. Mais je ne peux pas me satisfaire de ça. Je ne fais pas ce métier pour me satisfaire de perdre 2-1 parce que c'est la meilleure équipe d'Europe.
8: Les joueurs adhèrent comme l'attaquant Neil Mopé.
11: L'investissement, l'état d'esprit et la qualité sont là. On est tous soudés et je pense que ça se voit sur le terrain. Mais maintenant, il faut prendre des points.
8: Dans les tribunes, Greg attend également des jours meilleurs, surtout contre des adversaires moins relevés.
12: Quand il va y avoir des équipes qui vont être un petit peu plus faibles, j'espère qu'on arrivera à tirer notre épingle du jeu et à remonter dans le classement parce que là, ça ne reflète pas ce que les joueurs montrent sur le terrain.
8: En attendant, Bruno Genesio, qui exclut toute idée de démission, va bénéficier de 3 semaines de trêve pour tenter de faire redémarrer un groupe marseillais pas encore payé de ses efforts.
3: La place désormais à la Ligue des Nations, les Bleus se rassemblent à Clairefontaine aujourd'hui. La météo, Louis.
0: Du soleil ce lundi du nord au sud du pays, mais pas que, puisqu'on retrouvera quelques nuages tout au long de la matinée qui viendront obstruer les rayons du soleil. Pour les températures, au petit matin, de la fraîcheur, 12 degrés en moyenne tout de suite sur le pays. Puis en milieu de matinée, les températures, elles, vont monter doucement. On attend à Metz et Strasbourg 13 degrés, Orléans 15 degrés, à Poitiers et La Rochelle au cours de la matinée 17 degrés, puis 18 à Toulouse. Cet après-midi, pas de perturbations annoncées par Météo France. Des nuages qui se font nettement moins nombreux dans le nord pour laisser place à un ciel bien dégagé. Ailleurs, des éclaircies. Puis pour les maximales, ce lundi, 24 dans le nord à Rennes. Dans le sud, on va dépasser les 30 degrés localement à Perpignan et Montpellier.
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0: Bonne fête au Mathieu qui se réveille avec nous ce lundi matin. J'espère que vous avez passé un excellent week-end, que vous avez pu vous reposer, vous balader aussi, puisque c'était les journées du patrimoine, l'occasion de voir des lieux habituellement inaccessibles. Et ce soir, figurez-vous que c'est la dernière du loto du patrimoine avec un jackpot de 3 millions d'euros. C'est le loto forcément qui contribue à restaurer un monument par département. Et d'ailleurs, si vous souhaitez découvrir celui qui se trouve à côté de chez vous, il y a la liste sur notre site ici. 5h07, quelle chanson pour vous réveiller ce lundi matin? On parlait de patrimoine, et bien j'ai envie de vous dire que celui-là, et bien il en fait partie de notre patrimoine musical. Ici, c'est vos chansons préférées, toute la journée, avec Michel Berger, la copie du pianiste. Bon réveil et belle semaine à l'écoute d'ici.

0: du pianiste, chanson de son album Beau séjour à l'écoute d'ici, qui d'ailleurs tient le nom de la maison dans laquelle Michel Berger se trouvait lorsqu'il a écrit cet album. 5h11, vous êtes bien sûr ici pour commencer la journée. Bon réveil avec nous.
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0: Tous les jours, vous avez rendez-vous avec Stéphane Bern. Ce matin, direction Paris. Début du 19e siècle, la police française va recruter un homme au profil assez inattendu, un ancien bagnard, Valentine.
3: François Vidocq, il connaît tous les tours de passe-passe des voleurs et des escrocs, et pour cause, il a lui-même été un hors-la-loi.
0: Un drôle de vie raconté par Stéphane Bern à 5h25.
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0: C'est votre rendez-vous quotidien aux côtés de Catherine Quicandon pour Ici, ça entreprend. Et ce matin, eh bien, on se fait une petite virée à la plage.
3: On n'oublie pas les deux essentiels du bord de mer, le maillot et bien sûr
0: la serviette. Et justement, Catherine, vous en avez trouvé une absolument parfaite dans le sud de la France.
5: À Marseille, la serviette de plage ne retient ni l'eau, ni le sable.
6: Oh, c'est Marseille bébé.
5: Et ouais, c'est Marseille bébé. C'est surtout Kima Rolls, une serviette de plage en microfibre 100% recyclée. L'impact environnemental est très important pour les deux cofondateurs passionnés de la mer, comme nous l'explique l'un d'eux, Nicolas Zimmer.
7: On a cherché des matériaux qui pouvaient avoir le moins d'impact possible. Bon, la microfibre en elle-même, c'est un produit qui est issu du plastique, mais la microfibre recyclée est issue de bouteilles plastiques recyclées, donc qui peuvent être récupérées dans les océans. Et après, pour ce qui est de l'import, on essaie de favoriser au maximum les imports les moins impactants, donc ça va être le bateau et le train, en évitant au maximum l'avion.
5: Oui, parce qu'en fait, c'est produit à l'étranger. Kima Rolls propose une serviette anti-sable, car c'est mieux s'il reste sur la plage. Facile à sécher, ça évitera que ça sente le chien mouillé dans votre sac. Hyper absorbante pour vous sécher en quelques instants et ultra compacte, comme ça vous pourrez la mettre ni vue ni connue dans votre sac. Ces serviettes ont également une identité graphique qui, elle aussi, est marseillaise.
7: On a travaillé avec deux graphistes marseillaises depuis le début de la marque et du coup, tous les visuels sont produits à Marseille avec des inspirations plus ou moins marseillaises, donc ça dépend. Cette année, on a fait également une collaboration avec un graffeur marseillais qui s'appelle AZ. Mais oui, on essaie de s'inspirer de nos origines et de notre vécu, des voyages qu'on a fait pour tous les designs de nos serviettes.
5: L'année prochaine, une trentaine de nouveaux visuels sont prévus, dont un qui va s'appeler Bonne Mère. L'aventure de Kima Rolls a débuté en 2022.
7: Aussi, il fait pas mal de kitesurf et il partait souvent au Maroc, notamment à Darla. Il partait souvent avec du coup son poncho de surf. Initialement, c'est le premier produit qu'on avait développé. Oui. Et il partait avec des produits qui prenaient beaucoup de place dans la valise, qui étaient encombrants et pas très pratiques pour voyager. Et de ce besoin est né Kima. Donc on a voulu inventer un produit qui pouvait être facile à transporter, facile d'utilisation, qui séchait rapidement. C'est pour ça qu'on a créé le poncho en microfibre il y a maintenant 4 ans.
5: Depuis, il y a eu donc la serviette de plage et bientôt, il y aura des coussins de plage et des sacs de plage. Vous pouvez trouver tous les produits dans plus de 200 points de vente, donc je pense que l'on peut dire que c'est une affaire qui marche. Plus d'infos sur kimarolls.com avec un K. Merci à Ici Provence pour cette idée 100% marseillaise. 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
0: Merci Catherine pour cette serviette pratique au quotidien.
3: Nous sommes le lundi 21 septembre, c'est la journée mondiale de l'Alzheimer. Et si on ne guérit toujours pas de la maladie, il existe de nouveaux soins à domicile pour travailler la mémoire.
0: Reportage et témoignage en Haute-Loire dans moins d'une minute.
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0: Eh oui, soyez les bienvenus ce lundi matin, 5h15, c'est la journée mondiale contre l'Alzheimer.
3: 1 million de malades en France, de nouveaux cas dépistés par centaines de milliers chaque année. Et s'il n'existe toujours pas de traitement, les accompagnements évoluent, les ESA notamment, pour équipes de soins et d'accompagnement. Ce sont des soins à domicile pour stimuler la mémoire des malades, Aurélie Jacquan.
11: Je fais la connaissance de Marc et de son épouse Mireille.
12: Ça va, merci.
11: C'est elle qui a été diagnostiquée il y a maintenant 2 ans.
12: C'est vrai que moi j'ai un peu la tête qui est lourde.
6: enfin pas, je sais pas si c'est le mot vrai, lourde. Ça me tient, il y a quelque chose qui me retient.
11: Des idées qui s'embrouillent, les prénoms de ses petits-enfants qui s'envolent parfois. Alors une fois par semaine, pendant une heure, elle a travaillé sa mémoire chez elle.
6: Avant, elle récompensait des bons élèves. Une image.
11: Avec une membre de l'ESA, chaque équipe est composée d'ergothérapeutes, de psychologues et d'assistants soins en gérontologie.
6: On emporte pour aller à l'école, uniforme.
12: Vous, ça vous plaît ce genre d'exercice ?
6: Ça me plaît dans le sens où ça me permet de faire des... Comment je pourrais dire ?
13: Tu aimes bien quand même faire tout ça.
6: Oui.
13: Mais au bout d'une heure, tu es entièrement épuisé.
12: Mais ça vous aide ?
6: Oui. Ça m'aide beaucoup.
13: Elle rencontre quelqu'un aussi, c'est, ça apporte toujours un petit peu.
11: Marc, lui, a du mal à avouer que ça l'a aidé aussi.
13: Non, je suis de nature déjà assez patient. C'est pas sa faute si elle oublie quelque chose.
11: Mais dans certaines familles, ces séances ont participé à recréer du lien entre le malade et son aidant. Adèle est ergothérapeute.
14: Il y a des fois où il y a une rupture, il y a quelque chose qui, du fait que la personne, elle est ce qu'on appelle dans un deuil blanc. On ne reconnaît plus la personne avec qui elle vit. Donc nous, c'est de montrer, ben voilà, votre proche est en capacité de faire telle activité si on la modifie de telle manière. Donc il y a des fois des familles qui vont acheter un jeu parce qu'ils ont vu que ça marchait bien, qui vont s'abonner à certaines activités qu'on peut proposer. C'est chouette parce qu'on voit qu'il y a un lien qui renaît par une activité.
11: Mireille est arrivée au bout des 15 séances prévues, il ne peut pas y en avoir plus. Ensuite, ce sont d'autres organismes qui prennent le relais.
15: Parfois, les familles ont un peu de mal à accepter ce relais ou ne veulent pas, hein, clairement.
11: Émilie est la responsable de l'équipe de soins et d'accompagnement du Puy-en-Velay.
15: Certains nous disent, on vous rappellera si on peut renouveler. En pratique, on va nous demander de voir des nouvelles personnes avant de faire des renouvellements chez des gens qu'on connaît déjà. Et comme la liste d'attente est longue, voilà, y a des gens qui font des demandes de renouvellement qu'on verra finalement jamais.
11: Et puis ce qui freine aussi parfois les familles, c'est le prix de la prise en charge. Les 15 séances avec l'ESA sont gratuites, mais ensuite tout devient payant.
3: Pour la recherche médicale et l'aide aux malades et à leurs proches, vous pouvez donner sur fondation-alzheimer.org.
0: Merci Valentine. Dans les coulisses TV ce matin, Fovoto change complètement de registre. On la connaît évidemment pour Danse avec les stars, mais ce soir elle est à l'affiche de la série La Cible sur TF1 dans un nouveau rôle. Et ce matin, eh bien, elle nous raconte comment elle en est arrivée là au micro de Patrice Gascoigne. C'est dans 5 minutes. Bon réveil et bon lundi sur ICI. On est en 84 tout de suite avec l'Irlandais, Thijs de Burgh. Un titre plein d'énergie, Height on Emotion sur ICI.

0: de Burg avec Eye on Emotion à l'écoute d'ici les 5h21. Soyez les bienvenus si vous nous rejoignez à l'instant. C'est le moment en plus de nous appeler au 0810 055 056. Avec Valentine, une nouvelle fois, on veut parler à deux d'entre vous pour notre duel d'auditeurs autour de l'actualité. Et l'un d'entre vous repartira avec sa radio ici, Valentine.
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0: 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C'est Saveria qui attend vos appels ce matin au 0810 055 056. Bonne chance à tous.
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0: On retrouve tout de suite Patrice Gascoin avec ses coulisses TV. Ce lundi, Patrice, vous revenez sur la série de TF1, La Cible, mais cette fois, eh bien, vous êtes allé voir le premier rôle féminin et il s'agit de Fovoto.
3: Si vous pensez que Fovoto ne sait parler que de danse...
4: Moi, je vais te dire les choses à conserver, Stéphane. Ta gaieté, ta curiosité, ton envie et ta fantaisie, tu gardes ça parce que la danse, c'est de voir quelqu'un heureux sur un parquet, de voir quelqu'un qui s'amuse, de voir quelqu'un qui interprète et qui vit quelque chose.
3: Fovoto, juge sympa de notre Stéphane Bern, dans une émission de Danse avec les Stars. Mais depuis deux semaines, dans la série La Cible, lundi soir sur TF1, c'est dans un autre registre qu'elle nous épate en tant que comédienne. Fovoto y joue Léa Meyer, qui est en train de divorcer de Hugo Meyer, joué par Thomas Sisley, lorsqu'elle se fait kidnapper avec leurs deux enfants. Une course contre la montre s'enclenche pour les retrouver, une traque rendue compliquée par le fait que la police soupçonne son mari. Alors je suis allé demander à Fovoto comment on se prépare à tourner des scènes où votre personnage se fait quelque peu violenter. Écoutez la réponse de Fovoto.
4: C'est pas quelque chose de naturel, mais après, moi j'ai demandé à ce que la force physique soit présente. Parce que je trouve que ça t'aide beaucoup à rentrer dans le personnage et dans le réel.
3: Je comprends bien, hein, la force physique à vos dépens, c'est-à-dire que vous soyez un peu bougé, votre force physique à vous.
4: Non, par exemple, celle des ravisseurs, tu vois, je demandais vraiment à ce qu'on m'attrape. Les menottes, elles étaient serrées. Enfin, tu vois, c'était une vraie condition de kidnapping, quoi. Et je trouve, en tout cas, moi, ça m'aide beaucoup dans le jeu d'être confronté à une certaine réalité. Voilà.
3: Est-ce que vous, ça vous a permis avec ce rôle d'explorer de nouvelles palettes du jeu?
4: Ouais, complètement. En fait, moi, du coup, je me suis dit, déjà, c'était une grosse part à jouer. J'avais jamais eu si grosse, donc j'étais très heureuse de ça. Et c'est surtout aussi aller dans quelque chose que j'ai pas encore fait.
5: Léa, t'es où?
6: On a été enlevés par deux hommes, ils sont armés. Je sais pas ce qu'ils veulent, ils nous ont rien dit.
7: Il est garde du corps. Il a pas du tout le profil d'un kidnappeur.
5: Je veux juste retrouver ma famille. Aidez-moi, putain! Aidez-moi!
3: Fovoto, Thomas Sisley à retrouver ce soir sur TF1 dans La Cible.
0: Merci Patrice. Autre série policière ce soir sur France 2, c'est La Mère et l'Assassin avec entre autres Hélène de Fougerolles. 5h24, bon réveil avec nous en musique. Avec un duo, c'est une nouveauté de cette rentrée 2026 aux côtés de Marc Lavoine qui a invité Patrick Fiori pour chanter cette chanson qui s'intitule Occupé. Bon réveil et bon café avec nous.

0: Marc Lavoine
1: et Patrick Fiori, occupés sur ICI. Nous sommes le lundi 21 septembre, comme d'habitude, avant les infos de 5h30. Un petit peu d'histoire avant l'actu aux côtés de Stéphane Bern. Et ce matin, on voyage au temps où la police française a recruté un homme qui connaissait parfaitement les voleurs.
2: Quand l'ancien bagnard, François Vidocq, devient le cauchemar des criminels. Une reconversion que même LinkedIn n'aurait pas osé imaginer. Paris 1811. Depuis des années, François Vidocq entre et sort des prisons françaises comme d'autres prennent la diligence. Bagne, évasion, faux papiers, déguisement, il connaît toutes les combines. La police aussi le connaît. Elle en a assez de lui courir après et hésite presque entre lui laisser les clés ou lui faire une carte de fidélité.
3: C'est dément les avantages. Dans l'ancienne boîte, jamais je les aurais obtenus.
2: Alors Vidocq propose un marché. Au lieu de l'arrêter, pourquoi ne pas le recruter ? Le premier entretien d'embauche ou le casier judiciaire sert de lettre de motivation. Très vite, l'ancien forçat devient l'arme secrète de la préfecture de police. Il fréquente les tavernes, infiltre les bandes et reconnaît les escrocs au premier coup d'œil. Normal, il a souvent partagé leurs cellules. Autour de lui naît la sûreté, une petite brigade spécialisée dans la traque des criminels. Les Avengers avant l'heure. Les arrestations se multiplient. Vidocq se déguise en mendiant, en commerçant, en ouvrier. Parfois plusieurs personnages dans la même semaine. Disons qu'en matière de costumes, il avait 2 siècles d'avance sur Masked Singer. Son parcours inspire bientôt des écrivains, comme Honoré de Balzac ou Victor Hugo. Certains voient en lui un modèle pour Jean Valjean. L'ancien détenu devient une célébrité, une ascension sociale que son conseiller d'insertion n'aurait probablement pas vu venir. Aujourd'hui, les séries policières raffolent des enquêteurs aux méthodes peu orthodoxes. François Vidocq avait pris un peu d'avance. Il a inventé le concept il y a plus de 2 siècles. Une chose est sûre, il était fort, le forçat.
1: Merci beaucoup Stéphane. Après les infos, eh bien on fêtera l'anniversaire de Stephen King. Je vous raconterai comment son tout premier succès a bien failli terminer à la poubelle. Rendez-vous à 5h40 puisque tout de suite, il est 5h30. Voici l'actualité en France et dans le monde en 90 secondes. C'est avec vous, Valentine Lettès.
4: Urgence, carburant, 2 réunions au programme du gouvernement ce lundi face à l'explosion des prix et à une situation qui s'enlise au Moyen-Orient. Le Premier ministre travaille sur une prolongation de l'aide aux gros rouleurs et reçoit les directeurs de centrales pour parler approvisionnement en pétrole. Emmanuel Macron aux 20h dans ce contexte. Le président de la République sera interviewé jeudi sur TF1 et France 2. Il répondra aux questions de Gilles Boulot et de Caroline Roux à 7 mois de la fin de son mandat. C'est un désastre, reconnaît le chancelier allemand. L'AFD, parti d'extrême droite, anti-migrant et pro-russe, arrive en tête des élections régionales allemandes dans un deuxième land du pays. Pas de train entre Toulouse et Carcassonne, au moins jusqu'à mardi. Le trafic SNCF est totalement interrompu après une collision hier entre un TER et une voiture sur un passage à niveau. Des centaines de passagers ont été bloqués toute la nuit à bord de plusieurs trains. La fierté de Paul Sexas avec sa médaille de bronze autour du cou. Le Français de 19 ans termine 3e au contre-la-montre des championnats du monde de cyclisme. Chapeau, lunettes et guitare, près de 300 objets de Brigitte Bardot sont vendus aux enchères à Paris ce lundi. Les profits de la vente iront à la fondation de la star dédiée à la protection des animaux.
1: L'info du jour, c'est le face-à-face entre les pêcheurs et leur ministre.
4: Catherine Chabot, attendue ce matin sur le port de Sète dans l'Hérault, après 4 jours de blocage la semaine dernière et de premières mesures de soutien face à la hausse des prix, les marins pêcheurs, dans l'attente de nouvelles annonces, Joséphine Ortuo, ont repris le travail.
5: À l'arrière de son bateau, Lélio reprend la mer pour la première fois depuis la levée du blocus. Vous avez quoi dans le filet là ?
6: On a des beaux poulpes. Ça va que la pêche a été plutôt bonne. Déjà qui nous ferme la criée. Exceptionnellement, il nous ouvre demain pour nous, justement, pour les petits métiers. Sauf que si la ministre ne donne pas des bonnes réponses, il faut la refermer.
5: Des réponses sur le plan de la Commission européenne contre la pêche de fond, sur le poids des contraintes administratives, mais aussi...
6: Que le prix à la pompe, il reste fixe.
5: Aujourd'hui, le prix à la pompe, pour vous, c'est combien ?
6: Pour moi, il est à 1,08€.
5: Pourtant, en mai, Lélio et ses collègues ont cru pouvoir souffler 35 centimes remboursés par litre à la pompe, promesse de l'État.
6: Sauf qu'on les a toujours pas reçus. C'est pour ça que nous, on veut pas avoir des aides payées plus tard. On préfère les avoir à la pompe, que ce soit fixe.
0: au lieu de devoir payer de notre trésorerie, de nos armements et devoir attendre les aides.
5: Et si la ministre ne répond pas à vos attentes aujourd'hui ?
0: Bah, on rebloque tout. On rebloque tout et là, ça ne sera pas pareil parce que s'il faut bloquer la Méditerranée, nous, on va la bloquer. Sur ça, il n'y a pas de souci.
5: Pour l'instant, aucune mobilisation n'a été annoncée. Les pêcheurs attendent de rencontrer la ministre avant de s'organiser.
4: Catherine Chabot, attendue sur le port de 7 à 9h45 ce matin, quand le gouvernement enchaîne de son côté les réunions sur le carburant. Deux au menu du Premier ministre aujourd'hui, la première sur l'approvisionnement, l'autre sur une possible extension de l'aide aux gros rouleurs.
1: Merci Valentine. À 5h33, tout de suite, la météo de votre lundi avec du soleil aujourd'hui, du nord au sud du pays, mais pas que, puisqu'on retrouvera quelques nuages tout au long de la matinée qui viendront obstruer les rayons du soleil. Pour les températures, au petit matin, de la fraîcheur tout de même, 12 degrés en moyenne tout de suite, puis en milieu de matinée, les températures, elles, vont monter progressivement à Metz et Strasbourg, 13 degrés, Orléans, 15 degrés, à Poitiers et La Rochelle, en milieu de matinée, 17 degrés, puis à Toulouse, 18 degrés. Cet après-midi, pas de perturbations annoncées par Météo France, des nuages qui se feront nettement moins nombreux dans le nord pour laisser place à un ciel plus dégagé. Ailleurs, ce sont des éclaircies. Et puis pour les maximales, ce lundi, 24 degrés dans le nord à Rennes. Dans le sud, on va dépasser les 30 degrés localement à Perpignan et Montpellier.
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1: Dans un instant, c'est votre rendez-vous quotidien, le duel des auditeurs autour de l'actualité. Et l'un d'entre vous repartira, Valentine,
4: avec sa radio ici pour nous écouter partout et pour vous éclairer aussi, puisqu'elle fait lampe torche, absolument.
1: Et c'est pour ça qu'il faut nous appeler au 0810 055 056. Bon lundi. On prend la route en musique pour commencer la journée. Peut-être d'ailleurs que vous nous écoutez déjà en voiture, de bonne heure, sur la route. Pour le boulot, on est ravis de vous accompagner. Je vous propose de monter un petit peu le son. On commence la journée en douceur avec Gérald de Palmas sur la route, à l'écoute d'ici.

0: Dès 5h avec vos chansons préférées, c'était De Palmas à 5h38. Cette info, tiens, ne va peut-être pas vous plaire et c'est pourtant bien vrai. L'hiver approche, avec lui Valentine, le retour des arnaques concernant le bois de chauffage.
1: Et oui, prix cassé, livraison gratuite, certaines offres sont très séduisantes, sauf qu'une fois le paiement effectué, les bûches n'arrivent jamais. Audrazo vous donne les bons réflexes dans quelques minutes sur Ici.
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0: C'est l'heure du duel, le duel des auditeurs autour de l'actu. Et ce matin, c'est le duel des auditrices, Valentine. On va dire bonjour à Anne-Marie qui est avec nous du Var.
1: Bonjour, bonjour Anne-Marie.
4: Bonjour, vous allez bien?
0: Ça va bien. Et vous, fraîchement réveillée, puisqu'habituellement, tiens, je vois que ce n'est pas vos horaires. Vous êtes plutôt réveillée sur les coups de 7h. Et là, pour commencer la semaine, vous avez décidé de venir un petit peu plus tôt.
4: Oui, mais souvent, des fois, j'ai ma petite fille, je l'accompagne le matin au bus, et voilà, c'est un peu compliqué en ce moment, parce qu'elle est en seconde, et voilà, il faut qu'elle s'organise, donc...
0: C'est le mois de septembre, c'est encore le début, en tout cas, on est ravis de vous avoir.
4: Voilà, tout à fait.
0: Avec nous aussi ce matin, Marie-Paul de la Marne.
1: Bonjour Marie-Paul.
0: Bonjour Marie-Paul.
4: Bonjour tout le monde.
0: Auxiliaire de vie, lève très tôt aussi, 5h, je suppose, oui. Pour aller bosser.
4: Voilà.
0: Très bien, on va jouer ensemble avec... Une question toujours autour de l'actualité. Ce lundi, nous sommes le 21 septembre. Figurez-vous que l'on fête l'anniversaire d'un grand maître de la littérature d'horreur, Stephen King, qui fête ses 79 ans aujourd'hui.
4: Oui.
0: Est-ce que vous saviez que sa carrière, eh bien, elle a failli ne jamais commencer. On est dans les années 70. Découragé, eh bien, il avait jeté les premières pages de Carrie à la poubelle. Eh bien, c'est sa femme qui les a récupérées, l'a convaincu de terminer le roman. Depuis, Stephen King est devenu l'un des plus grands et des meilleurs auteurs de la planète. Et la question que je vous pose ce matin, à combien estime-t-on le nombre d'exemplaires de ces livres vendus dans le monde? Il me faut un chiffre, Anne-Marie.
4: Ouh là là, dans le monde entier, oh là là, oui, je sais.
0: En millions.
4: En millions, oui, j'allais vous dire, ça doit être des millions, je ne sais pas, 7 millions, 8 millions.
0: 8?
1: Allez, 8 millions, allez. Pour Anne-Marie.
0: On garde 8 millions pour Anne-Marie et Marie-Paul.
4: 10 millions.
0: 10 millions pour Marie-Paul. Valentine, avant de donner la réponse, on a oublié de donner le cadeau.
1: Ah bah oui, la radio ici, bien sûr, un poste de radio multifonction pour nous écouter partout. Il est incroyable ce poste, il fait même lampe-torche, il se recharge à l'énergie solaire, bref, vous allez l'adorer.
0: Demain, je vous le ramène puisque vous n'avez pas encore testé la fonction lampe-torche, c'est promis. Et la réponse du coup, Valentine?
1: Vous avez été petite joueuse, les filles, ce matin. Environ 400 millions d'exemplaires vendus à travers le monde. Stephen King, c'est plus de 60 romans à son actif et d'innombrables adaptations au cinéma. Shining, Sa Misery ou encore La Ligne Verte.
0: C'est donc Marie-Paul qui remporte ce lundi matin. Sa radio ici.
4: Merci.
0: Bravo Marie-Paul, Anne-Marie.
4: Merci beaucoup.
0: C'était un plaisir de jouer avec vous ce matin. Donc,
4: c'est un cadeau de vous avoir.
0: Ah, c'est gentil. C'est gentil.
1: Vous retenterez votre chance, Anne-Marie.
0: C'est ce que j'allais dire, rien que pour ça. J'espère qu'on aura l'occasion de se reparler très vite. Je vous embrasse très fort. C'est une belle journée,
4: allez.
0: Anne-Marie.
4: Vous aussi également. Allez.
1: À bientôt.
0: Marie-Paul, un petit mot sur votre passion. Passion brocante. Est-ce que vous avez chiné ce week-end?
4: Non, ce week-end, je ne vais pas chiner. Je vais travailler.
0: Ah, vous allez travailler. Bon, bah tant pis.
4: Ah bah oui.
1: Elle va gagner les sous pour chiner le week-end prochain.
4: Voilà, exactement.
0: Eh bien, Marie-Paul, je vous souhaite une belle journée, je vous souhaite un bon lundi. Merci beaucoup d'avoir joué avec nous ce matin. J'en profite pour vous dire aussi qu'aujourd'hui, nous recherchons un auditeur qui, c'est votre rendez-vous quotidien, juste avant vos infos locales de 6h. C'est aujourd'hui une journée internationale, celle de la paix. Et la paix, elle se cultive parfois dès le petit déjeuner. Alors avec Valentine, on recherche un auditeur qui a la technique pour mettre fin aux disputes à la maison.
1: Voilà, vous ramenez le café au lit le matin pour vous faire bardonner. Le bouquet de fleurs, c'est une tradition. Ou alors la boîte de chocolat, dites-nous tout.
0: Venez nous le raconter ce matin au 0810 055 056.
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0: Chaque matin, on découvre une initiative qui marche quelque part en France et celle-ci, eh bien, va faire du bien à notre portefeuille. Le prix des tomates flambe, 5 à 7 euros le kilo en supermarché. Mais Valentine, on va découvrir une alternative qui permet de diviser la facture par deux.
1: Oui, dans les Pyrénées-Orientales, vous pouvez trouver des tomates à moins de 2 euros le kilo. Et en plus, elles sont 100% locales. Pour ça, il va falloir mettre la main à la pâte, ou plutôt les bottes dans le potager.
0: Explication avec Robin Bernot tout à l'heure à 5h55 sur ICI. Un petit bijou du disco pour commencer ce lundi matin pendant 79. Quelques notes qui scintillent et la voix qui arrive tout en douceur. Danita Ward avec Ring My Bell à l'écoute d'ICI. Bon réveil avec nous.

0: Anita Ward, Ring My Bell, à l'écoute d'ici à 5h46. Tout de suite, c'est pas vrai, c'est votre rendez-vous anti-arnaque.
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0: Avec Aude Razo. Aude, on commence à se préparer pour l'hiver et les arnaques aux bois de chauffage, elles, sont de retour.
3: Oui, le scénario se répète hein, chaque année, à peu près là, milieu, fin septembre. Et cette année, donc, je suis tombée sur l'alerte de Raphaël. Raphaël, il a commandé du bois de chauffage sur un site internet. Il est débité le jour même. Il est censé être livré dans la foulée. Mais un mois plus tard, toujours rien, pas de bûche à l'horizon. L'entreprise, elle, est aux abonnés absents. Ne vous faites pas avoir comme moi, c'est ce qu'il écrit. Raphaël, malheureusement, il est victime d'un piège très classique et il aurait pu éviter l'arnaque. Comment ? En tapant dans Google le nom de ce site internet. C'est ce que j'ai fait. Je suis tombée sur plus d'une soixantaine de commentaires d'internautes extrêmement fâchés. Ils ont tous un point commun, ils n'ont jamais été livrés. Faites ça toujours avant de commander quoi que ce soit d'ailleurs. Hein. Une petite recherche, ça prend allez, 30 secondes et ça peut vous éviter bien des problèmes.
0: Mais Aude, comment on repère hein, au premier coup d'œil une offre de bois malhonnête ?
3: Alors, ce n'est pas toujours facile, mais la première chose qui doit vous alerter, c'est le prix. Comparer les prix du bois à prix cassé, avec une livraison gratuite alors que l'entreprise est basée à 100 km de chez vous, c'est trop beau, c'est très suspect. Je vois pas mal d'annonces d'ailleurs sur Le Bon Coin ou sur la marketplace de Facebook avec des jolies photos de palettes et de tas de bois à un prix très alléchant. Je serais vous, j'éviterai, hein, ça sent mauvais. Et puis point important, méfiez-vous toujours du vendeur qui exige un paiement intégral et immédiat avant la première livraison. Attention parce que les escrocs sont toujours très habiles. Il pique parfois le nom d'une vraie entreprise, son logo, ses photos de bûches, de camions, son adresse, etc. Gardez en tête qu'un site joli et crédible n'est pas forcément honnête.
0: Il faut donc redoubler de vigilance et ne pas hésiter à prendre son temps, vérifier un maximum d'infos avant de passer quelconque commande. 5h49, je vous souhaite à tous un excellent début de semaine à l'écoute d'ici. On est ensemble jusqu'à 6h. Dans 3 minutes, on va découvrir une initiative qui marche quelque part en France. C'est juste après Jérémy Frérot. Sur ici. 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

0: Belle semaine et bon réveil sur ICI, c'était Jérémy Frérot, 5h51. Chaque matin, on découvre avec vous une initiative qui marche quelque part en France et celle-ci va ravir le pouvoir d'achat d'une commune dans les Pyrénées-Orientales. Alors que le kilo de tomates peut atteindre des prix faramineux, 5 à 7 euros le kilo, Robin, vous avez trouvé une commune au sud de Perpignan qui propose des tomates bien moins chères et 100% locales. Mais alors Robin, elles coûtent combien ? Enfin, plutôt, il coûte combien ce kilo de tomates ?
1: Ici, votre kilo de tomates vous coûtera moins de 2 euros.
2: Ah bah c'est imbattable, c'est clair, c'est imbattable.
1: Nous sommes à Elne, à une quinzaine de minutes en voiture de Perpignan. Bienvenue chez Christelle Lopez, agricultrice installée sur l'exploitation familiale il y a quelques années. Sa famille a fait le choix de se lancer dans le maraîchage. Et ici, le principe est simple, ce sont les clients eux-mêmes qui récoltent directement les fruits et légumes qu'ils souhaitent acheter.
3: Les gens sont respectueux, il y a un vrai échange sur la culture et pas seulement sur la cueillette.
1: Mais au-delà de ce circuit ultra court, ce qui nous intéresse vraiment aujourd'hui, c'est le prix. Imaginez un kilo de tomates paysannes à moins de 2 euros. Difficile de faire moins cher.
3: Ben oui, parce qu'en fait, il n'y a pas de dépenses salariales et on sait que dans une entreprise, ce qui coûte le plus cher, c'est le salarié. Et comment faire pour nous aussi vivre mieux et pour la clientèle vivre mieux ? Ben c'est ça. C'est de la pédagogie, d'expliquer comment on cultive et qu'il faut faire attention à plein de choses. Et une fois que les gens ont compris ça et qu'eux aussi gagnent de l'argent sur leur panier, ben c'est parti.
1: Alors ici, près de Perpignan, ça marche, mais vous, qu'en pensez-vous ? On va en discuter avec Floriane, plutôt séduite par l'idée.
4: Je trouve que c'est une bonne initiative, ça marche plutôt bien. Personnellement, je le pratique, pas avec des tomates, mais avec d'autres produits comme les fraises. Qu'est-ce qu'on fait ? On fait les fraises, on fait les courgettes. Les champignons.
1: Des cueillettes où l'on vient récolter soi-même ses fruits et légumes. Aujourd'hui, il en existe un petit peu partout en France. Floriane, elle, a franchi le pas il y a déjà quelques années.
4: C'est la qualité des produits déjà. Mon intérêt pour l'écologie, même si je suis pas une écolo dans l'âme, mais je trouve qu'il serait peut-être temps quand même de réfléchir à certaines choses et d'arrêter les conneries pour être poli. Il y a beaucoup de métiers, beaucoup de gens qui sont en souffrance, mais les agriculteurs justement et les producteurs sont pas les derniers, malheureusement.
1: Et Christelle, que je vous présente aujourd'hui, ne s'arrête pas là, puisqu'elle organise également, toujours près de Perpignan, des vides cueillettes, des rendez-vous très attendus, annoncés sur les réseaux sociaux, et pour cause, ce jour-là, le prix est particulièrement attractif, seulement 1 euro le kilo.
0: Robin Bernot et David Rochier, 5h54. Nous sommes le lundi, 21 septembre, c'est la journée internationale de la paix. Ce matin, on recherchait un auditeur qui... Il y a une technique un petit peu particulière pour mettre fin aux disputes, et nous l'avons trouvé. Il sera en ligne avec nous juste après la musique d'ici.

0: Baila Calypso, Eli Medeiros à l'écoute d'ici 5h57. On recherche un auditeur qui, à l'occasion de la Journée internationale de la paix, eh bien, qui a une petite technique particulière pour mettre fin aux disputes du quotidien. Et Valentine, nous avons une auditrice, c'est Brigitte des Bouches-du-Rhône qui est avec nous ce matin.
1: Bonjour Brigitte.
2: Et bonjour, comment allez-vous?
0: Ça va bien,
1: bien et vous?
2: Ce matin détendu.
0: Ouais. Vous aussi?
2: Oui, tout à fait.
0: Et en plus, la détente, j'ai envie de vous dire, c'est un petit peu votre technique justement pour apaiser les tensions, les disputes qui peuvent survenir dans un couple. Vous, c'est la respiration, la détente.
2: Absolument. Ah. C'est tellement important de bien respirer.
1: Comment vous faites, Brigitte? Vous avez une technique, genre vous pensez, vous respirez, vous comptez, dites-nous.
2: Oui, absolument. J'essaye de compter quand je sens que je vais m'énerver, m'agacer ou que je suis un peu tendue.
0: Donc, six petites disputes, on compte jusqu'à 10. Six grosses disputes, voilà. On peut aller jusqu'à combien?
2: Alors, en fait, la vraie technique, c'est ça. C'est de respirer. Par exemple, vous faites la technique du 5-7-8. Hein?
1: D'accord.
2: Vous inspirez par le nez tranquillement 5 fois. Alors, après, vous restez en apnée, c'est-à-dire sans respirer, vous comptez jusqu'à 7.
0: Ouais.
2: Et après, vous soufflez sur 8.
1: Sur 8 secondes.
2: Vous comptez jusqu'à 8. Alors, vous comptez jusqu'à 5. Vous mettez poumon plein pendant 5.
1: On retient pendant 7. Et on expire pendant 8.
0: Eh bien, écoutez, Brigitte, je crois qu'on va tous tester ça cette semaine si jamais une dispute vient à survenir. Merci à tous d'avoir été là. À 6h, vous avez rendez-vous avec l'actualité de vos régions. À 6h30, vous retrouvez Valentine Lottès.
1: Pour l'info en France et dans le monde, en 90 secondes.
0: Et tout de suite, vous retrouvez les équipes d'ici matin qui sont là ce lundi. Belle journée qui commence.
3: Belle journée, Louis. Merci d'être avec nous jusqu'à 9h. La fine équipe du petit matin est là pour vous accueillir avec Léo Rosé. Roy Raganar, Léo.
4: Bien, yeah, mon aramat.
3: Bon, on a les Bédandi Benjun.
4: Matré.
3: Et mercredi, c'est l'automne. Et là, cette semaine, on a un temps d'été, puisque les températures vont friser les 26-27 degrés. Sébastien Pao.
5: Bonjour Axel.
3: Qu'est-ce que vous prévoyez quand il fait si chaud, vous?
5: Moi, j'étais à l'eau hier.
3: Voilà.
5: C'est l'automne, mercredi. C'est le jour officiel de l'automne.
3: C'est ça, le 23 cette année. Ça change tout le temps, mais c'est comme
4: ça. Je crois que c'était le 21.
3: Mais oui, dans notre enfance, c'était comme ça. Maintenant, c'est le 23.
5: Okay.
3: Il est 6h.
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3: Un point sur l'actualité de ce lundi 21 septembre, Sébastien Paour.
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3: Plus de 700 personnes hier matin au Roc Trait du Don.
7: Des élus, des riverains, des agriculteurs, toutes et tous rassemblés sur la commune de Plounéour-Ménez pour dire non au déclassement de 9 communes des Monts d'Arrée. Elles ont perdu leur statut de zone vulnérable à la pollution au nitrate fin juillet sur décision de la préfecture de région du Centre-Val de Loire à Orléans. C'est elle qui coordonne les bassins de Loire et de Bretagne. La mesure fait craindre un recours à plus d'épandage d'engrais azotés et donc une pollution de l'eau. Les manifestants, Laura Bléret, demandent l'annulation de l'arrêté.
8: Le rond-point est noir de monde, coincé en haut des Monts d'Arrée, un havre de nature qui a séduit Audrey, installée à Brasparts depuis 10 ans. Elle tient une pancarte peinte à la main.
9: Avec écrit « Ici commence la mer » pour rappeler que ce que nous faisons a un impact sur toute la nature jusqu'à la mer.
8: Parmi les drapeaux qui flottent dans le ciel grisonnant, il y a le jaune de la Confédération Paysanne.
10: Je suis Benoît Joseph, éleveur bovin en bio à Comana. Il y a quand même eu beaucoup d'efforts qui ont été faits pour avoir une qualité un peu meilleure. Et au moment où la qualité est un peu meilleur. Voilà, on a un préfet qui nous dit stop, on va continuer à polluer un peu plus.
8: La porte ouverte à l'installation d'une agriculture plus industrialisée et donc plus polluante, c'est la crainte du maire du Helgoat, Gaëtan Perbès.
11: En tout cas, c'est une possibilité qui n'existait pas avant. Ça ne va pas dans le sens de l'histoire de toute façon.
8: Les maires dénoncent une décision prise depuis Orléans car le préfet de la région Centre-Val de Loire est coordonnateur des bassins Loire et Bretagne. Certes, mais ils n'ont pas été concertés.
12: Et c'est ça que je trouve inadmissible.
8: Gaël Carva est le président de l'EPAGA, syndicat des bassins de l'Aulne et de l'Yerre, qui a déposé un recours gracieux auprès de la préfecture.
12: On doit avoir un bassin cohérent avec un taux nitrate qui baisse sur l'ensemble du bassin pour pouvoir déclasser. Actuellement, ce n'est pas le cas.
8: Sans réponse de la préfecture d'ici 2 mois, l'EPAGA déposera un recours au tribunal administratif.
7: Une réunion du comité du bassin Loire-Bretagne doit se tenir vendredi à Orléans, notamment sur cette question. Une cinquantaine de caravanes installées depuis hier sur des terrains privés à Lanester dans le Morbihan. Le maire a été prévenu à la mi-journée par un promeneur. Les terrains avaient été libérés il y a 10 jours. Ils étaient occupés pendant 5 mois par un autre groupe de gens du voyage. L'un des deux terrains est géré par une association d'accueil qui avait donné son accord au groupe précédent pour 1 mois seulement et pour son terrain à elle. Mais un autre terrain agricole, celui-là, est aussi systématiquement occupé, ce qui occasionne des dégâts sur la parcelle. D'après le maire, les agriculteurs vont porter plainte.
3: Il est 6h03, un procès pour meurtre par conjoint à partir d'aujourd'hui à Saint-Brieuc.
7: Oui, procès de Thierry Meunier devant la cour d'assises des Côtes d'Armor. Le sexagénaire est accusé d'avoir tué sa femme, Véronique Duchesne. C'était il y a 16 ans, le 6 octobre 2010, sur l'îlot de la Comtesse à Saint-Quay-Portrieux. Un îlot Joanne-Moison, cœur géographique de l'affaire.
13: Plusieurs témoins disent avoir aperçu Véronique Duchesne dans le secteur le 6 octobre 2010. Son châle est également retrouvé sur cet îlot. Les expertises et les essais réalisés sur les courants marins montrent que son corps et son sac à main ont pu être emportés par la mer depuis la Comtesse jusqu'à la pointe du Minard à Plouézec, où le corps et ses effets personnels ont été retrouvés quelques jours plus tard. Le téléphone de Thierry Meunier borne également près de l'îlot au moment de la disparition de sa femme. Il reconnaît d'ailleurs s'être rendu près de la plage après avoir d'abord affirmé qu'il était resté chez lui. Mais aucun témoin n'a assisté au meurtre et il n'y a aucune preuve matérielle directe. La cour se rend donc sur les lieux jeudi pour essayer de comprendre ce qui s'est passé. Elle se retrouvera dans la salle d'audience à Saint-Brieuc dès le lendemain. En tout, 39 témoins et 14 experts vont défiler à la barre pendant les 3 semaines du procès. Après 16 ans, on compte pas moins de 18 hommes de procédure. Autre particularité de ce procès, il sera entièrement filmé.
7: Autre caillou breton, l'île Calotte à Carantec, où vivent une petite dizaine de personnes à l'année. Sauf que depuis fin août, la route submersible qui mène à l'île est fermée pour travaux, sauf pour les résidents. Il faut notamment remplacer le pont cadre qui date des années 60 et qui s'est affaissé. Chantier estimé à 140 000 euros, pris en charge à 60% par l'État. L'accès à l'île est donc difficile pour encore quelques semaines. Nous y serons dans le journal de 8 heures. La commune de Sainte-Brigitte dans le Morbihan a enfin sa maire depuis hier soir, 6 mois après les municipales du mois de mars. Anne Le Borgne est élue par 80 voix contre 75. Elle ne l'avait emportée que d'une voix en mars et son opposant avait déposé un recours. Il dénonçait la participation d'une votante qui ne vivait plus sur la commune au moment du scrutin. Le tribunal administratif de Rennes lui avait donné raison et avait annulé l'élection. Le vote d'hier est cette fois sans appel d'après cet opposant, joint par ici Bray Zizel.
3: Il est 6h05, Brest rentre d'Auxerre, Bredouille.
7: Oui, les Tizèf ont perdu hier après-midi à l'Abbé des Champs 2-1 contre un concurrent direct au maintien alors qu'il menait pourtant à la pause, deuxième défaite d'affilée juste avant la trêve internationale. Et voilà le Stade Brestois qui recule à la 11e place au classement après 5 journées de championnat. Compte rendu du match avec Thomas Lavaux.
14: À peine 45 secondes, en seconde période, les Brestois, incapables d'enrayer une percée plein axe, Gauthier Lloris n'arrive pas à retenir l'attaquant bourguignon.
15: C'est soit je le fauche et je prends un rouge, soit je laisse terminer l'action.
14: Égalisation, et à 7 minutes de la fin, presque pareil. Troué aux Serroises, en plein cœur du jeu, les Brestois moins dedans. Raphaël Le Guen, malheureux, contre le ballon repoussé par son gardien Selvic, et marque contre son corps.
16: Avant le but, il se passe des choses déjà sur le terrain. On est désorganisé, on est ouvert, c'est ça. Après, nous se poser les bonnes questions, pourquoi on a changé de visage en deuxième mi-temps, pourquoi on a perdu en rigueur, en intensité.
14: Déjà au Mans, tout début de saison, Brest n'avait su tenir son avantage. Au Havre, il y a 2 semaines, il s'était fait de grosses frayeurs. Le Stade brestois de Julien Lachuer est capable de très bien jouer, mais il semble avoir bien du mal à passer ses temps faibles.
17: Je suis vraiment assez déçu de cette deuxième. Je pense que c'est la moins bonne depuis le début de saison. Si je mets, ces 10 mi-temps, on a fait 9 cohérentes, et on doit être certainement plus serein. Quand on mène 1-0 à l'extérieur, quand on sait qu'on vient à Auxerre, il faut être déterminé à pas prendre ce but, et surtout à remporter ces duels.
14: Brest a 3 semaines pour travailler sa solidité, c'est très long, 3 semaines sans match, mais c'est peut-être le délai nécessaire.
7: Brest, qui est donc désormais 11e au classement de la Ligue 1 après 5 journées de championnat, Rennes est 5e, Lorient 12e, prochain match pour les Tizèf le 10 octobre à Le Blé contre Angers. Un mot encore pour vous dire que les Brestois du foot perdent, mais que les Brestoises du Hand gagnent. 3e succès en 3 journées de Ligue des Champions pour le BBH. Victoire à 27-22 hier à Podgorica au Monténégro face à Buduknost.
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7: C'est lundi, c'est le 21 septembre et c'est encore l'été.
3: Voilà, tout est calme ce matin, pas de vent, ciel nuageux ou brumeux, ça c'est au choix. Bon, nuageux du côté de Saint-Renan avec 15 degrés, nous dit Stéphane. Il vous souhaite de passer une bonne journée, toujours ses photos de coucher de soleil. C'est un spécialiste de la lune et du soleil. Steph, allez voir sur la page Facebook ici, Brésisel. Alors c'est soit nuage, plutôt au sud, plutôt à Saint-Renan, soit des brouillards qui s'invitent dans le Creys-Braise. Alors c'est l'Argoat, c'est les montagnes noires morbihannaises. C'est les Monts d'Arrée ou le centre Finistère. Et puis, ça ne va pas durer puisque dans la matinée, tout ça, ça va vite se dissiper. Le soleil s'impose rapidement partout. Il fera un petit peu plus frais sur les côtes de la Manche cet après-midi qu'au sud en raison d'un petit vent de nordais. Comptez donc 20 degrés à Plouidère, à Morlaix, 21 du côté du Trégor finistérien comme à Concarneau sur la côte atlantique. Il fait un peu plus frais aussi. 22 à Pinmar. Et puis, vous aurez 23 à Crozon et Brest, 24 à Quimperlé, Carré, 25 à Chaux et même 26 à Landudal, comme à Quimper. Dans les Côtes d'Armor, 24 à Saint-Nicodème, il fera jusqu'à 25 à Plumelin, dans le Morbihan. Et c'est une semaine assez exceptionnelle, puisque demain le soleil brille à nouveau avec 27 degrés, jusqu'à 25 mercredi en Finistère, sous le soleil mercredi également, même température jeudi, vendredi, et peut-être l'arrivée des premières averses à nouveau pour dimanche. Bon réveil à tous, bonne fête Mathieu.
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3: Le lever du soleil à Brest tout à l'heure à 8h01.

0: Don't Stop Me Now, le groupe Queen, il est 6h12.
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0: Morne cause cuite, voilà, c'est l'un des joyaux du patrimoine finistérien que vous avez pu découvrir ce week-end. C'était les journées européennes du patrimoine, et notamment ce manoir de Kermanru qu'on vous fait redécouvrir dans notre reportage en langue bretonne. C'est l'un des reportages que vous pouvez réécouter. Tous ensemble, vous vous inscrivez sur la page ici.fr Brézizel, vous laissez votre mail, et tous les samedis, vous recevez dans votre newsletter Aganévé tous les reportages, les articles que nous avons traité en langue bretonne. Alors malheureusement, on n'a pas pu, enfin pour beaucoup, visiter le théâtre Mac Jacob à Quimper.
3: Ah oui.
0: Une odeur de fumée,
3: ouais, problème technique,
0: un peu inquiétante. Donc fermé malheureusement pour l'ouverture des journées du patrimoine. Voilà, il y a eu la fête vendredi, mais pas après. Léo Rosé, reportage dans 6 minutes.
4: Oui, et on va partir à Shanghai en Chine pour les championnats du monde de carrosserie. Ça existe.
0: Vous avez des grands moyens ici, Brésil.
4: Ah, vous avez vu?
0: Ben dis donc, 6h13.
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0: Ici, ça bouge, c'est votre rendez-vous sport et club, que ce soit les amateurs ou les professionnels, chaque matin avec vous, Gaëtan Pinel. Bonjour, à 6h15. Alors, c'est l'heure de bouger, de danser du côté de Paimpol.
10: Oui, on recommence à danser à Paimpol depuis la rentrée. En fait, l'école de danse municipale était fermée depuis un an après le départ de l'ancienne professeure. Du coup, le service culturel s'était alors mis à la recherche de quelqu'un d'autre, mais ça n'a pas été si simple, parce qu'il fallait absolument un ou une professeure diplômée d'État. C'est obligatoire pour enseigner le classique, le moderne jazz et le contemporain, les disciplines dispensées à l'école de Paimpol, en plus du street jazz. Et les recherches n'ont pas abouti pour la saison 2025-2026. Mais à Paimpol, on ne s'est pas découragé. Et au lieu d'un ou d'une, le service culturel a fini par trouver deux professeurs. Elles sont à temps partiel et elles se relaient en fonction des cours à donner. Anne-Sophie Lequillard s'occupe de l'éveil à la danse pour les enfants, mais aussi de l'initiation ainsi que des cours de classique et de modern jazz pour enfants et adultes. Et Manon Gérin enseigne le contemporain aux enfants, adolescents et adultes, en plus du street jazz, donc, qui est réservé aux 16 ans et plus. Le street jazz, c'est une discipline en vogue, ça mélange l'énergie des danses urbaines avec la technique du jazz, c'est super rythmé et théâtral, c'est assez spectaculaire également, et il y a par exemple des stars comme Janet Jackson ou Beyoncé qui dansent le street jazz dans leurs clips vidéo. En tout cas, ça fait un panel assez important à Paimpol, pour les filles comme les garçons, et l'essentiel, c'est de pouvoir à nouveau proposer des cours de danse, parce que la demande est vraiment importante. Pour donner un ordre d'idée, les activités ont repris début septembre et quasiment tous les créneaux sont déjà complets, c'est dire l'attente que la réouverture suscitait. Il y a juste le cours de contemporain enfant qui peut encore accueillir quelques danseuses et danseurs, mais sinon, c'est carton plein. Ça marche vraiment très bien, et c'est évidemment une très bonne chose d'avoir une belle proposition culturelle et sportive. Là, on en est encore qu'au début, mais plus les semaines vont passer et plus chaque groupe va entrer dans le vif du sujet, parce que qui dit école de danse dit forcément gala. Et donc Anne-Sophie Loquillard et Manon Gérin emmèneront leurs élèves sur la scène du centre culturel La Sirène les 19 et 20 juin 2027. Ce sera l'occasion de découvrir tout le travail accompli avec les deux nouvelles professeurs.
0: Une bonne nouvelle pour Paimpol, la réouverture de cette école de danse. Ici ça bouge, revient tout à l'heure à 10h50. Hein, Gaëtan, vous pencherez sur une association qui crée une section de foot en marchant. C'est bon pour nous, ça, les vieux, ça.
3: C'est un foot où t'as pas le droit de courir.
0: Walking football. Pas le droit de courir. C'est pépère, mais les gens sont très contents. Ben voilà. Il est 6h17. Alain Souchon, le baiser. Je chante un

0: Alain Souchon, le baiser à 6h21. Tout est calme à Guipava, dans le pays de Brest. 15 degrés, même les oiseaux dorment, précise Patou sur la page Facebook ici, Brésisel. 6h21. Léo Rosé, reportage à 6h21 sur ici Brésisel avec un jeune carrossier breton qui vient d'arriver en Chine pour participer aux mondiaux de sa discipline.
1: Eh oui, parce que ça existe ici, les championnats du monde des métiers dans la catégorie peintre carrossier. Ce sont les World Skills à Shanghai et Ewen Guédard, un jeune costa-américain âgé de 20 ans, a été sélectionné. Sa passion, il l'a découverte grâce à son père, Joanne Moison.
2: Oui, à l'issue de la troisième, Ewen s'oriente vers ce qu'on a coutume d'appeler une voie de garage, CAP, peintre automobile.
3: Mon père faisait ce métier, donc moi j'ai toujours été là-dedans, entre guillemets. Donc je me suis dit, bah, je vais faire ça parce que ça me plaît. Parce que même des fois quand je vois une voiture dans la rue, je me dis, ah putain, elle a un poc. Du coup, en fait, mon œil, il est partout sur la carrosserie.
2: Et le jeune homme a du talent, minutieux, soucieux des détails. Après son CAP, il enchaîne avec un certificat de qualification professionnelle. L'un de ses professeurs lui parle des championnats des métiers. Et Ewen est emballé.
3: C'est le fait de toujours se dépasser, de toujours chercher le détail. Moi, ça m'a tout de suite plu. Donc, on passe par une étape régionale où j'ai fini champion de Bretagne. Après, quand on finit champion de Bretagne, on est directement à la finale nationale qui s'est déroulée en octobre dernier, du coup, à Marseille, où j'ai eu la chance aussi de faire médaille d'or.
2: Et qualifié pour les championnats du monde. Depuis près d'un an, Ewen se prépare pour ce grand rendez-vous qui se déroule à Shanghai, en Chine, la semaine prochaine. 24 pays représentés, plusieurs épreuves au programme. Peindre un élément neuf, réparer un poc sur une carrosserie, lustrer une rayure, de la déco aussi. Ewen s'entraîne dans le garage où il travaille, à Tadin. Chez lui aussi, le soir, les week-ends. Avec toujours le souci de la perfection.
3: Ce qui va faire la différence, c'est celui qui a mis beaucoup de rigueur dans sa préparation, qui est vraiment allé chercher le détail. Bon, bah après, il y a forcément des points forts et des points faibles. Donc ouais. Moi, je dirais que la déco, faut un peu plus à travailler parce que on n'a pas l'habitude de faire ça en entreprise. Et après, après la réparation des voitures, on fait ça tous les jours. Donc, c'est vraiment aller chercher la perfection. Avec la prépa aussi, il faut savoir qu'on a des entraînements techniques. On a aussi des entraînements avec des coachs physiques, des coachs mentaux. Et on s'est regroupé trois fois tout au long de l'année.
2: Ewen part en Chine avec l'équipe de France des métiers. Ses pistolets de peinture et ses équipements de protection dans ses valises. La voie de garage l'a conduit vers l'excellence.
3: Sortie de troisième, on nous dirige souvent vers un lycée, une section générale. Et le fait de voir que les métiers où après la troisième on va dans des CFA ou dans des bâtiments manuels, ça montre qu'en fait on peut réussir là-dedans aussi.
1: Un reportage de Joanne Moison et on souhaite donc bonne chance à Ewen pour ce championnat du monde de carrossier, dans la catégorie peintre carrossier, c'est technique.
0: Extraordinaire. 6h23, c'est encore l'été. Voici la chanson d'une nouveauté, Adèle Castillon dans la playlist des nouveautés ici, Brésisel. Langevin avec son titre Été avec toi.

0: C'est déjà le deuxième album de cette jeune chanteuse dans la playlist des nouveautés ici, Bray Zizel. Elle s'appelle Adèle Castillon. Bon réveil, c'est lundi.
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0: Avant de se retrouver ensemble dans moins de deux minutes à la radio, mais aussi à la télévision sur France 3 Bretagne, entre 6h30 et 9h, voici l'horoscope. Ça semble compliqué pour les Verseaux, Catherine Viguet.
5: L'influence de Pluton les plombe un peu, mais tout reste à faire.
6: Bélier, on vous attend côté finance, mais aussi côté cœur, vous avez des choses à dire.
5: Taureau, l'appréhension ressentie au sujet d'un rôle à assumer sera dissipée en fin de journée.
6: Gémeaux, une journée plus légère que pour d'autres avec un dépaysement au programme.
5: Cancer, vous investissez en temps et en argent pour votre morale et votre corps.
6: Lion, il vous faut faire un choix en couple avec une hiérarchie ou autre.
5: Vierge, vous avez l'espoir d'un planning bien géré, bon, malgré d'éventuels soucis du quotidien.
6: Balance, très certainement qu'un lien vous pose problème et vous en parlez aujourd'hui.
5: Scorpion, soyez compréhensif, c'est ainsi que votre petite famille se portera bien.
6: Sagittaire, de bonnes choses, même si ça cogite dans votre esprit.
5: Capricorne, une affaire d'ordre financier se règle aujourd'hui, c'était nécessaire.
6: Verseau, vous avez un rôle de décideur, on vous écoute attentivement et vous faites au mieux.
5: Poisson, vous doutez entre continuer ainsi ou changer quelque chose à votre vie.
6: Et pour nous tous, on voit la vie en rose.
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0: Quand c'est plus l'été, c'est encore l'été. Bon réveil à tous, quelques derniers jours de cet été 2026 avant mercredi de passer dans l'automne. Mais vous le verrez, eh bien c'est un été indien avec des températures jusqu'à 26, 27 degrés. Bienvenue à tous sur France 3 Bretagne, la TNT. On est aussi en image avec vous sur l'appli ici avec Sébastien Paour. Bonjour Sébastien.
7: Bonjour à tous, bonjour Axel.
0: Le week-end était bon.
7: Le week-end était bon, ensoleillé, voilà. Quelques bruines samedi. Mais
0: oui, c'est un peu moins humide cette semaine, vous le verrez après les brouillards ce matin. Du beau soleil. Madame Traganor, Léo Rosé.
8: Matt, salut du Raoul.
0: Bon, l'info, la principale aujourd'hui.
8: Eh ben, on va retenir cette manifestation dans les Monts d'Arrée. Il y a eu plus de 700 personnes hier au Rock Trédudon.
0: Pour dire non aux nitrates. On a des invitations aussi pour Panayotis Pasco. Il va vous faire rire à l'Arena. Il était notre invité il y a quelques jours. On vous offre ça tout à l'heure après 8 heures dans l'actualité. Aujourd'hui, nous sommes lundi le 21 septembre, Léo Rosé. Et des centaines de manifestants donc dans les Monts d'Arrée.
8: Plus de 700 personnes au Rock Trédudon. Hier matin, des élus et des habitants, dont des agriculteurs, ils s'opposent à la sortie de 9 communes des zones vulnérables aux nitrates. Décision de l'État qui permet notamment plus d'épandage de lisier. Les manifestants craignent plus de pollution de l'eau. 5 mois après les municipales, Sainte-Brigitte dans le Morbihan a une maire, Anne Le Borgne, élue avec 80 voix. Elle avait déjà gagné en mars, mais d'une seule voix et son opposant avait fait annuler l'élection pour une votante qui ne vit plus sur la commune. Une deuxième défaite d'affilée pour le Stade Brestois, 2-1 à Auxerre. Brest est le 11e de Ligue 1 pour le début de la trêve internationale qui va durer 3 semaines.
0: Pour l'info nationale et internationale, c'est avec vous Valentine Lottès. On va vous retrouver toutes les heures en 90 secondes. Et on commence à 6h31 avec une réunion prévue sur les carburants.
9: Comment faire baisser les prix du carburant? Le gouvernement travaille ce lundi sur cette équation particulièrement complexe. Les directeurs des centrales d'approvisionnement en pétrole sont reçus à Matignon quand les ministres planchent sur les aides carburant. Dans ce contexte, Emmanuel Macron, 20h, le président de la République sera interviewé jeudi sur TF1 et sur France 2. Des centaines de passagers bloqués sur les rails. Le trafic des trains interrompu au moins jusqu'à demain matin entre Toulouse et Carcassonne. Après une collision hier entre un TER et une voiture sur un passage à niveau, la conductrice de 40 ans est gravement blessée et les dégâts très importants. Attaque de frelons sur une quarantaine de cyclistes hier en Haute-Vienne. Au cours d'une sortie de groupe sur un chemin, un essaim similaire à un mur a piqué les vététistes de 14 à 65 ans. Deux ont été hospitalisés en urgence absolue. C'est la journée mondiale de l'Alzheimer. 1 million de Français en souffrent et chaque année, les médecins diagnostiquent 225 000 nouveaux cas. Aucun traitement n'existe encore aujourd'hui pour guérir la maladie. La toute première sélection de Zizou se réunit à Clairefontaine. Les Bleus préparent la Ligue des Nations de foot, synonyme de 3 semaines de pause pour la Ligue 1. La 5e journée s'est terminée hier sur une nouvelle défaite de Marseille, battue 2-1 par le Paris Saint-Germain. La 3e place pour Paul Sexas au championnat du monde de cyclisme. Le Français de 19 ans s'est emparé du bronze sur le contre-la-montre hier.
0: Valentine Lottès, merci. Il est 6h32 dans l'actualité. Et bien plus de 700 manifestants dans les monts d'Arrée pour défendre la qualité de l'eau, les rosés. C'est le reportage en langue bretonne. 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
0: Tiompel en Bram, Gan un reportage à Brezona, qu'il est 6h37, et dans le reportage en breton, Léo, c'est la dernière ligne droite dans la campagne des élections sénatoriales qui auront lieu dimanche à Bendichul, Vaudilenet, en enter de un sénédourien.
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0: Et dans le journal à 7h dans 20 minutes, Léo, l'essence toujours très chère.
8: Oui, avec un reportage que vous entendrez à la pompe à Fouenant, alors que une réunion d'urgence est prévue cet après-midi autour du Premier ministre à Matignon sur ce sujet. À Lyon, en Amzer, Axel, Tom Vau, Irio Croissant.
0: Ja, Tom, Bitek, Pumderes Warnugen, Goud, Goumerde, Barfro.
8: Miss Wengolo.
0: Ja, Goudé, Disquachet, Vrumen, Vrumen, Zo, Pepler, Quasi Pepler, Arvro, un mitinement. Voilà, les brouillards. Pour commencer, si vous n'avez pas des brouillards, vous avez des nuages, hein, c'est au choix, surtout sur le sud de la région pour ces nuages. Des brumes ici ou là, des températures de 15 degrés à Guipava ce matin, de 15 à Saint-Renan aussi. Merci pour vos messages et vous bataillez pour essayer de découvrir où a été prise la photo qui était mise en avant sur notre page Facebook ce matin. Photo de Dominique. Mais où sommes-nous? Allez jouer pour le plaisir. Après la levée des brumes, c'est grand soleil. Le vent est quasiment faible aujourd'hui. De nordais, alors il y a quand même de nord-est et du coup les côtes de la Manche seront un petit peu plus fraîches dans l'après-midi avec des températures eh bien, de 20 degrés à Plouidère. Vous aurez 22 à Louarnac, comptez 21 degrés à Ouessant. Il fera un peu meilleur à Pinmar avec 22 ou à Concarneau, 23 à Crozon et Brest, 24 à Carhaix et jusqu'à 26 degrés à Landudal. Pour le Morbihan, comptez 21 degrés à l'île de Groix, 23 à Lorient et 25 à Plumelin. Voilà, et le thermomètre va encore grimper jusqu'à 27 demain en Finistère. Donc, grand soleil au moins jusqu'à samedi, hein, on affinera.
8: Et sur la route, Axel,
0: c'est un retour après le week-end au boulot. Vous allez être ralenti comme tous les matins à Guingamp. Hein, ralentissement dans le sens Morlaix vers Saint-Brieuc avec des travaux sur la Nationale 12, des travaux qui existent aussi à Quimperlé, à Briec et dans le secteur de Guipava. Bonne route.
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0: Chiki Boom, ça va faire un tube. Il est 6h42 avec un groupe qui fut breton à une époque, rennais notamment. Niagara, bon réveil, bonne fête au Mathieu ce lundi.

0: Niagara avec Chiqui Boom. Il est 6h45.
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0: Une bigoudaine dans le port de Copenhague. Non, ce n'est pas la petite sirène, mais c'est l'image étonnante qu'on a vu tourner sur les réseaux ce week-end de Agathe Guillemot qui a plongé dans le port de Copenhague. Elle avait fait un pari. Si je gagne le record du monde, enfin d'Europe, et puis si je remporte donc le championnat du monde du mile, je saute dans le port de Copenhague. C'est ce qu'elle a fait. Voilà. C'est important cette course, le mile. Je ne savais même pas que ça existait. C'est 1,6 km à peu près.
3: Oui, non, très honnêtement, je ne connaissais pas cette course avant. Ce week-end, voilà.
0: La coureuse.
3: Mais elle a gagné.
0: Est championne du monde du mile. Et ça, c'est son premier titre mondial. 6h46. Estelle Gat, tiens, vous êtes là. Bonjour.
4: Bonjour. Bonjour,
0: Alors, ça se prépare, ces 5 km ?
4: Eh bien, ça se prépare doucement.
3: Qu'est-ce que vous faites si vous remportez ces 5 km ? Vous jetez dans l'Odet
4: Je préfère mettre les choses tout de suite à plat. Je ne remporterai pas ces 5 km.
3: Non, mais on ne sait jamais.
0: On sait jamais. C'est un malentendu.
4: Non. Je cours beaucoup trop lentement pour l'instant.
0: Bon. Allez, bienvenue à tous. On va se retrouver pour les 3 plus ici à Brézizel dans quelques minutes. Mais avant cela, le docteur Pierre Fabin pour les chats et les chiens arrive.
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4: J'ai gratté ce matin. Ce lundi, on parle de loto, d'euro-millions. Est-ce que vous adorez jouer? Est-ce que vous avez déjà gagné? Ou alors vous pensez que c'est fait que pour les autres? Vos témoignages, ça se passe au 02 98 53 65 65.
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0: Des conseils pratiques pour vos chiens et vos chats, c'est le docteur Pierre Fabin qui nous rejoint comme tous les matins. Bonjour Pierre. Alors, le grand ménage de la maison est une habitude pour nous, mais c'est un vrai danger invisible pour nos animaux. Nos produits ménagers sont-ils vraiment toxiques ?
6: Eh bien oui, globalement, tout ce qui est toxique pour nous, d'un point de vue produit ménager, l'est pour eux aussi. Mais soyez particulièrement vigilants avec vos sols. Quand vous lavez par terre, rincez toujours très bien à l'eau claire. Nos animaux marchent dessus puis se lèchent les pattes, alors que nous, on ne lèche pas le dessous de nos pantoufles. Et attention aussi à l'eau de Javel. On l'utilise souvent pour le bac à litière, mais l'urine du chat contient de l'ammoniac. Et sans un rinçage parfait, le mélange crée des vapeurs toxiques qui peuvent un peu brûler leur voie respiratoire. Et en plus, la Javel, ça attire les chats. Si votre chat urine sur le carrelage et que vous nettoyez la Javel, il va se dire « Génial, c'est ici qu'on fait ses besoins » et reviendra au même endroit. Utiliser plutôt du vinaigre blanc, c'est sans risque.
0: Et pour la lessive, Pierre, on a parfois des dosettes qui traînent, il paraît qu'ils aiment bien jouer avec.
6: Bah oui, la dosette, c'est très tentant pour un jeune chien. Ça ressemble à un jouet en plastique tout mou. Par contre, si jamais il en ingère une, n'essayez surtout jamais de le faire vomir. Le produit qui va remonter va rebrûler son œsophage une seconde fois et la mousse irait directement dans ses poumons. L'astuce d'urgence, c'est de ne surtout pas lui faire boire de l'eau, mais de lui faire avaler 2 ou 3 cuillères à soupe d'huile végétale pour tapisser son estomac et empêcher la mousse. Et ensuite, vous foncez chez votre vétérinaire. Pensez aussi au danger de la machine à laver. Le tambour est une cachette de rêve pour un chat. C'est sombre et le linge sale porte votre odeur. Le drame arrive si on lance un cycle sans vérifier. Prenez l'automatisme de laisser le hublot fermé et de toujours passer la main au fond avant d'allumer.
0: Bon, si vous lancez un cycle, hein, c'est sur 10 degrés, pas plus, hein, pour le chat. On aime aussi parfumer notre intérieur.
3: Le chat machine.
0: C'est le chat machine, le fameux. Alors, avec des bougies, de l'encens, des huiles essentielles, ça c'est dangereux pour le chien, le chat ?
6: Et oui, c'est assez dangereux, surtout pour les chats. Brûler de l'encens ou des bougies parfumées libère des composés organiques volatiles. Ça irrite leur voie respiratoire et ça déclenche des graves crises d'asthme ou des bronchites. Mais le pire, ce sont les diffuseurs d'huiles essentielles. Le foie du chat ne possède pas l'enzyme nécessaire pour éliminer ces molécules. Respirer de l'huile d'eucalyptus ou de l'arbre à thé tous les jours peut finir par l'intoxiquer. Et surtout qu'il y a des petits malins, des petits curieux qui essayent même d'en lécher. Et là, c'est le drame. La seule méthode saine pour rafraîchir l'air de la maison et sans risque pour vos animaux, c'est d'ouvrir en grand les fenêtres au moins 10 minutes par jour.
0: Ah bah c'est hyper simple comme ça. Merci du conseil. Pierre Fabin, 6h50.
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0: On va s'envoyer en l'air dans quelques instants. C'est la promesse des 3 plus ici Brice Zizel. Après le groupe rennais Green Lads dans la playlist bretonne ici Brice Zizel.

0: Girls, le groupe Green Laz. Ils sont bretons, ils adorent la musique irlandaise. Les 3 plus ici, Brésisel. C'est l'heure des bons plans, des infos pratiques locales, utiles et sympas, les rosés. Eux, ils marchent ou ils courent pour la bonne cause à Cléder dans le Nord Finistère.
1: Et depuis hier et jusqu'à samedi, des marcheurs et des coureurs de l'association Courir pour la vie vont se relayer jour et nuit sans interruption pour accomplir 1000 km en 6 jours. Leur objectif, sensibiliser aux dons de sang et dons d'organes. Durant 144 heures au total, ils vont parcourir sans relâche une boucle de 2,4 km au bord de la mer. Et chacun peut les accompagner sur quelques mètres ou plusieurs kilomètres en marchant ou en courant, donc pour contribuer à ce compteur collectif. Estelle, en tout bien tout honneur, on s'envoie en l'air?
2: 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Il joue d'une guitare en dansant sur un podium avec un costume à paillettes, Axel.
0: Ben oui, on s'envoie aussi en l'air à la soirée d'ouverture de la saison théâtrale du théâtre de Cornouailles à Quimper, la saison 2026-2026. Pour fêter l'événement, c'est mercredi. Cirque, théâtre et musique avec un seul homme. Il s'appelle New Rose. C'est le spectacle de Bahoz Temo. Il est gymnaste d'origine kurde. Au pied de son mât télescopique, il jongle avec la musique, les mots et l'acrobatie. Il questionne la différence. C'est un spectacle aussi sur les préjugés. Ce sera ce mercredi sur le parvis du théâtre de Cornouailles à Quimper à 19h. C'est gratuit et je peux vous dire, quand l'artiste est à 5 mètres de haut, waouh, frisson garanti.
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0: Bon réveil à tous ce lundi 21 septembre. Dans 4 minutes, il sera 7h avec les infos. Sébastien Paour.
12: Et on va

0: parler du prix du carburant, toujours aussi élevé.
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2: Salut Brézizel.
3: T'es qui cette femme ?
2: Je m'appelle Karine, j'ai 55 ans et je suis directrice de crèche.
4: Oh. Mais dis donc, c'est fascinant tout ça.
2: Et je suis dans les petits bonheurs.
4: La ferme !
5: D'où tu sors, toi ?
2: Alors, moi, j'habite à Vitry, en Ille-et-Vilaine.
6: C'est loin, ça.
7: Qu'est-ce que tu vas faire ici ?
2: Eh bien, ici, je suis en mission dans une crèche.
8: Ok, je vois où vous voulez en venir. C'est avec des trucs genre mission impossible. Mais c'est non ! Non !
2: Je suis en mission pour accompagner une équipe qui vient d'intégrer le réseau des crèches dans lesquelles je suis. Là, je suis en mission 2 jours par semaine.
8: Très drôle.
9: On ira se balader ensemble de ces jours, tu veux ?
2: Mon coin préféré quand je me balade, c'est dans le Morbihan.
10: Tu peux essayer d'être un peu plus précise ?
2: À Locmariaquer.
11: Ah ben, montrez-moi où ça se trouve, je me débrouillerai.
2: Locmariaquer, à côté de Carnac. Moi, c'est un lieu de mon enfance, donc en fait, j'ai passé 40 étés là-bas.
12: Vous allez rester là tout l'été ?
8: Je fais 697 km tous les mois d'août pour l'emplacement 17. Et sur cet emplacement 17, il y a mon arbre.
13: Où est-elle, ton île ?
2: Si je devais finir mes vieux jours sur une île bretonne, eh ben, je pense que ça serait l'île de Groix. Parce que j'adore cette île. Je trouve qu'elle a une taille raisonnable.
12: Non, mais c'est pas la taille qui compte.
14: Pourquoi tu dis ça ?
2: Il y a certaines îles qui sont trop petites pour y vivre. Il n'y a pas assez d'activités, tout ça. Et Groix, elle a une petite taille, mais tu peux y vivre et y faire du vélo.
15: Enfin, ce qui me fout les jetons, c'est l'idée de me retrouver tout seul. Qu'est-ce que je vais faire de mes soirées ?
16: Ce matin, exercice d'expression orale.
2: Eh ben, moi je dis souvent « eh ben ». Alors, je sais pas si c'est breton.
17: Eh ben, on n'est pas sorti du sable.
2: Je dis, faut pas se mettre la rate au courbouillon. Je pense que c'est pas breton.
14: Non, je ne crois pas, non.
2: Je dis pas d'expression bretonne, je pense.
8: Elle est bretonne ?
2: Oui, je suis bretonne d'origine. Je suis née à Rennes. J'ai un nom bien breton. C'est Gazdoué.
8: Oh mon Dieu !
2: Enfant de Dieu, quand même. Mais je ne parle pas le breton.
18: Tu ferais peut-être bien de t'y mettre.
2: Non, ça a l'air d'être compliqué. Hein.
19: Bah, c'est pas que c'est très compliqué, mais il faut avoir des bases de magie. Tout le problème est là.
8: Non, mais attendez, c'est n'importe quoi.
2: Allez, salut.
1: Salut Karine, voilà une Brétilienne en Brézizel, hein, une native d'Ille-et-Vilaine en Basse-Bretagne. 6h59, Estelle Gas, le loto a été créé en 1975 et lancé au printemps 76.
20: Et oui, à l'époque, ce nouveau jeu de tirage cheveux complémentaire de la loterie nationale créée en 1933 pour venir en aide aux anciens combattants de la Première Guerre mondiale. Alors, gagner au loto à l'euro-million, c'est la question que je vous pose ce matin. Est-ce que vous pensez que ça n'arrive qu'aux autres ? 02 98 50 53, 65, 65, vos témoignages sont déjà les bienvenus hein, par WhatsApp.
1: Moi, je pense que oui, mais bon. Il y a une grosse somme à gagner cette
20: qui
1: semaine
20: ou... rien. Oui, je crois, je vous la retrouve.
1: Bon,
20: je vous la
1: bien retrouve. Sûr. Il est 7h, bon réveil.
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1: L'actualité de ce lundi, nous sommes le 21 septembre, Sébastien Pau.
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1: 2,41 €.
0: Nouveau record battu ce week-end pour le litre de gazole. 2,41 € en moyenne et 2,17 € pour le sans-plomb 95. D'après les relevés de l'agence France Presse, c'est cher, c'est très cher. Et ça rend le quotidien évidemment compliqué pour beaucoup de personnes. Vous avez la carte des stations-service les moins chères près de chez vous sur le site et l'appli ici. Une réunion d'urgence est prévue cet après-midi autour du Premier ministre à Matignon avec les ministres concernés pour aider les consommateurs à la pompe, des automobilistes qui ont de plus en plus de mal à faire face. Reportage dans une station-service de Fouesnant avec Laura Bléret.
23: 86 €, 87, 88. Oh, mon Dieu.
24: Roselyne est un puissant pistolet de sans-plomb dans la main, les yeux rivés sur le compteur face au prix qui monte et qui monte encore.
23: Là, ouais, 100 €, quoi. Ben, c'est un budget maintenant, hein. C'est un budget, mais ceux qui n'ont aucun salaire qui rentrent à la maison, moi je suis dans la restauration hôtellerie, ben, vous avez net par mois 1400 à peu près, 1300. Ben, quand vous payez le loyer, la bouffe, l'essence, tout ça, ben, ça coûte cher.
24: Un budget qui empiète sur les loisirs et les déplacements, constate Anne, une retraitée de Bénodet.
25: On sort moins, on bouge moins.
3: moins, on se voit un peu moins.
5: Ça impacte un peu la vie sociale.
3: Ah oui, bien sûr, oui, tout à fait.
24: Claude, lui, n'a pas renoncé à ses vacances, mais ce touriste de l'Oise est inquiet pour son trajet retour.
6: Presque 2,30 €, ça commence à être un peu compliqué quand même. Hein. Quand je vais rentrer, j'en ai au moins pour 120 €.
24: D'autant qu'il a peur de rouler et de ne plus trouver de stations ouvertes. Certaines réputées moins chères sont prises d'assaut, comme les stations du groupe Total qui a plafonné les prix.
6: Il faut enfermer. Dès que j'arrive, il n'y a plus rien.
24: À la pompe d'à côté, Emma fait le plein petit à petit. Elle est alternante en commerce sur Quimper.
7: C'est ça qui est un peu compliqué au niveau de l'essence. On fait au fur et à mesure.
24: Elle n'a mis que 30 € d'essence dans son réservoir.
7: C'est ça. Voilà. Et je m'arrête là.
24: Et sera de retour à la pompe dans 4 jours.
0: Et pour calmer la grogne qui monte chaque fois qu'on passe à la pompe, Emmanuel Macron va aussi tenter d'éteindre l'incendie. Le président de la République sera l'invité des journaux télévisés de 20h de TF1 et France 2 jeudi soir, peut-être pour annoncer de nouvelles aides pour compenser la hausse des prix de l'essence. Autre colère, celle des habitants de 9 communes des Monts d'Arrée, des communes qui ont perdu leur statut de zone vulnérable à la pollution au nitrate, c'était fin juillet, sur décision de la préfecture de région Centre-Val-de-Loire à Orléans. C'est elle, en effet, qui coordonne les bassins de Loire et de Bretagne. Plus de 700 personnes ont manifesté hier au Roc Trait du Don, à Plounéour-Ménès, à l'appel de plusieurs maires des communes concernées, qui ont peur d'un recours à plus d'épandage d'engrais azotés et donc à une pollution de l'eau. Ils dénoncent aussi une décision qu'ils jugent antidémocratique. Gaëtan Perbès est le maire du Helgoët.
22: La décision a été prise loin d'ici, d'une façon antidémocratique pour moi. Un déclassement sans concertation, dans une région et dans un pays, les Monts d'Arrée, où ça se passe plutôt bien, où la cohabitation avec les agriculteurs se passe très bien, où il y a des taux de nitrate très bas, qui permettent d'avoir une très bonne qualité de l'eau. Donc c'est incompréhensible, une décision qui ne repose pas vraiment sur quelque chose qu'on estime fondé et qui met plutôt de l'angoisse et du stress dans la population et qui aussi crée des tensions entre nous. Et les agriculteurs se sentent stigmatisés, ils se renferment et là où il y avait des discussions, peut-être après ça va être difficile. L'État devrait être là pour protéger les populations, devrait être là aussi pour aider au dialogue et là c'est l'inverse qui se fait.
0: Reportage sur cette manifestation d'hier au Roc Trait du Don dans l'info d'ici tout à l'heure à 7h30. Une réunion du comité de bassin Loire-Bretagne doit se tenir vendredi à Orléans, notamment sur cette question. Lui veut interpeller les députés sur l'urgence climatique. Le militant écologiste Jean-Yves Kemener entame une marche pieds nus jusqu'à l'Assemblée nationale à Paris. Il part de Morlaix et sera accueilli aujourd'hui à Lokirec par l'association Trait du Der Nature Patrimoine. Le rendez-vous est donné sur l'île Blanche à 17h. Vous pouvez y participer. Jean-Yves Kemener sera demain à Plestin-les-Grèves.
1: Il est 7h04. Thierry Meunier a-t-il tué sa femme il y a 16 ans?
0: Son procès pour meurtre par conjoint s'ouvre en tout cas aujourd'hui devant la cour d'assises des Côtes d'Armor à Saint-Brieuc. L'homme de 63 ans est accusé d'avoir tué sa femme, Véronique Duchesne, sur l'îlot de la Comtesse à Saint-Quay-Portrieux. C'était le 6 octobre 2010. L'agente immobilière de 47 ans était partie acheter des cigarettes sur le port. Son corps avait été retrouvé dans l'eau. 3 jours plus tard, l'autopsie a conclu à un étranglement. Thierry Meunier a toujours nié. Les soupçons qui pèsent sur lui n'ont apporté aucune réponse pendant des années, jusqu'à son interpellation en 2022 au Sénégal, où il avait refait sa vie. Le procès doit durer 3 semaines.
1: La suite du journal, il est 7h04. Une deuxième défaite de suite pour le Stade Brestois.
0: Oui, mauvaise opération pour Brest lors de la 5e journée de Ligue 1 hier, avec sa première défaite de la saison à l'extérieur. Les Tisefs repartent bredouille d'Auxerre, battu 2-1 par les Bourguignons, alors que la première période était quasi parfaite. Un but sublime de Patembou à la 23e minute, mais plus rien en seconde mi-temps. Auxerre égalise dans la minute de retour des vestiaires et Raphaël Le Guen marque contre son camp à la 83e minute. 2-1, score final, et Brest qui recule à la 11e place au classement. Même Julien Lachuère, l'entraîneur brestois, a du mal à expliquer comment son équipe peut être capable de jouer deux mi-temps avec un écart de niveau si important.
25: On se l'explique pas. À la mi-temps, on se le dit, le match est pas fini. Et puis, on prend ce but tout de suite à la reprise, où on se fait transpercer dans l'axe. Puis après, la deuxième mi-temps, j'ai pas aimé cette volonté de gagner les duels. Je pense qu'Auxerre nous en a imposé sur la deuxième, malgré qu'on a été performant là-dessus sur la première. Donc, on se l'explique pas. On doit être plus fort. Il y a des événements qui peuvent arriver. Il y a eu ce premier but. Le match n'était pas fini. Il reste un partout. Mais toute la deuxième, on a subi. Et j'aime pas subir les situations. J'aime pas être dans la position, de défendre notre but, de perdre cette duel, de défendre en reculant. Et je pense qu'il nous a manqué ça en deuxième. Ce qui est incompréhensible parce qu'en première, on a été plutôt offensif. On a été vers l'avant. On les a contrariés dans leur expression, mais voilà, un match dure 90 minutes. Et sur cette deuxième, ils méritent leur victoire.
0: Le résumé du match et les réactions sont à retrouver en vidéo sur le site et sur l'appli ici. Au classement, Brest est donc 11e, Rennes 5e et Lorient 12e. Le prochain match pour les Tisefs, ce sera le 10 octobre à Francis Leblay contre Angers. Le BBH gagne, lui, les handballeuses brestoises sont co-leaders de leur groupe avec le club de Budapest, le FTC, et les danoises d'Esbjerg. Elles ont signé hier leur troisième succès en 3 journées en Ligue des Championnes, victoire 27-22. À Podgorica au Monténégro face à Buduknost. Et puis la 5e place de Cédrine Kerbaol en contre-la-montre au championnat du monde de cyclisme sur route à Montréal au Canada. La Brestoise a parcouru les 39 km 200 en 51 minutes et 34 secondes. Elle est à 1 minute 10 de la Suissesse Marlène Reusser qui remporte le maillot arc-en-ciel de championne du monde. Cédrine Kerbaol participera demain au contre-la-montre en relais mixte.
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0: 7h07 Estelle, le beau temps de ce lundi 21 septembre.
20: Quelques brouillards ce matin, mais pas de panique, le soleil va lui vite s'imposer dans notre ciel breton pour toute la journée. 14 à 16 degrés ce matin. Cet après-midi, il annonce de la douceur, voire même de la chaleur. 21 degrés à Morlaix et Concarneau, 23 degrés à Crozon et Brest, 25 degrés à Pontivy, jusqu'à 26 degrés attendus à Quimper. À 7h07, on en est où sur les routes, Axel ?
1: C'est fluide pour le moment, il n'y a pas de souci particulier, mais vous devez vous attendre encore à des ralentissements aux travaux de Guingamp sur la N12 en direction de Saint-Brieuc, peut-être à Briec sur les travaux là aussi dans les deux sens, il y a des travaux à Quimperlé aussi sur la Nationale 165. Et puis vous jouez avec nous pour essayer de reconnaître l'endroit où était prise la photo sur la page Facebook ici, Brézizel. Certains proposent Carnac, il y a aussi des propositions du côté de Saint-Renan ou Planquette. Voilà, je vous avoue, j'ai pas la réponse
20: non plus.
1: Vous faites des propositions, moi j'ai très très fort pour reconnaître les lieux du patrimoine et des paysages bretons. C'est une photo de Dominique qu'on a mis en avant. Rendez-vous sur la page Facebook ici, Brézizel.
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1: Allez, vous profitez du soleil jusqu'à 20h16 tout à l'heure. Et il revient très très vite dans la matinée. Ce sera la pointe bretonne pour le coucher du soleil. Bonne fête au Mathieu. C'est lundi le 21 septembre.

0: Le chant des signes Indochine, il est 7h12.
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0: Les Escape Games, ça vous botte? Vous avez testé ça déjà?
3: C'est trop bien.
0: C'est trop bien.
3: Oui, j'adore ça.
0: Le but, on est enfermé dans une pièce, il y a une énigme, c'est ça?
3: Et
0: pour
3: si
0: en
3: on a...
0: sortir?
3: Eh bien, il faut réussir à résoudre l'énigme.
0: Dans un temps limité, souvent.
3: Tout à fait.
0: Vous savez qu'il y a des Escape Games dehors aussi?
3: Mais non.
0: Oui, on doit s'échapper de je sais pas quoi, mais c'est dehors.
4: On sort ça dehors.
0: En tous les cas, dans le magnifique port de Saint-Goustan, à Auray. Magnifique, joyau du patrimoine. Et on va rencontrer tout à l'heure dans Ici ça marche, l'écho, et bien une Bretonne qui a lancé son affaire de découverte touristique, mais à travers le jeu, à travers l'escape game, sur ce beau port du Morbihan. Le pape arrive en France, Léo Rosé, cette semaine.
5: Oui, mais il va pas passer partout.
0: Pas par Strasbourg ni Quimper, par exemple.
5: Non, c'est pas au programme, désolé de vous l'apprendre. Il y a une autre ville qui est concernée. On parlera de
0: le regard de David aussi au Mondeuil sur le pape, ce sera dans une seconde.
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0: Metz, Lourdes, Paris. C'est ça les trois villes où viendra le pape cette semaine.
5: Vous avez bien suivi.
0: Hein ? Ok, il viendra pas où?
5: Ah ben justement, il n'ira pas partout, ça c'est sûr. Et David aussi.
4: Taxi,
5: où ouais, exactement. Il y a des villes où il n'ira pas, mais quelle est cette ville où Léon XVI ne viendra pas cette semaine lors de sa visite en France? Enfin, sauf miracle, David aussi.
8: Et moi, je me demande s'il sait ce qu'il va rater. Parce qu'une visite à Bondy avait bien été envisagée pendant la préparation de son voyage, avant d'être abandonné. Certains ont fait un rapprochement avec la présence de deux points de deal près de l'endroit où le pape aurait pu se rendre. Ce qui a agacé le maire de la ville. Arrêtez de réduire Bondy à ça, dit-il. Le diocèse assure que ça n'est pas la raison. Il évoque des contraintes d'agenda et des logistiques. C'est quand même dommage, parce que ce voyage... Léon XIV l'a justement voulu tourner vers les réalités de la société française. Et Bondy en raconte une. Une église qui est plantée depuis 60 ans au milieu des immeubles, des dizaines de gamins accueillis pendant les vacances, chrétiens et musulmans, des repas servis aux habitants, une paroisse qui vit simplement avec son quartier. Des quartiers comme celui-là, il y en a partout en France. À Marseille, à Roubaix, à Limoges, à Strasbourg, partout, avec leurs difficultés évidemment, mais aussi leurs familles, leurs associations, leur solidarité. Des endroits dont on parle beaucoup quand ça brûle, et beaucoup moins quand les gens y vivent. Mais après tout, j'ai encore envie de croire à un miracle. Quand François est venu à Marseille en 2023, lui aussi avait changé son programme quelques jours avant son arrivée pour aller à la rencontre des familles en difficulté à Saint-Mauron, qui est l'un des quartiers les plus pauvres de France. Alors Léon XIV peut encore demander Bondy. Vendredi matin, les cloches des églises de France sonneront toutes ensemble pendant 7 minutes pour l'accueillir. Celle des cathédrales, celle des villages et celle des églises au pied des immeubles. Il reste quelques jours au pape pour en choisir une.
5: Le pape Léon XIV, bien sûr, hein, vous l'avez noté.
0: Ne viendra pas à Bondy.
5: Il ne viendra pas à Bondy, donc.
0: Il est 7h16. Marie-France est avec nous à Cléder. Bonjour Marie-France.
9: Bonjour Axel, vous allez bien et c'est l'équipe.
0: Vous êtes notre correspondante météo dans le Nord Finistère, là, à Cléder. Quel temps fait-il? On annonce ici ou là des brumes. Est-ce que c'est le cas chez vous?
9: Non, pour l'instant, ce n'est pas brumeux ce matin ici.
0: Voilà. Vous arrivez à compter les étoiles?
9: C'est sombre, mais bon, voilà. Le soleil n'est pas levé, bien sûr.
0: Ça sera tout à l'heure autour de 7h et quelques minutes, si je me rappelle. À 8h, tiens, aujourd'hui, on passe 8h, à
9: 8h. Plutôt, ouais. Maintenant, c'est un peu plus tard, tous les matins.
0: Le thermomètre dit quoi, Marie-France?
9: Il dit 17 degrés, là, ce matin.
0: Mais c'est énorme.
9: Ouais, c'est bien.
0: Sachez qu'on aura 32 degrés aujourd'hui à Perpignan, à Montpellier. Voilà. Un grand coup de chaud pour aujourd'hui et demain en tous les cas.
5: Vous alliez dire à Pontivy.
0: 27 à Quimper et l'an du Mal quand même aujourd'hui. Hein, oui, c'est très chaud. Bon, qu'est-ce que vous avez à nous dire de bien sur votre pays, à Cléder, Marie-France?
9: Bah, à Cléder, on se plaît. Hein. On y vit bien. Il y a beaucoup d'animations là actuellement. Donc, par exemple, samedi dernier, nous avions l'après-midi intergénérationnel qui était organisé par le CCAS à l'EHPAD de Mestiwal, avec des animations pour les anciens, pour se faire remémorer les souvenirs, avec donc des tracteurs, des batteuses, le beurre à l'ancienne fait par les ribotériennes de Saint-Dérien, Paul Guaran qui nous a fait aussi une démonstration de bouturage, de plans, enfin voilà.
0: C'était du concret.
9: Voilà, plein de monde. Et aussi les paniers de Pouénan.
0: Est-ce que vous avez entendu parler, Marie-France, de cette course qui a commencé ce week-end à Cléder pour soutenir Courir pour la vie et le don du sang?
9: Ouais, le défi là de courir pour Cléder, enfin pour soutenir le don du sang, le don de moelle. Ouais.
0: Vous allez courir vous-même
9: pendant 6 jours. Ça se passe au niveau du camping de Poulenou.
0: C'est ça. Ils vont courir 1000 km. Alors ils se relaient en binôme. Hein. Il y a 9 binômes. On peut aussi courir 2 km si on veut. Est-ce que vous allez courir?
9: Non, je vais aller marcher sans doute, mais atteindre les 1000 km, je crois, pendant 6 jours.
0: C'est ça.
9: 6 jours.
0: On peut y aller tranquillement, en famille, marcher 2 km 4. Il y a une petite boucle le long de la mer. Et donc, c'est pour aussi dire il faut du don du sang. Il faut aussi s'exprimer sur le don d'organes. Marie-France, je vous souhaite une belle journée à Cléder.
9: Merci à vous également et à toute l'équipe.
5: Merci Marie-France.
0: À bientôt.
9: Voilà, bonne journée, au revoir.
0: Il est 7h19, Diana Ross, Upside Down. Dans un instant, Estelle s'en mêle, elle a toujours quelque chose à dire, tous les matins. C'est dingue ça.

0: Glass Upside Down. Il est 7h22. Ça y est, je crois qu'on a trouvé où se trouve la photo du rouge de jour.
1: Du rouge.
0: Facebook ici, Brésil. À la vôtre.
1: Vous.
0: Alors, on nous a proposé Planquette, Carnac. Je vous laisse encore essayer de trouver.
2: Bois de l'eau à Planquette.
0: Exactement, avec des bulles, si possible. Estelle Sembel, vous avez tous les jours quelque chose à dire, Estelle. Et ce matin, je sens votre humeur un peu chanceuse.
1: Je l'espère, Axel, en tout cas. Je me suis posé cette question ce matin. Est-ce que vous aussi, quand vous voyez quelqu'un gagner au loto ou à l'euro-million, vous vous dites, de toute façon, ça n'arrive qu'aux autres. Moi, complètement, tous les jours même. Et pourtant, dès que je joue une grille ou dès que je gratte un petit truc, pendant quelques heures, j'y crois et je me dis, aujourd'hui, c'est peut-être moi. Je commence même à organiser ma nouvelle vie. Alors, dans ma nouvelle vie...
0: Pendant combien de minutes? Ça dure combien de temps, ce rêve?
1: Il y a une belle maison au bord de mer, en Bretagne, bien évidemment, des vacances sur une île paradisiaque, et surtout, la possibilité que je me réveille plus tous les matins pour venir travailler.
0: C'est ça,
2: merci Estelle.
1: Non, mais vous me manquerez, bien évidemment. J'aurais peut-être d'autres choses à faire.
0: Et en bénévole, vous voulez pas venir? Continuez à venir.
1: Non, ça ira, merci, c'est gentil. Bon, alors, je me dis tout ça alors que, je n'ai même pas encore regardé le tirage en plus. Et statistiquement, pour décrocher le jackpot de l'euro-million avec une grille simple, on parle d'environ une chance sur 140 millions. Autant vous dire, c'est impossible, voire très très très peu probable qu'aujourd'hui je remporte l'euro-million. Mais on aime espérer quand même, et le temps de quelques instants, on se dit toujours pourquoi ça ne serait pas mon tour cette fois-ci. Les gens qui gagnent, avant de gagner, eux-mêmes se le sont sûrement dit, c'était aussi des gens qui pensaient probablement que ça n'arrivait qu'aux autres. Alors j'ai envie de vous dire, qui ne tente rien, n'a rien. Bon, je rappelle juste quand même que jouer comporte des risques, endettement, isolement, dépendance. Et pour être aidé, il faut appeler le 09 74 75 13 13.
0: Vous avez besoin d'être aidé?
1: Non, moi ça va.
0: Et vous, est-ce que vous pensez que ça arrive toujours aux autres? Vous pouvez nous appeler, envoyer un petit message, un vocal sur WhatsApp. C'est le même numéro, 02 98 53 65 65. J'ai envie de dire bonne chance.
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0: S'échapper du dehors, c'est ce dont on va vous parler dans Ici ça marche l'écho, Nicolas Floch. En Bretagne, on connaît bien les légendes, on les écoute, on les raconte, parfois on les chante. Mais si on les jouait à Auray, dans le Morbihan, une jeune entreprise qui transforme les rues et le port de Saint-Goustan en terrain de jeu. Escape game, en extérieur donc, enquête et mystère inspiré des contes bretons.
5: À Auray, dans le Morbihan, Cory Games transforme les rues en terrain de jeu. Escape game en extérieur, enquête et légende bretonne à vivre en famille ou entre amis. Cory Games s'est tout récent lancé en 2026, mais qu'est-ce que c'est ?
6: Eh bien, Cory Games, c'est une entreprise qui crée des jeux autour des légendes bretonnes et celtes. Du coup, ma passion, c'est de créer des jeux. Donc, je crée des jeux de piste, des escape games, des murder parties. Enfin bref, tous les jeux que vous pouvez imaginer, moi, je me fais un plaisir de les créer. Et tout ça avec l'aide des Corrigans et des petits lutins de la forêt.
5: Votre jeu phare s'appelle La Légende Disparue, il se déroule sur le port de Saint-Goustan à Auray. Qu'est-ce que les joueurs vont vraiment vivre pendant ces deux heures ?
6: Ils vont vivre beaucoup d'émotions. Ils vont vivre la découverte d'une légende. Ils vont rencontrer la gardienne des légendes que j'interprète. Pour me retrouver, c'est assez simple. Je porte une grande cape verte et je les accueille avec un baluchon d'aventurier rempli de cadenas, de boîtes fermées, de mystères. Ils vont se balader, observer autour d'eux, résoudre des énigmes et accomplir la quête que je leur ai donnée.
5: Comment on passe d'une idée de légende bretonne à un scénario de jeu avec des énigmes, des indices et des personnages ?
6: C'est une excellente question. Moi-même, je suis pas toujours très sûre de comment je fais, mais je crois que mon cerveau fonctionne comme ça. J'ai toujours eu beaucoup d'imagination, j'ai toujours pris plaisir à transformer ce que j'entendais en petite histoire ou en jeu. Et du coup, c'est dur de vous livrer les secrets de conception parce qu'en fait, je lis une histoire, on me raconte une légende et dans ma tête, ça devient des énigmes.
5: Et pourquoi avoir choisi ces lieux ? Qu'est-ce qu'ils ont de si particulier ?
6: Eh bien, en fait, c'est tous les lieux sont particuliers. Le port de Saint-Goustan est magnifique. Moi, c'est un lieu que je connais très bien, mais que j'ai appris à redécouvrir grâce au jeu. Parce que quand je crée mes jeux, je dois refaire un tour des lieux, mais observer attentivement les détails qu'on verrait pas d'habitude. Et du coup, c'est ça qui est particulier. C'est d'aller redécouvrir des lieux qu'on connaît ou qu'on ne connaît pas, et de voir des petits détails que personne d'autre n'aurait vus.
5: Vous proposez aussi des jeux clés en main pour des événements. Comment ça se passe ?
6: Alors en fait, j'ai une grande malle que j'ai transformée en ce que j'appelle le Jumanji breton. C'est une malle de jeu que je viens déposer sur le lieu de l'événement. Et en fait, il y a un écran un peu mystérieux qui vous indique comment jouer avec des tiroirs qui s'ouvrent si vous faites les bonnes manipulations. Voilà, une grande malle mystérieuse que je viens déposer et que je laisse en autonomie en fait, chez les gens ou chez les entreprises pendant 3 heures.
5: Cory Games, la légende ne se raconte pas, elle se joue.
0: Et Nicolas, jusqu'au fin octobre, il y a un mini-scénario qui s'appelle La Reine Gueltael qui a été imaginé par Cory Games. Vous pouvez en profiter encore cet automne. Rendez-vous sur corygames.com.
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0: Après les brumes, le soleil ce lundi 21 septembre. Le lever du jour, ce sera la pointe bretonne à 8h01. Vous en profitez jusqu'à 20h16. Bonne fête au Mathieu. Dans l'actualité de ce lundi, Léo, nouveau record pour les prix à la pompe.
10: Ils sont toujours au plus haut, 2,41€ le gasoil en moyenne et 2,17€ le sans-plomb 95. Le Premier ministre convoque une réunion d'urgence cet après-midi. Plus de 700 manifestants dans les Monts d'Arrée. Ils protestent contre la sortie de 9 communes des zones vulnérables aux nitrates, décision de l'État, et il s'inquiète de la possibilité d'augmenter les épandages de lisier. Reportage dans un instant. Un stade brestois sur courant alternatif à Auxerre. Après une bonne première période, les Tisef ont sombré, défaite 2-1. Brest va passer la trêve internationale à la 11e place de la Ligue 1.
0: Si je vous dis le gâteau au beurre breton, vous
10: Queen Amande.
0: Mais il y a un autre gâteau au beurre et on va le découvrir en breton, dans le petit cours de breton de Clément Soubigou. Ce sera dans 10 minutes. Avant cela, on continue ce tour de l'info en 90 secondes en France et ailleurs avec de nouveaux blocages sur les dépôts de carburant. Valentine Lethès, 7h31.
11: La menace de nouveaux blocages sur les dépôts de carburant avec tracteurs et bottes de foin. Une trentaine d'agriculteurs ont coupé l'accès au centre d'approvisionnement de toute la région Grand Est hier soir avant de lever le camp pour donner une chance au gouvernement. Deux réunions au programme du Premier ministre ce lundi. Aucun train, au moins jusqu'à demain, entre Toulouse et Carcassonne, prévient la SNCF. Et une nuit particulièrement longue pour des centaines de passagers bloqués depuis hier fin d'après-midi après une collision entre un TER et une voiture sur un passage à niveau en Haute-Garonne. Une nuit calme à Saint-Pierre-des-Corps près de Tours, sous haute surveillance après les affrontements de ce week-end entre des policiers et des dizaines de jeunes. Provoqués par l'intervention de la police sur un rodéo urbain, un jeune homme a été blessé. C'est un désastre, reconnaît le chancelier allemand. L'extrême droite poursuit sa progression dans le pays. L'AFD, parti anti-migrant et pro-russe, arrive en tête des élections régionales dans un deuxième land du pays. Quatrième défaite consécutive pour Marseille en Ligue 1 de football. Battu par le Paris Saint-Germain 2-1 hier soir, l'OM pointe à l'avant-dernière place du classement. Ce premier jour de pause dans le championnat, pour cause de Ligue des Nations, les Bleus de Zidane se réunissent à Clairefontaine aujourd'hui. Une paire de bottes, sa machine à écrire et les colliers de ses chiens. Près de 300 objets de Brigitte Bardot sont vendus aux enchères à Paris ce lundi pour financer sa fondation pour la défense des animaux.
0: Valentine Letesse, il est 7h32. C'est la journée mondiale de Alzheimer, de la maladie d'Alzheimer. On en parlera avec notre invité dans 10 minutes. Mais nous, on poursuit, Léo, avec une autre manifestation. C'était ce week-end, 700 manifestants pour défendre la qualité de l'eau dans les monts d'Arrée.
10: Ils ont répondu à l'appel de plusieurs maires à se rassembler au Roc Trait du Don hier matin pour dire non au déclassement de 9 communes qui ont perdu cet été leur statut de zone vulnérable à la pollution au nitrate, une décision prise par le préfet du centre Val-de-Loire à Orléans qui coordonne les bassins de Loire et de Bretagne. Leur crainte, c'est l'assouplissement des règles d'épandage d'engrais azotés pour les agriculteurs et donc plus de pollution de l'eau. Dans la manifestation, des élus, des habitants et des agriculteurs aussi, Laura Bléret, ils demandent tous l'annulation de l'arrêté en question.
12: Le rond-point est noir de monde, coincé entre plusieurs rochers qui couronnent les monts d'Arrée, un havre de nature qui a séduit Audrey, installée à Brasparts depuis 10 ans.
13: Parce qu'on a une eau qui est propre et qu'on a des sources voilà, où on vend de l'eau minérale des monts d'Arrée qui est super importante.
12: Elle tient une pancarte peinte à la main.
13: Avec écrit « Ici commence la mer » pour rappeler que ce que nous faisons ici même dans les terres en fait, a un impact sur toute la nature jusqu'à la mer.
12: Parmi les drapeaux qui flottent dans le ciel grisonnant, il y a le jaune de la Confédération Paysanne.
14: Alors je suis Benoît Joseph, éleveur bovin en bio à Comana. Il y a quand même eu beaucoup d'efforts qui ont été faits pour avoir une qualité un peu meilleure. Et au moment où la qualité est un peu meilleure, voilà, on a un préfet qui nous dit ben stop, on va continuer à polluer un peu plus. Quoi.
12: La porte ouverte à l'installation d'une agriculture plus industrialisée et donc plus polluante, c'est la crainte du maire du Helgoat, Gaëtan Perbès.
15: En tout cas, c'est une possibilité qui n'existait pas avant. Ça ne va pas dans le sens de l'histoire, de toute façon.
12: Il est très ému de voir autant de monde.
15: Ouais, parce que c'est des combats, c'est tous ces gens qui sont là, mobilisés, qui se battent pour la même cause, c'est fort.
12: Une solidarité qui vient aussi des communes voisines.
16: Et quand les monts d'Arrée sont attaqués, c'est l'ensemble des monts d'Arrée qui doit répondre présent.
12: Sébastien Marie est le maire de Plounéourménès, où la manifestation a lieu. Sa commune n'est pourtant pas concernée par le déclassement.
17: Comme tout massif, on a deux versants, et donc le versant nord était bien présent pour défendre le versant sud. Et c'est sûr que on a peur que des restrictions soient levées aussi sur la partie nord.
12: Les maires dénoncent une décision prise depuis Orléans, car le préfet de la région Centre-Val-de-Loire est coordonnateur des bassins Loire et Bretagne. Certes, mais ils n'ont pas été concertés.
18: On ne leur a pas demandé leur avis, et c'est ça que je trouve inadmissible.
12: Gaël Carva est le président de l'EPAGA, syndicat des bassins de l'Aulne et de l'Yerre, qui a déposé un recours gracieux auprès de la préfecture.
18: On doit avoir un bassin cohérent avec un taux nitrate qui baisse sur l'ensemble du bassin pour pouvoir déclasser. Et là, actuellement, ce n'est pas le cas. Ça continue à augmenter ou à être très élevé, les taux de nitrate dans d'autres régions du bassin versant.
12: Sans réponse de la préfecture d'ici 2 mois, l'EPAGA déposera un recours au tribunal administratif.
10: Un reportage de Laura Bléret. Une réunion du comité de bassin Loire-Bretagne doit se tenir vendredi à Orléans, notamment sur cette question du déclassement de ces 9 communes des Monts d'Arrée.
0: 7h35, Léo Rosé.
10: Et retour de l'info tout à l'heure à 8h avec on partira sur l'île Calotte à Carantec avec cette dizaine d'habitants qui y vivent à l'année. Il y a beaucoup de travaux en ce moment. La route submersible qui mène à l'île est fermée pour travaux actuellement.
0: C'était le jeu de la carte postale vendredi,
1: non? L'île
10: Calotte?
1: Ouais. Les éditeurs ont été trop forts, ils l'ont trouvé directement. Ou alors, elle était trop facile, je sais pas.
0: Ils sont très forts. Les joueurs d'ici Brésil sont très très forts.
1: C'est vrai.
10: Si on doit envoyer une carte postale aujourd'hui, Estelle, quel temps
1: On pourra dire qu'il y a un petit peu de brouillard ce matin, mais en tout cas que la journée sera très ensoleillée, comme toute la semaine, d'ailleurs.
19: Cher Pépé, cher Mémé, il fait très beau.
10: Voilà, merci Sébastien pour l'écriture, l'inspiration.
1: Ce matin, 14 à 16 degrés, mais cet après-midi, il va refaire bon, rechaud même. Enfin, il va refaire chaud. 22 degrés à Lannion et Dornenay, 23 degrés à Brest, 24 à Quimperlé et Brénilly, jusqu'à 26 degrés attendus à Quimper. Qu'est-ce qu'on dit dans la carte postale à propos de la route, Axel?
0: Eh ben, Pépé, je suis arrêté là du côté de Gouenou.
10: Ça coince.
0: Il y a bouchon. Qu'est-ce que tu me conseilles comme ribine? Voilà. Ben oui, c'est toujours. Alors là, entre Bourblanc et Gouenou, au nord de Brest, les ralentissements. Vous venez de la N12, le dernier kilomètre vers Pénarcleuse semble assez compliqué et ça commence à bouchonner tranquillement, mais ça circule bien encore sur le pont de l'Iroise en venant de Quimper sur la Nationale 165. Pour l'instant, pas de ralentissement sur les travaux de Guingamp ni de Quimperlé, mais un léger ralentissement sur ceux de Briec sur environ 2 km dans le sens Quimper vers Brest. Bonne route, à tout à l'heure Pépé.
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0: Fredericks Goldman Jones. Bon réveil, 7h37.

0: Frédéric Coleman Jones. Il est 7h41.
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0: Il est 7h41. Dans 3 minutes, notre invité Sébastien Paou.
3: Françoise Thomas Toulouzou, c'est la présidente de l'association France Alzheimer dans le Finistère, parce que figurez-vous que c'est la journée mondiale de la maladie d'Alzheimer aujourd'hui.
0: Vous avez failli oublier son nom. Le breton à l'honneur dans quelques instants avec le quignamande. Ça, c'est le gâteau au beurre.
4: Ah, oui.
0: Mais il y a un autre gâteau au beurre.
4: C'est quoi?
0: Saurez-vous le retrouver? Ah. Clément est là pour vous rafraîchir la mémoire.
3: Et nous apporter des pas.
0: J'espère. Salut d'or Clément, c'est Bégou, Pénonce Marconde d'Ernor. Allez, l'heure du petit cours de breton avec du beurre, tout est meilleur en Bretagne. Allez, coup de projecteur sur un incontournable de la gastronomie.
5: Vous connaissez forcément ce mot car on le trouve dans quignamande.
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5: Ouais, je sais, c'est ce qu'on appelle un marronnier, je le répète. Mais je me dis qu'à force de répéter, ça va peut-être finir par rentrer. Vous arrêterez de dire quignamande, c'est pas beau. Amande, amanden, ce sera le mot du jour. En amande, le beurre. Alors, pas mal de choses à apprendre sur le beurre, car il est fabriqué déjà avec andien. Andien, dien, en breton, c'est la crème. Dien théo, de la crème grasse, épaisse, qui fait notre bon beurre, amande mat. Et le beurre, en amande, vous allez rire, c'est à la base d'une petite phrase, une citation très utilisée en breton. Si vous dites « Hazema en amande », eh bien, ça veut dire « c'est là qu'est le beurre ». Eh bien, vous utilisez la version bretonne de « c'est là qu'est le nœud du problème ». Hein ? Vous saurez, vous pourrez l'utiliser maintenant. « Hazema en amande », c'est là qu'est le nœud du problème. Et ici, c'est là qu'est le beurre. C'est pas mal. Et une fois de plus, « Hazema en amande ». Vous devez normalement être capable de dire cette phrase.
2: Nom d'un petit breton.
5: Et maintenant, un nom de gâteau. Alors non, pas le quignamande. Bah non, ça serait trop facile, évidemment. Puis ça serait un peu lourd. Mais je vais vous parler du guastel amande, du gâteau au beurre. Donc je vais pas vous parler du gâteau au beurre, je vais vous parler du gâteau au beurre. Mais comprenez par là le gâteau breton, guastel amande. Et ça permet de découvrir un autre mot, donc le mot guastel. Alors, la différence entre guastel et quign, elle n'est pas forcément faite partout. C'est pas que de la dialectologie. On utilise en général guastel, guastili au pluriel, pour les gâteaux plutôt secs, comme ceux dans la boîte en métal chez Mémé. Bon, qui au début sont secs, après sont un peu mous. Mais ça, c'est notre histoire. Guastili. Et un gâteau breton, ça a beau être fait avec du beurre, ben, ça reste un gâteau sec quand même. Et quign, on l'utilise pour un gâteau moins sec ou alors à pas de levée. Je mets des pincettes aujourd'hui parce que par chez moi, on fait la différence entre les deux, guastel ou quign, mais je suis pas sûr que ça se fasse partout. Bon, en tout cas, une chose est sûre. Alors, guastel amande, c'est un gâteau au beurre. Gâteau breton, spécialité du Morbihan. Je vous dis à demain à même heure. Canevarchoise, ma peau se rendait juste.
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0: Alors le plus dur quand même dans le gâteau
3: c'est
0: breton,
3: d'écouter cette chronique.
0: C'est d'écouter cette chronique sans de Clément et surtout de pas le manger le premier jour.
4: Bah oui,
3: c'est meilleur. Bah oui,
0: c'est meilleur. Il est meilleur 3, 4, 5 jours après. Bien quoi. 7h44.
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0: Estelle, c'est quoi les trucs pour gagner au loto?
4: Eh bah, ben, un petit peu d'aide. J'ai envie de vous aider ce matin. Si vous achetez votre grille, il faut savoir que parmi les 49 numéros disponibles, il y en a un qui est le plus souvent choisi par les joueurs et qui est le plus souvent tiré, c'est le numéro 7.
0: Okay.
4: Misez tout sur le 7.
0: Okay. Et il sort. Le 7 sort. C'est miracle.
3: Les autres chiffres pour
4: Non, j'ai pas les autres chiffres. Même si je les avais, je les garderais pour moi. Est-ce que vous faites partie de ceux qui pensent que ça n'arrive qu'aux autres de gagner au loto, à l'euro million? Vous venez nous en parler dès maintenant par WhatsApp au 02 98 53 65 65.
0: Il est 7h45, Sébastien Paour. C'est la journée mondiale de la maladie d'Alzheimer aujourd'hui.
3: Oui, journée de sensibilisation et d'information pour les proches et pour les aidants. Et on en parle avec vous. Bonsoir, bonjour Françoise Thomas Toulouzou.
8: Bonjour.
3: Merci d'être avec nous en direct sur l'antenne d'ici Brésil. Vous êtes la présidente de l'association France Alzheimer dans le Finistère. Peut-être d'abord préciser pour ceux qui ne le savent pas, comment se manifeste cette maladie ?
8: Alors cette maladie se manifeste principalement par des troubles de la mémoire qui interviennent de manière un petit peu diffuse au départ, qu'on ne voit pas toujours et qui s'accentuent au fil du temps.
3: Et ça commence, contrairement à ce qu'on croit, pas forcément chez les personnes les plus âgées. Il y a aussi des patients plus jeunes, n'est-ce pas ?
8: Tout à fait. Il y a environ 55 000 patients qu'on qualifie de jeunes.
3: Ils ont quel âge ?
8: Alors, ils peuvent avoir entre 40 et... En tout cas, ils ont moins de 65 ans. Entre 40 et 65.
3: Et au total, combien de malades en France ? Quelle proportion d'hommes et de femmes ?
8: Alors, en France, globalement, on comptabilise 1 300 000 personnes malades, plus de 225 000 cas par an, et ça concerne évidemment les familles, donc ça fait environ 3 500 000 familles touchées. Les femmes qui sont plus touchées, c'est dans la proportion 15 femmes, 10 hommes en général.
3: Et des cas héréditaires la plupart du temps, ou c'est une fausse idée ça aussi ?
8: Ça, c'est une idée reçue. Moins de 1% des cas sont héréditaires. Donc, il faut vraiment ne pas se focaliser sur ce fait. Donc, c'est plutôt une maladie de la personne plus âgée.
3: D'accord. Si ma mère ou mon père sont atteints d'Alzheimer, ça ne veut pas dire forcément que je l'attraperai à mon tour. Combien de malades chez nous dans le Finistère, puisque vous êtes la présidente de l'association pour notre département ?
8: Alors, c'est difficile à comptabiliser, mais en faisant des ratios, on arrive entre 15 et 20 000.
3: Entre 15 et 20 000 malades d'Alzheimer dans le département du Finistère. Quand on parle de cette maladie, évidemment, on pense aux malades, on vient de les évoquer, davantage de femmes que d'hommes, plutôt au-delà de 65 ans, même si on a compris qu'il y avait aussi des cas plus jeunes. On pense aussi souvent à leurs proches, parce qu'on a tous autour de nous des proches, des amis qui s'occupent d'une mère ou d'un père ou d'un proche qui est malade d'Alzheimer. Et pour eux, c'est très très lourd. C'est très très dur à supporter, n'est-ce pas ?
8: Très difficile, puisque cette maladie enferme. Lorsqu'on est touché, en général, il y a d'abord une période où il faut gérer l'annonce de la maladie, qui est faite de manière plus ou moins facile et qu'on a du mal à accepter. Et puis, après, on devient ce qu'on appelle aidant. Et l'aidant, ça peut être l'époux, l'épouse, mais ça peut être aussi l'enfant, le voisin, le neveu, la nièce. L'aidant, au sens large, on va dire. Et ces personnes-là, elles ont besoin d'être vraiment soutenues.
3: Et comment on fait pour soutenir ces aidants, pour les accompagner qu'est-ce qu'il y a comme technique, comme moyen d'aide mise en place pour les aider eux-mêmes ?
8: Alors, la principale solution, évidemment, c'est de ne pas rester seul. Parce que on sait que si on reste seul... Pardon, excusez-moi. Il
3: n'y
8: a pas d'interaction. Mais nous, dans notre association, on propose dans un premier temps la formation des aidants pour leur permettre de comprendre ce qu'est cette maladie, de comprendre tous les troubles et d'avoir un socle de connaissances qui permette un accompagnement de qualité. Et pour cela, nous avons donc des psychologues qui interviennent avec des bénévoles dans les groupes de parole, lors des entretiens psychologiques et lors de toutes les activités que nous proposons dans l'association.
3: C'est ça le plus dur quand on est aidant, c'est de se rendre compte de la manière dont un mère, un père, un proche va perdre cette mémoire et ne pas reconnaître son propre enfant.
8: Voilà, ça c'est très difficile. Ouais. Oui, il y a un changement des rapports dans la famille qui font que l'enfant devient quelque part la personne sur qui se repose la personne malade. Et quand elle arrive en fin de cycle, on va dire, elle a du mal à reconnaître à la fois l'époux, l'épouse, l'enfant, enfin les personnes qu'elle avait l'habitude de fréquenter et avec lesquelles elle vivait.
3: Comment se passe la prise en charge dans le département du Finistère dont vous vous occupez ? Est-ce qu'il y a assez de place dans les unités Alzheimer des EHPAD, par exemple ?
8: Alors, c'est vrai que c'est difficile à dire aujourd'hui. Alors, et puis, de toute façon, toutes les personnes qui ont une maladie d'Alzheimer ne vont pas dans les unités, sécurisées. Elles peuvent tout à fait être accueillies classiquement dans un EHPAD. Je pense que dans le département du Finistère, il y a un nombre de places qui est relativement important. Mais là où c'est plus compliqué, on va dire, c'est quand la maladie s'aggrave ou qu'il y a des maladies de type apparenté qui ont des troubles très productifs. Et là, le personnel des établissements n'est pas forcément soit en nombre pour les accueillir, soit formé pour les accueillir avec la connaissance suffisante de ces pathologies.
3: Mmh. Alors d'un mot encore, est-ce que la recherche progresse? Est-ce qu'il y a des traitements pour freiner à minima cette maladie?
8: Alors oui, il existe des traitements anti-amyloïdes autorisés en Europe, mais pas en France pour l'instant. Il y a deux molécules donc qui sont le lecanemab et le donanemab, qui sont des

0: Parole, si vous êtes vous-même aidant tout à l'heure entre 9h et 9h30 sur l'antenne d'ici, Brigisel, Estelle Gasse et Léo Rosé attendent d'ores et déjà vos appels au 02 98 53 65 65. Merci beaucoup d'avoir été avec nous, Madame Thomas Toulouzou, présidente donc de l'association France Alzheimer dans le Finistère. Je signale aussi qu'un stand d'information sera installé aujourd'hui à l'hôtel des Sables Blancs à Concarneau de 14h à 17h30 pour vous qui êtes atteint de cette maladie ou pour vous qui êtes aidant.
1: Il est 7h52, prudence à Brest, il y a eu un accident dans le secteur de Quélarnou, à Guy Pava. Vous êtes très ralenti entre Quélarnou et la Nationale 12, l'échangeur de Kervaou. Charlotte Cardin est dans la playlist des nouveautés pour la franco-québécoise, 7h52.

0: Touch, Charlotte Cardin, qui était un talon France Bleu, devenu ici, hein, votre radio, avant de recevoir une victoire de la musique, 7h55. Les brumes vont se lever quand, Estelle?
1: Eh bien là, normalement, d'ici quelques minutes, heure du moins.
0: Très au courant.
1: Fais attention. Surveille la brume pour vous, mais en tout cas, ce sera une belle journée ensoleillée. Patou nous dit qu'il fait 15 degrés à Guipava, un temps calme. Dominique, 16,5 degrés à Plomeur avec un petit vent. Et Nicolas nous dit qu'il fait 12 degrés à Saint-Sauveur. Où en sommes-nous des ralentissements?
0: Bah, Guipava, justement, il y a eu un accident sur l'axe qui va de Kélarnou. Vous savez, c'est la zone commerciale où il y a Ikea, vers l'échangeur de Kervao. Donc c'est l'heure de pointe, c'est compliqué vers l'échangeur qui mène à la N12. Il y a au moins 2-3 minutes hein, de plus à cause de cet accident. La route de Bourblanc vers Gouesnou est toujours aussi saturée. Ça devient plus compliqué au pont de l'Iroise avec presque 3 km de bouchon. Et puis c'est surtout le Pays de l'Orient avec presque 7 km de ralentissement en venant d'Auray sur la Nationale 165 et le dernier kilomètre en venant de Rennes hein, sur la N24 pour rejoindre cette voie express 165. Bon courage, bonne route.
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4: Ils sont 11 millions, Estelle Gasse.
5: Oui, 11 millions à être aidants tous les jours. On vous pose cette question ce matin. Si vous êtes aidant ou vous connaissez un proche aidant, vous venez nous en parler dès maintenant par WhatsApp 02 98 53 65 65.
4: Histoire de flic aujourd'hui. Stéphane Bern, bonjour.
6: Bonjour la Bretagne.
4: Voyage dans le temps, dans l'histoire de France. On voyage au temps où la police française a recruté un homme qui connaissait parfaitement les voleurs.
6: Quand l'ancien bagnard, François Vidocq, devient le cauchemar des criminels. Une reconversion que même LinkedIn n'aurait pas osé imaginer. Paris 1811. Depuis des années, François Vidocq entre et sort des prisons françaises comme d'autres prennent la diligence. Bagne, évasion, faux papiers, déguisement. Il connaît toutes les combines. La police aussi le connaît. Elle en a assez de lui courir après et hésite presque entre lui laisser les clés ou lui faire une carte de fidélité.
7: C'est dément les avantages. Dans l'ancienne boîte, jamais je les aurais obtenus.
6: Alors Vidocq propose un marché. Au lieu de l'arrêter, pourquoi ne pas le recruter ? Le premier entretien d'embauche ou le casier judiciaire sert de lettre de motivation. Très vite, l'ancien forçat devient l'arme secrète de la préfecture de police. Il fréquente les tavernes, infiltre les bandes et reconnaît les escrocs au premier coup d'œil. Normal, il a souvent partagé leurs cellules. Autour de lui naît la sûreté, une petite brigade spécialisée dans la traque des criminels. Les Avengers avant l'heure. Les arrestations se multiplient. Vidocq se déguise en mendiant, en commerçant, en ouvrier, parfois plusieurs personnages dans la même semaine. Disons qu'en matière de costumes, il avait 2 siècles d'avance sur Masked Singer. Son parcours inspire bientôt des écrivains, comme Honoré de Balzac ou Victor Hugo. Certains voient en lui un modèle pour Jean Valjean. L'ancien détenu devient une célébrité, une ascension sociale que son conseiller d'insertion n'aurait probablement pas vu venir. Aujourd'hui, les séries policières raffolent des enquêteurs aux méthodes peu orthodoxes. François Vidocq avait pris un peu d'avance. Il a inventé le concept il y a plus de 2 siècles. Une chose est sûre, il était fort, le forçat.
4: Stéphane Bern, merci. Il est 8h.
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4: L'actualité de ce lundi 21 septembre, Sébastien Pao.
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4: Un procès pour meurtre par conjoint à partir d'aujourd'hui à Saint-Brieuc.
8: Procès de Thierry Meunier devant la cour d'assises des Côtes-d'Armor. Le sexagénaire est accusé d'avoir tué sa femme, Véronique Duchesne. C'était il y a 16 ans, Joanne Moison, sur l'îlot de la Comtesse à Saint-Quay-Portrieux.
9: Oui, 6 octobre 2010, Véronique Duchesne, une agente immobilière de 47 ans, quitte son domicile à pied pour aller acheter des cigarettes sur le port de Saint-Quay-Portrieux. Elle emprunte ensuite le sentier côtier puis rejoint l'îlot de la Comtesse. C'est là, selon l'enquête, qu'elle a été étranglée. 3 jours plus tard, son corps est découvert flottant dans une anse près de la pointe du Minard à Plouézec. La piste du suicide est écartée. Les analyses concluent à une mort violente due à une asphyxie mécanique par pression sur le cou. Très vite, de lourds soupçons se portent sur son mari, Thierry Meunier, mais l'affaire reste pendant des années sans réponse. Témoignages contradictoires, pas de preuves matérielles directes. Thierry Meunier quitte la Bretagne pour refaire sa vie au Sénégal. C'est là-bas qu'il est interpellé en 2022. Il a toujours nié avoir tué son épouse. On verra ce matin s'il maintient sa position au moment de l'ouverture de son procès à Saint-Brieuc. Procès qui va durer 3 semaines. Thierry Meunier encourt la réclusion criminelle à perpétuité.
8: Le procès doit effectivement durer 3 semaines. Autre caillou breton, l'île Calotte à Carantec, où vivent une petite dizaine de personnes à l'année. Sauf que depuis fin août, la route submersible qui mène à l'île est fermée pour travaux, sauf pour les résidents. Il faut notamment remplacer le pont cadre qui date des années 60 et qui s'est affaissé. Chantier estimé à 140 000 euros, pris en charge à 60% par l'État. Chantier nécessaire, d'après le maire de Carantec, Alain Albon-Leroux.
10: C'est vrai que depuis le début de l'année, on a un ouvrage qui s'effondre. C'est un pont cadre qu'on ne voit pas finalement quand on traverse la route. Mais il y a un petit pont qui était en train de s'effondrer. Donc on a entamé une rénovation, une reconstruction totale du pont. Aujourd'hui, donc les travaux ont commencé il y a 3 semaines. Ça se passe très bien. Il nous reste 3 semaines encore de travaux et de séchage avant que les calotins retrouvent leur route, puisque c'est principalement pour eux, puisque et pour les riverains, mais qui passent à pied ou à vélo. Donc un chantier qui suit son cours. C'est un petit peu particulier avec la contrainte des marées, mais les sociétés qui ont été recrutées pour ça connaissent bien le métier. Ils sont parfaitement compétents. Ça se passe très bien. On est dans les délais, donc c'est pour nous essentiel. Et pendant ces travaux, on a mis en place une calèche pour contourner le pont et aller jusqu'à l'île Calotte.
8: L'accès à l'île est donc difficile pour encore quelques semaines. Des travaux aussi entre Langoat et Minihi Tréguier dans les Côtes d'Armor. Travaux de nuit à partir de ce soir entre 20h et 6h du matin et jusqu'à jeudi inclus. Le rond-point du pont Losquet sera inaccessible. Des déviations sont mises en place. 13 500 véhicules, dont 750 poids lourds, y passent chaque jour. Coût des travaux d'entretien, 105 000 euros.
4: Il est 8h03. La commune de Sainte-Brigitte dans le Morbihan a enfin sa maire depuis hier soir.
8: Oui, 6 mois après les municipales du mois de mars, Anne Leborgne est élue par 80 voix contre 75. Elle ne l'avait emporté que d'une voix en mars et son opposant avait déposé un recours. Il dénonçait la participation d'une votante qui n'y vivait plus sur la commune au moment du scrutin. Le tribunal administratif de Rennes lui avait donné raison et avait annulé l'élection. Le vote d'hier est cette fois sans appel, d'après cet opposant joint par ici Breizh Izel. Une manifestation à l'occasion de la journée internationale de la paix, aujourd'hui journée des Nations Unies. Plusieurs organisations syndicales, des partis politiques et des associations appellent à un rassemblement devant la mairie de Lannion ce soir à partir de 18h pour demander notamment, d'après le communiqué des organisateurs, le désarmement nucléaire et dénoncer la hausse du budget accordé aux armées au détriment, toujours selon le communiqué, des services publics. Une 50aine de caravanes installées depuis hier sur des terrains privés à Lanester dans le Morbihan. Le maire a été prévenu à la mi-journée par un promeneur. Les terrains avaient été libérés il y a 10 jours. Ils étaient occupés pendant 5 mois par un autre groupe de gens du voyage. L'un des deux terrains est géré par une association d'accueil qui avait donné son accord au groupe précédent, pour un mois seulement, et pour son terrain à elle. Mais un autre terrain agricole, celui-là, est aussi systématiquement occupé, ce qui occasionne des dégâts sur la parcelle. D'après le maire, les agriculteurs vont porter plainte. Et puis 1000 km à pied en 6 jours, c'est le défi que s'est lancé l'association Courir pour la vie, pour sensibiliser aux dons de sang et aux dons d'organes. Ils sont partis hier matin de Cléder, dans le Finistère. Les coureurs vont se relayer jour et nuit pendant 6 jours sur une boucle de 2 400 km sur le bord de mer. Des centaines de participants, familles, écoles, associations ou entreprises participent à cette course relais d'après l'association.
4: 8h05, vous écoutez ici Breizh Izel. Brest rentre d'Auxerre, Bredouille.
8: Ah ouais, les Tizèfs ont perdu hier après-midi à la Baie des Champs 2-1 contre un concurrent direct au maintien alors qu'ils menaient pourtant à la pause. Deuxième défaite d'affilée juste avant la trêve internationale et voilà le Stade Brestois qui recule à la 11e place au classement après 5 journées de championnat. Compte rendu du match avec Thomas Lavaux.
11: À peine 45 secondes, en seconde période, les Brestois, incapables d'enrayer une percée plein axe, Gauthier Lloris n'arrive pas à retenir l'attaquant bourguignon.
12: C'est soit je le fauche et je prends un rouge, soit je laisse terminer l'action.
11: Égalisation et à 7 minutes de la fin, presque pareil. Troué aux Serroises, en plein cœur du jeu, les Brestois moins dedans. Raphaël Le Guen, malheureux, contre le ballon repoussé par son gardien Selvik et marque contre son corps.
13: Avant le but, il se passe des choses déjà sur le terrain. On est désorganisé, on est ouvert. C'est ça, après nous se poser les bonnes questions, pourquoi on a changé de visage en deuxième mi-temps, pourquoi on a perdu en rigueur, en intensité.
11: Déjà au Mans, en tout début de saison, Brest n'avait su tenir son avantage. Au Havre, il y a 2 semaines, il s'était fait de grosses frayeurs. Le Stade brestois de Julien Lachuer est capable de très bien jouer, mais il semble avoir bien du mal à passer ses temps faibles.
14: Je suis vraiment assez déçu de cette deuxième, je pense que c'est la moins bonne depuis le début de saison. Si je mets, c'est 10 mi-temps, on a fait 9 cohérentes, mais on doit être certainement plus serein. Quand on mène 1-0 à l'extérieur, quand on sait qu'on vient à Auxerre, il faut être déterminé à pas prendre ce but, et surtout à remporter ces duels.
11: Brest a 3 semaines pour travailler sa solidité, c'est très très long, 3 semaines sans match, mais c'est peut-être le délai nécessaire.
8: Brest qui est donc désormais 11e au classement de la Ligue 1 après cette 5e journée. Rennes est 5e et Lorient 12e. Le prochain match pour les Tisef, ce sera le 10 octobre à Francis Leblay contre Angers. Les Brestois du foot perdent, mais les Brestoises du hand gagnent, elles. 3e succès en 3 journées de Ligue des Championnes pour le BBH. Victoire 27 à 22 hier à Podgorica au Monténégro face à Buduknost. Le BBH est co-leader de son groupe avec FTC, le club de Budapest, et avec les Danoises d'Esbjerg.
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8: Quel est le temps à 8h07 de notre lundi et de la semaine à venir, Estelle?
5: Quelques bancs de brouillard ce matin et le soleil va lui s'imposer tout au long de cette journée, tout au long de cette semaine, avec une semaine assez estivale, assez chaude, hein, notamment demain où ce sera le jour où on attend le plus de chaleur. 14 à 16 degrés ce matin, cet après-midi, 21 degrés à Morlaix, Concarneau, 23 degrés à Crozon, 24 degrés à Quimper, les Brignoles. On attend jusqu'à 25 degrés du côté de Pontivy. 8h07, où en sommes-nous des derniers ralentissements, notamment à Guy Pava?
4: Gros souci à Guy Pava, suite à un accident. Vous avez 3 km de bouchons désormais en venant du pont de l'Iroise. Hein. Ça commence bien avant maintenant l'échangeur de Kellarnou, du côté du rond-point du Froutven jusqu'à Kervao. Donc vous êtes ralenti. Si vous venez du nord, c'est compliqué. Hein. Depuis Bourg-Blanc, allez, les 3 derniers kilomètres vers Kervao en passant par Gouenou. Voilà, c'est la situation brestoise la plus compliquée ce matin. Avec aussi 6 km de ralentissement à Lorient en venant d'Auray sur la nationale 165. Et le dernier kilomètre en venant de la N24, en venant de Rennes, s'avère aussi compliqué pour rejoindre la nationale 165. Je termine avec les travaux de Briec. Le ralentissement cette fois-ci s'est formé d'un kilomètre en venant de Brest. C'est un peu plus fluide, mais un peu ralenti dans l'autre sens. Bon courage, bonne route.
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4: Bonne humeur est bonne quand on sait que le soleil, on l'aura ce soir jusqu'à 20h16 à la Pointe Bretonne. Earth, Wind & Fire, bon réveil à 8h09 avec Boogie Wonderland.

0: Wonderland, c'était Earth, Wind & Fire, 8h11.
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0: Et si on pensait déjà à Noël? Et je sais, c'est pas tout de suite, mais quand la période de l'Avent va arriver...
3: Est-ce qu'on peut mettre Mariah Carey du coup, maintenant?
4: Pas tout de suite.
5: Non, on va attendre un peu, Estelle, c'est un peu tôt là.
0: Par contre, la période de l'Avent, on sait, c'est la période des calendriers.
3: Ah oui.
0: Où chaque jour, on ouvre une petite case pour retrouver un petit truc à déguster. Ben, nous, on a pensé à vous, puisqu'on a des lichouseries autour de la fraise, notamment. Vous voyez, ça vous donne pas envie, ça, le petit déj avec le petit pot de confiture qui va bien, fraise myrtille. Celui-là, il a reçu un prix récemment. Et notre invité sera avec nous pour en parler dans quelques instants, parce qu'elle a préparé un calendrier de l'Avent, donc ça commence fin novembre, pour les gourmands. C'est pas vrai, arrive Léo Rosé?
5: Oui, c'est pas vrai, ce sera dans un instant. Et on va parler des arnaques aux bois de chauffage.
0: Déjà, c'est déjà. Le moment de se préparer.
5: Parce que c'est aussi, on se prépare aussi pour l'hiver.
0: Évidemment. Et puis, on parle d'un sujet également important ce matin avec vous, Léo et Estelle, à 9h.
5: Oui, les aidants, vous savez, ces personnes qui s'occupent d'un proche, on en connaît tous autour de nous parce qu'on estime qu'il y en a environ 11 millions en France. Vous-même, vous êtes peut-être aidant, vous l'avez été, vous connaissez des gens autour de vous.
3: Eh bien, vous nous appelez pour témoigner ce matin. Vous nous écrivez par WhatsApp, ça se passe au 02 98 53 65 65.
0: 8h13.
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3: The winner takes it all, c'était Matmata, reprise, présente sur leur dernier album.
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3: Ouh là là, cette heure est longue. C'était donc Matmata avec The Winner Takes It All, une reprise d'ABBA qui est présente sur leur tout dernier album. Ça s'appelle Lambardé, c'est sorti hier.
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0: C'est pas vrai, c'est notre rendez-vous pour essayer de lutter contre les fake news et les arnaques, Léo Rosé.
5: Et même s'il fait très doux encore cette semaine, hein, on commence déjà à préparer l'hiver. Aude Razo, ce matin, vous nous alertez sur les arnaques aux bois de chauffage qui sont de retour.
8: Oui, le scénario se répète hein, chaque année, à peu près là, milieu fin septembre. Et cette année, donc, je suis tombée sur l'alerte de Raphaël. Raphaël, il a commandé du bois de chauffage sur un site internet. Il est débité le jour même, il est censé être livré dans la foulée, mais un mois plus tard, toujours rien, pas de bûche à l'horizon. L'entreprise, elle, est aux abonnés absents. Ne vous faites pas avoir comme moi, c'est ce qu'il écrit. Raphaël, malheureusement, il est victime d'un piège très classique et il aurait pu éviter l'arnaque. Comment ? En tapant dans Google le nom de ce site internet. C'est ce que j'ai fait. Je suis tombée sur plus d'une soixantaine de commentaires d'internautes extrêmement fâchés. Ils ont tous un point commun, ils n'ont jamais été livrés. Faites ça toujours avant de commander quoi que ce soit d'ailleurs. Hein. Une petite recherche, ça prend allez, 30 secondes et ça peut vous éviter bien des problèmes.
5: Et alors Aude, comment on repère au premier coup d'œil une offre en bois ?
8: Alors, ce n'est pas toujours facile, mais la première chose qui doit vous alerter, c'est le prix. Comparez les prix du bois à prix cassé, avec une livraison gratuite, alors que l'entreprise est basée à 100 km de chez vous. C'est trop beau, c'est très suspect. Je vois pas mal d'annonces d'ailleurs sur Le Bon Coin ou sur la marketplace de Facebook, avec des jolies photos de palettes et de tas de bois, à un prix très alléchant. Je serais vous, j'éviterais, hein, ça sent mauvais. Et puis, point important, méfiez-vous toujours du vendeur qui exige un paiement intégral et immédiat avant la première livraison. Attention parce que les escrocs sont toujours très habiles, ils piquent parfois le nom d'une vraie entreprise, son logo, ses photos de bûches, de camions, son adresse, etc. Gardez en tête qu'un site joli et crédible n'est pas forcément honnête.
5: Merci beaucoup Aude Razo pour ses conseils. Et le temps pour aujourd'hui, c'est encore très doux. Donc,
3: oui, c'est encore un temps à manger des fraises finalement avec le soleil et la chaleur qui arrivent tout au long de cette semaine. On a déjà 16 degrés à Plouzané, nous dit Edwige. 15 degrés à Plourin-les-Morlaix, nous dit Sylvie. 15 degrés à Lorient, nous dit Lionel. Pas de panique ce matin, un petit peu de brouillard peut-être sur votre route. Mais le soleil, lui, sera bien présent tout au long de la journée et tout au long de cette semaine. Axel, où en sommes-nous dernièrement là sur les ralentissements?
0: Belle arrivée à Brest est compliquée. Hein. D'abord le pont de l'Iroise, environ 3 km de ralentissement venant de Quimper, plus un accident et vous êtes ralenti dès le Frouthven pour aller vers l'échangeur de Kervao, l'échangeur de la Nationale 12 et prendre ensuite la direction de Pénarcleuse, de Gouesnou ou de Morlaix. Donc point noir à Brest ce matin. C'est le jeu de la carte postale bretonne avec deux jeux parce qu'on va vous offrir des invitations d'humour d'abord.
3: Pour Panayotis Pasco, on l'a reçu l'humoriste il y a quelques jours.
0: Il y a quelques jours, il est dans On sort avec vous.
3: Et ben il va parler, enfin il jouera son spectacle entre les deux, entre être adulte et être enfant. Et ça sera à la Brest Arena le vendredi 2 octobre. On vous offre vos deux places.
0: Ça s'appelle être ado, non?
3: Non, on peut être jeune adulte aussi.
0: Et puis si vous gagnez ce matin, en plus vous pourrez répondre à une question subsidiaire pour gagner votre week-end pour deux nuits à trois personnes dans les nouvelles cabanes étapes. C'est au camping de Bottemeur dans les Monts d'Arrée. Voilà, c'est une manière de vivre aussi le centre Bretagne, le centre Finistère d'une manière un peu différente. Allez, on joue d'abord pour la carte postale du jour aujourd'hui lundi, 02 98 53 65 65. Chère Suzanne, on a tous ici une pensée pour toi. Dans cette ville aux deux ports, sans compter les minuscules ports-abri, évidemment. Alors, il y a d'abord le port d'Échouage, protégé par une pointe. Port d'Échouage parce que la mer se retire quasiment à marée basse. L'autre est un port en eau profonde, intercommunal. Il y a plusieurs communes qui ont des droits sur ce port. Il y a un siècle encore, on transportait des galets et du sable à bord de bateaux de charge de 15 mètres de long, gréés en sloop ou en dundee, et on naviguait parfois jusqu'au Pays de Galles avec ses bateaux. Allez, un dernier petit mot sur le patrimoine. L'église du Bourg, elle, est dédiée à l'un des grands saints de Bretagne, passé par Ouessant et l'île de Bas, notamment. Suzanne Poucudor. Allez, avez-vous trouvé cette commune? 02 98 53 65 deux fois. On vous invite à l'Arena pour le spectacle de Panayotis Pasco. Ce sera le 2 octobre.
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0: 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Dans la playlist bretonne, ici Brézizel, Gwenin, Weekend Plin.

0: Weekend Plein. Alors, beaucoup de propositions déjà ce matin. Roscoff, Perros-Guéret, encore Saint-Paul-de-Léon, Saint-Quay-Portrieux. On recherche une commune aux deux ports. C'est le jeu de la carte postale bretonne qui vous permet d'aller à l'Arena.
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0: Imaginez, vous êtes le dimanche 29 novembre. Quelle bonne lichouserie je vais trouver aujourd'hui dans la petite case du 29 novembre. Bah oui, dans trois mois c'est Noël, mais bien avant cela commencera la période de l'Avent et des calendriers de l'Avent. Mais le calendrier dont on va vous parler ce matin est hyper local. Il a été imaginé par Céline et ça donne un petit peu l'eau à la bouche. Bonjour Céline Jézéquel.
3: Bonjour, merci de m'accueillir.
0: À Plougastel d'Aoulas, pays de la fraise évidemment, et vous transformez le fruit rouge depuis presque deux ans aux fraises de Plougastel. Les commandes du calendrier sont lancées depuis la semaine dernière et nous n'avons, attention, jusque fin octobre. Ce beau calendrier-là, je l'ai à côté de moi. Je le montre à ceux qui sont sur France 3 Bretagne. Il pèse combien ?
3: 6,2 kg.
0: Ça va faire du rouge chez les Plougastelaines, ça. Calendrier en édition limitée, 50 exemplaires seulement. C'est un beau cadeau de Noël, j'ai envie de dire avant Noël. 90 €, mais 6 kilos. Qu'est-ce qu'on peut trouver dans les 26 cases là-dedans ?
3: Alors, pourquoi 26 cases déjà ? Parce que j'avais 26 produits et je n'avais pas envie d'être radine et d'en laisser deux de côté. Donc,
0: 26 recettes. Que vous maîtrisez.
3: Et donc, il y a évidemment la fraise nature et puis la fraise qui se décline avec d'autres parfums, donc allant des parfums basique, on va dire, la mûre, la framboise, allant jusqu'aux plus originaux avec fraise barbapapa, fraise guimauve, fraise lila.
0: Fraise barbapapa en soirée à la foire, là.
3: C'est ça. J'ai fait trois parfums pour rappeler la fête foraine.
0: D'accord.
3: Donc, pomme d'amour, barbapapa et guimauve parce que, tout simplement, mon fils adore la barbapapa et je me suis dit pourquoi pas essayer de trouver un arôme de barbapapa pour agrémenter ma fraise.
0: La recette dont vous êtes la plus fière, vous étiez il y a quelques jours à une fête des confitures, à la chapelle des Fougerets, c'est en Ille-et-Vilaine, et vous êtes reparti avec deux prix quand même. Ça, c'est votre recette fétiche ?
3: C'est une recette que j'aime beaucoup, mais ce ne sera pas ma préférée à moi.
0: Alors, la vôtre ?
3: La mienne, c'est la fraise vanille bleue de l'île de la Réunion. Donc, je suis partie à l'île de la Réunion en vacances avec mon mari pour rejoindre des amis. Et je voulais visiter une vanillerie. On est tombé sur l'escale bleue à l'île de la Réunion où ils font une vanille vraiment magique.
0: Alors là, sinon j'ai fraise de Plougastel myrtille. C'est avec ça que vous avez gagné ce prix. C'est la préférée des enfants, c'est ça ?
3: C'est ça. L'année dernière, j'avais reçu le prix de la préférée des enfants avec la fraise prune. Et cette année, je l'ai reçu avec la fraise myrtille. Et la fraise myrtille a aussi reçu le troisième prix de chez les adultes.
0: Combien de kilos, j'allais dire de tonnes de fraises, vous travaillez là en une saison ?
3: À l'heure actuelle, donc au 15 septembre, je suis à 2 tonnes de fraises équeutées et j'espère en équeuter une tonne de plus d'ici fin octobre.
0: Tout ça à la main ?
3: Tout ça à la main.
0: Ça veut dire qu'il y a encore des fraises maintenant ? Des fraises, alors, c'est pas des gariguettes qui ouvrent
3: la saison ?
0: C'est
3: plus des gariguettes.
0: On est sur quel genre de fraises ?
3: On sera sur de la Favori ou de la Dream, qui sont d'ailleurs bien plus adaptées pour faire de la confiture, parce que la gariguette est une fraise qui a plein d'eau. Et donc, ce que je fais, c'est qu'en début de saison, je stocke de la gariguette et je la mixe ensuite avec de la Favori et de la Dream pour pouvoir avoir une texture un peu plus consistante.
0: Il y a même une fraise qu'on appelle de Noël, en tous les cas. Vous travaillez ces confitures qui n'en sont pas, parce qu'il y a moins de sucre, on les appelle pas des confitures, mais vous faites aussi des vinaigres, des chutneys, des pâtes de fruits. Vous étiez, un dernier petit mot, docteur en sciences biomédicales et pharmaceutiques. Ensuite, vous avez tenu un garage avec votre mari, puis un CAP couture. En un mot, vous êtes tombé dans la fraise comment ?
3: J'ai lu le journal. Et
0: il y avait une affaire qui se reprenait.
3: Voilà, j'ai dû reprendre. Enfin, j'ai vu ça et puis ben j'aime bien changer, j'aime bien me mettre des challenges et puis ben j'ai dit à mon mari un samedi soir pourquoi pas. Et le mercredi, c'était signé. Quelle vie !
0: C'est incroyable. Ben voilà, 6 kilos de fraises pour ce calendrier de l'Avent. Il n'y en aura pas pour tout le monde. Hein. C'est jusqu'au 15 octobre. Aux fraises de Plougastel, c'est votre entreprise, Céline Jézéquel. Merci d'avoir été avec nous.
3: Merci beaucoup.
0: Estelle ?
4: On joue ? On vous emmène à la Brest Arena le 2 octobre pour aller voir Panayotis Pasco.
0: Et on a trouvé un gagnant, c'est Gérard, allant Paul Plouarzel, c'est bien ça Gérard ?
5: Oui, tout à fait.
0: Bienvenue, alors on a eu Saint-Paul-de-Léon, on a eu Pontrieux, on a eu Brest. Vous vous dites, non, que nenni. Où sommes-nous ce matin dans le jeu de la carte postale qui, je le précise, nous a été envoyé par Catherine, c'est une auditrice d'ici Brésil. Et comme ça, vous pouvez aussi, vous, nous envoyer des vraies cartes postales. Et nous, ben, on fait jouer, on joue avec vous. Alors, Gérard.
5: Oui.
0: On est où ce matin?
5: Ah ben, Lampol-Ploirzel.
0: Mais pourquoi?
5: Les Gabins, le port des Souages. Voilà.
0: Exactement. C'est Port-Spol, hein, si je ne me trompe pas.
5: Oui, Port-Spol.
0: Voilà. Et l'autre port?
5: Ah oui, oui.
0: Porscave, voilà, qui est le port en eau profonde qui est partagé avec Ploirzel, Lanildut et Brélès. Voilà, il fait bon vivre, hein, dans ce
5: oui.
0: côté du Nord Finistère.
5: Très bien, oui, tout à fait.
0: Voilà. Et puis enfin, l'église qui est dédiée à Paul Aurélien, alors qu'il a fait quelques miracles à Ouessan, il a chassé un dragon à l'île de Bas. Enfin, c'est un sacré gars, oui. Paul Aurélien. Premier évêque du Lyon, quand même. On vous invite à l'Arena pour deux, le 2 octobre. C'est de l'humour, c'est Panayotis Pasco, il est très tendre aussi. Vous allez vous régaler, Gérard.
5: Eh bien, merci beaucoup.
0: Avec grand plaisir de vous avoir eu ce matin. Bonne journée à Lampol-Ploirzel.
5: Merci, bonne journée aussi.
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0: Devenir famille d'accueil pour l'association Andy Chien. C'est la découverte, la bonne idée d'Evan de Bretagne qu'on va retrouver d'ici 10 minutes à l'écoute d'ICI Brésil. À 8h30, Léo Rosé, on fait un tour de l'actualité en Bretagne et des centaines de manifestants dans les monts d'Arrée.
9: Plus de 700 personnes au Roc Trait du Don hier matin, des élus et des habitants qui s'opposent à la sortie de 9 communes des zones vulnérables aux nitrates. Décision de l'État qui permet notamment plus d'épandage de lisier. Les manifestants craignent davantage de pollution de l'eau, témoignage en breton dans les quais hier. Sainte-Brigitte dans le Morbihan a une maire 6 mois après les élections municipales. Elle s'appelle Anne Leborgne. Elle avait déjà gagné en mars, mais son opposant avait fait annuler l'élection pour une votante qui ne vit plus sur la commune. Une deuxième défaite d'affilée pour le Stade Brestois. 2-1 à Auxerre hier. Les Brestois sont 11e de Ligue 1 pour le début de la trêve internationale pendant 3 semaines.
0: On va continuer ce tour de l'actualité nationale et internationale avec Valentine Letès. Juste un mot pour vous dire que ça se complique notamment au niveau des travaux de Briec sur la Nationale 165 avec 2 km de bouchons dans les deux sens. Et surtout, en venant de Brest, ça va un tout petit peu mieux du côté de Guy Pava où il y a eu un accident, mais toujours un ralentissement de 2 minutes. Valentine Letès, des réunions pour parler des carburants aujourd'hui?
10: Quelle solution à la flambée des prix du carburant? La prolongation des aides pour les gros rouleurs comme l'approvisionnement de la France en pétrole sont au cœur de réunions aujourd'hui au gouvernement. En parallèle, pêcheurs et agriculteurs menacent de nouveaux blocages. Et dans ce contexte, Emmanuel Macron sera aux 20h. Le président de la République est interviewé jeudi sur TF1 et sur France 2. La galère pour des centaines de passagers. Plus aucun train ne circule entre Toulouse et Carcassonne. Après une collision entre un TER et une voiture sur un passage à niveau hier. Et vu les dégâts, le trafic ne reprendra pas avant demain matin, selon la SNCF. Attaque de frelons sur une quarantaine de cyclistes hier en Haute-Vienne. Au cours d'une sortie de groupe, un essaim similaire à un mur a piqué les vététistes de 14 à 65 ans. Deux d'entre eux ont été hospitalisés en urgence absolue. 1 million de Français souffrent d'Alzheimer. C'est la journée mondiale de lutte contre la maladie et aucun traitement n'existe encore pour la guérir. Zinedine Zidane et sa première sélection à Clairefontaine ce lundi. Les Bleus préparent la Ligue des Nations de foot, synonyme de 3 semaines de pause pour les championnats. La 5e journée de Ligue 1 s'est terminée hier sur une nouvelle défaite de Marseille, battue 2-1 par le Paris Saint-Germain. Et puis la fierté de Paul Seixas avec sa médaille de bronze autour du cou. Le Français de 19 ans termine 3e au contre-la-montre des championnats du monde de cyclisme.
0: Valentine Lattès, un grand merci. L'info se poursuit avec le reportage Léo Rosé à 8h32. Un jeune carrossier breton vient d'arriver en Chine pour participer aux mondiaux, et oui, aux mondiaux de sa discipline.
9: Oui, alors ce sont pas les championnats du monde de cyclisme dont on vient de parler, pas du tout, les championnats du monde des métiers dans la catégorie peintre carrossier, ça existe. Ce sont les World Skills à Shanghai et Ewen Guédard, un jeune costa-armoricain âgé de 20 ans, a été sélectionné. Sa passion, il l'a découverte grâce à son père, Johan Moison.
11: Oui, à l'issue de la troisième, Ewen s'oriente vers ce qu'on a coutume d'appeler une voie de garage, CAP. Peintre automobile.
12: Mon père faisait ce métier, donc moi j'ai toujours été là-dedans, entre guillemets. Donc je me suis dit, bah, je vais faire ça parce que ça me plaît. Parce que même des fois quand je vois une voiture dans la rue, je me dis, ah putain, elle a un poc. Du coup, en fait, mon œil il est partout sur la carrosserie.
11: Et le jeune homme a du talent. Minutieux, soucieux des détails. Après son CAP, il enchaîne avec un certificat de qualification professionnelle. L'un de ses professeurs lui parle des championnats des métiers. Et Ewen est emballé.
12: C'est le fait de toujours se dépasser, de toujours chercher le détail. Moi, ça m'a tout de suite plu. Donc, passe par une étape régionale où j'ai fini champion de Bretagne. Après, quand on finit champion de Bretagne, on est directement à la finale nationale qui s'est déroulée en octobre dernier, du coup, à Marseille, où j'ai eu la chance aussi de faire médaille d'or.
11: Et qualifié pour les championnats du monde. Depuis près d'un an, Ewen se prépare pour ce grand rendez-vous qui se déroule à Shanghai, en Chine, la semaine prochaine. 24 pays représentés, plusieurs épreuves au programme. Peindre un élément neuf, réparer un poc sur une carrosserie, lustrer une rayure, de la déco aussi. Ewen s'entraîne dans le garage où il travaille, à Tadin. Chez lui aussi, le soir, les week-ends. Avec toujours le souci de la perfection.
12: Ce qui va faire la différence, c'est celui qui a mis beaucoup de rigueur dans sa préparation, qui est vraiment allé chercher le détail. Bon, bah après, il y a forcément des points forts et des points faibles. Donc ouais. Moi, je dirais que la déco, faut un peu plus la travailler parce que on n'a pas l'habitude de faire ça en entreprise. Et après, après la réparation des voitures, on fait ça tous les jours. Donc c'est vraiment aller chercher la perfection. Avec la prépa aussi, il faut savoir qu'on a des entraînements techniques. On a aussi des entraînements avec des coachs physiques, des coachs mentaux. Et on s'est regroupé 3 fois. Tout au long de l'année.
11: Ewen part en Chine avec l'équipe de France des métiers, ses pistolets de peinture et ses équipements de protection dans ses valises. La voie de garage la conduit vers l'excellence.
12: Sortie de troisième, on nous dirige souvent vers un lycée, une section générale. Et le fait de voir que les métiers où après la troisième on va dans des CFA ou dans des métiers manuels, ça montre qu'en fait on peut réussir là-dedans aussi.
9: Alors reportage de Johan Moison et on souhaite bonne chance à Ewen.
0: Il est 8h35, l'info se poursuit en breton avec vous Léo et plus de 700 manifestants dans les monts d'arrêt pour défendre la qualité de l'eau. 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
0: Ah, quelle reprise en essence, roi, dans le journal de 9h, Léo, l'essence est toujours très chère.
9: Oui, 2,41 € en moyenne le gazole, 2,15 € pour le samplon 95. Reportage à la pompe à Fouesnant tout à l'heure à 9h, alors qu'une réunion d'urgence est convoquée par le Premier ministre à Matignon aujourd'hui. À Lyon, Amzer, Axel, douce à tôt en Amzer,
0: température. Tom, vous en Amzer, Goumerd, Betek, Rwerderiz, Warnugen, Babro, Kemper, Pouenet de l'art et aux brumes, Barvro, Mamestra, un mitinement. On commence par des brumes, ce matin, Estelle.
4: Eh oui, quelques bandes de brouillard ce matin, mais le soleil, lui, va vite arriver dans notre ciel breton et va rester tout au long de cette semaine. Un petit peu frais ce matin, 14 à 16 degrés, donc ce matin, avant de retrouver de la douceur et de la chaleur. Cet après-midi, 21 degrés à Morlaix et Concarneau, 22 degrés à Lannion, 23 degrés à Crozon, 25 à Pontivy, jusqu'à 26 degrés à Quimper. Est-ce que ça continue de se densifier sur la route?
0: Alors ça va mieux, rond-point de Quel-Arnoux vers Kervao. Il y a eu un accident tout à l'heure à Brest dans ce secteur, mais vous êtes ralenti sur 3 km en venant de Quimper au pont de l'Iroise. Le secteur du rond-point des 4 vents est compliqué. Si vous venez de Guilherme, c'est par Pinfeld, ou si vous allez du rond-point vers la Cavale Blanche, là c'est très saturé. Je regarde aussi du côté des travaux de Briec, un ralentissement qui se complique en venant de Brest sur environ 4 km et 2 km dans l'autre sens. Travaux de longue durée sur la nationale 165. Bon courage.
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0: 8h41, qui en fait aujourd'hui ?
4: Les Mathieu.
0: Lever du soleil, ça s'est fait depuis 40 minutes. Vous en profitez jusqu'à 20h16 à Brest tout à l'heure.

0: allez, c'est les chanter, c'est Gold, 8h44. Bon réveil à tous en ce lundi.
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0: On sort où ce week-end, Estelle Gas?
3: Eh ben, je vous emmène au cinéma. Vous allez voir avec mon invité, on peut tous devenir réalisateurs.
0: Ah oui,
3: ça vous tente?
0: Même moi.
3: Même vous, Axel.
0: Qui a les deux mains gauches, je peux devenir réalisateur.
3: Bah, oui. Ça tourne.
0: Ça va être beau le film. Hein. Je préfère regarder Lucas, moi. Ou je sais pas, Spielberg. Bon, ben, on sort. On a de toute façon des propositions pour vous. C'est dans 6 minutes et c'est juste après la bonne idée de notre influenceur. Notre influenceur, c'est Evan de Bretagne. Il se balade en Haute-Bretagne, en Basse-Bretagne, dans la mer, sur des trucs. Il fait des trucs incroyables. Il fait de la tyrolienne. Il fait des essais aussi en montagne. Et aujourd'hui, eh bien, il a une idée solidaire.
4: Bonjour tout le monde et bonjour aux chiens qui nous écoutent. Ouvrez grand les oreilles. C'est l'heure de la bonne idée. 100% pur beurre. Aujourd'hui, j'avais envie de vous parler d'une association qui me touche beaucoup. J'ai nommé l'association Andy Chien. C'est une structure qui forme des chiens pour les donner à des gens qui en ont besoin. Besoin parce qu'ils ont un handicap, parce qu'ils sont épileptiques ou parce qu'ils sont autistes et que le chien les rassure. Eh bien, figurez-vous que vous pouvez devenir famille d'accueil et faire une super bonne action en hébergeant les chiens quand ils sont petits. En gros, de leurs 2 mois à 18 mois. L'association cherche des familles pour s'en occuper, leur apprendre les bases de la vie, en gros à pas faire pipi partout, quoi, et participer tous les 15 jours à des cours où ils vont apprendre les techniques qu'ils mettront en place dans leur future vie de chien / super-héros. J'avoue, ça doit être dur hein, de s'en séparer de ces petits toutous à la fin de la période, mais à en croire les témoignages des familles bretonnes qui ont tenté l'expérience, l'émotion laisse place à la fierté d'avoir contribué à former ces chiens qui sont tellement utiles pour les autres. Marc et Françoise, par exemple, en sont à leur 3e chiot accueilli. D'ailleurs, certains des toutous passés par le programme d'Andy Chien se retrouvent aussi dans des endroits un peu plus improbables, mais tout aussi utiles, comme les tribunaux. Et oui, parce que certaines de ces juridictions mettent les chiens à disposition des victimes pour les apaiser lors des auditions.

0: ambiance. Et là, je dis, quelle bonne idée! Alors, si l'aventure vous tente ou que vous souhaitez simplement faire un don pour les soutenir, contactez le centre Handichien de Bretagne. Bravo à toutes les familles d'accueil et aux bénévoles. Wouf wouf, on court vers le chiffre du jour, 249 euros. C'est la somme moyenne dépensée par les Bretons chaque année dans les boulangeries. Et c'est 17 euros de plus que la moyenne nationale. Allez, tous à vos chouquettes et à demain pour une nouvelle bonne idée.
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2: Voilà pour accueillir un chien à la maison pour la bonne cause. Merci Evan, à demain.
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2: Quoi ? J'apprends qu'il y a 700 millionnaires de plus depuis la création du loto, Estelle ?
9: Et oui, et le record historique de gains a été atteint le 4 décembre 2021, et ce n'est pas très loin. Hein, juste à côté de chez nous, un joueur d'Ille-et-Vilaine qui a remporté un jackpot de 30 millions d'euros.
2: Il ne nous a pas prévenu, ce monsieur ?
10: Non, je n'ai rien reçu, non.
9: Comme quoi, tout est possible, finalement. Et vous, est-ce que vous pensez que gagner à l'euro million au loto, bah, c'est que pour les autres ? Vous nous en parlez dès maintenant par WhatsApp au 02 98 53 65 65.
2: La brume, c'est bientôt fini.
9: La brume, c'est bientôt fini. Ce sera grand soleil aujourd'hui. Steph qui nous dit 15 degrés à Saint-Renan, 20 Véronique qui nous dit 16 degrés à Tréboule. On atteindra jusqu'à 26 degrés cet après-midi du côté de Quimper. On en est où sur la route, Axel?
2: C'est pas bientôt fini pour les bouchons, notamment à Briec. Là, c'est les travaux sur la Nationale 165. Vous savez que chaque mois, ils se déplacent un petit peu ces travaux de quelques kilomètres. Bon, bah là, c'est une autre branche de 6 kilomètres et vous êtes ralenti en venant de Brest sur environ 4 km, 2 km dans l'autre sens. À Brest, ralentissement toujours au pont de l'Iroise de 3 km. Entre Guénou et Carvaux, c'est délicat, mais c'est un peu mieux dans ce secteur. L'autre point noir, c'est les 4 vents, le rond-point. Alors, lorsque vous venez de l'avenue Logorgeux, lorsque vous allez à la Cavale Blanche de ce rond-point, lorsque vous venez de Guilherme par Pinfeld sur ce rond-point, bon courage. Marine et sa chanson Tricheur, 8h50 dans la playlist des nouveautés.

0: Tricheur, le coup de gueule de Marine en chanson. Ça passe toujours mieux. Elle sort bientôt son nouvel album, Estelle.
1: Et son deuxième album, normalement, il doit arriver avant la fin de l'année. Un petit cadeau de Noël, finalement.
0: 8h53. On va parler cinéma, où même moi je peux faire des films, Estelle.
1: Et oui, on en parle avec vous, Nicolas Jules Gasson, bonjour.
2: Bonjour.
1: Vous êtes fondateur et intervenant au cinéma Tikino. Qu'est-ce que Tikino ?
2: Alors, Tikino sont des ateliers cinéma qui sont accessibles à toutes et tous, sans prérequis, vraiment pour tous les publics, où c'est toujours plus facile de comprendre le cinéma quand on le fait soi-même.
1: Pourquoi vous avez eu envie de fonder justement Tikino ?
2: J'ai toujours travaillé dans le cinéma avec le public, dans les salles. Et c'est vrai que les questions qui revenaient le plus souvent, c'est que c'était dommage de ne pas faire soi-même ou de ne pas pouvoir trouver du temps pour qu'on puisse expliquer comment ça fonctionne. Et voilà, donc de cette concertation et de toutes ces envies avec les spectateurs et spectatrices, ben voilà, j'ai envie de fonder Tikino pour partager un peu aussi ma passion du cinéma.
1: Vous nous dites ce matin, finalement, Nicolas, qu'on peut tous être réalisateurs.
2: Ah oui, bien sûr, le cinéma, c'est juste à comprendre et à faire. Il faut de la pédagogie, de la patience. Et puis, une fois qu'on a compris comment ça fonctionne, tout le monde peut devenir réalisateur ou réalisatrice. Ouais.
1: Comment se déroulent les ateliers avec Tikino, Nicolas ?
2: Alors, en fait, sur des ateliers où on va utiliser la technique du stop motion, en fait, c'est de l'image par image. Mm-hmm. On prend une seule petite photo, on fait avancer un petit personnage, et puis on fait plusieurs photos, et ensuite, ça s'anime comme par magie. Donc, les participantes viennent créer avec du papier découpé qui est déjà fait, du matériel professionnel de prise de vue pour pouvoir faire un film, et repartent bien évidemment avec leur petit film pour le montrer à toute la famille.
1: Qui sont les personnes qui viennent à vos ateliers ? Quel âge ils ont ?
2: Alors en fait, c'est de 7 à 77, même plus. Hein. C'est vraiment, sur les différents ateliers que j'ai pu mener, il y a vraiment multigénérationnel, des familles, des mamans avec leurs enfants, ou bien des petits-enfants qui viennent avec leurs grands-parents. C'est vraiment ludique pour tout le monde et vraiment accessible à tous.
1: Comment on peut s'inscrire aujourd'hui pour participer justement à un de vos ateliers, Nicolas ?
2: Alors le prochain atelier aura lieu à Plogonec dans le cadre du week-end Tous en Fête. Ce sera le 11 octobre. Il faut juste venir sur mon adresse mail, c'est info@ty-kino.fr. Voilà, je suis aussi trouvable facilement sur les réseaux sociaux, Tikino29, pour pouvoir vous inscrire à la prochaine session, le prochain atelier qui aura lieu le 11 octobre.
1: Merci beaucoup Nicolas. Donc, vous pouvez tous être réalisateurs, notamment avec les ateliers de Tikino.
0: C'est l'heure de la consultation à 8h55.
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0: Docteur Kierzek, bonjour. Alors, beaucoup de nos auditeurs se plaignent de ne pas arriver à perdre du poids malgré leurs efforts et soupçonnent le fameux métabolisme d'être responsable. Info ou intox ?
5: Bonjour à toutes et à tous. C'est effectivement un grand classique. Alors, la semaine dernière, je parlais de métaphore foot. Aujourd'hui, je fais une métaphore justice. Il est placé en garde à vue, ce métabolisme, avec un réquisitoire qui est assez sévère. Vous mangez raisonnablement, vous faites des efforts, et pourtant, votre poids ne bouge pas. Monsieur le métabolisme, c'est de votre faute. Qu'avez-vous à déclarer ? En fait, c'est plus compliqué que ça. C'est pas que le métabolisme qui est en accusation. Il y a différents métabolismes entre les individus. C'est lié à l'âge, c'est lié à la génétique, c'est lié à la masse musculaire aussi. Certaines personnes vont dépenser naturellement un peu plus d'énergie que d'autres, y compris lorsqu'elles sont au repos. On n'est pas tous égaux et nous ne partons pas tous avec le même moteur finalement. Certains organismes consomment comme un vieux radiateur électrique réglé sur la position 8 et d'autres ont manifestement obtenu le diagnostic énergétique d'un studio tout neuf. Pas une calorie ne sort sans présenter trois justificatifs. Mais un métabolisme plus lent ne condamne pas forcément à jamais perdre de poids. Il peut ralentir le processus, demander davantage de stratégie, mais à lui seul, c'est pas quelque chose qui est à perpétuité. En revanche, l'accusation dispose d'une pièce beaucoup plus sérieuse, c'est l'adaptation métabolique. Alors on parle de quoi ? Lorsque nous perdons du poids, notre organisme peut interpréter cette baisse comme une menace. Il ne sait pas que nous essayons simplement de rentrer dans un pantalon qu'on vient d'acheter, on a été un peu optimiste, on veut perdre quelques kilos et lui, le corps, il croit que c'est la famine qui se prépare et donc il va convoquer une réunion de crise. Et qu'est-ce qu'il va faire ? Il va réduire spontanément ses dépenses énergétiques au repos, augmenter la sensation de faim pour tenter de revenir au poids qu'il connaissait auparavant. Et on connaît bien, c'est ce fameux cercle vicieux et cet effet

0: yo-yo.
1: Alors qu'est-ce qu'on peut faire ?
0: On ne peut pas changer complètement le moteur, mais on peut agir sur la consommation. Il y a trois leviers. Premier levier, c'est le renforcement musculaire. Un kilo de muscle, ça consomme davantage d'énergie au repos qu'un kilo de graisse. Donc se muscler, même modérément, ça permet de soutenir le métabolisme. Deuxième levier, on conserve un apport suffisant en protéines. Pendant une perte de poids, elles permettent de mieux préserver la masse musculaire. Donc l'objectif, c'est de perdre de la graisse, mais pas des protéines. Et troisième levier, souvent sous-estimé, c'est le mouvement quotidien. Marcher, prendre les escaliers, se lever. Il faut surtout éviter aussi les régimes trop restrictifs. Bref, il faut éviter à tout prix cet effet yo-yo et que l'organisme crie famine. Allez, d'ici là, portez-vous bien.
1: Merci docteur, à demain 6h30 pour ceux qui nous suivent à la télé sur France 3 Bretagne.
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1: On se retrouve pour l'info, Sébastien, dans une minute.
5: L'essence, de plus en plus cher, toujours plus cher, de plus en plus compliqué, reportage à la pompe.
1: Et compliqué sur les routes aussi, avec un accident à Ploumagoar sur la N12 en direction de Morlaix. Accident à Plunerette aussi dans le pays d'Auray. Une voie a été neutralisée en direction de Vannes. Estelle, vous avez les clés jusqu'à 10h.
6: Et oui, merci pour ce passage de clés. Et jusqu'à 9h30, du moins, on va parler des aidants. Vous êtes presque 11 millions en France à être aidants pour un proche, un parent, un frère, un ami peut-être aussi. Vous venez nous en parler. On vous donne la parole ce matin, à vous qui êtes aidants. Venez nous dire comment ça se passe pour vous, votre rôle au quotidien d'aidant. Est-ce que ça a été un choix? Est-ce que vous le subissez? Est-ce que vous avez été surpris par le fait d'être aidant aussi? Est-ce que ça vous est tombé un petit peu dessus? Vous venez nous en parler au 02 98 53 65 65. À demain, Axel.
1: À demain. Bonne journée.
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6: Belle matinée à tous, ici Brésil, il est 9h. Et le journal de 9h est présenté par vous, Sébastien Paour, bonjour.
5: Rebonjour à tous.
6: 2,41€.
5: Nouveau record battu ce week-end pour le litre de gazole, 2,41€ en moyenne et 2,17€ pour le sans-plomb 95, d'après les relevés de l'agence France Presse. C'est cher, c'est très cher, ça rend le quotidien compliqué pour beaucoup de personnes. Vous avez la carte des stations-service les moins chères près de chez vous sur le site et sur l'appli ici. Une réunion d'urgence est prévue cet après-midi autour du Premier ministre à Matignon avec les ministres concernés. Pour aider les consommateurs à la pompe, des automobilistes qui ont de plus en plus de mal à faire face, comme dans cette station de Fouesnant. Laura Blairet.
7: 86€, 87, 88. Mon Dieu, mon Dieu.
8: Roselyne est un puissant pistolet de sans-plomb dans la main, les yeux rivés sur le compteur face au prix qui monte et qui monte encore.
7: Voilà, 100€, quoi. Ben, c'est un budget maintenant. Hein. C'est un budget, mais ceux qui n'ont qu'un salaire qui rentre à la maison, moi je suis dans la restauration hôtellerie, ben, vous avez net par mois 1400 à peu près, 1300. Ben, quand vous payez le loyer, la bouffe, l'essence, tout ça, ben, ça coûte cher.
8: Un budget qui empiète sur les loisirs et les déplacements, constate Anne, une retraitée de Bénodé.
9: On sort moins, on bouge moins, on se voit un peu moins.
10: Ça impacte un peu la vie sociale.
9: Ah oui, bien sûr, oui, tout à fait.
8: Claude, lui, n'a pas renoncé à ses vacances, mais ce touriste de l'Oise est inquiet pour son trajet retour.
11: Presque 2,30€, ça commence à être un peu compliqué quand même. Hein. Quand je vais rentrer, j'en ai au moins pour 120€.
8: D'autant qu'il a peur de rouler et de ne plus trouver de station ouverte, certaines réputées moins chères sont prises d'assaut, comme les stations du groupe Total qui a plafonné les prix.
11: Tout enfermé. Dès que j'arrive, il n'y a plus rien.
8: À la pompe d'à côté, Emma fait le plein petit à petit. Elle est alternante en commerce sur Quimper.
12: C'est ça qui est un peu compliqué au niveau de l'essence. On fait au fur et à mesure.
8: Elle n'a mis que 30€ d'essence dans son réservoir.
12: C'est ça. Voilà. Et je m'arrête là.
8: Et sera de retour à la pompe dans 4 jours.
5: Et pour calmer la grogne qui monte chaque fois qu'on passe à la pompe, Emmanuel Macron va aussi tenter d'éteindre l'incendie. Le président de la République sera l'invité des journaux télévisés de 20h de TF1 et de France 2 jeudi soir, peut-être pour annoncer de nouvelles aides pour compenser la hausse des prix de l'essence. Autre colère, celle des habitants de 9 communes, des Monts d'Arrée, des communes qui ont perdu leur statut de zone vulnérable à la pollution au nitrate. C'était fin juillet, sur décision de la préfecture de région Centre-Val-de-Loire, à Orléans. C'est elle, en effet, qui coordonne les bassins de Loire et de Bretagne. Plus de 700 personnes ont manifesté hier au Roc Trait du Don, à Plounéour-Ménès, à l'appel de plusieurs maires des communes concernées. Ils redoutent un recours à plus d'épandage d'engrais azotés et donc une pollution de l'eau. Lui veut interpeller les députés sur l'urgence climatique. Le militant écologiste Jean-Yves Kemener entame une marche à pied, pieds nus, jusqu'à l'Assemblée nationale à Paris. Il part de Morlaix et sera accueilli aujourd'hui à Lokirec par l'association Trédudair Nature Patrimoine. Le rendez-vous est donné sur l'île Blanche à 17h et vous pouvez y participer. Jean-Yves Kemener sera demain à Plestin-les-Grèves.
6: 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Ils sont à peine une dizaine à vivre à l'année sur cette petite île à Carantec.
5: L'île Calotte qui abrite entre 30 et 40 maisons. Sauf que depuis fin août, la route submersible qui mène à l'île est fermée pour travaux, sauf pour les résidents. Il faut notamment remplacer le pont cadre qui date des années 60 et qui s'est affaissé. L'accès à l'île est donc difficile pour encore quelques semaines, mais ça ne dérange pas Stéphane Albrecht. Il habite l'île depuis presque 50 ans.
10: Il n'y a aucun de problème dans le sens où quand vous vivez sur l'île Calotte, vous avez déjà fait un choix par rapport à la dépendance de la mer. Donc on vit avec la mer. Chaque jour est différent avec les marées. Là-dessus s'ajoute la reconstruction du pont et nous on s'adapte. On peut passer par le sable en voiture, ce qui nous donne plus de temps que passer par la route. Donc, la construction, les travaux ne changent pas la vie quotidienne. Et je crois qu'ici, tout un chacun est vraiment heureux de voir comment ça se passe.
5: Un chantier estimé à 140 000 euros, pris en charge par l'État à 60%. La mauvaise opération de Brest hier lors de la cinquième journée de Ligue 1, deuxième défaite de suite, la première de la saison à l'extérieur. Les Tisefs repartent bredouille d'Auxerre, battu 2-1 par les Bourguignons. Alors que la première période était quasi parfaite, un but sublime de Pathé Mbou à la 23e minute, mais plus rien en seconde mi-temps. Auxerre égalise dans la minute de retour des vestiaires et Raphaël Le Guen marque contre son camp à la 83e minute. 2-1 score final, Brest recule à la 11e place au classement avant la trêve internationale de 3 semaines. Le prochain match pour les Tisefs, ce sera le 10 octobre à Le Blé contre Angers.
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5: Le temps de ce lundi, c'est un petit peu l'été quasi, non ?
6: Ah ben ça va être encore un peu une semaine estivale, effectivement. On attend encore jusqu'à 27 degrés dans la semaine. Aujourd'hui, quelques nuages ce matin, mais le soleil va lui vite s'imposer, va rester tout au long de cette journée. 14 à 16 degrés ce matin. Cet après-midi, de la douceur. Hein. 22 degrés à Lannion et Douarnenez, 23 degrés à Crozon et Brest, 24 degrés à Lorient, Brennilis et Calac. Jusqu'à 26 degrés attendus à Quimper. 9h05, on fait aussi un petit point sur vos conditions de circulation. Il y a du monde hein, sur la route. Il y a du monde notamment sur la Nationale 165 à cause des travaux au niveau de Briec. Donc soyez prudents. Il y a du monde aussi sur le pont de l'Iroise quand vous passez de Plougastel d'Aoulas vers Brest. Et puis il y a du monde aussi si vous venez de Bourblanc pour aller sur Gouesnou jusqu'à l'échangeur Kergaradec pour rejoindre la Nationale 12. Tout ça un petit peu à cause des travaux. 02 98 53 65 65. Vous nous appelez ce matin si vous êtes témoin d'une perturbation ou d'un accident.
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6: Ici, c'est vous, votre nouvelle émission qui vous est dédiée tous les matins. On vous donne la parole, votre parole qui compte et qui est hyper importante. Vous nous appelez 02 98 53 65 65 ou encore par WhatsApp au même numéro. Vous êtes aidant ou vous en connaissez autour de vous. Vous nous appelez ce matin pour témoigner 02 98 53 65 65. Léo, il y a environ 11 millions d'aidants en France.
14: Oui, ce qui fait qu'on en connaît tous autour de nous, des amis ou de la famille qui aident un proche, parfois qui sont aidants d'ailleurs sans s'en rendre compte, hein, au début au moins. 11 millions de personnes qui viennent en aide donc de manière régulière et fréquente, bénévolement, souvent donc auprès d'un proche en perte d'autonomie, malade ou handicapé. Le comédien Guillaume de Tonquédec, dont la famille est bretonne, vient d'ailleurs de se confier à ce sujet dans un livre paru récemment. Ta mère et moi, c'est le titre. Il raconte la maladie de sa maman atteinte d'une sclérose en plaques et celle de son père qui a Alzheimer et comment il est devenu lui-même aidant. Je me suis rendu compte que c'était la plus grande preuve d'amour, dit-il. Estelle, vous-même, vous vous l'avez vécu, vous avez été aidante auprès de votre papa. Est-ce que vous voulez bien nous raconter un petit peu?
6: Oui, bien évidemment, je l'ai été il y a un an et demi. Ça m'a un petit peu tombé dessus, effectivement, aussi à l'âge de 25 ans. Une décision prise quand on a su qu'il était en fin de vie. Il souhaitait partir de chez lui. Alors, il fallait que quelqu'un reste avec lui à la maison. Et je crois que finalement, j'ai même pas réfléchi à être aidante. Ça s'est fait naturellement. J'ai mis ma vie en pause sans savoir combien de temps vraiment ça allait durer, sans savoir vraiment dans quoi je me lançais. Je me suis entièrement dédiée à lui sur les 3 derniers mois. Et c'était lui faire ses repas, faire sa toilette jusqu'à ce qu'il accepte que quelqu'un d'autre vienne s'occuper de lui pour ça. C'était être là près de lui quand il était pas bien. Gérer aussi tout l'administratif, alors que c'était lui-même qui faisait les papiers pour moi parce que je savais pas du tout gérer l'administratif avant. C'était s'occuper de lui jour comme de nuit parce que la maladie ne s'arrête jamais, elle, et je trouve quelque chose d'assez admirable chez les aidants, c'est leur force. Moi, je me soupçonnais même pas cette force-là avant de pouvoir m'occuper de lui. Par exemple, je me suis toujours dit que chaque jour où il se réveillait, il fallait que je fasse de sa journée un soleil, et donc j'essayais de le faire rire, même dans les moments où c'était forcément plus compliqué. J'avais envie de vous partager ça ce matin, et je rejoins totalement l'avis aussi, la déclaration de l'acteur Guillaume de Tonquédec, qui dit que c'est la plus grande preuve d'amour. Effectivement, s'il fallait le faire, je le referais 1000 fois. On peut être aidant à tout âge, et ce qui est important également, c'est d'être bien entouré aussi pour avoir la force de continuer à s'occuper de la personne qu'on aime.
14: Merci beaucoup Estelle pour ce témoignage personnel. Ça me fait penser à des amis aussi qui ont été aidants pour leur papa et qui racontaient après le décès justement de leur père à quel point ça avait créé des moments qu'ils n'auraient jamais vécu, qui sont pas toujours facile, évidemment, mais qui peuvent être aussi très beaux dans la difficulté. Vous aussi, vous êtes aidant, vous en connaissez autour de vous, appelez-nous pour témoigner ce matin, pour nous raconter comment vous vivez cela, comment vous avez vécu cette période, si elle est terminée. 02 98 53 65 65.
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6: Votre parole est la bienvenue ce matin. Vous venez témoigner, bien évidemment. Je me suis confiée à vous. Vous pouvez aussi venir vous confier à nous. Ça se passe au 02 98 53 65 65. Si vous êtes aidant, que vous en connaissez autour de vous, venez nous en parler ce matin.

0: Fnac et les visiteurs avec ces idées-là à 9h13.
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0: Vous êtes aidant, vous en connaissez autour de vous. Appelez-nous pour témoigner ce matin au 02 98 53 65 65. Si c'est trop dur aussi de nous appeler, vous avez la possibilité de nous écrire par WhatsApp. Ça se passe au même numéro. Les aidants accompagnent des proches handicapés ou malades et les personnes atteintes d'Alzheimer en font partie, bien sûr.
3: Et c'est aujourd'hui justement la journée mondiale consacrée à cette maladie qui touche 1 300 000 personnes en France. Une journée de sensibilisation à la maladie, d'information pour les proches et les aidants aussi. Françoise Thomas Toulouzou, la présidente de l'association France Alzheimer dans le Finistère, était notre invitée en direct tout à l'heure à 7h45 avec Sébastien Paour. Elle a notamment parlé du rôle primordial des aidants.
4: Très difficile puisque cette maladie enferme. Lorsqu'on est touché, en général, il y a d'abord une période où il faut gérer l'annonce de la maladie, qui est faite de manière plus ou moins facile et qu'on a du mal à accepter. Mmh. Et puis après, on devient ce qu'on appelle aidant. Et l'aidant, ça peut être l'époux, l'épouse, mais ça peut être aussi l'enfant, le voisin, le neveu, la nièce. L'aidant, au sens large, on va dire. Et ces personnes-là, elles ont besoin d'être vraiment soutenues.
5: Et comment on fait pour soutenir ces aidants, pour les accompagner Qu'est-ce qu'il y a comme technique, comme moyen d'aide mise en place pour les aider eux-mêmes?
4: Alors, la principale solution, évidemment, c'est de ne pas rester seul. Parce que on sait que si on reste seul... Pardon, excusez-moi.
5: Vous
4: il n'y a pas d'interaction. Mmh. Mais nous, dans notre association, on propose dans un premier temps la formation des aidants pour leur permettre de comprendre ce qu'est cette maladie, de comprendre tous les troubles et d'avoir un socle de connaissances qui permette un accompagnement de qualité. Et pour cela, nous avons donc des psychologues qui interviennent avec des bénévoles dans les groupes de parole, lors des entretiens psychologiques et lors de toutes les activités que nous proposons dans l'association.
5: C'est ça le plus dur quand on est aidant, c'est de se rendre compte de la manière dont un mère, un père, un proche va perdre cette mémoire et ne pas reconnaître son propre enfant.
4: Voilà, ça c'est très difficile. Ouais. Oui, il y a un changement des rapports dans la famille qui font que l'enfant devient quelque part la personne sur qui se repose la personne malade. Et quand elle arrive en fin de cycle, on va dire, elle a du mal à reconnaître à la fois l'époux, l'épouse, l'enfant, enfin les personnes qu'elle avait l'habitude de fréquenter et avec lesquelles elle vivait.
3: Françoise Thomas Toulouzou, donc la présidente de l'association France Alzheimer dans le Finistère, qui était notre invitée en direct ce matin. Et aujourd'hui à Concarneau, il y a un stand d'information à l'hôtel des Sables Blancs de 14h à 17h30 cet après-midi pour les personnes atteintes d'Alzheimer, mais aussi pour leurs proches et les aidants qui sont donc confrontés à ces défis quotidiens qu'impose l'accompagnement d'un malade, Estelle.
0: Oui, on le sait à quel point c'est important aussi d'avoir peut-être un soutien psychologique quand on est aidant. Est-ce que vous êtes aidant? Est-ce que vous en connaissez autour de vous? Venez témoigner ce matin. On vous attend au 02 98 53 65 65. Ça se passe aussi par WhatsApp si vous êtes plus à l'aise à l'écrit. Ça se passe exactement au même numéro, 02 98 53 65 65. Ça, c'était le titre de l'été. Soprano 4, non, c'est d'ailleurs faire la tournée de certains stades en France. Il nous a

0: Soprano avec DJ, il est 9h20.
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0: Ici, c'est vous, votre émission. On vous donne la parole tous les matins. 02 98 53 65 65. Est-ce que vous êtes aidant? Est-ce que vous en connaissez autour de vous? Venez témoigner. Votre parole est la bienvenue ce matin, bien évidemment, jusqu'à 9h30. Léo, il y a environ 11 millions d'aidants en France.
12: Oui, c'est le chiffre, l'estimation officielle. 11 millions de personnes donc qui viennent en aide de manière régulière et fréquente à titre bénévoles, souvent auprès d'un proche en perte d'autonomie. Ils ont des droits et peuvent obtenir des aides qu'ils ne connaissent pas tous, comme l'allocation journalière ou le congé de proches aidants. Et il existe à Rennes une maison des aînés et des aidants qui propose tout un programme pour les accompagner. Beaucoup d'entre eux, Éric Bouvet, s'ignorent d'ailleurs.
13: Acteurs essentiels du maintien à domicile, les aidants sont souvent invisibles. Ils ignorent eux-mêmes qu'ils sont aidants.
14: Non, je ne m'en rendais pas compte. Je m'en suis rendu compte après.
13: Sylviane a aidé son ex-conjoint en fin de vie et y a laissé sa propre santé.
14: Quand il est parti, là, je me suis rendu compte que j'étais épuisée psychologiquement et physiquement. Je me suis effondrée et on ne se rend pas compte, on s'oublie en fait.
13: Et ce n'est pas particulier à Sylviane. Selon Soisig Guiselin, la responsable de la maison des aidants à Rennes, 54% ne sont pas conscients qu'ils le sont aidants.
15: Et c'est là où c'est une vraie difficulté parce qu'en ne se reconnaissant pas comme aidants, ils ne peuvent pas voir leurs besoins et les nécessités d'accompagnement de ces besoins.
13: Et le premier besoin, c'est la parole, explique Delphine Langevin, travailleuse sociale à la maison des aidants.
16: Parfois on arrive trop tard où effectivement il y a des situations d'épuisement, de fatigue extrême. Donc l'idée pour nous, c'est effectivement que les aidants parlent aux aidants de leur expérience.
13: Ce que confirme Sylviane.
14: Partager nos expériences, parce qu'on garde ça comme une boule dans le ventre. On n'a personne à qui en parler, donc le fait de poser les choses sur la table, ça fait du bien.
13: Et Sylviane l'a aussi posé sur une feuille en l'exprimant par le slam.
14: C'est là qu'on doit pousser la porte d'entrée pour pouvoir enfin se retrouver et se reposer.
12: Un reportage d'Éric Bouvet donc dans cette maison des aînés et des aidants à Rennes. C'est vrai que ça fait partie des difficultés pour les aidants de savoir à quelles aides on a le droit, comment on peut, notamment financièrement, mais pas que, être soutenu.
0: Et c'est important de le savoir et de se rapprocher des bonnes personnes, du moins. Merci beaucoup, Léo.
12: Merci à vous. Bonne journée.
0: À bientôt. 9h25, c'est Jeannette qui nous emmène avec Porqué Tavas. Belle matinée à tous.

0: Auto Euro Million, est-ce que vous pensez que ça n'arrive qu'aux autres? Vous venez déjà nous en parler. 02 98 53 65 65. Juste avant ça, c'est le joli duo Natacha Saint-Pierre et Pascal Obispo.
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1: 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Et puis si les océans détenaient les clés de nos technologies de demain, la ville de Morlaix, l'espace des sciences, organise la conférence Bio-Inspiration ce mercredi 23 septembre à 20h30 à la CCI située sur l'aérodrome de Morlaix-Ploujean. Des chercheurs vous expliqueront comment les animaux et plantes marines aident à concevoir des innovations écologiques et durables.
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1: Cette question ce matin, l'auto Euromillions, est-ce que ça n'arrive qu'aux autres? Vous venez nous en parler, 02 98 53 65 65 ou encore par WhatsApp au même numéro. C'est d'ailleurs le dernier tirage pour l'auto du patrimoine ce lundi soir, ce lundi 21 septembre. L'opération s'appuie également sur 8 tirages loto classique au jackpot minimum 2 millions d'euros complétés par un super loto événementiel proposant un jackpot d'au moins 13 millions d'euros. J'accueille tout de suite Gaël Guéguin. Bonjour Gaël.
3: Bonjour Estelle. Il y aura donc ce soir un tirage du loto et donc un gagnant ou une gagnante. Et des milliers de perdants, on devrait même dire des millions. Vous me direz, Estelle, c'est pas grave de ne pas gagner ce soir puisqu'il y a également un tirage mercredi et un autre samedi. Ça fait donc trois occasions dans la semaine de remporter le gros lot. Vous savez quelle est la probabilité de trouver la combinaison gagnante, Estelle ?
1: Non, mais dites-moi.
3: Il y a une chance sur 20 millions. N'empêche qu'un tiers des Français auront joué dans l'année. Le hasard attire toujours. Alors on se dit, pourquoi pas moi ? La plupart des joueurs ne sont pas considérés à risque, mais il y a un pourcentage de gens qui vont rentrer dans le cercle vicieux de l'addiction et qui vont miser sur le loto pour se refaire la skin. Dans ce cas-là, on dit que c'est un comportement problématique. Quand ça arrive dans une famille, ça peut créer du tirage dans le couple. Du tirage à chaque tirage. Avant de se quitter, Estelle, je vous propose une petite devinette.
1: Allez-y.
3: Imaginons que notre collègue Jacques joue au loto.
1: Oui.
3: Et il gagne le gros lot ce soir. C'est possible.
1: Il m'en donnera un peu.
3: Il a une chance sur 20 millions. Imaginons qu'il annonce la bonne nouvelle à ses copains. Ses copains risquent de se multiplier. Et vous savez comment on les appellera ?
1: Non, mais allez-y.
3: Les jackpots.
1: Ah, les jackpots. Elle est pas mal, celle-ci, Gaël. Hein.
3: Merci.
1: Merci beaucoup, Gaël, en tout cas, pour ce billet d'humeur. On se retrouve demain ?
3: Ça marche, à 9h30.
1: À demain. Et moi, je vous pose cette question ce matin. L'auto Euromillions, est-ce que ça n'arrive qu'aux autres ? Vous venez nous en parler. 02 98 53 65 65 ou encore par WhatsApp au même numéro.
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1: Belle matinée en compagnie de Louis Chédid, ainsi soit-il.

0: Louis Chédid, pardon, pour vous accompagner à 9h38 avec Ainsi soit-il. Bon début de semaine.
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0: L'auto Euromillion, est-ce que vous aussi vous vous dites ça ne peut arriver qu'aux autres? Vous venez nous en parler au 02 98 53 65 65 ou encore par WhatsApp au même numéro. On accueille tout de suite Claudine. Bonjour Claudine.
3: Coucou Estelle.
0: Claudine, si je me souviens, je crois, en reconnaissant votre voix, que vous aviez gagné un jeu avec nous.
3: Oh mais oui Estelle, on voulait vous faire une surprise et on se demandait si à propos de Grolo, bah, vous étiez d'accord pour participer un petit genre en direct et inverser la vapeur pour nous reconnaître, mais du coup c'est fait.
0: Mais j'ai reconnu direct votre voix, Claudine.
3: Mince.
0: Vous êtes restée dans mes souvenirs quand même.
3: Ah bah super, nickel.
0: Pour rappeler à nos auditeurs, on avait organisé une grosse soirée pour la Saint-Valentin, pour le 14 février, qui s'appelait Regard de Braise. Et Claudine, vous aviez gagné avec votre mari un voyage.
4: Oui, c'est ça.
0: Est-ce que vous êtes partie?
3: On y est.
0: Mais
3: on vous appelle en direct de Malaga et on voulait vous remercier. En fait, on voulait vous faire la surprise justement parce que quand on a commencé à participer à ce jeu, au départ, c'était pas gagné.
0: Oui, et c'est vrai.
4: Et finalement, contre toute attente, on a gagné.
0: Comme quoi, ça n'arrive pas qu'aux autres.
3: Eh ben non, ça n'arrive pas qu'aux autres et cette émission elle tombe à pic parce que on voulait vous remercier toute l'équipe, remercier l'équipe de Brézizel, remercier Salin Holidays qui nous a permis de partir. On est en ce moment dans un endroit magnifique, donc comme quoi ça n'arrive pas qu'aux autres et il faut vraiment y croire et tout donner. Donc merci à tout le monde pour ce cadeau incroyable et voilà. On a fait un petit truc en plus. On a fait imprimer un drapeau ici Brézizel qu'on trimballe partout avec
0: mais
3: nous.
0: C'est super.
3: On prend les photos partout et Brézizel est avec nous partout. On a d'ailleurs fait un petit reportage photo qu'on a envoyé sur le WhatsApp de l'émission.
0: Ah.
3: Et ça vous pouvez le regarder tranquillement.
0: Ah ben je vais aller voir ça, mais vous êtes formidable, Claudine. Comment ça se passe le voyage? Est-ce que les paysages sont beaux?
4: Ah ouais, c'est magnifique.
3: Bon. Franchement, c'est incroyable. On a un hôtel superbe, une vue magnifique. Et comme on voulait prolonger un petit peu par la suite, on a loué un camping-car et on part en road trip pour jusqu'à la fin de la semaine.
0: Mais c'est parfait ça. Et vous, nous envoyez une petite carte postale, hein?
3: Ah ben, évidemment.
0: Et puis vous trimballez le drapeau ici, Brézizel, partout, c'est parfait.
3: Ben oui, ouais, franchement.
4: On le plante là où on va.
0: Eh ben c'est nickel. Ben merci voilà. À vous en tout cas pour cette jolie surprise ce matin. Ça me fait chaud au cœur.
3: Mais avec plaisir, et puis on voulait dire à tout le monde que si vous voulez vous amuser, être informé et surtout rêver, et bien, il faut écouter ici Brézizel.
0: Merci beaucoup Claudine, vous êtes des auditeurs incroyables, vraiment je leur dis. Merci beaucoup et puis surtout profitez à fond de votre voyage.
4: On en profite à fond.
0: Vous avez bien raison, je vous embrasse en tout cas.
3: Nous aussi on vous embrasse fort, à bientôt et merci à tous.
0: À bientôt.
3: Au revoir.
4: Au revoir.
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0: Comme quoi, ça n'arrive pas finalement qu'aux autres de gagner à des jeux. Et vous, l'auto Euromillion, est-ce que vous y croyez ou est-ce que vous, justement, vous pensez que ça n'arrive qu'aux autres? Vous nous appelez 02 98 53 65 65 ou encore par WhatsApp, ça se passe au même numéro. Et Maisy nous rejoint à 9h41.

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0: 9h46, votre émission qui vous est dédiée. On vous pose cette question ce matin. L'auto-romillion, est-ce que vous pensez que ça n'arrive qu'aux autres? Ou alors peut-être que vous avez déjà gagné à certains jeux. Vous venez nous en parler, 02 98 53 65 65 ou encore par WhatsApp au même numéro. On a été posé quelques questions à Isabelle Césari. Elle est responsable des relations grand gagnant à la FDJ. À partir de quel moment, à partir surtout de quel montant, un joueur passe-t-il la porte du service des grands gagnants de la FDJ?
16: Alors, à partir d'un million d'euros, nous recevons les gagnants. Donc, ça représente environ 200 personnes chaque année qui viennent donc au siège de FDJ United à Boulogne-Billancourt pour qu'on puisse avoir le plaisir de leur remettre leurs gains.
0: Alors, Isabelle, la FDJ accompagne les grands gagnants sur une durée de 5 ans. Concrètement, comment se déroulent les ateliers pour apprendre à gérer cette nouvelle fortune et surtout éviter les pièges?
16: On est une des rares loteries au monde à avoir un dispositif comme celui-ci qui est très ancien et qui est très complet puisqu'on propose des rendez-vous, une quinzaine par an à nos gagnants qui ont lieu donc partout en France. Et donc, l'objectif, c'est de couvrir des thématiques assez diverses qui vont de la gestion patrimoniale, à l'accompagnement du changement, à la sensibilisation justement sur la protection de l'environnement. On a vraiment beaucoup de sujets qui sont abordés et qui permettent de donner des clés, de l'information, déjà l'information la plus neutre possible. La grande force et la grande richesse de ces rendez-vous, c'est de leur permettre de partager leur expérience avec des gagnants qui ont gagné quelquefois il y a de nombreuses années, qui viennent faire part de leur expérience aux petits nouveaux.
0: Isabelle Césari, vous êtes responsable des relations grand gagnant à la FDJ. Alors, on se le dit, toutes et tous, le matin, la machine à café, si je gagne le jackpot, je ne viendrai pas travailler demain. On le dit sur le ton de la blague, forcément, mais avec un petit fond d'espoir quand même. Alors, est-ce que les gagnants continuent d'aller travailler le lendemain de leur victoire?
16: C'est assez rare en fait. C'est vrai que c'est très souvent ce qui est imaginé, mais encore une fois, entre ce qu'on imagine et ce qu'on fait réellement, quelquefois il y a un fossé. Donc ça arrive, évidemment, en fonction notamment de la pénibilité du travail ou de l'âge que l'on a. Ça peut arriver qu'on donne sa démission assez rapidement. Mais c'est pas le plus fréquent, loin de là. Souvent, soit on poursuit une activité, soit on en change pour quelque chose de peut-être moins rémunérateur, mais qui est plus un métier un peu passion. Donc il y a plusieurs cas de figure, mais en tout cas, on ne donne pas systématiquement sa démission. Non, par contre, lorsqu'on va au travail, en ayant gagné, de l'aveu de nos gagnants, il paraît que c'est assez fantastique parce que on se sent quand même beaucoup plus libre, beaucoup plus créatif, beaucoup plus serein.
0: Et alors, il faut se le dire aussi, parfois, certains gains ne sont pas réclamés et sont remis en jeu. Mais est-ce que c'est déjà arrivé que des personnes se rendent compte trop tard qu'elles ont gagné et qu'elles viennent frapper à la porte, Isabelle ?
16: Fort heureusement, non. Et je n'aimerais pas être dans cette situation. Ça n'est pas arrivé. On met tout en place, nous, en effet, pour retrouver nos gagnants. Et on y parvient quelquefois avec grand bonheur. Où nos gagnants nous contactent quelquefois dans les dernières minutes de la validité du reçu. Mais non, jamais cette situation n'est arrivée. Fort heureusement.
0: Alors, on le rappelle, bien évidemment, jouer comporte des risques, endettement, isolement, dépendance. Pour être aidé, vous pouvez appeler le 09 74 75 13 13. C'est un appel non surtaxé. Est-ce que vous, justement, vous pensez que ça n'arrive qu'aux autres, Loto, Euromillions ? Vous venez nous en parler dès maintenant, 02 98 53 65 65. Pour vous accompagner dans cette dernière dizaine de minutes, c'est Gaëtan Roussel avec Tout s'en va.
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0: Stéphane Bern, que vous avez le plaisir d'écouter tous les matins, bien évidemment, eh bien, il a été chargé de la mission patrimoine en 2017 par le président de la République, donnant naissance en 2018 au loto du patrimoine. Ce lundi 21 septembre marque d'ailleurs le dernier jour pour participer au loto du patrimoine. Et depuis son lancement en 2018, quel bilan, Stéphane Bern, vous faites du loto du patrimoine?
3: 1200 sites qui sont sauvés. Pour 7000 qui sont en mauvais état et qui demandent notre aide. Mais pour autant, avec mes petits bras et le soutien des Français, on a récolté 380 millions d'euros et on a quand même sauvé 1200 sites. Donc c'est pas mal, je dois dire. C'est mieux que rien. Mais il y a encore beaucoup à faire et je vais continuer. En tout cas, le loto du patrimoine est amené à continuer pour les années qui viennent, oui.
0: Et il faut retenir donc aujourd'hui que finalement, ça n'arrive pas qu'aux autres et qu'on peut tenter notre chance. Je vous rappelle quand même que jouer comporte des risques et vous pouvez appeler le 09 74 75 13 13 pour vous faire aider. Abba, 9h54.

0: ABBA avec Fernando à 9h58. Demain, à partir de 9h, vous retrouverez Audrey Leclanche. Entre 9h30 et 10h, on va s'intéresser au prix de l'essence. Quel impact ça a sur votre quotidien? Vous pouvez déjà nous laisser vos messages par WhatsApp. Ça se passe au 02 98 53 65 65. 9h58, c'est qui arrive le lundi?
1: C'est Kiki,
0: c'est Perrine Clément. Bonjour.
2: Bonjour Estelle, bonjour Sébastien, bonjour à toutes et à tous. Ravi de vous retrouver. Alors, je vous raconte un peu ma vie.
0: Oui, j'ai envie.
2: J'ai reçu du monde ce week-end.
3: Génial.
2: On était 10 autour de la table. Et franchement,
0: c'est
2: préparer
0: énorme.
2: Un repas pour 10 personnes, c'est pas simple. Alors, imaginez pour 7000.
0: Bah,
2: c'est une grosse famille.
0: On abandonne.
3: Ça fait des coquillettes.
2: Pourquoi je vous en parle? Parce que figurez-vous que le 8 octobre prochain se tiendra donc la 7e édition du Grand Repas. C'est un événement national et c'est deux univers qui vont se rencontrer, l'univers de la restauration traditionnelle et celui de la restauration collective. On sera dans quelques instants avec notre chef étoilé, direction Plougonvelin. On sera avec Nolwenn Corr pour justement en parler, puisqu'elle a accepté cette proposition, celle de la SPL Les Cantines du Ponant. Alors justement, comment réaliser un repas qui a du goût, un repas qui est visuellement aussi attractif et intéressant, tout en respectant un certain coût? En tout cas, c'est 38 écoles qui vont se régaler, 7000 enfants le 8 octobre prochain, et toutes les réponses à notre rendez-vous ici.
0: Ça marche, et on en a l'eau à la bouche.
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2: On débute la semaine ensemble, soyez les bienvenus. Il est 10h. Toute l'actualité d'ici, c'est avec vous Sébastien Paour et un petit coup de tonnerre dans le monde de la voile.
3: Thomas Ruyan ne sera pas au départ de la route du Rhum dans un mois et demi. Le tenant du titre en Imoca l'annonce ce matin sur les réseaux sociaux. Le vainqueur de la dernière édition en 2022 n'a pas assez de sponsors pour son nouveau monocoque de 60 pieds. Le skipper basé à Lorient explique néanmoins qu'il a toujours pour objectif d'être au départ de la Transat Café l'Or l'an prochain et du Vendée Globe en 2028. Le foot et Brest qui rentre d'Auxerre bredouille. Les Tisefs ont perdu hier après-midi à la Baie des Champs 2-1 contre un concurrent direct au maintien alors qu'il menait pourtant à la pause. Deuxième défaite d'affilée juste avant la trêve internationale pour Brest. Le stade brestois recule à la 11e place au classement après 5 journées de championnat.
2: Thierry Meunier a-t-il tué sa femme il y a 16 ans?
3: Son procès pour meurtre par conjoint s'ouvre aujourd'hui devant la cour d'assises des Côtes d'Armor à Saint-Brieuc. L'homme de 63 ans est accusé d'avoir tué sa femme sur l'îlot de la Comtesse à Saint-Quay-Portrieux. C'était le 6 octobre 2010. L'agente immobilière de 47 ans était partie acheter des cigarettes sur le port. Son corps avait été retrouvé dans l'eau 3 jours plus tard. L'autopsie a conclu à un étranglement. Thierry Meunier a toujours nié. Le procès doit durer 3 semaines. Une nouvelle maire pour Sainte-Brigitte dans le Morbihan, 6 mois après les municipales de mars. Anne Le Borgne est élue par 80 voix contre 75. Elle ne l'avait emporté que d'une voix en mars et son opposant avait déposé un recours. Il dénonçait la participation d'une votante qui ne vivait plus sur la commune au moment du scrutin. Le tribunal administratif de Rennes lui avait donné raison et avait annulé l'élection. Le vote d'hier est cette fois sans appel, d'après l'opposant joint par ici Bray Zizel. Et puis des travaux de nuit à partir de ce soir dans les Côtes d'Armor, travaux entre Langouat et Minier-Tréguier, entre 20h et 6h du matin et jusqu'à jeudi inclus. Le rond-point du pont Losquet sera inaccessible, des déviations mises en place, 13 500 véhicules et 750 poids lourds y passent chaque jour. Coût des travaux d'entretien, 105 000 euros.
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3: Le temps de ce lundi, Périne.
2: Est-ce que vous aimeriez avoir
3: Des petits soleils, des petites bonnes températures qui sont chaudes quand même sur le corps.
2: C'est vrai que ça va être... Après, c'est vrai qu'un temps couvert ce matin, assez frais, les températures vont grimper. Actuellement, on a 18 degrés à Guingamp, à Brest, au Guilvinec, ainsi qu'au Fouette dans le Morbihan. Pour cet après-midi, 20 degrés à Morlaix, 21 degrés à Saint-Brieuc, 26 à Quimper et 24 degrés à Lorient. Place au soleil qui sera présent tout au long de cette journée. Soleil qu'on va retrouver aussi demain, mardi, avec des températures similaires à aujourd'hui.
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2: Allez, prenez place autour du Grand Repas. Le Grand Repas, c'est un événement national. Le réseau ICI est partenaire de cette 7e édition du Grand Repas qui aura lieu le jeudi 8 octobre. Un menu imaginé par un duo de chefs, l'un issu de la restauration traditionnelle et l'autre de la restauration collective. On s'intéresse justement à un menu dans le Finistère, un menu à quatre mains, avec la chef Nolwenn Corr qui est dans nos studios. Bonjour à vous Nolwenn.
1: Bonjour Perrine, bonjour tout le monde.
2: Vous êtes la chef du restaurant L'Estellerie de la Pointe Saint-Mathieu à Plogonvelin et du bistrot 1954. Estelle Guilherme, bonjour et bienvenue.
6: Bonjour.
2: Responsable du pôle production et logistique à la SPL, les cantines du Ponant. Alors justement, quels produits locaux et de saison avez-vous choisi de mettre à l'honneur pour ce grand repas?
6: Alors pour ce grand repas, on a de la chance, c'est qu'on le fait en automne avec des magnifiques produits. Et donc, on est parti sur les courges en entrée avec du potimarron. À la suite de ça, on va partir sur des légumes avec vraiment les bons légumes de saison, les bons légumes d'automne pour notre crumble. Et enfin, la poire en dessert. On a choisi tout ce qui est local, tout ce qui est le plus local possible.
2: Un menu unique, local et de saison. Et donc, c'est là la contrainte, c'est que ce sera réalisé pour
6: 7000 couverts.
2: 7000 couverts, alors ça vous change un peu de votre habitude, Noël.
6: Alors moi, souvent, dépasser les 30, je peux être un peu perdue. Mais c'est pour ça qu'il y a l'équipe d'Estelle avec Philippe, le chef de cuisine, qui sont les chefs d'orchestre de ce grand repas, avec grand repas, pour le coup, qui n'est pas un euphémisme, qui est vraiment très grand repas.
2: Et c'est le nom que porte justement ce rendez-vous national, le grand repas, les explications et les précisions, dans un instant avec nos invités.
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2: Dans le Finistère, un grand repas sera servi le 8 octobre prochain aux enfants dans les écoles. 7000 enfants vont pouvoir se régaler. Alors on va vous donner les détails du menu. Entrée, plat, dessert, ce sera juste après ce petit tour par un souvenir 1985. Voici pour vous, à 10h05, Laurent Voulzy.

0: voyage signé Laurent Voulzy. Nous sommes en 1980 et on va d'île en île, de Belle-Île en mer, dans le sud de la Bretagne, à Marie-Galante, en Guadeloupe.
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0: Le jeudi 8 octobre, 7000 enfants de Brest et de Gouesnou vont vivre une expérience un peu particulière. Déjeuner à l'école comme s'ils étaient au restaurant. Cette initiative s'inscrit dans le cadre de la 7e édition du Grand Repas, dont le réseau Ici est partenaire. Le principe du Grand Repas, c'est de réunir la restauration collective et la restauration traditionnelle autour d'un même projet, faire découvrir aux habitants un menu local de saison préparé avec des produits du territoire. Pour cette édition, un véritable travail à deux a été réalisé entre donc ces deux types de restauration, ces deux univers. Pour en parler, nos deux invités, Nolwenn Corr, la chef du restaurant L'Hostellerie de la Pointe Saint-Mathieu à Pouglonvin et du bistrot 1954, et Estelle Guilherme, responsable du pôle production et logistique à la SPL, les cantines du Ponant. Je me tourne vers vous, Nolwenn. Deux univers qui se rencontrent avec évidemment des ressemblances et des différences. Lesquelles ?
3: Alors la différence, c'est la quantité déjà, parce que ça, clairement, c'est la quantité et c'est quelque chose de voilà, il y a une énorme différence entre le nombre de couverts qu'on fait dans nos restaurants et le nombre d'enfants à nourrir à Brest. Hein. Et alors par contre, il y a quelque chose qui est très très rigolo sur les similitudes. C'est quand j'ai visité la cuisine, je me suis rendu compte qu'ils utilisent les mêmes outils que nous. C'est le même matériel, mais en très très grand. Alors ça m'a beaucoup amusé.
0: Le four.
3: Les fours, typiquement, on a les mêmes marques de fours, on a quasiment les mêmes modèles, sauf que les nôtres paraissent vraiment des fours d'enfants à côté. On pourrait les mettre dans une petite dinette. Aussi, tout ce qui est un peu plus spécifique, mais ce que nous, on va appeler les girafes, c'est les mixeurs plongeants. J'en avais jamais vu, je ne savais même pas qu'on pouvait faire des aussi grandes. Voilà, toutes ces choses-là, sur les cellules de refroidissement, sur les steams, tout ça, c'est... Tout est très très très très grand et au final c'est comme quoi on n'est pas loin des mêmes outils mais juste de tailles différentes.
0: Pour partir sur ce projet, il était nécessaire donc de se rendre dans les cantines et dans ce lieu de fabrication pour ce grand défi.
3: Oui. Alors j'ai eu la chance, ils sont venus me voir une première fois, puis après je suis allée là-bas à leur rencontre. Pour rencontrer le chef, rencontrer l'équipe et visiter les locaux, parce que j'étais très très intriguée de savoir comment ça se passait, parce que pour moi, 7000, c'était quasiment de l'ordre de l'impossible.
0: L'impossible, c'est ce que réalisent en tout cas les 5 cuisiniers de la cantine du Ponant quotidiennement.
4: Tout à fait. On est sur effectivement 7000 repas qu'on livre, qu'on fabrique et qu'on livre en fait au quotidien pour l'intégralité des écoles publiques de la ville de Brest et de Gouesnou.
0: Alors avant de revenir en détail sur ce grand repas, donc un grand défi, est-ce qu'on peut parler un petit peu de votre quotidien ? À quoi ressemble justement le quotidien de ces personnes-là ? Parce que à la fois on sait qu'il y a des enfants qui mangent à la cantine, mais on voit pas très bien ce qui se passe en coulisses.
4: Le repas du jour en tout cas est fabriqué du coup la veille. Donc avec 5 cuisiniers, des volumes qui sont conséquents, puisque à titre d'exemple, quand on fait une purée de pommes de terre, c'est une tonne de purée qu'on a à fabriquer, donc c'est pas sans conséquence. Et comme le disait Nolwenn, en fait, on a des outils qui sont aussi adaptés à ces volumes-là et qui font que la tâche est rendue un peu plus facile, parce que ben forcément, quand on est équipé, c'est plus simple.
0: 5 cuisiniers. Et vous avez aussi ce qu'on appelle des agents pour le conditionnement.
4: Et oui, parce qu'en fait, une fois que c'est cuisiné, c'est le principe de la liaison froide. Donc en fait, on est en cuisine centrale. Et sur la cuisine centrale, il n'y a pas du tout, à part le personnel, de repas qui sont servis. Donc en fait, on les livre tous les matins dans les écoles. Et donc, on a la nécessité d'avoir des conditionnements qui sont adaptés et qui répondent aussi à nos contraintes, notamment en termes d'hygiène.
0: C'est un menu végétarien avec une volonté de mettre en avant des produits, en tout cas très caractéristiques de chez nous. Algues, sarrasin.
3: Oui. Alors les algues, parce que c'est vrai que c'est un petit peu les protéines de demain. On est nous sur la mer d'Iroise, qui est vraiment ce qui longe nos côtes. On a le hotspot de l'algue mondiale. Donc c'est l'endroit où il y a le plus d'algues au monde. C'est vraiment une petite introduction pour les enfants, parce que ça fait une source de protéines qui est extraordinaire. Donc si on peut leur faire aimer les algues, alors essayons, à minima essayons.
0: Un menu unique, local et de saison qui sera réalisé pour 7000 repas, 7000 enfants et qui seront livrés dans 38 écoles maternelles, élémentaires de Brest et Gouesnou. On continue à en parler de ce rendez-vous grand repas qui se tiendra le 8 octobre prochain avec nos invités. Ce sera juste après cette belle collaborations rock et pop. Voici pour vous Tame Impala et Jenny avec ce titre Dracula. 10h14, bienvenue et belle matinée.

0: Reste avec nous, on va continuer à parler de ce rendez-vous qui se tiendra le 8 octobre prochain et qui réunit deux univers, celui de la restauration traditionnelle et l'autre de la restauration collective, avec nos invités dans un instant.
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0: Dans le Finistère, un grand repas sera servi aux enfants dans les écoles. Ce sera le 8 octobre prochain. Un menu 100% végétarien avec des produits de chez nous, des algues ou encore du sarrasin. Pour en parler, nos deux invités, la chef Nolwenn Corr du restaurant L'Hostellerie à la Pointe Saint-Mathieu et du bistrot 1954, situé donc à Plougonvelin, et Estelle Guilherme, responsable du pôle production et logistique à la SPL Les Cantines du Ponant. Un menu délicieux, en tout cas, que pourront apprécier les enfants, des enfants
12: maternels alimentaires.
0: Pour déguster au mieux un tel menu. Qu'est-ce qui vous a donné, Nolwenn, envie de participer à ce grand défi, à cette 7e édition du Grand Repas ?
12: Alors, quand j'ai reçu l'invitation, ce qui m'a vraiment touchée, c'est leur démarche. Ils sont en train de passer, ils font un travail stratosphérique pour avoir que du local, que des produits locaux, de travailler le maximum possible en fait maison, et ils sont en train de convertir vraiment sur une alimentation qui va être bio et locale. Et je trouve que c'est des démarches qu'on ne peut qu'encourager. Moi, j'ai eu la chance de grandir à la campagne avec une cantinière qui était incroyable. Elle s'appelle Marie-Claude, elle faisait tout maison pour les enfants de Plougonvelin, et c'était réalisable parce que c'était à petite échelle, dans une petite commune. Et là, qu'on ait des volontés, qu'on ait tout un personnel qui soit volontaire, qu'on ait des politiques qui soutiennent, qui soient volontaires, que tout le monde s'associe pour le bien manger. Tous les enfants de Brest, et on parle quand même de 7000 enfants, enfin c'est un travail, je ne sais pas si on se rend compte, mais qui est énormissime, que tout le monde s'associe pour faire en sorte que les enfants développent leur palais, développent leur goût et grandissent en bonne santé. Pour moi, c'était vraiment une très très belle initiative. Et donc, voilà, quand ils m'ont proposé de participer pour une journée avec eux, je ne pouvais qu'accepter.
0: Oui, parce que c'est vrai, je me tourne vers vous, Estelle. Là, c'est un coup de projecteur pour un rendez-vous comme celui-ci. Mais vous, dans le quotidien, vous êtes aussi dans cette volonté du circuit court, du bio et d'une valorisation des produits du territoire.
12: Tout
0: ça, ça vous anime et c'est pas le temps d'une journée.
12: Ah non, c'est vrai que c'est au quotidien.
13: on est sur des objectifs, notamment 80% de bio dans les menus. Donc, c'est vrai que c'est aussi du démarchage sur ce qui est possible de faire en local, avec des fournisseurs aussi qui puissent notamment nous fournir les volumes aussi, parce que on est toujours sans notre tonne de purée à faire quand on en fait pour 7000. Donc, faut que aussi l'agriculture, en tout cas, soit en capacité de se regrouper pour pouvoir nous livrer, parce qu'on a ce besoin-là à un instant T, en fait.
14: Donc, vous êtes dans quoi? Dans le démarchage, dans la prise de connaissance? Vous êtes aussi dans la volonté de discuter avec ce que veulent vos chefs aussi en cuisine, est-ce qu'il est possible de le faire avec la quantité et possible de faire avec les produits du territoire?
13: C'est ça, c'est un juste milieu à trouver entre tout cette démarche, en tout cas autour de la restauration collective. Et effectivement, il y a parfois des concessions, parfois des arrangements à faire sur que ce soit les produits ou que ce soit le jour où on peut mettre la recette. Tout ça, ça se travaille en fait et ça se planifie.
14: Est-ce que vous avez des retours? Parce que parfois on a l'image qu'on dit « Oh, je mange à la cantine, par exemple, des épinards spongieux qui n'ont pas de goût. » Est-ce qu'on s'éloigne progressivement de cette image-là? Est-ce qu'il y a des retours, que ce soit des enfants ou par leur intermédiaire aussi des parents?
13: C'est tout notre objectif, c'est de redonner un petit peu ces lettres de noblesse à la cantine, en fait, et que la cantine soit plus un mot péjoratif. Donc, c'est notre objectif au quotidien de faire en sorte que ce soit les épinards, que ce soit les légumes, comme ce soit les pâtes, en fait, que ce soit tout aussi bien apprécié par les enfants et que, effectivement, ça travaille leur palais pour aussi leur vie d'adulte future.
14: Chaque menu est élaboré et conçu par un duo de chefs. L'un est issu de la restauration traditionnelle et l'autre de la restauration collective à partir de produits locaux et de saison. Alors, ce sera pour le 8 octobre prochain où 7000 enfants vont pouvoir déguster ce type de menu-là. La bonne nouvelle, c'est que vous pouvez retrouver justement le menu au complet. L'entrée, je vous rappelle, un cake moelleux potimarron accompagné d'un tartare d'algues en plat crumble de légumes cuisiné sous une croûte croustillante au sarrasin, servi par un ketchup de chou rouge, et en dessert une mousse légère au fromage blanc nappée d'un coulis de poire et parsemée de muesli croustillant. Comment retrouver justement les recettes de ces trois plats? Direction, et vous avez deux choix, soit le site internet du grandrepas.fr ou directement sur notre site internet ici.fr. Vous marquez Grand Repas et vous avez là aussi tous les détails concernant la réalisation de ces trois plats. Place à la musique et on se retrouve juste après, Joe Dassin.

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1: À toi, Jodassin, la musique qui revient avant 10h30. C'est le collectif breton avec leur nouvel album qui s'intitule Daou.
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1: Dernière partie de notre rendez-vous axée sur cette initiative qui est nationale, ça s'appelle le Grand Repas, c'est la 7e édition, ça se tiendra le 8 octobre prochain. Le réseau ICI est partenaire justement de cette mise en avant et mise en valeur du territoire à travers les produits de chez nous et ce dispositif porté dans le Finistère par notre chef Nolwenn Corr, ainsi que vous, Estelle Guillerme, responsable du pôle production et logistique à la SPL, les cantines du Ponant. On parle des enfants et c'est 7000 repas qui vont pouvoir être proposés, enfin, réalisés la veille afin d'être proposés le 8 octobre. Nolwenn, il y aura aussi la possibilité pour tout à chacun de mettre à disposition le menu et de pouvoir le réaliser à la maison.
4: Tout le monde peut le faire, c'est vrai que c'est... C'est des bons produits, tout le monde peut le faire si vous habitez en Bretagne. C'est des produits locaux. Non, j'exagère, mais c'est vrai qu'on peut le faire. On peut le faire, voilà, c'est des bons produits cuisinés avec du goût et de la simplicité. Donc oui, on peut que inciter les gens à essayer de refaire à la maison.
1: Notre rendez-vous s'appelle Ici ça marche, un tout nouveau rendez-vous qui permet de mettre en avant les initiatives sur le territoire. Je vous laisse le mot de la fin, le Ici ça marche, oui. À travers ce type d'initiative ?
4: Oui, c'est une initiative qui est vraiment du repas qu'on peut appeler le très grand repas. C'est une initiative avec beaucoup de cœur et beaucoup d'amour, beaucoup de générosité pour tous les enfants qui vont manger ce repas. Et vraiment, c'est l'occasion de mettre vraiment la lumière sur tout le travail des cantines du Ponant. Certes, c'est une journée, mais c'est une journée où on met en avant le travail d'une année et d'un programme qui va durer 10 ans pour leurs objectifs. Donc vraiment, un grand bravo à leur équipe.
1: Estelle, votre mot de la fin.
5: Ben, c'est vraiment la fierté de pouvoir allier nos deux modes de cuisine en fait, qui sont vraiment à l'opposé qu'on peut penser, en tout cas, et finalement se rendre compte que on peut le faire et que ça va fonctionner et que les enfants vont être contents.
1: La restauration collective, la restauration traditionnelle, pourquoi pas finalement la restauration collective comme une porte d'entrée avant de pouvoir aussi pousser les portes de votre restaurant, Nolwenn Corr. Merci d'avoir été des nôtres aujourd'hui pour mettre en avant, merci à vous aussi Estelle, ce grand dispositif qui est donc le Grand Repas et qui se tiendra le 8 octobre prochain. Merci à vous.
4: Merci beaucoup, merci. Bonne journée.
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1: Allez, avant de retrouver les infos route de Louise L'Empire et un bon plan aussi pour retrouver nos racines et notre histoire. Là, c'est un groupe qu'on adore, un collectif breton et leur nouvel album qui est sorti en avril dernier. Ça s'appelle Daou et on a envie pour vous de justement vous partager l'un des morceaux présents sur cet album. Il s'appelle Brest. Mais si je vous dis Brest, vous pensez à... Christophe Miossec. Voici donc la reprise de ce titre, oh combien culte, une reprise, vous allez l'entendre, très énergique.

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1: Et cette magnifique reprise du collectif breton, Brest de Christophe Miossec. Allez, place aux infos pratiques avec Louise Lempire.
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3: Sur nos routes bretonnes, circulation interdite entre le rond-point de Kerguestin et le passage de Kerguelen à Douarnenez dans le Finistère, et ça va durer jusqu'au 30 octobre prochain en raison de travaux de modernisation sur le réseau d'eau potable. L'accès au passage Kerguelen depuis le boulevard Jean Moulin est lui aussi fermé. Une déviation est mise en place. Une idée sortie à présent, peut-être que vous avez toujours rêvé de savoir qui étaient vos ancêtres. Peut-être ont-ils été bagnards, ou alors venaient-ils de la noblesse bretonne, qu'ils ont vécu une vie pleine d'aventures. Eh bien, pour vous mettre à la généalogie, c'est ce samedi 26 septembre que ça se passe, au hall de Carré. L'entrée est libre et gratuite, de 10h à 17h, et vous pourrez glaner tous les conseils pratiques pour bien débuter vos recherches généalogiques.
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1: La preuve que ça marche, du foot en marchant pour les femmes de 40 ans et plus, un sport intergénérationnel avec beaucoup moins de contacts. C'est le sujet qu'on va évoquer avec Gaëtan Pinel juste avant les infos de 11h. Avant, je vous propose de découvrir Aoré Cory Games, qui propose des escape games en plein air et jeux de piste immersifs inspirés des légendes bretonnes. Ici ça marche écho avec Nicolas Floch, c'est dans les prochaines minutes.
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1: Avant, cette question pour vous, votre kilo de tomates, vous le payez combien en ce moment? 5, 6, voire 7 kilos. Alors imaginez, 1 kilo de tomates à 2 euros, oui, 2 euros, avec des tomates qui poussent en France. Alors, comment expliquer ce prix ? Imbattable. Direction Perpignan, dans quelques instants, pour une belle cueillette qui nous permettra de faire quelques économies. Et si ça marche ailleurs, ça arrive juste après. Blondie, Call Me, 10h35.

0: l'un des tubes succès planétaire de Blondie. Blondie, c'est un groupe, mais ce groupe, c'est surtout elle, Debbie Harry.
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0: 1 kilo de tomates à petit prix, c'est possible. Je vous emmène dans les Pyrénées-Orientales. 1 kilo de potas, 1 kilo de tomates, qui en plus est en circuit court, 100% local, qui coûte beaucoup moins cher que ce que l'on trouve dans certains supermarchés. Mais alors, comment est-ce possible? Voici un élément de réponse avec Robin Bernot.
3: Ici, votre kilo de tomates vous coûtera moins de 2 euros.
4: Ah bah c'est imbattable, c'est clair, c'est imbattable.
3: Nous sommes à Elne, à une quinzaine de minutes en voiture de Perpignan. Bienvenue chez Christelle Lopez, agricultrice installée sur l'exploitation familiale il y a quelques années. Sa famille a fait le choix de se lancer dans le maraîchage. Et ici, le principe est simple, ce sont les clients eux-mêmes qui récoltent directement les fruits et légumes qu'ils souhaitent acheter.
5: Les gens sont respectueux, il y a un vrai échange sur la culture et pas seulement sur la cueillette.
3: Mais au-delà de ce circuit ultra court, ce qui nous intéresse vraiment aujourd'hui, c'est le prix. Imaginez 1 kilo de tomates paysannes à moins de 2 euros. Difficile de faire moins cher.
5: Ben oui, parce qu'en fait, il n'y a pas de dépenses salariales et on sait que dans une entreprise, ce qui coûte le plus cher, c'est le salarié. Et comment faire pour nous aussi vivre mieux et pour la clientèle vivre mieux? Ben c'est ça. C'est de la pédagogie, d'expliquer comment on cultive et qu'il faut faire attention à plein de choses. Et une fois que les gens ont compris ça et qu'eux aussi gagnent de l'argent sur leur panier, ben c'est parti.
3: Alors ici, près de Perpignan, ça marche, mais vous, qu'en pensez-vous? On va en discuter avec Floriane, plutôt séduite par l'idée.
6: Je trouve que c'est une bonne initiative, ça marche plutôt bien. Personnellement, je le pratique, pas avec des tomates, mais avec d'autres produits comme les fraises. Qu'est-ce qu'on fait? On fait les fraises, on fait les courgettes. Que je suis allée chercher les champignons.
3: Des cueillettes où l'on vient récolter soi-même ses fruits et légumes. Aujourd'hui, il en existe un petit peu partout en France. Floriane, elle, a franchi le pas il y a déjà quelques années.
6: C'est la qualité des produits déjà. Mon intérêt pour l'écologie, même si je ne suis pas une écolo dans l'âme, mais je trouve qu'il serait peut-être temps quand même de réfléchir à certaines choses et d'arrêter les conneries pour être poli. Il y a beaucoup de métiers, beaucoup de gens qui sont en souffrance. Mais les agriculteurs justement et les producteurs sont pas les derniers, malheureusement.
3: Et Christelle, que je vous présente aujourd'hui, ne s'arrête pas là, puisqu'elle organise également, toujours près de Perpignan, des vides cueillettes. Des rendez-vous très attendus, annoncés sur les réseaux sociaux et pour cause. Ce jour-là, le prix est particulièrement attractif, seulement 1 euro le kilo.
0: Alors oui, on parle des tomates, mais on peut aussi envisager la cueillette. Par exemple, des pommes, c'est le cas à Bourblanc. Il y a aussi la quenaillette possible au moment de la période des fraises. Vous pouvez retrouver sur internet à différents endroits justement les bonnes adresses pour une cueillette libre. Allez-nous, place à Ici ça marche éco après Daniel Lavoie.

0: qu'ils aiment, de Daniel Lavoie. Nous aussi, on aime toutes les belles initiatives qui existent sur notre territoire. Coup de projecteur avec Nicolas Floch sur un Espace Game.
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0: En Bretagne, on connaît bien les légendes, on les écoute, on les raconte et parfois on les chante. Mais si on jouait avec? Je vous explique. Je vous emmène à Auray. Une jeune entreprise transforme les rues et le port de Saint-Goustan en terrain de jeu. Espace Games en extérieur, enquête et mystère inspiré des contes bretons. Et on en parle avec vous, Nicolas Floch.
3: À Auray, dans le Morbihan, Cory Games transforme les rues en terrain de jeu. Escape game en extérieur, enquête et légende bretonne à vivre en famille ou entre amis. Cory Games, c'est tout récent, lancé en 2026, mais qu'est-ce que c'est ?
4: Eh bien, Cory Games, c'est une entreprise qui crée des jeux autour des légendes bretonnes et celtes. Du coup, ma passion, c'est de créer des jeux. Donc, je crée des jeux de piste, des escape games, des murder parties. Enfin bref, tous les jeux que vous pouvez imaginer, moi, je me fais un plaisir de les créer. Et tout ça avec l'aide des Corrigans et des petits lutins de la forêt.
3: Votre jeu phare s'appelle La Légende disparue. Il se déroule sur le port de Saint-Goustan à Auray. Qu'est-ce que les joueurs vont vraiment vivre pendant ces deux heures ?
4: Ils vont vivre beaucoup d'émotions. Ils vont vivre la découverte d'une légende. Ils vont rencontrer la gardienne des légendes que j'interprète. Pour me retrouver, c'est assez simple. Je porte une grande cape verte et je les accueille avec un baluchon d'aventurier rempli de cadenas, de boîtes fermées, de mystères. Ils vont se balader, observer autour d'eux, résoudre des énigmes et accomplir la quête que je leur ai donnée.
3: Comment on passe d'une idée de légende bretonne à un scénario de jeu avec des énigmes, des indices et des personnages ?
4: C'est une excellente question. Moi-même, je suis pas toujours très sûre de comment je fais, mais je crois que mon cerveau fonctionne comme ça. J'ai toujours eu beaucoup d'imagination, j'ai toujours pris plaisir à transformer ce que j'entendais en petite histoire ou en jeu. Et du coup, c'est dur de vous livrer les secrets de conception parce qu'en fait, je lis une histoire, on me raconte une légende et dans ma tête, ça devient des énigmes.
3: Et pourquoi avoir choisi ces lieux ? Qu'est-ce qu'ils ont de si particulier ?
4: Eh bien, en fait, c'est tous les lieux sont particuliers. Le port de Saint-Goustan est magnifique. Moi, c'est un lieu que je connais très bien, mais que j'ai appris à redécouvrir grâce au jeu. Parce que quand je crée mes jeux, eh bien, je dois refaire un tour des lieux, mais observer attentivement les détails qu'on verrait pas d'habitude. Et du coup, c'est ça qui est particulier. C'est d'aller redécouvrir des lieux qu'on connaît ou qu'on ne connaît pas, et de voir des petits détails que personne d'autre n'aurait vus.
3: Vous proposez aussi des jeux clés en main pour des événements. Comment ça se passe ?
4: Alors en fait, j'ai une grande malle que j'ai transformée en ce que j'appelle le Jumanji breton. C'est une malle de jeu que je viens déposer sur le lieu de l'événement. Et en fait, il y a un écran un peu mystérieux qui vous indique comment jouer avec des tiroirs qui s'ouvrent si vous faites les bonnes manipulations. Voilà, une grande malle mystérieuse que je viens déposer et que je laisse en autonomie en fait chez les gens ou chez les entreprises pendant 3 heures.
3: Cory Games, la légende ne se raconte pas, elle se joue.
0: Oui, vous avez tout à fait raison, Nicolas Floch. Ici, ça marche écho. Et toutes les infos, les réservations et les prochains jeux sont à retrouver directement sur corygames.com, sur les réseaux sociaux aussi. Et jusqu'à fin octobre, vous pouvez profiter d'un mini-scénario qui s'appelle La Reine Gwentel. Ça ne dure que 20 minutes et c'est au prix de 20 euros. Reste avec nous, dans un instant, on va parler du walking foot. C'est du foot en marchant. C'est donc une autre manière. C'est un dérivé du football. Les règles du jeu, ça arrive juste après Christophe Maé.

0: déclaration d'amour touchante, la lune, Christophe Maé, à l'égard de sa mère. Reste avec nous, on va s'intéresser à une variante du football. Il s'agit du foot en marchant. Les explications avec Gaëtan Pinel dans 30 secondes.
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0: 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Avec Gaëtan Pinel, on s'intéresse à une variante d'un sport ce matin. Vous penchez sur une association. Crac Crac, une section de foot en marchant.
13: Oui, et une section réservée aux femmes. Alors déjà, pour rappeler le principe du foot en marchant, c'est du foot plus lent, avec des règles un peu différentes, comme l'interdiction de courir, ça va de soi vu le nom de la discipline. Les contacts sont quasi inexistants, ou en tout cas beaucoup moins importants que dans le football classique. Et donc voilà, l'idée est d'avoir une pratique accessible au plus grand nombre. C'est aussi intergénérationnel. Et la section dont on parle ce matin, c'est l'association Loisirs et Culture de Saint-Pierre-Quiberon qui vient de la lancer à la rentrée. Du foot en marchant pour les femmes, donc, et particulièrement pour les femmes de 40 ans et plus, à condition d'être en forme physiquement quand même. Alors, pourquoi cibler ce public précisément ? C'est tout simplement parce que l'association s'est rendu compte qu'une section de foot en marchant mixte existait au FC Saint-Pierre-Quiberon, mais que les femmes pouvaient parfois être effrayées par l'intensité mise.

0: d'être varié et agréable. Alors, les joueuses ne sont pas nombreuses pour l'instant et l'objectif n'est pas non plus d'en avoir des dizaines et des dizaines, mais l'idéal, ce serait minimum 8 personnes. 10 ou 12, ce serait même encore mieux puisque les matchs se jouent à 5 contre 5 ou à 6 contre 6. Donc là, Marie essaye d'étoffer l'effectif. Le fait qu'il s'agisse d'une pratique uniquement féminine va peut-être permettre d'enlever des barrières à certaines femmes, de les aider à être moins réticentes à l'idée de s'inscrire. En tout cas, la première séance a eu lieu le 11 septembre. Et il y en a tous les vendredis de 15h30 à 17h à la salle Omnisport de Saint-Pierre-Quiberon.
1: Et ben vous avez tout à fait raison, merci Gaëtan Pinel, c'est une belle initiative en effet, du foot en marchant. On vous dit à demain, on va vous retrouver dans les Côtes d'Armor auprès d'un cycliste qui vient de réaliser un défi complètement fou. Les explications demain à la même heure. Allez, dans quelques instants les amis, on va se retrouver autour de la table pour parcourir ensemble les chemins sinueux de votre esprit. Place au Torpen, mot breton qui signifie casse-pied, et c'est un véritable casse-tête avec une nouvelle énigme, une histoire en trois parties. Dans chaque partie se trouvent des mots. Alors certains mots sont des mots clés pour vous aider à identifier le sujet 100% breton que l'on recherche. Je peux déjà vous dire que les cadeaux qui sont en jeu vont vous faire plaisir. C'est un coffret découverte de pâtes artisanales, trois pâtes différentes de Ruyette, artisan, serralier, meunier et pâtissier et pastier qui se trouve à Languidic. Et puis on vous offre à cela aussi un livre, La cuisine sans babla, spécial débutant avec de nombreuses recettes à l'intérieur comme par exemple une soupe de lentilles corail ou encore quiche lorraine, des beaux cadeaux. Et votre réflexion, c'est ce que je vous propose de cuisiner dans quelques instants dans notre jeu, le Torpen. Ce sera juste après ce fameux groupe de pop. Nous viennent d'Angleterre, Souvenirs, Souvenirs, ceux qui ont marqué les années 80. 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

0: fait cuisiner ce midi. Pâte aux crevettes, tomates et épinards, c'est pas mal ça. Ah, vous avez un doute concernant les étapes nécessaires pour cette recette? Écoutez, j'ai tout pour vous. J'ai à la fois ce livre qui s'intitule « La cuisine sans blabla » où on retrouve justement l'une des recettes puisqu'il y en a une centaine à l'intérieur.
1: Vous fournissez les crevettes?
0: Débutant, comment?
1: Vous fournissez les crevettes?
0: Oui, évidemment. Bonjour Nicolas Blanza. On rajoute à cela
1: des je vois pas.
0: Des pâtes.
1: Des pâtes, ce sont des pâtes. Ah,
0: exactement.
1: Super.
0: Nécessaires pour... Pâtes aux crevettes. Voilà,
1: et j'ai
0: déjà au moins un des ingrédients, c'est pas possible, un des ingrédients qu'on retrouve à l'intérieur. Trois sachets de pâtes, mais ce sont des pâtes artisanales. Et ça, ça change tout du côté du goût.
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0: Et ces cadeaux sont à gagner juste après les infos. Place au Torpen. Et les infos d'ici, à 11h, c'est avec vous Nicolas Blanza, bonjour.
1: Bonjour à tous, je peux pas m'empêcher, je suis désolé, Perrine.
0: Il y aura très vraisemblablement des aides supplémentaires à partir du 1er octobre.
1: Oui, des aides supplémentaires, ça concerne le dossier des prix des carburants, et c'est le ministre de l'économie qui le dit ce matin, alors que deux réunions sont prévues aujourd'hui à Matignon pour statuer sur la situation économique et décider justement des aides à venir pour les Français, alors que le prix du gasoil s'établissait hier à près de 2,41 € en moyenne. Mais il n'y aura pas de baisse de taxes généralisée, dit encore Roland Lescure, alors que la mesure est demandé par plusieurs responsables politiques. Une baisse de 20 centimes par litre coûterait presque 10 milliards d'euros à l'État, selon Roland Lescure. Il évoque aussi les retraités dans le cadre du projet de budget pour 2027. Environ la moitié vont devoir faire un effort. Leurs pensions ne seront pas autant augmentées que l'inflation, prévient le ministre, sans détailler précisément qui sera concerné, alors que les projets de budget de l'État et de la Sécurité sociale pour l'année prochaine doivent être présentés en Conseil des ministres le 1er octobre.
0: Thierry Meunier a-t-il tué sa femme il y a 16 ans?
1: Son procès, en tout cas pour meurtre par conjoint, s'ouvre aujourd'hui devant la cour d'assises des Côtes d'Armor à Saint-Brieuc. L'homme de 63 ans est accusé d'avoir mis fin au jour de sa femme sur l'îlot de la Comtesse. On est à Saint-Quay-Portrieux, c'était le 6 octobre 2010. L'agente immobilière de 47 ans était en fait partie acheter des cigarettes sur le port et son corps avait été retrouvé dans l'eau 3 jours plus tard. L'autopsie a conclu à un étranglement, lui ni les faits, et le procès doit durer 3 semaines. À moins d'un mois et demi du départ de la route du Rhum à Saint-Malo le 1er novembre, un petit coup de tabac secoue le monde de la voile ce matin, car Thomas Ruyant, qui avait remporté la précédente édition en 2022 en Imoca, ne sera pas au départ, alors que le skipper basé à Lorient a mis à l'eau un bateau tout neuf il y a 3 mois. Il renonce à s'aligner faute de sponsors suffisants pour s'élancer dans de bonnes conditions, écrit-il. Pour autant, le nordiste de 45 ans explique qu'il a toujours pour objectif d'être au départ de la Transat Café l'Or l'année prochaine et du Vendée Globe en 2028. Et puis ce matin, les supporters du Stade Brestois cherchent encore à comprendre ce qui a pu se passer hier à Auxerre, où les Tisefs ont livré une très bonne première période, mené 1-0 à la pause avant de se faire retourner et de s'incliner 2-1 chez les Bourguignons à l'issue de la rencontre. C'est la deuxième défaite consécutive des Brestois qui recule à la 11e place. Lorient, qui était battu au Mans 2-1 samedi, et 12e. Les deux équipes ont 5 points au classement.
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0: Je tiens à dire que ça va beaucoup mieux à Brest du côté du Hand.
1: Ah oui, les handballeuses, bien sûr, elles ont gagné en Ligue des Champions encore, ce qu'elles sont.
0: C'est un
1: co-leader de leur poule. Une défaite cette saison en championnat.
0: Et le prochain match à domicile, ce sera le 4 octobre prochain.
1: On a tout déjà sur le dossier,
0: c'est vrai.
1: Ouais, avec les rebelles
0: qui cartonnent.
1: Alors, ma chère
0: Périne. Alors, oui. Je vous laisse.
1: À quelle sauce météo allons-nous être mangés aujourd'hui?
0: Les ingrédients nécessaires pour la météo de ce lundi.
1: Des nuages pour décorer le ciel?
0: Oui, mais qui vont s'éclipser au fil des heures.
1: Exactement.
0: Se dissiper,
1: oui. S'évacuer.
0: Monsieur Synonyme, bonjour et bienvenue. C'est le soleil qui prendra la place avec des températures qui vont grimper légèrement. On est quand même épargné parce que ce matin, on était autour d'une dizaine de degrés.
1: Oui.
0: Sachant que dans le sud, en l'occurrence à Perpignan, il faisait déjà 24 voire 25 degrés.
1: Donc, très chaud.
0: On est encore avec des températures de saison irrespirables. 18 degrés, c'est ce qu'on a à Guingamp, à Brest, au Guilvinec et au Faouët. On est dans le Morbihan actuellement. 20 degrés à Morlaix, 21 à Saint-Brieuc, 24 degrés à Lorient pour cet après-midi, 26 à Quimper avec une belle journée qui s'annonce. Une belle journée aussi pour demain mardi. Et à vrai dire, c'est toute la semaine qui s'annonce, encore une fois, baignée de...
1: soleil.
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0: Bienvenue dans le jeu dont vous êtes l'enquêteur ou l'enquêtrice. Bienvenue dans le Torpen. On débute la semaine ensemble avec une histoire. Vous connaissez le principe, mais je vous le redonne. C'est important d'avoir tous les ingrédients nécessaires pour jouer correctement. Une histoire qu'on va découvrir ensemble au fil du temps, qui nous plonge dans un contexte. Alors parfois, le contexte est un indice d'une certaine manière supplémentaire pour vous permettre d'identifier quel est le sujet breton du jour. Parfois, ça n'a rien à voir. Pour vérifier cela, pour vous poser des questions et surtout obtenir des réponses, un seul numéro nous permet de rentrer ensemble en communication. C'est le 02 98 53 65 65. C'est Stéphanie qui vous accueille à ce numéro. C'est Stéphane qui réalise cette émission. Et le cadeau qui est en jeu, les cadeaux même qui sont en jeu, ce sont à la fois ces pâtes artisanales. De quoi se régaler. On a des pâtes nature avec la betterave ou encore du basilic. Des pâtes qui viennent de chez nous. Trois paquets très différents de Ruyette, artisan, meunier, pastis et céréalier à Languidic. Et à cela, on rajoute aussi un bouquin pour vous, ou en tout cas à offrir, qui pourrait faire plaisir à l'une des personnes de votre entourage. C'est La cuisine sans blabla. C'est vraiment, aux éditions Larousse, un bouquin utile avec à l'intérieur une centaine de recettes spéciales débutants, de quoi se régaler sans se prendre la tête alors que la partie commence.
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0: Ma mère m'a toujours impressionnée. Peu importe la situation, elle gardait toujours son calme, ce qui n'était pas toujours mon cas. Une écharde dans le pied, un doigt pincé, un genou écorché, aussi loin que je m'en souvienne, ma mère a toujours réussi à me soigner.
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0: C'est à vous désormais de trouver l'un des indices présents dans cette première partie pour ensuite constituer, c'est le principe du jeu de Torpen, cette association d'idées pour vous permettre d'identifier le sujet breton du jour. On joue au 02 98 53 65 65.

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1: Oh yeah, souvenir des années 80, on reste justement dans cette décennie, dans un instant avec Indochine et l'aventurier.
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1: Le Torpen, c'est votre jeu d'énigmes. La première partie a déjà été dévoilée. Un jeu où on se questionne ensemble au 02 98 53 65 65. Numéro composé par Patricia. Nous sommes à Douarnenez. Bonjour Patricia.
4: Bonjour Céline.
1: Ravie de vous retrouver.
4: Ben moi aussi.
1: On commence la semaine ensemble. Vous êtes notre première joueuse de ce lundi. Qu'est-ce qu'il vous évoque le Torpen aujourd'hui?
4: Alors, moi je pense que j'ai entendu vert, j'ai entendu aussi des soins. Donc j'ai pensé au biologiste Franck Zahn qui a découvert le ver marin pour soigner les grands brûlés.
1: Raisonnement incroyable.
4: Comme d'habitude, mais j'ai jamais au bout.
1: Non mais c'est vrai, franchement c'est incroyable. Malheureusement, malheureusement ver n'est pas un indice. Et la thématique qui porte autour du soin, ce n'est pas le cas.
4: Ah, ben j'élimine beaucoup de choses alors.
1: Ben exactement, c'est pour ça que j'ai envie de dire, finalement, finalement, même si en effet l'histoire raconte celle d'un enfant et d'une mère qui nous vient en aide, voilà, on va s'éloigner, on va rejeter, si vous voulez bien, tout l'univers médical.
4: Alors, moi je vais poser comme question, cherche-t-on un personnage ?
1: Très bonne question. Malheureusement, non, ce n'est pas un personnage qui est à l'honneur aujourd'hui dans le Torpen.
4: Bon, bah, il n'y a que du négatif, alors on va arriver au positif tout à l'heure.
1: Mais c'est vous qui êtes positive, Patricia, avec votre sourire dans la voix.
4: Bah, il faut. On attend le soleil, là, hein, pour qu'il arrive.
1: C'est couvert à Douarn en ce moment?
4: Ah oui, mais ça va venir. Hier, il y avait encore, la mer était excellente et on avait encore un beau soleil.
1: Eh ben écoutez, on se donne rendez-vous. Exactement. Je vous embrasse bien fort, Patricia. Reste avec nous pour découvrir ensemble la première et deuxième partie de notre histoire avec des indices supplémentaires pour vous aider.
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1: Et vous recevez peut-être du monde en fin de semaine et c'est à vous de préparer le repas. Alors pas de panique, pour éviter de passer pour une nouille en cuisine, on a un coffret de 3 sachets de pâtes pour vous. Des pâtes artisanales que l'on doit à David Le Ruyette. Et à cela, on rajoute un livre de cuisine aux éditions Larousse qui s'intitule « La cuisine sans blabla, spécial débutant » avec une centaine de recettes franchement faciles et possibles donc à réaliser en cuisine. Pour cela, il faut identifier le sujet breton du jour. 02 98 53 65 65. J'attends vos propositions juste après Indochine et l'aventurier.

0: aventurier. Indochine, vous êtes un peu du genre aventurier, aventurière. Place à notre jeu Le Torpen, première et deuxième partie.
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0: On joue ensemble au 02 98 53 65 65. Grâce à notre précédente joueuse, Patricia, on sait que ce que l'on recherche n'est pas une personne. On sait aussi que la thématique qui évoque l'aspect médical est juste pour l'histoire. C'est pas sur cette piste que nous devons nous engager. Voici pour vous l'histoire en deux temps avec à l'intérieur certains mots qui sont des mots-clés et qui vous permettront d'identifier le sujet 100% breton du jour. Ma mère m'a toujours impressionnée. Peu importe la situation, elle gardait toujours son calme, ce qui n'était pas toujours mon cas. Une écharde dans le pied, un doigt pincé, un genou écorché, aussi loin que je m'en souvienne, ma mère a toujours réussi à me soigner. Et quand j'en parlais à l'école, les jaloux vociféraient en chœur. Idiote, ta guérison ne tient pas du miracle, hein. On n'est pas à Lourdes ici. On y croit ou on n'y croit pas. Ma mère a toujours trouvé le moyen de me soigner. Avec une crème, des pastilles ou encore une tisane.
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0: Retour du Torpen dans quelques instants. On va replonger, si vous voulez bien, dans la première et deuxième partie de notre histoire pour identifier les indices qui nous aident à avancer par déduction et surtout pour identifier et percer tous les mystères et surtout le sujet breton du jour. On sait que ce que l'on recherche n'est pas un personnage et que la piste médicale, c'est juste pour l'histoire, ce n'est pas celle qu'il faut suivre. On joue pour quoi ? On joue pour plusieurs cadeaux. Tout d'abord, un livre de recettes aux éditions Larousse qui s'intitule « La cuisine sans blabla », spécial débutant. Une centaine de recettes à l'intérieur qui vous permettront de réaliser différents plats comme quiche lorraine, paupiètes de chou au bœuf ou encore gaufres de pommes de terre. Et on rajoute à cela 3 sachets de pâtes artisanales. Des pâtes bretonne de David le Ruyette, qui élabore justement ses pâtes à base de plaies tendres cultivées sur l'exploitation familiale de Languidic qui se trouve dans le Morbihan. Les cadeaux, vous les avez, le jeu aussi. La musique, c'est tout de suite avec Céline Dion.
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0: hors normes, des tubes planétaires et une carrière XXL. Céline Dion qui est de retour à Paris pour une série de concerts. Nous, on a une série d'indices. Encore faut-il les trouver à l'intérieur de l'histoire que je vous raconte. Place au Torpène.
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0: Et nous sommes à Plébin. Bonjour Romain.
3: Oui, bonjour.
0: Bienvenue mon cher Romain. On vous laisse nous faire part de votre proposition.
3: Alors, moi je pensais à la plage du Petit Lourdes.
0: Parce qu'en effet, le mot « lourde » est présent dans la deuxième partie.
3: Voilà, et « mer », je pense que c'est « mer sans le », quoi. C'est la mer, quoi.
0: L'aspect aquatique.
3: C'est la mer, ouais, c'est ça.
0: Alors, là où vous êtes malin, c'est qu'en effet, « lourde » est l'un des deux indices de la deuxième partie. En revanche, la mère est celle qui renvoie à la maman.
3: Ah.
0: Eh oui.
3: Bon. Donc, loupé.
0: Bah, loupé, en effet, pour ça. Néanmoins, grâce à vous, on sait qu'on part pas sur une piste maritime.
3: Ok.
0: Ni une piste maritime, ni même une piste médicale. Parce qu'en effet, il est question de soins à l'intérieur de cette histoire. Allons-y par élimination. Franchement, on n'a pas le choix.
3: Oui. Alors, la question, est-ce que c'est dans le Morbihan?
0: Ce que l'on recherche est, en effet, dans le Morbihan. Bien joué, Romain.
3: Bon, on avance.
0: Oui, et il est 11h26, tout va bien. On avance progressivement grâce à votre réflexion. Nous sommes à Brest, bonjour Jocelyne.
4: Oui, bonjour. Alors moi j'ai pensé au village de Calac.
0: Expliquez-moi pourquoi Jocelyne.
4: Parce que c'est le petit Lourdes breton.
0: Ah. Alors, vous venez de l'entendre avec Romain, Lourdes est un indice. En effet, il faut vraiment qu'on l'ait en tête. Néanmoins, ce n'est pas Calac.
4: Tant pis.
0: Ce que l'on recherche se trouve dans le Morbihan. Est-ce que vous avez une question supplémentaire?
4: C'est pas un personnage. Est-ce que c'est un lieu?
0: Alors, c'est un monument.
4: C'est un monument.
0: C'est un monument que l'on recherche qui se trouve dans le Morbihan et dont Lourdes est l'un des indices. Bon. Ça nous aide à pouvoir avancer. Alors, je suis d'accord, pas vraiment aussi vite qu'on aimerait, mais on y va ensemble. C'est un jeu d'association d'idées, c'est le Torpène, et on joue avec vous au 02 98 53 65 65, à la fois pour un livre de recettes et des pâtes artisanales.
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0: Allez, si vous voulez bien, on quitte la Bretagne, direction Paris, Seychelles. C'est la destination et c'est le voyage musical que nous propose Julien Doré. Avant de replonger, si vous voulez bien, avec vos propositions dans le Torpène du jour 02 98 53 65 65.

0: Là. Julien Doré à l'instant, avant de replonger dans l'histoire du Torpène et d'accueillir aussi vos propositions au 02 98 53 65 65, place au ICI Express avec Nicolas Floch.
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0: On accueille Georgine et sa proposition au 02 98 53 65 65 du Torpène après Phil Collins.

0: excellent batteur et chanteur Phil Collins. La musique qui revient dans un instant avec Julien Lieb avant Place aux Torpènes.
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0: Et nous sommes dans les Côtes d'Armor, au Moustoir. Bonjour Georgine.
3: Oui, moi je pensais à la commune de Le Saint, parce qu'il y a tout un site avec Notre-Dame de Lourdes et une fontaine.
0: Allez-y. Comment?
3: Oui, et c'est pas loin de la 165, la route, et près d'une ancienne école aussi. Mais je me souviens plus du village.
0: Alors, raisonnement intéressant, Georgine. Vous êtes sur une piste et progressivement vous rapprochez. Lourdes est l'un des indices de la deuxième partie. On sait que ma mère, c'est le cas aussi de la première partie, qui renvoie donc à la figure maternelle. On est d'accord. Ce que l'on recherche est un lieu.
3: Oui.
0: Qui se trouve dans le Morbihan.
3: Oui, là c'est le Morbihan.
0: Un lieu très précis. Je vous laisse me poser une question si vous en avez une en tête.
3: Non, si c'est dans le Morbihan, un lieu... Non, c'est très très connu, c'est ça que je voulais savoir.
0: Alors c'est toujours complexe d'estimer cela, j'ai envie de vous dire, pour certains c'est une évidence, pour d'autres c'est moins le cas. Je pense qu'en effet, quand on vit dans le Morbihan et à proximité de ce lieu-là, c'est un endroit incontournable. Maintenant, à savoir si de votre côté, dans les Côtes d'Armor, ça vous évoque quelque chose, c'est assez subjectif et personnel. Bon. Est-ce que vous avez envie qu'on replonge dans l'histoire ou vous préférez...
3: Oui, bien.
0: Vous voulez bien?
3: Oui.
0: Je vous replonge dans l'histoire pour vous aider à trouver peut-être l'autre indice de la deuxième partie pour vous permettre d'identifier ce lieu morbihanais. Voici donc notre histoire en deux temps. Ma mère m'a toujours impressionné. Peu importe la situation, elle gardait toujours son calme. Ce qui n'était pas toujours mon cas. Une écharde dans le pied, un doigt pincé, un genou écorché. Aussi loin que je m'en souvienne, ma mère a toujours réussi à me soigner. Et quand j'en parlais à l'école, les jaloux vociféraient en chœur. « Idiote, ta guérison ne tient pas du miracle. On n'est pas à Lourdes ici. » On y croit ou on n'y croit pas, ma mère a toujours trouvé le moyen de me soigner. Avec une crème, des pastilles ou encore une tisane.
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0: Ce que l'on recherche est un lieu dans le Morbihan. Premier indice et unique indice de la première partie, c'est ma mère. Deuxième partie, le mot Lourdes, il y en a un autre et je vous invite à rester avec nous. Patientez encore quelques minutes, vous allez découvrir l'histoire au complet avec donc une dernière partie et avec là aussi des indices pour vous permettre d'identifier ce lieu breton que l'on recherche. On joue pour un livre de recettes paru aux éditions Larousse. Ça s'intitule « La cuisine sans blabla, spécial débutant » et on rajoute à cela votre coffret avec trois types de pâtes artisanales avec une culture aussi en Bretagne. Place à la musique avec Julien Lieb.
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0: Autrement, porté par Julien Lieb. Oui, on peut passer sa matinée autrement en jouant à notre célèbre casse-tête, le Torpène.
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0: Je vous rappelle que ce que l'on recherche est un lieu dans le Morbihan, que la première partie se trouve un indice qui est mammaire. Dans la deuxième partie, il y a le mot Lourdes. Et ce que je peux vous dire, c'est que finalement, avec ce Torpène du jour, on fait un lien avec l'actualité de cette fin de semaine. Je pose ça là, voici l'histoire au complet, pour vous aider à identifier le sujet breton. Ma mère m'a toujours impressionnée. Peu importe la situation, elle gardait toujours son calme. Ce qui n'était pas toujours mon cas. Une écharpe dans le pied, un doigt pincé, un genou écorché. Aussi loin que je m'en souvienne, ma mère a toujours réussi à me soigner. Et quand j'en parlais à l'école, les jaloux vociféraient en cœur. « Idiote, ta guérison ne tient pas du miracle. On n'est pas à Lourdes ici. » On y croit ou on n'y croit pas. Ma mère a toujours trouvé le moyen de me soigner, avec une crème, des pastilles ou encore une tisane. Et j'ai lu récemment que le jour de notre naissance impactait notre existence. Cela pouvait influencer profondément les traits de notre caractère. Ma mère, par exemple, est née un 26 juillet. Puis-je la considérer comme une sainte ?
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0: Et venez me le dire au 02 98 53 65 65.
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0: David Le Ruyette. En Bretagne, dans le Morbihan plus particulièrement, nous propose et fabrique lui-même ses pâtes. Il est céréalier, meunier, pastier et le coffret de 3 pâtes plus un livre recette aux éditions Larousse. La cuisine sans blabla, ce sont les cadeaux à gagner dans un instant au Torpène.

0: Je ne suis pas un héros, Daniel Balavoine. On va voir si l'héroïne du jour s'appelle Anne.
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0: Jusqu'à midi,
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0: Ma chère Anne, bonjour et bienvenue.
2: Bonjour.
0: Nous sommes à Ploirzel.
2: Oui, c'est ça.
0: Pas très loin de Brest.
2: Eh oui.
0: Commune connue, entre autres, comme étant le fief d'une championne.
2: Ah.
0: Est-ce que vous savez où je vous emmène?
2: Comment?
0: Est-ce que vous savez où je vous emmène, Anne?
2: Ah non, là, je n'ai vu du tout. Là.
0: Cédrine Kerbaol.
2: Ah oui, d'accord, oui, oui, tout à fait.
0: Sa famille vient de Ploirzel et c'est notre grande championne cycliste, elle qui est arrivée à la sixième place lors du Tour de France femme qui a lieu cet été. On referme la parenthèse.
2: Oui.
0: Place au Torpène du jour, d'après vous, quel est le monument morbihanais qui est donc à l'honneur?
2: C'est la basilique de Sainte-Anne Dorée.
0: C'est sûr ou c'est pas sûr?
2: Ah, c'est sûr.
0: C'est sûr. Alors on vérifie et c'est gagné. Bravo Anne.
2: Merci.
0: On va revenir ensemble si vous voulez bien. Le premier indice de la première partie, c'était ma mère. Pourquoi?
2: Oui. Alors en fait, j'ai pensé en fait à Sainte-Anne Dorée en fait. Oui, voilà la mère quoi en fait.
0: La mère de Marie et grand-mère de Jésus.
2: Et voilà.
0: Dans la deuxième partie, parmi les indices, on avait donc Lourdes et on avait aussi Miracle. Le sanctuaire de Sainte-Anne Dorée est un lieu fortement marqué par la spiritualité. Hop là, en Bretagne Sud, c'est considéré comme étant le Lourdes de Bretagne. Vous confirmez toujours?
2: Oui.
0: Et dans la troisième partie, avez-vous trouvé les indices?
2: Alors en fait, j'ai trouvé... qu'est-ce qu'il y avait, le Morbihan?
0: Oui. On avait une date
2: et
0: aussi.
2: Et comme ça, j'y suis arrivée.
0: Et ben voilà. Vous, on vous dit Morbihan. Et vous pensez à la basilique Sainte-Anne Dorée.
2: Voilà.
0: Vous êtes incroyable. Alors, parmi les indices présents dans la troisième partie, on a donc cette date qui renvoie au 26 juillet, parce que les croyants affluent par milliers le 26 juillet, qui est le jour de la fête de Sainte-Anne pour le grand pardon, qui honore donc cette sainte et qui a la raison de l'organisation d'un pardon. Et c'est pourquoi il y avait aussi ce mot, puis-je la considérer comme une sainte? Sainte-Anne est la patronne des Bretons, c'est aussi une étape sur le chemin de Saint-Jacques de Compostelle. Ma chère Anne, à un moment donné, j'ai dit le monument, le lieu que l'on recherche, ce monument-là, fait écho à une actualité. Est-ce que vous avez compris le pourquoi de cette information?
2: Non.
0: Non.
2: Non.
0: Ben, je vous la donne. Non. Figurez-vous qu'à Sainte-Anne Dorée, ça a été donc, l'un des sanctuaires les plus prestigieux de Bretagne, honoré par la visite du pape Jean-Paul II en septembre 1996. Mmh. Et figurez-vous que 30 ans plus tard, c'est un autre pape qui est attendu en France. Alors, il passera pas par la Bretagne, hein. Le pape arrive ce vendredi en France pour une visite d'État de 4 jours à Paris, Lourdes, et Metz aussi. Donc c'était d'une manière de pouvoir raccrocher aussi un lieu aussi emblématique qu'est ce lieu-là, la basilique Sainte-Anne Dorée dans le sud du Morbihan, avec aussi une actualité nationale. Lieu que vous avez déjà eu le temps de visiter, Anne?
2: Je suis passée, oui.
0: Mais jamais rentrée?
2: Non, pas la basilique, non.
0: Ben pourquoi pas, à l'occasion?
2: Je ne sais pas. On est juste passée en fait en rentrant de vacances. Voilà.
0: D'accord.
2: Oui.
0: Et la prochaine fois que vous partez en vacances, pourquoi pas y passer, y s'y arrêter, découvrir l'intérieur. Parce qu'en tout cas, ce monument morbihanais vous permet de repartir avec des beaux cadeaux. Je vous redonne quand même la liste des cadeaux qui vont vous faire plaisir. On a un livre de recettes qui vient de paraître aux éditions Larousse. Ça s'appelle La cuisine sans blabla, spécial débutant. Vous êtes comment, vous, en recettes?

0: Lauriette, de David Lauriette. Là, cette fois-ci, on est encore dans le Morbihan avec à l'intérieur 3 paquets de pâtes artisanales. Ces beaux cadeaux sont pour vous. Je vous embrasse fort.
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0: Allez, place à la musique d'ici avec Madeleine Anne.

Breton, Madeleine Anne, avec le titre Jusqu'au bout. Oui, reste avec nous jusqu'au bout. Dans un instant, les infos. Et juste après, vous allez retrouver Enora Malagré avec sa toute nouvelle émission qui s'intitule On vous doit bien ça. Ce sera juste après Malu.

0: Manu Chao. On a grand plaisir à vous retrouver dans un instant, Enora Malagré. Bonjour.
1: Bonjour à tous. Aujourd'hui, gros dossier sur les médicaments sans ordonnance. Est-ce que c'est bon pour la santé? Est-ce qu'ils sont vraiment efficaces? On vous répond dans On vous doit bien ça sur ICI.
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0: Il est midi, toute l'actu d'ICI avec Nicolas Blanza. Il y aura très vraisemblablement des aides supplémentaires à partir du 1er octobre.
3: Oui, ça concerne le dossier des prix des carburants et c'est le ministre de l'économie qui le dit ce matin alors que deux réunions ont lieu aujourd'hui à Matignon pour statuer d'une part sur la situation économique, d'autre part pour décider donc des aides à venir. Mais d'ores et déjà, on sait qu'il n'y aura pas de baisse de taxes généralisée, prévient Roland Lescure, alors que la mesure est demandée par plusieurs responsables politiques. Une baisse de 20 centimes par litre coûterait presque 10 milliards d'euros à l'État, dit-il. Le gouvernement donc réfléchit à la solution la moins pire, alors que dans les stations-service, les automobilistes grincent toujours plus des dents. Exemple à Fouesnant, dans le sud Finistère, Laura Bléret.
4: 86 euros, 87, 88. Mon Dieu.
5: Roselyne est un puissant pistolet de sans plomb dans la main, les yeux rivés sur le compteur face au prix qui monte et qui monte encore.
4: Voilà, 100 euros, quoi. Ben, c'est un budget maintenant, hein. C'est un budget, mais ceux qui n'ont qu'un salaire qui rentre à la maison, moi je suis dans la restauration hôtellerie, ben, vous avez net par mois 1400 à peu près, 1300. Ben, quand vous payez le loyer, la bouffe, l'essence, tout ça, ben, ça coûte cher.
5: Un budget qui empiète sur les loisirs et les déplacements, constate Anne, une retraitée de Bénodet.
6: On sort moins, on bouge moins, on se voit un peu moins.
5: Ça impacte un peu la vie sociale.
6: Ah oui, bien sûr. Oui, tout à fait.
5: Claude, lui, n'a pas renoncé à ses vacances, mais ce touriste de l'Oise est inquiet pour son trajet retour.
7: Presque 2,30 €, ça commence à être un peu compliqué quand même. Hein. Quand je vais rentrer, j'en ai au moins pour 120 €.
5: D'autant qu'il a peur de rouler et de ne plus trouver de station ouverte. Certaines réputées moins chères sont prises d'assaut, comme les stations du groupe Total qui a plafonné les prix.
7: Tout enfermé. Dès que j'arrive, il n'y a plus rien.
5: À la pompe d'à côté, Emma fait le plein petit à petit. Elle est alternante en commerce sur Quimper.
8: C'est ça qui est un peu compliqué au niveau de l'essence, on fait au fur et à mesure.
5: Elle n'a mis que 30 € d'essence dans son réservoir.
8: C'est ça. Voilà, je m'arrête là.
5: Et sera de retour à la pompe dans 4 jours.
3: Reportage de Laura Bléré pour ICI Breizh-Izel. Et le prix du gasoil s'établissait hier à près de 2,41 € en moyenne. 2,17 € pour le sans-plomb 95. Roland Lescure, dont on parlait à l'instant pour les prix du carburant, évoque aussi les retraités ce matin dans le cadre du projet de budget pour 2027. Environ la moitié d'entre eux vont faire un effort, annonce-t-il. Leurs pensions ne seront pas autant augmentées que l'inflation, sans détailler qui sera précisément concerné ni à partir de quel niveau de pension. Tout ça doit être présenté en Conseil des ministres le 1er octobre.
0: Thierry Meunier a-t-il tué sa femme il y a 16 ans?
3: Son procès, en tout cas pour meurtre par conjoint, s'ouvre aujourd'hui à Saint-Brieuc devant la cour d'assises des Côtes-d'Armor, où l'homme de 63 ans est donc accusé d'avoir mis fin au jour de sa femme. C'était le 6 octobre 2010. L'agente immobilière de 47 ans était partie acheter des cigarettes sur le port et son corps avait été retrouvé dans l'eau 3 jours plus tard. L'autopsie a conclu à un étranglement. Lui, ni les faits, survenu sans doute sur l'îlot de la Comtesse à Saint-Quay-Portrieux. Et la cour, c'est rarissime, va se rendre sur ce petit caillou dans le cadre du procès Joanne Moison.
9: Oui, car c'est là, selon l'enquête, que Véronique Duchesne a été étranglée. Après un premier interrogatoire de l'accusé sur les faits jeudi matin au palais de justice de Saint-Brieuc, l'après-midi, la cour va donc se déplacer sur ce lieu présumé du meurtre à Saint-Quay-Portrieux. La présidente, les jurés, l'avocat général, les avocats des parties civiles et de la défense, l'accusé, des témoins, des experts, tous seront sur cet îlot situé devant la plage de la Comtesse à Saint-Quay-Portrieux, accessible à pied seulement à marée basse. Toute la zone sera bouclée, sécurisée avec un gros dispositif. Un drone de la gendarmerie survolera la zone.
3: Les explications de Joanne Moison pour ICI Breizh-Izel à retrouver sur notre site ici.fr. Et ce procès doit durer 3 semaines. Une nouvelle maire pour Sainte-Brigitte dans le Morbihan. 6 mois après les municipales de mars, Anne Le Borgne vient d'être élue hier par 80 voix contre 75. Elle ne l'avait emporté que d'une voix en mars dernier, donc, et son opposant avait déposé un recours. Il dénonçait la participation d'une votante qui ne vivait plus sur la commune au moment du scrutin et le tribunal administratif de Rennes avait annulé cette élection. Le vote d'hier est cette fois sans appel d'après son opposant joint par ICI Breizh-Izel. Et puis, à moins d'1 mois et demi du départ de la route du Rhum à Saint-Malo le 1er novembre, un petit coup coup de tabac secoue le monde de la voile ce matin, car Thomas Ruyant, qui avait remporté la précédente édition en 2022 en Imoca, les bateaux du Vendée Globe, ne sera pas au départ. Alors que le skipper basé à Lorient a mis un bateau tout neuf à l'eau il y a 3 mois, et bien il renonce à s'aligner, faute de sponsor majeur pour s'élancer, dit-il, dans de bonnes conditions. Les détails sont là aussi à retrouver sur notre site internet.
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3: Toujours pas de pluie à l'horizon, non, le soleil revient, Périne Clément.
0: Ouais, exactement, le soleil qui va nous accompagner tout au long de la semaine avec des températures qui grimpent aussi pour cet après-midi. On aura 23 degrés à Brest, 26 degrés à Quimper, 25 à Quimperlé, 23 degrés à Lorient, 21 degrés à Saint-Brieuc. Et puis pour demain, mardi, on va retrouver encore un soleil qui va nous accompagner du matin jusqu'au soir avec des températures comprises au petit matin qui iront de 11 à 15 degrés et des températures qui vont grimper pour demain après-midi jusqu'à 28 degrés de maximale. Midi 5, place à Enora Malagré.
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1: Bonjour à tous, quel plaisir de vous retrouver chaque semaine, tous les jours entre midi et 13h sur votre radio Ici, dans ce nouveau rendez-vous. Ici, on parle bon plan, vie quotidienne, arnaque à éviter, santé. Nous sommes là pour vous rendre service parce qu'on vous doit bien ça. C'est le titre de ce nouveau rendez-vous quotidien. Nous sommes ensemble, je l'ai dit, jusqu'à 13h. Moi, je m'appelle Enora Malagré et voici la joyeuse bande qui m'accompagne, Aude Razo, Madame Anti-Arnaque. Bonjour Aude.
11: Coucou tout le monde.
1: Vous avez passé un bon week-end,
11: oui,
1: ma Aude?
11: Super.
1: Valère Coréard et ses bons plans conso et mon chouchou. Coucou Valère.
12: Salut Enora, bonjour à toutes et tous.
1: Oui, cette semaine c'est lui mon chouchou, j'ai décidé. Gérald Kirzek, notre médecin. Bonjour Gérald.
13: Bonjour. Et Valère, il fait bah oui, c'est comme ça.
1: Et vous aussi. Et notre rayon de soleil, Elsa Wolinski. Coucou ma Elsa.
14: Coucou, bonjour.
1: Alors aujourd'hui, gros dossier, les médicaments sans ordonnance. Et à cet effet, nous recevons une éminente collègue de chez 60 millions de consommateurs. Je vous la présente dans un instant. Vous avez des questions, appelez-nous ou laissez-nous un message vocal sur notre WhatsApp gratuit 0810 055 056. Nous sommes là pour vous. C'est votre émission. Et puis laissez-nous aussi des messages vocaux comme l'a fait Yannick aujourd'hui.
15: J'ai eu un mal de fou ce week-end à trouver du carburant et je comprends pas pourquoi.
1: Eh oui, c'est le sujet, c'est votre préoccupation à vos souhaits, c'est votre antenne. Laissez-nous un message, appelez-nous 0810 055 056. Dites-nous si vous avez eu vous aussi des difficultés à trouver du carburant, si vous avez des conseils à nous donner, on est ensemble, hein, on s'entraide. C'est votre émission, on vous doit bien ça. Et puis on va y répondre, et surtout à Yannick, hein, ma chère Aude et mon cher Valère, dans une trentaine de minutes. 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On va parler médicaments sans ordonnance. 15% des médicaments sans ordonnance sont efficaces. Et on reçoit Sophie Kwan, notre éminente collègue de chez 60 millions de consommateurs. Bonjour Sophie.
16: Bonjour Enora.
1: Vous connaissez bien, hein, vous avez fait un gros dossier dans le 60 millions de consommateurs de ce mois-ci. Hein, c'est pour ça qu'on vous reçoit avec votre meilleure amie d'enfance Valère Coréa.
13: N'importe quoi.
1: Non, non, mais vous allez saisir, vous saisir de ce dossier aujourd'hui tous les deux.
12: Oui, c'est leur série en fait, hein, de 60 millions de consommateurs, dont vous êtes rédactrice en chef adjointe, Sophie Kwan. L'automédication progresse-t-elle réellement en France? Et pour quels problèmes de santé les Français y ont-ils le plus souvent recours alors?
16: Alors, c'est effectivement en forte progression. Depuis 20 ans, il y a 30% de personnes en plus qui s'automédiquent et on est à 9 Français sur 10 aujourd'hui, ce qui est énorme.
1: Ah oui, effectivement.
12: Oui, ouais, c'est assez énorme. Mais en fait, qu'est-ce qui fait qu'on on s'automédique? Je ne sais pas si ça se dit comme ça, mais
16: ça se dit comme ça, oui.
12: Parce que on pense bien sûr au coût de la consultation, les dépassements d'honoraires, les déserts médicaux. Qu'est-ce qui fait qu'on décide de s'automédiquer? Et surtout, est-ce que c'est donc parce qu'on y est obligé ou parce qu'on se dit, bon, on est tous un peu médecins entre ChatGPT, Google et j'en passe?
16: Alors, il y a un peu de tout, mon capitaine. La première raison, c'est quand on a des symptômes qui nous semblent bénins, qui semblent pas très compliqués à gérer, on va chercher soi-même son médicament à la pharmacie ou on va piocher dans son armoire à pharmacie où on a toujours une dizaine de médicaments, 11 en moyenne chez les Français. La deuxième raison, c'est la difficulté à avoir un rendez-vous rapidement. Quand un symptôme semble pas trop compliqué à gérer. Mmh. On se dit, si mon rendez-vous, qui est en moyenne dans 8 jours, si mon rendez-vous arrive dans 8 jours, je serai guérie d'ici là, j'espère. Et puis la troisième raison, ce sont des Français, et Nora en parlait dans son introduction, avec la crise du pouvoir d'achat, des Français qui ont du mal à joindre les deux bouts et qui n'ont pas envie d'avancer l'argent chez le médecin pour aller avoir une consultation en bonne et due forme.
1: Gérald Kierzek, forcément notre médecin qui va réagir.
11: Mais l'automédication, c'est le bon sens aussi, c'est de se dire, moi j'ai des petits symptômes, des maux de gorge, une petite douleur abdominale, je vais voir si ça passe. Donc c'est se donner un petit peu de temps et il y a rien de mal à s'automédiquer. Après l'automédication avec des médicaments, il y a un professionnel de santé en première ligne accessible, c'est le pharmacien quand
16: Absolument.
11: Même, qui est là pour pouvoir aussi orienter, aider sur les symptômes. Il y a des médicaments qui sont en libre service et puis il y a des médicaments qui sont ce qu'on appelle derrière le comptoir. Vous n'avez pas besoin d'ordonnance, mais vous avez besoin que ça soit le pharmacien qui vous les donne, et donc il va vous les donner avec le conseil. Donc je crois que c'est important d'avoir ce maillage territorial en plus, facilement accessible, plus facilement que trouver effectivement un médecin traitant.
1: Valère Coréard.
12: Moi, Sophie Kouane, ce qui me choque, c'est la pub qu'il y a autour des médicaments. Enfin, on n'y comprend plus grand-chose, parce que quand on est cudam comme moi, on n'est pas médecin, on voit la pub pour le mal de gorge, on voit la pub pour le nez qui coule en ce moment, ou je ne sais quoi.
1: C'est du petit business quand même, un peu curieux.
12: Voilà, c'est ça. Est-ce que ça marche, tout ce qu'on nous promet là ?
16: Alors, c'est loin d'être efficace pour tout, évidemment. Ça a même parfois certains risques. Ne pas se fier à la pub, ne pas se fier non plus aux promesses qui sont sur les emballages où on va vous dire soulage les douleurs, soulage les bouffées de chaleur, notamment.
1: Pourquoi vous dodelinez, cher Gérald Kierzek ?
11: Je dodeline parce que c'est quand même très contrôlé la publicité des médicaments. D'abord, les médicaments qu'on appelle vignettés sur ordonnance, il n'y a pas de publicité. Et ceux qui sont sans ordonnance, c'est quand même contrôlé par les autorités de santé. Donc je suis d'accord qu'il ne faut pas prendre ça pour argent comptant et que ça peut fonctionner chez quelqu'un et pas chez quelqu'un d'autre. Mais il y a quand même un contrôle, une rigueur avant la mise sur le marché, etc. Même si ce sont des médicaments sans ordonnance.
16: Alors, les médicaments, il y a quand même, une fois qu'ils ont eu l'autorisation sur le marché, toute une phase de vigilance derrière pour savoir si les risques sont importants ou pas. Et puis, en pharmacie, on ne trouve pas que des médicaments, on trouve aussi des compléments alimentaires.
11: Bien sûr.
16: Ces compléments alimentaires, c'est un énorme marché de santé. Où on vous dit, quand je parlais des bouffées de chaleur, on vous dit, vous allez régler votre bouffée de chaleur, vous allez régler vos problèmes d'érection matinale, vous allez régler vos problèmes de rétention d'eau. Et ce n'est pas forcément prouvé, parce que là, pour
11: ça,
16: le coup, ça ne passe pas par la même autorité que les médicaments, ça passe par la DGCCRF.
11: Et ce ne sont pas des médicaments.
1: Voilà. Audrazo.
14: Petite parenthèse, puisqu'on parle d'automédication, et là, on parlait beaucoup de médicaments en pharmacie. Attention aussi aux réseaux sociaux, avec les pseudo-remèdes de grand-mère qu'on nous vend. Je sais pas si
1: Elsa Wolinski nous en dira un mot
14: tout à fait.
1: Tout à l'heure.
14: Je ne sais pas si vous avez vu la dernière tendance ce week-end, j'ai vu passer ça beaucoup, de dire qu'on peut se blanchir les dents avec du café, du citron, du sel et du dentifrice.
12: À mon avis, c'est le contraire.
14: Les dentistes ont réagi, ils disent que attention, ça peut vraiment endommager les dents, ça peut endommager les gencives. Ces vidéos, elles font des millions de vues. Donc c'est vrai que l'automédication, c'est aussi ces gens qui vont en pharmacie, c'est aussi attention aux écrans, ce qu'on voit passer. Des fois, on veut passer un petit peu n'importe quoi, mais c'est vrai qu'Elsa nous en parlera tout à l'heure.
1: On va continuer à parler des médicaments sans ordonnance grâce à Sophie Kouane, en l'occurrence de chez 60 millions de consommateurs. Et puis, si vous avez du mal à trouver du carburant depuis ce matin, c'est votre antenne. Donnez-nous des astuces, appelez-nous 0810 055 056. Un peu plus tard dans l'émission, on parlera aussi Alzheimer avec le docteur Kierzek. Elsa nous parlera des remèdes de grand-mère. Une émission très riche aujourd'hui parce qu'on vous doit bien ça, mais pour l'heure, Michel Berger, il n'y a pas de honte sur votre radio. Ici, on est ensemble jusqu'à 13h.

0: Il n'y a pas de honte sur votre radio ici. Michel Berger, on est ensemble jusqu'à 13h dans Vous Doit Bien Ça.
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0: Et j'en profite, dis donc, c'est très personnel, j'embrasse ma petite maman qui écoute la radio. J'embrasse donc du coup les copains de ICI Touraine et puis tout le réseau, bien sûr, nos magnifiques 44 locales qui font un travail extraordinaire. Nous étions d'ailleurs avec Aude Razzo à Montpellier toute la semaine dernière. Alors on est en plein cœur d'un gros dossier sur les médicaments sans ordonnance. On parlera aussi du carburant. Si vous avez des messages à nous faire passer, c'est votre antenne. Vous êtes ici chez vous, 0810 055 056. On parlera Alzheimer, remède de grand-mère avec Elsa Wolinski. Un gros programme bien riche comme on aime. Valère Correa, vous avez des questions pour Sophie Kouane qui nous vient de 60 millions de consommateurs.
3: Et qui est rédactrice en chef adjointe des hors-séries, le hors-série qu'on retrouve en ce moment justement sur l'automédication en kiosque. On parlait à l'instant avec le docteur Kierzek de la différence entre médicaments et compléments alimentaires. Oui. Si j'ai bien compris, les compléments alimentaires, c'est l'efficacité est moins prouvée malgré des promesses alléchantes. Vous pouvez nous rappeler la différence, Sophie ?
4: Alors, un complément alimentaire, c'est un aliment. Donc, ça arrive sur le marché via le contrôle de la répression des fraudes. Mm-hmm. Il y a certaines substances qui sont prohibées, mais c'est un aliment, donc ça n'a pas besoin de montrer son efficacité pour arriver sur le marché.
3: Donc c'est des capsules quand même, enfin des petites gélules, comme ça.
4: C'est des capsules, ça peut être.
0: Ah
4: des,
0: oui, c'est pas un bout de courgette.
3: Ouais,
4: c'est à base de plantes. On imagine que c'est anodin et que ça va nous faire du bien parce que c'est naturel, pas forcément. Voilà.
0: D'accord.
5: Super. Donc moi j'en ai acheté plein ce week-end. Je me suis fait avoir en fait.
4: Ça dépend. Il y en a certains qui fonctionnent parce que la plante vient de millénaires d'utilisation traditionnelle, puis d'autres qui sont complètement fumeux. Mais complètement fumeux. L'autre aspect, c'est évidemment celui du médicament, qui là est très réglementé. Faut déposer une autorité de mise sur le marché et prouver l'innocuité, c'est-à-dire qu'ils ne sont pas dangereux.
3: Alors rapidement, parmi les médicaments qu'on peut prendre sans ordonnance, est-ce qu'il y en a certains qui sont à la fois très populaires, mais aussi dangereux ? C'est ce que j'ai cru comprendre en lisant votre hors-série.
4: Oui, nous on s'est attardé sur les symptômes bénins qui vont passer relativement rapidement. Si vous les soignez au bazooka, vous avez des risques. Je pense aux produits anti-rhume, rhinofébrale, Sinufix, des choses dans ce genre, qui là peuvent provoquer des troubles digestifs, par exemple, ou des produits contre les maux de gorge, qui là aussi contiennent un anesthésique qui peut avoir des effets secondaires.
3: Strepsil, par exemple, ce genre de.
4: Alors, je ne sais plus ce qu'on avait mis. On avait mis strepsil, effectivement, mais il y en a un certain nombre.
5: L'isopaïne,
4: par exemple.
5: Ça aussi, j'ai acheté.
4: Dril,
0: miel,
4: citron.
0: L'isopaïne.
4: Là, c'est
3: très
4: drôle.
3: Attention.
4: Les pastilles au miel et au citron ou au thym ou quoi, faites attention, parce que souvent, c'est même un arôme, c'est même pas du vrai miel.
0: Vous confirmez, Gérald Kierzek, notre médecin, rapidement, parce qu'on a une auditrice qui attend.
6: Il peut y avoir, bien sûr, des effets secondaires. Après, tout médicament, c'est une balance bénéfice-risque. C'est clair que si le bénéfice, il est nul, parce que vous avez un rhume, en 4 jours, ça va passer tout seul, ça sert à rien de prendre des choses qui provoque un risque, même s'il est minime. Alors après, sur tout ce qui est l'isopaïne, il y a un petit anesthésiant, c'est toujours en plus. Vous savez, Voltaire, il disait, la médecine sert à distraire le malade pendant que la nature le guérit. Et très souvent, sur ces petits mots, c'est la nature qui va guérir. Donc ça peut être un petit plus.
0: Il nous cite du Voltaire, celui-là, maintenant.
6: Ça veut dire quoi ? Ça veut dire que quand il y a des effets secondaires qui sont disproportionnés, il faut s'abstenir.
0: Alors, vous savez quoi ? Si vous avez des questions sur les médicaments que vous avez achetés comme nous à la pharmacie sans ordonnance, profitez-en. On a Sophie Kouane qui est là, le docteur Kierzek, 0810 055 056. On accueille tout de suite Sylvie, on continue à dérouler ce sujet, voilà, tout à fait passionnant. Sylvie qui nous appelle de l'heure, on embrasse ici Normandie. Bonjour Sylvie.
7: Bonjour l'équipe de France.
0: Coucou, bonjour.
3: Bonjour.
7: bonjour toute l'équipe. Je me suis inscrite un petit peu pour discuter. Là, je viens d'apprendre des petites choses supplémentaires sur l'automédication.
0: Et vous avez une petite question pour nos médecins, toute l'équipe ?
7: Oui. Alors, moi, ce serait plus. Ma question, elle était sur les produits, sur les médicaments, sur les rhumes, les maux de gorge. Bon, là, j'ai eu un petit peu la réponse, en fait, en avant-question. Et J'aurais oui une petite question aussi sur tout ce qui est crème, savon, shampoing, enfin vendu en parapharmacie, en pharmacie aussi, qui serait qui aurait comment dire.
3: Moi, j'imagine ce que vous voulez dire, c'est que quand j'achète en pharmacie ou parapharmacie des produits d'hygiène, je pense que c'est mieux. On se dit toujours parce que c'est en pharmacie ou parapharmacie. Est-ce que c'est de meilleure qualité?
0: Alors, on va plancher là-dessus dans un instant. Le temps du disque, comme ça, vous pourrez faire vos devoirs. Sophie Coinet, le docteur Gérald Kirzek, Marc Lavoine et Patrick Fiori. Ça s'appelle Occupé sur votre radio ici. Là, on vous doit bien ça.

0: Marc Lavoine et Patrick Fiori occupés sur ICI dans votre nouveau rendez-vous. On vous doit bien ça jusqu'à 13h.
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0: Et Dieu, que ça réagit au 0810 055 056, ça appelle, ça envoie des textos dans tous les sens. Bah oui, parce qu'on parle médicaments sans ordonnance et ça nous concerne toutes et tous, surtout Elsa Wolinski apparemment sur la table.
3: J'ai passé le week-end à acheter ce qu'il ne fallait pas.
0: Qui a acheté tout ce dont nous a parlé Sophie Kwan, hein, notre collègue de 60 millions de consommateurs. Nous avions Sylvie avec nous qui disait, voilà, moi j'achète aussi en parapharmacie des crèmes, des gels douches, parce qu'on a l'impression que c'est un peu mieux. Docteur Kierzey, que répondez-vous à notre chère auditrice Sylvie qui nous appelait de Normandie?
4: Quand on met des crèmes, ça peut aggraver la situation comme ça peut l'améliorer. L'avantage de la pharmacie, il y a des bons produits un peu partout, mais l'avantage de la pharmacie, c'est qu'il y a le conseil du pharmacien ou de la pharmacienne. Oui. Et ça, c'est important, parce que si vous avez une peau avec de l'eczéma, une peau atopique qui réagit, etc., bah, il y a des crèmes qui peuvent aggraver la situation. Donc là, vous aurez ce conseil-là que vous n'aurez pas dans une grande surface. Après, il y a des très bons produits. On parlait des crèmes anti-âge qui sont aussi ailleurs que dans les parapharmacies.
0: Merci docteur Kierzey. On va continuer à prendre des auditeurs. C'est votre émission, hein, 0810 055 056. Nous avons David qui appelle de la Seine-Saint-Denis. Bonjour David.
5: Bonjour Enora, bonjour toute l'équipe.
0: Bonjour. Oh, quelle jolie voix. Enchanteresse, cher David. Alors, vous avez une petite question à nous poser?
5: Oui, tout à fait. Mais attends, mais avant tout, je voudrais juste vous dire que je vous écoute tous les jours avec grand plaisir et que une heure passée avec vous, ça passe trop vite.
6: Bon, écoutez, oh, c'est trop gentil.
0: Moi, je suis en préménopause, donc je vais pleurer. Merci, cher David. Hein. Cette émission, elle est faite pour vous rendre service. J'espère que ça fonctionne un peu. Alors, David, on vous écoute.
5: Oui. Oui, donc voilà ma question. J'ai des problèmes d'allergie au pollen et donc chaque année j'achète des médicaments sans ordonnance.
0: Oui.
5: Je me dis que c'est pas la peine de prendre rendez-vous chez le médecin pour ça. Et je ne saurais pas vous expliquer d'où ça vient, mais j'ai ce ressenti que c'est moins efficace que si c'était un médicament avec ordonnance.
0: Bonne question. Alors, Sophie Kwan, de 60 millions de consommateurs.
7: Alors, parfois les médicaments sans ordonnance sont des médicaments un peu moins dosés que ceux qui vont être fournis sur ordonnance.
0: Ouais.
7: C'est vrai que l'avantage énorme de la consultation chez le médecin, c'est qu'il va vraiment cerner votre profil et vous prescrire les molécules qui vous conviennent le mieux. Nous, ici à 60, dans l'article sur les antihistaminiques, on a réussi à dégager à la fois des molécules et des principes actifs qui fonctionnent très bien. On a 3 verts et on en a 3 oranges. C'est pas qu'ils fonctionnent, ils peuvent fonctionner un petit peu moins bien ou un petit peu moins rapidement. Ils nécessitent des précautions d'emploi plus importantes. Et ça, c'est quelque chose qu'on a regardé dans tous les médicaments, la centaine de médicaments qu'on a analysés. On n'est pas uniquement sur l'effet, on est aussi sur est-ce que c'est difficile à prendre, est-ce qu'en le prenant mal ou en le donnant à son enfant alors que ce n'est pas pour lui, on risque des problèmes.
0: Gérald Kierzey.
4: Mais surtout aller consulter, parce que en fait l'allergie elle peut évoluer et laisser banaliser un rhume des foins en disant ben c'est rien, c'est juste des éternuements, ça peut se transformer, on le sait, dans 30% des cas en asthme. Donc c'est peut-être pas que le médicament est moins efficace, mais c'est peut-être que votre maladie allergique évolue. Donc d'où l'intérêt de prendre un rendez-vous un peu en avance chez l'allergologue pour faire des tests.
0: Merci David, on vous embrasse très très fort. Prenez grand soin de vous, passez une belle après-midi. Aude Razo, très rapidement.
6: Une question de Didine qui nous écrit sur WhatsApp qui dit, c'est pour vous Gérald, qui dit qu'elle en a marre que son médecin lui prescrive du Doliprane et des lavages de nez et qui se plaint qu'en fait on réduise la prescription d'antibiotiques.
0: Ah.
4: Les antibiotiques c'est pas automatique parce que sur les virus et les rhumes c'est des virus, ça ne fonctionne pas, ça guérit pas plus vite, ça sera pas plus efficace de prendre des antibiotiques. Et le paracétamol ça fonctionne très bien contre la fièvre, les courbatures, etc. Et le lavage des fosses nasales c'est un des meilleurs remèdes parce que ça va diminuer l'inflammation, ça va rendre la perméabilité des petites trompes qu'on a à l'arrière du nez et qui remonte dans les oreilles, donc ça va déboucher. Donc ça marche très bien. Si vous rajoutez, vous hydratez, un peu de repos, bah finalement, c'est ça qui va faire qu'au bout de 3-4 jours, les symptômes iront mieux.
0: Sophie Kwan.
7: Dans les 6 produits contre le rhume de ce numéro, le seul qui soit vert, c'est Physiomer, c'est contre le nez bouché, c'est effectivement un spray nasal pour se déboucher le nez.
4: Gardez bien votre médecin.
0: Voilà, oui, bah oui, surtout M. Kierzey, que nous on a la chance d'avoir.
4: Le médecin de l'auditrice, parce que c'est très bien ce qu'il prescrit.
0: Merci. Hein. Continuez à réagir au 0810 055 055. 56. Et procurez-vous, hein, vous l'avez compris, ce numéro de 60 millions de consommateurs. Merci Sophie Kouane d'être venue nous faire
7: merci
0: un coucou.
7: À vous.
0: On vous réinvite très très vite. Hein. On va la retrouver Sophie Kouane, bien sûr. On va accueillir aussi le gagnant ou la gagnante. Je crois que c'est une chère Karine de notre jeu. 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N'est-ce pas Karine? Bonjour Karine.
8: Oh là,
0: oh là. C'est l'émotion sûrement. Bonjour Karine.
8: Ah, complètement.
0: Ah bah voilà. Allez Karine, comment allez-vous?
8: Bien, on fait avec, on n'a pas le choix.
0: Bah oui, dans ces temps vraiment très perturbés, c'est le moins qu'on puisse dire. Ah, eh ben on va vous filer.
8: Le mot est faible, Enora.
0: Le mot est faible, je sais bien.
8: La France a besoin de se réveiller là.
0: Ouais, très je suis d'accord. Clairement. Très clairement, je suis d'accord avec vous. Et cette radio est là pour vous écouter. En attendant, on va vous filer un petit coup de pouce. C'est gagné, Karine. Bravo.
8: Merci beaucoup.
0: Voilà, on en a bien besoin et on vous doit bien ça, les copains. On est ensemble. Voilà. Et puis allez-y, hein, lâchez-vous. 0810 055 056. On est là aussi pour vous écouter. Ne vous inquiétez pas, Karine. Ce qu'on traverse tous ensemble, on va en parler. Et puis tout de suite, eh ben, écoutez, c'est l'heure de l'actualité dans vos régions grâce aux 44 locales de votre radio ici. À tout de suite.
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0: Et il est midi 33 sur votre radio Ici. Bienvenue dans votre nouveau rendez-vous. Ici, on parle bon plan, vie quotidienne, arnaque à éviter. On parle santé aussi. Nous sommes là pour vous rendre service parce qu'on vous doit bien ça. C'est le titre de ce nouveau rendez-vous quotidien. On est ensemble jusqu'à 13h. Je suis Enora Malagré. Je suis avec Aude Razo, Valère Coréard, le docteur Gérald Kirzek et Elsa Wolinski, qui nous fera d'ailleurs un petit point sur les remèdes de grand-mère, tiens, tout à l'heure. Et Gérald Kirzek nous parlera aussi Alzheimer. Si vous avez des questions, ça se passe au 0810 055 056. Mais pour l'heure, Valère et Aude aussi répondent au vocal d'un auditeur, Yannick.
14: Bonjour, je vous appelle parce que j'ai eu un mal de fou ce week-end à trouver du carburant et ça m'inquiète un peu parce que toutes les stations sont à sec et je comprends pas pourquoi. Merci.
0: Immense préoccupation aujourd'hui, on entend vos angoisses, c'est votre antenne, hein. Allez-y, écrivez-nous, 0810 055 056, on peut se donner des petits tuyaux aussi hein, entre nous, hein. C'est votre antenne. Audrey Azo.
6: Oui, Yannick qui fait écho à une situation qu'on a bien subie ce week-end, effectivement. J'ai des chiffres d'ailleurs, le gouvernement parle ce matin de 17% de stations-service qui manquent au moins d'un carburant, 17%. Oh, donc on est quand même sur des gros pourcentages. Alors,
0: Le
6: pourquoi, Yannick, déjà ce sont surtout les stations Total à 90% d'accord, qui manquent okay. de carburant parce que les prix sont plafonnés mm-hmm. chez Total et donc on va chez Total, il y a beaucoup de monde et les stations Total ont forcément du mal à se réapprovisionner, donc elles sont pas toutes à sec, mais si vous allez dans les stations Total et que vous avez envie de payer moins cher, c'est sûr que vous risquez de vous casser le nez malheureusement. Il y a un autre phénomène, c'est le week-end, beaucoup de gens font le plein le week-end, donc c'est vrai qu'on va plus ressentir mm-hmm. à ce moment-là les pénuries. Et puis autre phénomène, on a vu encore des vidéos, peut-être vous aussi, qui circulent depuis la semaine dernière avec des gens qui anticipent la montée des prix et qui du coup se précipitent pour faire le plein. Là-dessus, on comprend, hein, même moi, ce week-end, j'étais à la moitié du réservoir, je me suis dit, est-ce que j'irai pas faire le plein maintenant parce que ça va grimper, finalement, je l'ai pas fait. Donc, mais ça fait forcément un peu cet effet de on se précipite un peu à la pompe et ça peut aggraver la situation. C'est un peu comme pendant le Covid, quand on s'est un peu tous précipités dans les magasins, ça a créé des pénuries. Encore une fois, pas de jugement parce qu'on comprend très bien qu'on veuille anticiper cette montée des prix.
0: On l'entend, votre colère. Hein. Encore une fois, on est là. Hein. Venez, passez à l'antenne 0810 055 056. Valère Coréard.
15: Oui, il y a un site internet qui est bien fait. Ça s'appelle, c'est sur l'adresse prix-carburant.gouv.fr. prix-carburant.gouv.fr. Là, vous avez la carte de France de toutes les stations-service avec les prix, mais aussi les ruptures d'essence. Donc ça, c'est intéressant parce que vous pouvez voir qu'à tel ou tel endroit, ben non, il n'y a pas de SP95. Mm-hmm. Et puis, vous avez accès au prix. Donc, vous pouvez aussi comparer. Je vous ai déjà dit que c'était important. Il y a un autre point qui m'inquiète et que je voudrais évoquer, c'est le mélange E85 bioéthanol. On en a parlé la semaine dernière. Et essence. Il y a pas mal d'utilisateurs qui sont serrés au niveau du budget et qui commencent à mettre de l'éthanol, du bioéthanol dans leur carburant sans avoir transformé leur moteur. Ouais. Alors, deux sujets là-dessus. Je comprends, mais je vous dis juste le risque. Un dysfonctionnement du moteur. Ouais. C'est-à-dire que ça, on peut tomber en panne. Et deux, surtout, en cas de pépin, l'assurance peut refuser de vous indemniser si vous n'avez pas utilisé le carburant qui est prévu au départ. Donc, faites vraiment attention. Je comprends la démarche. Mais c'est vrai qu'il y a des risques derrière.
0: Audrey Azo.
6: Oui, et pour répondre à ceux qui se posent la question, sans doute, est-ce qu'on va avoir une pénurie, une vraie pénurie, dans les semaines qui viennent? Le ministre de l'Économie disait ce matin, pas d'inquiétude pour les deux mois qui viennent. On a une visibilité sur deux mois. Et il annonce qu'il y aura très vraisemblablement aussi des aides supplémentaires à partir du 1er octobre. Par contre, pas de baisse de taxes généralisée.
0: D'accord, on est ensemble hein, jusqu'à 13h. C'est votre émission 0810 055 056. Venez témoigner. On parlera Alzheimer avec le docteur Kierzek dans un instant et remède de grand-mère avec madame Elsa Wolinski. Mais pour l'heure, un peu de musique. Ça va nous détendre en ces temps si difficiles. Gloria Gaynor, Never Can Say Goodbye. Pardon pour cet accent. Je ne suis absolument pas bilingue. Je suis bretonne. À tout de suite.

0: Gloria Gaynor, Never Can Say Goodbye, sur votre radio, ici, on est ensemble jusqu'à 13h.
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0: On est agité hors antenne parce qu'on a beaucoup de messages au 0810 055 056. On va essayer de prendre tout le monde. Mais pour l'heure, on va parler d'Alzheimer avec vous, docteur Kirzek, parce que c'est la journée mondiale de lutte contre l'Alzheimer.
3: Oui, la maladie d'Alzheimer, 1,4 million de Français qui en, ou de Françaises qui en sont atteints, entre 900 000 et 1,4 million. Et ça va augmenter parce qu'avec le vieillissement de la population, inéluctablement, le nombre de malades d'Alzheimer va augmenter. C'est une démence, c'est-à-dire que c'est des troubles de mémoire, c'est des troubles de l'orientation. En fait, c'est une accumulation dans le cerveau de protéines, la protéine tau notamment, qui devrait être éliminée et qui n'est pas éliminée, qui va s'accumuler. Et cette maladie, elle donne des troubles de mémoire, je le disais, et puis elle va aller jusqu'à une grabatérisation, malheureusement, une personne qui ne peut plus vivre seule. Et donc, en face, à côté, dans la même famille, il y a 1,4 million de malades, mais il y a plus de 3,5 millions d'aidants, de personnes qui sont dans leur famille touchées par cette maladie.
0: Très chaleureusement.
3: Exactement, et c'est épuisant en fait pour les aidants, surtout qu'on a une population qui vieillit. On a malheureusement les pouvoirs publics, les lieux d'hébergement qui sont très en retard. Et donc, c'est les familles qui se retrouvent avec ces patients et ces patientes d'Alzheimer. Et c'est très compliqué. Alors, le message que je voudrais faire passer, c'est qu'on peut prévenir la maladie d'Alzheimer. On a l'impression que c'est une fatalité, en fait, maladie d'Alzheimer. Non, c'est pas une fatalité. On le pense avec les maladies cardiovasculaires. On sait qu'il faut bouger, faire du sport, il faut manger sainement, etc. Eh bien, 45% des malades d'Alzheimer pourraient prévenir la maladie. Et on pourrait aussi ralentir l'évolution de cette maladie. Donc il n'est jamais trop tard pour pouvoir justement lutter contre l'hypertension artérielle, par exemple, parce qu'on sait que l'hypertension artérielle, avoir trop de tension, ça crée des lésions au niveau cérébral et ça aggrave, voire ça déclenche une maladie d'Alzheimer plus précocement que ça ne devrait être le cas. La deuxième chose, l'alimentation. Quand on dit manger des noix, des noisettes, les oléagineux, des oméga-3, c'est excellent pour prévenir la démence et la dégénérescence neurovasculaire, parce que c'est une dégénérescence au niveau neurovasculaire dans la maladie d'Alzheimer. L'entraînement cognitif, le fait d'avoir des relations sociales, d'entraîner sa mémoire, la vitesse d'apprentissage, le fait de faire des mots croisés, des sudokus, d'avoir des relations sociales avec les gens, là aussi, ça va ralentir la maladie, ça va même prévenir la maladie. Et puis on peut prendre tous les facteurs de risque, le tabac, l'alcool, tout ça, ça provoque aussi ou ça aggrave, ça accélère la maladie d'Alzheimer. Donc vraiment cette idée reçue qui est de dire c'est une fatalité, on ne peut rien y faire, non, on peut y faire.
0: Une question Elsa Wolinski.
4: Oui Gérald, pourquoi 2 personnes sur 3 atteintes de la maladie d'Alzheimer sont des femmes?
3: Pour plusieurs raisons. D'abord, vous vieillissez plus longtemps que les hommes. Et donc forcément, statistiquement, il y a plus de femmes qui sont atteintes que d'hommes. La deuxième chose, c'est qu'il y a peut-être un rôle à la ménopause des hormones. Le fait d'avoir les œstrogènes qui baissent, le rôle protecteur de ces œstrogènes va diminuer forcément, parce que la quantité d'œstrogènes diminue. Il y a probablement une prédisposition génétique, même si c'est pas héréditaire, la prédisposition génétique qui a un gène notamment qui est plus exprimé chez les femmes que chez les hommes. On comprend pas tout sur la maladie d'Alzheimer. Faut bien voir que on met probablement dans la grande famille des maladies d'Alzheimer des choses qui ne sont pas la maladie d'Alzheimer et d'autres qui ne sont pas diagnostiquées. Donc on va là aussi beaucoup évoluer. Mais en tout cas, ça explique ces facteurs-là, qu'il y ait une surreprésentation des femmes.
0: Beaucoup de questions au 0810 055 056. Continuez d'appeler. Nous allons donc prendre Stéphanie qui nous appelle du Val-de-Marne. Bonjour Stéphanie.
5: Bonjour à tous.
0: Bienvenue. Bonjour.
5: Merci pour l'émission. C'est vraiment très intéressant. Tous les midis, on se régale.
0: Oh, merci. C'est adorable, Stéphanie. On vous écoute. Vous avez une question pour notre docteur.
5: J'avais une question. C'est qu'en fait, j'ai plusieurs de mes grands-parents et arrière-grands-parents qui sont décédés de la maladie d'Alzheimer.
0: D'accord.
5: Et on m'a dit que, je l'entends beaucoup, que ça augmentait mon risque individuel d'avoir moi aussi la maladie d'Alzheimer.
0: D'accord.
5: Est-ce que c'est vrai?
0: Alors, je vous propose d'attendre un tout petit peu. On va répondre juste après un petit disque de Vianney. Je m'en vais. Le docteur Kirzek va vous répondre, chère Stéphanie. Et continuez d'appeler 0810 055 056. C'est votre émission, pardon, sur ici.
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0: Vianney, Je m'en vais sur votre radio. Ici, on est ensemble jusqu'à 13h.
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0: On vous doit bien ça. Beaucoup de choses dans cette émission aujourd'hui, donc beaucoup de réactions au 0810 055 056. On a parlé médicaments sans ordonnance, on parle évidemment carburant aujourd'hui avec vous, chères auditrices, chers auditeurs. Et puis le docteur Kirzek qui nous parlait d'Alzheimer et qui va répondre à notre auditrice Stéphanie. Vous êtes toujours là, ma chère Stéphanie?
2: Toujours.
0: C'était bien de faire une petite pause, Vianney, avant la réponse du docteur Kirzek. On vous écoute.
3: Et je vais vous rassurer, parce que c'est pas héréditaire.
0: Alors,
3: la maladie d'Alzheimer.
0: Alors, quelle était la question, pardon, de Stéphanie? On va rappeler quand même.
3: Mais mes parents ou grands-parents ont eu la maladie d'Alzheimer. Est-ce que j'ai un surrisque ou est-ce que c'est héréditaire?
0: On se pose beaucoup cette question.
3: Ce n'est pas héréditaire. Il y a moins de 2% des maladies d'Alzheimer qui sont héréditaires. C'est souvent chez des formes jeunes, des moins de 50 ans, moins de 60 ans, qui ont des formes héréditaires, mais c'est vraiment une minorité. En revanche, il y a peut-être une prédisposition génétique, mais prédisposition génétique, ça ne veut pas dire qu'à tous les coups on va développer la maladie. La génétique, c'est moins de 20% de ce qui va faire qu'on développe une maladie. 80%, c'est ce qu'on vit, c'est la manière dont on mange, c'est la manière dont on bouge, c'est la manière dont on apprend, et donc on peut vraiment contrecarrer la génétique et il n'y a pas de fatalité. Digression sur les tests génétiques d'ailleurs, notamment aux États-Unis, ils font des trucs avec des
0: surrisques.
3: Faut pas faire ça, parce que franchement, ça donne un risque théorique, on a l'impression d'avoir une épée de Damoclès au-dessus
0: d'accord,
3: de sa tête,
0: okay.
3: Ça n'a vraiment aucun intérêt.
0: D'accord, ça vous va comme réponse, ma chère Stéphanie?
2: Ça me va, on dira surtout à l'hypochondriaque de Valère de ne pas faire le test.
0: J'aime beaucoup qu'on le
3: cerné. Vous m'avez assez bien cerné, j'avoue, pour ça.
0: Une fidèle de l'émission, déjà on vous embrasse très fort, chère Stéphanie. Passez une belle après-midi. À bientôt.
2: Merci, belle continuation.
0: Merci beaucoup. On prend tout de suite Zaya qui nous appelle des Yvelines. Bonjour Zaya.
4: Bonjour.
0: Bonjour, alors, bienvenue à vous.
4: Merci beaucoup.
0: Alors,
4: on
0: vous écoute.
4: Donc, moi, si je vous appelle, c'est qu'on m'a diagnostiqué la maladie d'Alzheimer, donc à 64 ans. Donc, c'était très dur de l'accepter. Donc, finalement, chaud que j'ai l'accepté.
0: Mm-hmm.
4: Donc, c'est sûr que quand mes enfants me l'ont annoncé, ça a été très dur. Donc, je leur ai dit, c'est comme ça. Alors, on va faire avec et il faut avancer. Donc, voilà. Donc, j'essaye de faire des monts mêlés, des monts fléchés. Je fais de la marche. J'adore les karaokés. Donc, ça m'aide à sortir de mon quotidien. Donc, je fais des choses que toute personne fait. Donc,
0: moi déjà, je trouve ça formidable. On voulait aussi vous dire qu'on vous embrassait, qu'on vous envoie tout notre soutien et qu'on vous trouve bien vaillante, ma chère Zaya, docteur Kirzek.
3: Et Zaya, vous êtes la preuve que la maladie d'Alzheimer, c'est pas le cliché qu'on a d'une personne qui ne peut pas parler, qui peut pas faire d'activité. Ça tombe un peu comme un coup près, ce mot, diagnostic, maladie d'Alzheimer. Or, on voit qu'il y a différentes formes, il y a des formes précoces. Plus on diagnostique précocement, plus on peut lutter contre la maladie. Ce que vous faites est formidable. Activité intellectuel, du lien social, de la marche, contrôler de l'hypertension artérielle, son taux de glycémie si on a un peu de diabète. Bref, c'est d'essayer de ralentir la maladie. Et la maladie, elle peut aller très, très, très lentement. Donc vraiment, je vous encourage à continuer. J'encourage tous nos auditeurs ou auditrices à aller, quand il y a des petits trous de mémoire comme ça, à aller à des consultations mémoire, à consulter, ne pas avoir peur. Parce qu'encore une fois, plus on diagnostique tôt, plus on peut lutter contre. Et puis bientôt, il y a des médicaments qui arrivent, des médicaments qui vont notamment ralentir l'accumulation de cette protéine dans le cerveau.
0: Ça vous va, Zaya, d'entendre ça? Ça vous fait du bien?
4: Oui, ça fait du bien. C'est sûr que il y a des fois où on accepte et des fois on n'accepte pas.
0: Mais
4: je pense que c'est plutôt pour les enfants de me dire, quand ils ont dû l'annoncer, les pauvres, ils ont dû prendre des pincettes, c'était très très dur. Donc, je leur ai dit, écoutez... on va faire avec.
0: On va faire avec.
4: Tout à l'heure. Et puis, je pense que je ne suis pas la seule. Et puis, ce qu'il faut, c'est sortir de son quotidien. Moi, je dis à toutes les personnes qui, malheureusement, ont cette maladie, donc de sortir de leur quotidien, ouais. Et puis d'aller vers les autres, parce qu'il y a des gens qui ont besoin de nous, donc il faut aller vers les autres, et puis...
3: Et apprendre de nouvelles choses, ça c'est formidable, c'est apprendre de nouvelles choses de façon à ce que le cerveau puisse faire d'autres connexions développer des neurones, donc vraiment, et il faut casser ces idées reçues, parce que la famille c'est très dur, vraiment c'est un coup près, Alzheimer, alors qu'on a de fausses images.
0: Bravo, ouais, en tout cas, chère Zaya, qu'elle témoigne fort, vraiment, et qui donne un peu d'espoir, et on l'a dit tout à l'heure, on pense aussi aux aidants, à ceux qui accompagnent les malades d'Alzheimer. On est avec vous, on est ensemble, on va se rejoindre tout de suite dans On vous doit bien ça, on est ensemble jusqu'à 13h.
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0: 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Vous l'avez compris, on est ensemble encore pour quelques minutes. On parlait Alzheimer et d'ailleurs notre docteur Kirzek part tout de suite après l'émission à Arles. Il va se passer plein de choses à l'hôpital de Arles, c'est ça Gérald?
3: Avec l'association des aidants, c'est à l'hôpital de Arles. Toute la journée, il y a des ateliers, des conférences et ce soir j'y serai effectivement pour 19h.
0: 19h30.
3: Venez nombreux et nombreuses.
0: Voilà, assister à la conférence exceptionnelle
3: et c'est gratuit,
0: de notre... évidemment, docteur Gérald Kirzek, parce qu'on vous doit bien ça. Audre Azo, beaucoup de réactions.
9: Oui, beaucoup de réactions alors à ce que disait le docteur Kirzek et à ce beau message de Zaya sur la maladie d'Alzheimer. Beaucoup de réactions également à la hausse du prix du carburant dont on a parlé tout à l'heure. On a Roxane, par exemple, qui me dit « Pour être honnête, j'ai l'impression de travailler pour avoir de l'argent et payer mon essence. Je travaille pour rouler. » Elle me dit « Aujourd'hui, une sortie sur Lyon me coûte 40 euros aller-retour depuis chez moi. Je ne peux plus profiter de partir vagabonder. »
0: On est tellement avec vous, si vous saviez. Hein, venez, continuez toute la semaine. Tous les jours à témoigner dans notre émission. On vous doit bien ça. Elsa Wolinski. Oh là là, on va prendre un peu de hauteur et on va reparler de ces remèdes de grand-mère là. Alors, ça marche, ça marche pas?
10: Écoutez, je ne sais pas vous, Enora, mais pour moi, il y a un phénomène assez fascinant. Dès que j'annonce à mon entourage que je suis malade, tout le monde devient médecin.
0: Ah, ça c'est vrai.

0: pas rendu. Alors moi, l'hiver, Gérald, je tombe malade, je fais des angines à répétition. Et oui, et dès que je commence à avoir mal à la gorge, mon entourage se mobilise. Parce qu'une angine dans mon entourage, c'est pas une maladie, c'est une invitation à participer à un colloque de médecine générale. Et oui, et chacun arrive avec sa spécialité. Ouais. Alors il y a d'abord les classiques, Enora. Fais-toi une petite tisane au thym avec du miel et du citron. Bon, très bien, on commence soft. Ensuite vient, ah non, surtout pas de citron, il faut faire des gargarismes avec de l'eau salée. Ah, et puis vient le banger. Il y a ceux qui vous expliquent qu'il faut dormir avec un oignon coupé en deux sur la table de nuit. Si, je vous assure, ça absorbe les microbes. Mais attendez, ce n'est pas terminé. Gérald, on m'a déjà conseillé de mettre des rondelles de pommes de terre crues autour de mon cou. Pourquoi ? Parce que ça fait tomber la fièvre. Oui, oui, oui. On m'a dit ça, me regardez pas comme ça. Donc, imaginez-moi une seconde. Je suis dans mon lit avec un oignon sur la table de nuit, des pommes de terre autour du cou et une tisane au thym. Je ressemble à un gratin de citron. Non, mais alors oui.
1: Comme ça, je rigole.
0: Les mecs, je vous explique pas du tout. Mais ce n'est pas tout. Il y a aussi la gousse d'ail de l'arrière-grand-mère de ma voisine. On la met dans les chaussettes et on dort avec. Pourquoi, Gérald ? Parce que ça fait sortir les toxines. Eh bien oui. Et ce n'est pas tout, Enora, j'ai pensé à vous. Pour le théâtre et la voix, on propose aussi des gargarismes au vinaigre de cidre. Alors, je ne sais pas si vous avez déjà essayé de mettre du vinaigre sur une gorge enflammée. Je suis un peu naïve et nunuche, ça m'arrive, c'est pourtant pas... je ne suis pas blonde. Eh bien, figurez-vous, alors vraiment, non seulement je me suis décapé l'œsophage et la gorge avec, tout à fait. En tout cas, ce qui me fascine, c'est l'assurance avec laquelle tous ces conseils sont délivrés. Je t'assure que ça marche. Ma grand-mère faisait ça. Alors ça, c'est l'ultime preuve. Ma grand-mère faisait ça. Alors, je n'ai rien, évidemment, contre les remèdes de grand-mère. Mais parfois, je me demande si le meilleur remède quand on est malade, ça serait pas tout simplement de nous laisser tranquilles. Parce que franchement, entre mon angine, mon oignon, mes pommes de terre, l'ail et les 15 médecins autoproclamés qui me conseillent, je vais finir par avoir besoin d'une ordonnance, mais pas pour moi, pour mon entourage.
2: Merci Elsa Wolinski.
3: Vous savez ce qui m'inquiète ?
2: Les pommes de terre autour du cou, c'est extraordinaire.
0: Je vous assure qu'on m'a dit ça.
3: Vous savez ce qui m'inquiète ? C'est depuis qu'on fait cette émission ensemble, je fais partie de son entourage. Là, mon numéro de portable, il va m'appeler.
0: Je vais vous appeler nuit et jour.
2: On est mal barré. Merci Maëlle Zavolinski. Quel plaisir de vous écouter tous les jours. On va accueillir un auditeur, évidemment, parce que tous les jours, vous le savez, je booste deux fois carrément dans l'émission votre pouvoir d'achat. Et je peux vous dire qu'on en a bien besoin en ce moment et on vous doit bien ça hein, sur votre radio ici. Et c'est Nicolas qui s'est inscrit sur le site ici.fr. Bonjour Nicolas, qui appelle de Haute-Savoie. Coucou, ici Isère. Bonjour Nicolas.
4: Bonjour Enora, merci à vous.
2: Eh ben on est ravis de vous accueillir. Qu'est-ce que vous faites dans la vie, cher Nicolas ?
4: Dans la vie, je suis auxiliaire de vie à domicile.
2: Bravo. Ça, c'est un métier utile, hein. C'est pas comme nous. Alors là, franchement, on embrasse toutes les auxiliaires de vie. Bah oui, Gérald. Enfin, vous, vous servez à quelque chose, mais moi, un peu moins.
3: Bravo aux auxiliaires de vie.
2: Ah ouais, il faut un boulot extraordinaire. Et donc, on est d'autant plus heureux de vous offrir ces 200 euros.
4: Bravo. Oh, merci beaucoup. Merci à vous.
2: Bah oui. On vous doit bien ça sur votre radio ici, c'est tout simple. Hein. Vous faites comme Nicolas, vous vous inscrivez sur le site ici.fr. On vous embrasse très fort Nicolas, passez une très belle après-midi et bon courage. Quel métier vraiment, on vous embrasse. Ben voilà, il est parti. Il a bien eu raison. Demain, on fait une grosse émission. Comment réduire sa facture de téléphone, la box Wi-Fi, patin couffin.
5: Oh, on va tout casser.
2: Oh là, oh, Valérie, remonter.
5: Faire des économies demain.
0: Ah non, mais moi j'ai hâte. Parce comme que moi, ma facture, du coup, je l'ai regardée, elle est énorme.
2: On a eu des petits messages tout au long de l'émission. Continuez, c'est votre rendez-vous. 0810 055 056.
6: On parlait d'automédication. Oui, Marie-Pierre nous laisse un message. C'est pour vous, Gérald, pour le rhume. Si tu prends des médicaments contre le rhume, ça se soigne en une semaine. Si tu ne prends rien, ça prend 7 jours.
3: Exactement. C'est ce que ma grand-mère disait aussi. Voilà. Avec 2 semaines et 15 jours.
2: Pour préparer cette émission, je remercie Céline à la réalisation, Kinane à la technique, Alexandra au standard et Gwenaël à la préparation et ma très chère équipe. Et quant à moi, je vous retrouve demain, chers amis.
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3: 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Mon dieu, d'avis professeur de la Fédération française d'équitation.
0: Voilà. 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
3: Des stations françaises sont en pénurie d'au moins un carburant, particulièrement les stations Total. Ce sont les chiffres donnés par Roland Lescure, le ministre de l'économie. Roland Lescure qui sera autour de la table de Matignon. Le Premier ministre tient deux réunions sur les carburants aujourd'hui. L'une est passée, c'était ce matin, avec les directeurs d'administration centrale sur les approvisionnements en pétrole et en gaz. L'autre, cet après-midi, est dédiée à l'accompagnement à court et moyen terme des Français face à l'envolée des prix à la pompe.

0: La hausse des prix des carburants qui menace le monde associatif, c'est l'alerte du délégué général d'Emmaüs France. Les surcoûts liés à la flambée des prix risquent d'entraîner des liquidations. C'est la troisième semaine du procès de Loïc Le Priol et Romain Bouvier aux Assises de Paris, jugés pour assassinat après la mort il y a 4 ans au petit matin de Federico Aramburu, ex-rugbyman argentin de rugby, tué par balle dans les rues de Paris après une bagarre dans un bar. Loïc Le Priol, l'accusé, donne sa version et campe sur sa position. Pas de préméditation, le verdict est attendu vendredi. La mort d'une cycliste de 57 ans ce matin, percuté par un camion près de l'Assemblée nationale à Paris. Le chauffeur a été testé négatif à l'alcool et aux stupéfiants. La ligne de train Toulouse-Carcassonne restera perturbée jusqu'à vendredi inclus après un accident à un passage à niveau à Belbereau. C'est au sud de Toulouse. Une voiture a été percutée par un train. La reprise va se faire très progressivement à partir de cet après-midi, indique la SNCF.
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2: Et pour la météo en Bretagne, c'est une belle semaine qui démarre avec des nuages qui disparaissent, un soleil qui apparaît, un petit vent faible de nord-nord-est qui reste faible, et des maximales qui sont en hausse. 20 degrés aujourd'hui à Morlaix, 21 à Guingamp, 22 à Pérouse, 23 à Brest et Lorient, 25 à Quimperlé, 26 aujourd'hui pour Gourin et Quimper. Pour demain, c'est encore une belle journée qui s'annonce avec un vent faible et des températures maximales qui seront comprises entre 21 et 27 degrés.
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0: Midnight Toll avec ici Brice Gisel. Bonjour tout le monde, je suis ravi de vous retrouver, c'est lundi. Bah oui, le lundi, on le passe ensemble de 14h jusqu'à 19h. Je suis ravi d'être à vos côtés avec encore plein de belles choses. J'espère que vous avez passé un excellent week-end. C'était aussi, on peut dire, le week-end des journées européennes du patrimoine et que vous avez visité plein de belles choses dans votre coin, chez vous, dans vos communes en Bretagne. Arrive la musique, bien sûr, Christophe Maé qui va nous rejoindre aussi dans quelques jours maintenant. Il viendra nous voir à la Brest Arena. Il y a que de l'amour chez toi, c'est une nouveauté. Arrive également Jean-Jacques Goldman, on ira. Et Diane Tell, une amoureuse aussi de la Bretagne, qui arrive juste après ça.
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0: On aurait aimé le voir chanter et faire son grand retour aux côtés de Céline Dion à la Plénitude Arena, mais a priori, c'est pas pour demain. Voilà, Jean-Jacques Goldman, on ira retrouver Gold, Yazoo, J'aime Lorca aussi, artiste de chez nous, Womack & Womack, sans oublier les bons plans aussi du jour. Ben oui, on est déjà lundi et vous avez quelques infos pratiques et quelques bons plans à nous donner.
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2: Sur nos routes bretonnes, circulation interdite entre le rond-point de Kerguestin et le passage de Kerguelen à Douarnenez dans le Finistère, et ça va durer jusqu'au 30 octobre prochain en raison de travaux de modernisation sur le réseau d'eau potable. L'accès au passage Kerguelen depuis le boulevard Jean Moulin est lui aussi fermé. Une déviation est mise en place. Une idée sortie à présent, peut-être que vous avez toujours rêvé de savoir qui étaient vos ancêtres. Peut-être ont-ils été bagnards, ou alors venaient-ils de la noblesse bretonne, qu'ils ont vécu une vie pleine d'aventures. Eh bien, pour vous mettre à la généalogie, c'est ce samedi 26 septembre que ça se passe, au hall de Carré. L'entrée est libre et gratuite, de 10h à 17h, et vous pourrez glaner tous les conseils pratiques pour bien débuter vos recherches généalogiques.
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0: Un jeune artiste qui nous vient d'ailleurs du pays de Ploërmel, dans le Morbihan, vous le découvrez ici, s'appelle J'aime Lorca, cette chanson s'appelle Avec toi. Et avec vous, on va retrouver Eddie Mitchell dans quelques instants. Il y aura également Boulevard Désert en duo avec Carbone, Boulevard Désert qui a notamment chanté ce week-end du côté de Strasbourg, avec également Dan Arbraz. Bah oui, Dan Arbraz, c'était pour un concert sur les langues régionales, un grand moment qu'ils ont vécu tous là-bas du côté de l'Alsace. Pilayon également arrive, c'est juste après ceci, vous restez là.
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1: On aime vous accompagner aussi l'après-midi. Très bon lundi, il est déjà 15h.
2: Un plan d'urgence de 90 millions d'euros pour la petite enfance, annonce de la ministre de la Santé. Aujourd'hui, le secteur traverse depuis plusieurs années une crise structurelle. Ce fonds doit permettre de soutenir les crèches, en particulier dans les territoires les plus fragiles, précise Stéphanie Rist. Deux réunions sur les carburants aujourd'hui à Matignon. Le gouvernement réfléchit à étendre ou augmenter la prime grand rouleur. Mais une chose est sûre, il n'y aura pas de baisse des taxes sur les carburants, comme le réclame le Rassemblement national. Roland Lescure, ministre de l'économie, l'a redit ce matin, toujours selon lui, 17% des stations manquent d'au moins un carburant. En première ligne aussi, face au prix des carburants, les pêcheurs qui ont bloqué plusieurs ports depuis plus d'une semaine, la ministre de la Mer et de la Pêche, Catherine Chabot, est à leur rencontre aujourd'hui au Gros du Roi dans le Gard, après un premier déplacement à 7 dans l'Hérault ce matin à Cannes. Dans les Alpes-Maritimes, le port est bloqué depuis ce matin par une dizaine de pêcheurs pour demander plus d'aide. Lundi 21 septembre et toujours un risque de feux de forêt en France. Les Pyrénées orientales, l'Aude et le Gard sont placés en rouge pour un risque très élevé. 5 autres départements sont en orange pour un risque qualifié d'élevé.

0: L'Hérault, l'Ardèche, la Drôme, le Vaucluse et les Bouches-du-Rhône. C'est la rentrée des classes aujourd'hui, et oui, pour l'équipe de France de foot, rassemblée cet après-midi à Clairefontaine jusqu'au 5 octobre inclus. 4 matchs à jouer, rassemblement qui marque le début d'une nouvelle ère avec la légende Zinedine Zidane aux commandes. Le programme des Bleus est sur ici.fr.
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2: Et pour la météo en Bretagne, c'est une belle semaine qui démarre avec des nuages qui disparaissent, un soleil qui apparaît, un petit vent faible de nord-nord-est qui reste faible et des maximales qui sont en hausse. 20 degrés aujourd'hui à Morlaix, 21 à Guingamp, 22 à Pérouse, 23 à Brest et Lorient, 25 à Quimperlé, 26 aujourd'hui pour Gourin et Quimper. Pour demain, c'est encore une belle journée qui s'annonce avec un vent faible et des températures maximales qui seront comprises entre 21 et 27 degrés.
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0: L'Italie avec Zucchero à l'écoute d'ici, Brazizel, que vous soyez à Lorient, Guingamp peut-être en ce moment à nous écouter, du côté de Saint-Brieuc également, Lannion ou même Brest. Merci de faire un bout de route avec ici Brazizel dans les oreilles et vos chansons préférées. Alain Souchon, Ultra Moderne Solitude, il y aura également Louane pour la suite ou encore Daniel Balavoine. Actu locale, musique, bonne humeur, c'est lundi, nous sommes le 21 septembre et on vous souhaite la bienvenue sur l'antenne d'ici Brazizel.
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0: Daniel Balavoine avec ici Brigitte. Vivre ou survivre. Bon, ça va vous? Oui, tranquillement. Ça bosse peut-être en ce moment, aujourd'hui. Bon courage si vous travaillez. Dans quelques instants, on retrouvera Benabar. Il y aura Talk Talk, Dizri et puis des cadeaux à gagner aussi hein, tout au long de cette semaine. Bien sûr, ça arrivera a priori le prochain jeu entre 17h et 18h. Donc restez bien à l'écoute d'ici Brigitte. On aura encore de très beaux cadeaux à vous offrir cette semaine. Et puis de beaux invités également en perspective avec le Baguette du Moulin Vert qui sera avec nous dans un nouveau Braise Music Actu aussi. Ce sera aux alentours de 18h40. Vous restez là, tout de suite.
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0: Un chanteur breton devenu incontournable bien sûr en Bretagne, hein. Louis-Jacques Suignard, vous restez là avec vous ici Brésil. C'est aussi des artistes encore de chez nous. Dans quelques instants on retrouvera John Lennon, Indochine et Vin Thomas. Et quand je dis de chez nous, c'est qu'il y aura dans quelques instants Cécile Corbel également dans la prochaine demi-heure. Ici Brésil reste avec vous ce lundi.
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1: Déjà 16h, merci de nous rejoindre. Ici Brézizel avec vous encore aujourd'hui.
2: Troisième semaine du procès de l'assassinat de Federico Martín Aramburu, ex-international argentin de rugby, tué par balle dans les rues de Paris après une bagarre dans un bar. C'était il y a 4 ans. Loïc Le Priol, le principal accusé, maintient s'être défendu, campe sur sa position, pas de préméditation. Le verdict est attendu vendredi. La mort d'une cycliste de 57 ans ce matin, percutée par un camion près de l'Assemblée nationale à Paris. Le chauffeur a été testé négatif à l'alcool et aux stupéfiants. 17% des stations françaises sont en pénurie d'au moins un carburant, particulièrement les stations Total. Les chiffres donnés par Roland Lescure, le ministre de l'économie, ce matin, alors qu'une réunion se tient en ce moment à Matignon, dédiée à l'accompagnement à court et moyen terme des Français face à l'envolée des prix à la pompe. Vraisemblablement de nouvelles aides qui seront mises en place. Un incendie s'est déclaré ce midi au sud de Perpignan. Plus de 180 pompiers, une cinquantaine d'engins sont mobilisés sur ce feu de végétation qui a parcouru 35 hectares. Il entraîne des perturbations importantes dans le secteur, notamment sur le trafic des trains à destination de Perpignan. Les Pyrénées-Orientales sont en vigilance rouge, je vous le rappelle aujourd'hui, au feu de forêt, tout comme l'Aude et le Gard. Et puis la ligne de train Toulouse-Carcassonne, cette fois, restera perturbée jusqu'à vendredi inclus, après un accident à un passage à niveau à Belbereau. Une voiture a été percutée par un train. La reprise du trafic va se faire très progressivement avec un seul passage par heure sur cette ligne.
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1: Et pour la météo en Bretagne, c'est une belle semaine qui démarre avec des nuages qui disparaissent, un soleil qui apparaît, un petit vent faible de nord-nord-est qui reste faible et des maximales qui sont en haut.

0: annonce 20 degrés aujourd'hui à Morlaix, 21 à Guingamp, 22 à Pérouse, 23 à Brest et Lorient, 25 à Quimperlé, 26 aujourd'hui pour Gourin et Quimper. Pour demain, c'est encore une belle journée qui s'annonce avec un vent faible et des températures maximales qui seront comprises entre 21 et 27 degrés.
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0: Florent Pagny avec ici à Brazizel, un artiste d'ailleurs qui est en tournée partout en France et qui reviendra nous voir dans l'Ouest aussi en 2027. Ce sera du côté du Zénith de Nantes sur plusieurs dates. Dans quelques instants, comme promis, Cécile Corbel, The Riddle, une artiste qui a cartonné au Festival Interceltique de Lorient cette année encore, où elle avait fait complet, notamment du côté du Palais des Congrès de Lorient, plein centre-ville de Lorient. Cécile Corbel qui arrive, Billy Paul également, mais pour le moment, on prend notre petit cours de breton de ce lundi, Clémence Bigou.
1: Vous connaissez forcément ce mot, car on le trouve dans Queen Yaman.
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1: Ouais, je sais, c'est ce qu'on appelle un marronnier, je le répète. Mais je me dis qu'à force de répéter, ça va peut-être finir par rentrer. Vous arrêterez de dire Queen Yaman, c'est pas beau. Amande, amanden, ce sera le mot du jour. En amande, le beurre. Alors, pas mal de choses à apprendre sur le beurre, car il est fabriqué déjà avec andien. En dien, dien, en breton, c'est la crème. Dien théo, de la crème grasse, épaisse, qui fait notre bon beurre, amande mat. Et le beurre, en amande, vous allez rire, c'est à la base d'une petite phrase, une citation très utilisée en breton. Si vous dites « Hazema en amande », eh bien, ça veut dire « c'est là qu'est le beurre ». Eh bien, vous utilisez la version bretonne de « c'est là qu'est le nœud du problème ». Hein ? Vous saurez, vous pourrez l'utiliser maintenant. Azema en amande, c'est là qu'est le nœud du problème. Et ici, c'est là qu'est le beurre. C'est pas mal. Et une fois de plus, Azema en amande. Vous devez normalement être capable de dire cette phrase.
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1: Et maintenant, un nom de gâteau. Alors non, pas le Queen Amande. Bah non, ça serait trop facile évidemment, puis ça serait un peu lourd. Mais je vais vous parler du Guastel Amande, du gâteau au beurre. Donc je vais pas vous parler du gâteau au beurre, je vais vous parler du gâteau au beurre. Mais comprenez par là le gâteau breton, Guastel Amande. Et ça permet de découvrir un autre mot, donc le mot Guastel. Alors, la différence entre Guastel et Queen, elle n'est pas forcément faite partout. C'est pas que de la dialectologie. On utilise en général Guastel, Guastilli, au pluriel, pour les gâteaux plutôt secs, comme ceux dans la boîte en métal chez Mémé. Bon, qui au début sont secs, après ils sont un peu mous. Mais ça c'est notre histoire, Guastilli. Et un gâteau breton, ça a beau être fait avec du beurre, ben ça reste un gâteau sec quand même. Et Queen, on l'utilise pour un gâteau moins sec ou alors à pas de levée. Je mets des pincettes aujourd'hui parce que par chez moi, on fait la différence entre les deux, Guastel ou Queen, mais je suis pas sûr que ça se fasse partout. Bon, en tout cas, une chose est sûre. Alors, Guastel Amande, c'est un gâteau au beurre, un gâteau breton, spécialité du Morbihan. Je vous dis à demain, même heure. Ken Warquas, ma peau se rendre juste.
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0: Cécile Corbel qui a notamment signé la bande originale du film d'animation Les Légendaires il y a quelques mois, et ça marche plutôt pas mal puisque c'est un super film qui est d'ailleurs sorti au cinéma il y a quelques mois. Vous restez là, téléphone Cendrillon bien sûr, avec cette voix célèbre qui est celle de Jean-Louis Aubert notamment. Il y aura Adèle Castillon, une artiste qui a notamment bien marché hein, cet été en festival du côté, vous l'avez vu peut-être à Fouesnant, notamment au Festidreuse. Arrive également France Gall, c'est dans quelques instants. Ici Brégisel vous accompagne cet après-midi.
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0: Actu local musique, bonne humeur aux côtés de France Gall, tiens, arrive dans quelques instants, rien que pour vous. Bah oui, c'est lundi, évidemment, de la nouveauté avec Oria, une chanteuse que vous avez peut-être vue d'ailleurs au Ici Live ou même entendue à la Ciotat il y a quelques jours, c'est Soirée Mondaine. Il y aura Stevie Wonder aussi pour vous accompagner cet après-midi. Mais pour le moment, évidemment, les bons plans du jour, c'est Ici Express.
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3: Un super concert de jazz le vendredi 6 novembre prochain à 21h. Il aura lieu à l'atelier de Plouescat et nous recevrons Bill Pierce, saxophoniste américain légendaire, qui sera accompagné du trio d'Olivier Huttman au piano, accompagné de Thomas Bramery à la contrebasse et Jean-Pierre Arnaud à la batterie. C'est un concert à ne pas manquer. Merci à tous.
2: Et si vous aimez le jazz, le gospel ou encore la soul des années 70, rendez-vous à Quimper, place Terre au Duc, pour une après-midi jazz dimanche 27 septembre à 18h. Pour des sessions improvisées où musiciens amateurs et confirmés se retrouvent pour jouer ensemble dans une ambiance détendue. Entrée libre et gratuite. Pour plus d'infos, rendez-vous sur le site de la ville de Quimper dans la rubrique Culture et Musique.
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0: mondaine.
1: Auria, soirée mondaine, une artiste que vous avez découvert ici sur l'antenne d'ici Brésil. Autre découverte à faire dans l'immédiat, c'est un Écossais, Kemi Barnes. Vous allez l'entendre, il est Écossais, il fait de la guitare, il chante, mais il fait aussi de la cornemuse. Vous l'entendrez, c'est une nouveauté qu'on va vous faire découvrir dans quelques instants. Après, les petits bonheurs dans l'immédiat.
2: Salut Brésil.
3: T'es qui cette femme ?
2: Je m'appelle Karine, j'ai 55 ans et je suis directrice de crèche.
3: Oh. Mais dis donc, c'est fascinant tout ça.
2: Et je suis dans les petits bonheurs.
3: Ta ferme.
4: D'où tu sors, toi?
2: Alors, moi, j'habite à Vitré, en Ille-et-Vilaine.
5: C'est loin, ça.
6: Qu'est-ce que tu vas faire ici?
2: Eh bien, ici, je suis en mission dans une crèche.
7: Ok, je vois où vous voulez en venir. C'est avec des trucs genre mission impossible. Mais c'est non! Non!
2: Je suis en mission pour accompagner une équipe qui vient d'intégrer le réseau des crèches dans lesquelles je suis. Là, je suis en mission 2 jours par semaine.
7: Très drôle.
8: On ira se balader ensemble un de ces jours, tu veux ?
2: Mon coin préféré quand je me balade, c'est dans le Morbihan.
9: Tu peux essayer d'être un peu plus précise ?
2: À Locmariaquer.
10: Ah ben, montrez-moi où ça se trouve, je me débrouillerai.
2: Locmariaquer, à côté de Carnac. Moi, c'est un lieu de mon enfance, donc en fait, j'ai passé 40 étés là-bas.
11: Vous allez rester là tout l'été ?
12: Je fais 697 km tous les mois d'août pour l'emplacement 17. Et sur cet emplacement 17, il y a mon arbre.
13: Où est-elle, ton île ?
2: Si je devais finir mes vieux jours sur une île bretonne, eh ben, je pense que ça serait l'île de Groix. Parce que j'adore cette île. Je trouve qu'elle a une taille raisonnable.
11: Non, mais c'est pas la taille qui compte.
14: Pourquoi tu dis ça ?
2: Il y a certaines îles qui sont trop petites pour y vivre. Il n'y a pas assez d'activités, tout ça. Et Groix, elle a une petite taille, mais tu peux y vivre et y faire du vélo.
15: Enfin, ce qui me fout les jetons, c'est l'idée de me retrouver tout seul. Qu'est-ce que je vais faire de mes soirées ?
16: Ce matin, exercice d'expression orale.
2: Eh ben, moi je dis souvent « eh ben ». Alors, je sais pas si c'est breton.
17: Eh ben, on n'est pas sorti du sable.
2: Je dis, faut pas se mettre la rate au courbouillon. Je pense que c'est pas breton.
14: Non, je ne crois pas, non.
2: Je dis pas d'expression bretonne, je pense.
18: Elle est bretonne?
2: Oui, je suis bretonne d'origine. Je suis née à Rennes. J'ai un nom bien breton. C'est Gazdoué.
18: Ah, mon Dieu!
2: Enfant de Dieu, quand même. Mais je ne parle pas le breton.
19: Tu ferais peut-être bien de t'y mettre.
2: Non, ça a l'air d'être compliqué.
10: Bah, c'est pas que c'est très compliqué, mais il faut avoir des bases de magie. Tout le problème est là.
6: Non, mais attendez, c'est n'importe quoi.
2: Allez, salut.
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0: Bel après-midi, ici Brésil, avec vous bien sûr, aux côtés du groupe Queen, Manon Lizal, Le Petit Pêcheur, une très belle histoire qu'elle va nous raconter. Il y aura Les Innocents avec Colin, et puis l'info qui arrive, elle, à 17h. Merci d'être là, je vous souhaite un très bon lundi, bon courage d'ailleurs, pour la semaine qui arrive en ce moment. Allez, on se retrouve dans quelques instants, juste après l'info, à 17h.
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1: C'est lundi, vous nous rejoignez ici Bray Gisèle, il est 17h, bonsoir. À 17h, c'est l'info et c'est donc avec vous Nicolas Blanza, bonsoir.
2: Bonsoir à tous, il y aura très vraisemblablement des aides supplémentaires à partir du 1er octobre, ça concerne le dossier des prix du carburant. Et c'est le ministre de l'économie qui le dit aujourd'hui alors qu'une deuxième réunion sur le sujet a débuté depuis 1h30 à Matignon avec des aides supplémentaires donc au programme pour les travailleurs gros rouleurs. Mais il n'y aura pas de baisse de taxes généralisée, dit encore Roland Lescure, alors que plusieurs responsables politiques le demandent. Une baisse de 20 centimes par litre, ça coûterait presque 10 milliards d'euros à l'État, dit le ministre. Le prix du gasoil est à 2,41 € en moyenne aujourd'hui et il n'y a aucun risque de pénurie, même si une station sur 6 manque au moins d'un carburant. Le portefeuille des retraités sera mis à contribution dans le cadre du projet de budget pour 2027, dit encore le ministre. Environ la moitié d'entre eux vont faire un effort. Leurs pensions ne seront pas autant augmentées que l'inflation, prévient Roland Lescure, sans détailler qui sera précisément concerné. Les projets de budget de l'État et de la Sécurité sociale pour 2027 doivent être présentés en Conseil des ministres le 1er octobre. Puis il faut aussi s'attendre à une nette hausse du prix des cotisations des complémentaires santé l'an prochain. 8% en moyenne pour les contrats individuels et collectifs, disent aujourd'hui les experts du secteur. Ils pointent la progression régulière des frais de santé, le désengagement de l'assurance maladie vers les complémentaires et également une hausse des taxes.
1: Je n'ai pas tué ma femme et je le redirai jusqu'à la fin de mes jours.
2: Thierry Meunier le dit aujourd'hui à la barre de la cour d'assises des Côtes-d'Armor à Saint-Brieuc, où l'homme de 63 ans est jugé depuis ce matin pour meurtre par conjoint, accusé d'avoir mis fin au jour de sa femme il y a 16 ans. En octobre 2010, sur l'îlot de la Comtesse à Saint-Quay-Portrieux, un caillou accessible à pied, à marée basse uniquement. Quoi qu'en dise la famille, on était heureux avec Véronique après 5 ans de mariage, a dit Thierry Meunier, dont la femme, agente immobilière de 47 ans, était partie acheter des cigarettes sur le port avant que son corps ne soit retrouvé dans l'eau 3 jours plus tard. L'autopsie avait conclu à un étranglement, mais lui ni les faits. On y reviendra tout à l'heure dans le journal de 18h. À Brest, le manoir de Kerbriand a attiré les foules ce week-end pour les Journées européennes du patrimoine. 4700 personnes ont visité cette villa bourgeoise, quartier Saint-Marc, à deux pas du port du Moulin Blanc, propriété de la ville depuis 60 ans. La bâtisse est ouverte au public pour la première fois, elle qui accueille notamment des personnalités et des rendez-vous de l'ancien maire François Cuyandre à l'abri des regards. Le devenir du lieu, désormais désaffecté, doit être tranché dans les prochains mois par la nouvelle équipe municipale. À Quimper, en revanche, personne n'a pu visiter le théâtre Max Jacob, inauguré vendredi soir après 2 ans de travaux.

0: mais qui est resté fermé ce week-end en raison d'un problème technique avec l'appareil d'extraction de l'air qui est surchauffé. L'équipement reste clos jusqu'à nouvel ordre. La mairie communiquera sur la situation en temps voulu, dit-elle aujourd'hui. Et puis à un mois et demi du départ de la Route du Rhum à Saint-Malo le 1er novembre, Thomas Ruyan, qui avait remporté la précédente édition en 2022 en IMOCA, renonce. Il ne sera pas au départ, révèle-t-il aujourd'hui. Le skipper basé à Lorient, qui a pourtant mis à l'eau un bateau tout neuf il y a 3 mois environ, renonce à s'aligner faute de sponsor pour s'élancer, dit-il, dans de bonnes conditions. Pour autant, le nordiste de 45 ans explique qu'il a toujours pour objectif d'être au départ de la Transat Café l'or l'an prochain et du Vendée Globe en 2028. 17h03 sur Ici Brice Zizel.
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0: Alors Baptiste,
2: oui.
0: Le soleil est revenu cet après-midi.
2: Eh ben exactement, ce sera encore un grand soleil pour les prochaines heures et donc pour demain dès la matinée, nous dit Météo France, avec pour vos températures au réveil entre 12 et 13 degrés d'annoncer. Pour l'après-midi, augmentation des températures, bien sûr. On devrait retrouver à la mi-journée, attention, jusqu'à 28 degrés à Quimper et Bénodet. C'est là qu'il fera le plus chaud, notamment en Bretagne. Pour demain après-midi, on va pouvoir ressortir les shorts, oui, et les t-shirts. 25 degrés à Brest, Landerneau-Plougastel, même chose à Morlaix. En Morbihan, 27 degrés à Pontivy, Plouet, Beau, 26 à Lorient, Nester, 22 sur Gourin-le-Favette, et grand soleil aussi pour les Côtes d'Armor, retour de l'été, on peut dire, avec 25 à Ménilanterre et Guingamp, 24 degrés sur Lannion et Langouatte, 23 à Saint-Brieuc et 27 degrés sur Ostrona et Glomel. Donc grand soleil et chaleur au programme.
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2: Journée mondiale de la paix aujourd'hui.
0: Ah,
2: vous savez, vous pouvez me la foutre. Vous avez vu comment je vous parle bien ?
0: J'aurais pas dit mieux.
2: Ah, on fait la paix ?
0: On fait la paix.
2: Allez, vas-y, check dedans. Voilà, c'est en direct, mesdames, messieurs. Allez, à tout à l'heure, 18h, Nicolas. Les Pretenders, avec vous, bienvenue.

0: Les Pretenders, Actu Local Musique, bonne humeur. Et oui, la semaine, on la débute ensemble. C'est lundi, merci de nous rejoindre, 17h08.
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0: Lundi soir, bonsoir, vous êtes dans les bouchons. Ça peut être compliqué sur les routes, hein, ce lundi. N'hésitez pas, on est là au 02 98 53 65 65. On va parler musique tout à l'heure. Décibel, Émilie Mazoyer, comme chaque jour aujourd'hui, on évoquera le retour de Bernard Lavilliers qui a annoncé un nouvel album et aussi une nouvelle tournée qui passera notamment par la Brest Arena. On accueillera également Vianney où on parlera encore des Spice Girls. Un petit retour en arrière tout à l'heure avec Émilie Mazoyer. Mais avant, c'est la bonne idée des vannes. Evan Adlinet qui arrive. On va parler de famille d'accueil pour l'asso Andy Chien. Bah oui, on peut devenir nous aussi famille d'accueil pour cette très belle association. On déroule tout ça dans un instant après Pierre Demar.

0: Le 28 janvier 2027, il viendra nous voir à la Carène à Brest. Le chanteur Pierre Demarge pense à vous et nous, on pense toujours aux bonnes idées d'Evan Adelina. Il est avec nous chaque jour et nous sommes lundi. Évidemment, nous sommes le 21 septembre. Le temps passe bien vite. Vous pouvez devenir famille d'accueil pour cette belle asso qui est Andy Chien. On vous en parle, Evan.
1: Bonjour tout le monde et bonjour aux chiens qui nous écoutent. Ouvrez grand les oreilles, c'est l'heure de la bonne idée 100% pur beurre. Aujourd'hui, j'avais envie de vous parler d'une association qui me touche beaucoup. J'ai nommé l'association Andy Chien. C'est une structure qui forme des chiens pour les donner à des gens qui en ont besoin. Besoin parce qu'ils ont un handicap, parce qu'ils sont épileptiques ou parce qu'ils sont autistes et que le chien les rassure. Eh bien, figurez-vous que vous pouvez devenir famille d'accueil et faire une super bonne action en hébergeant les chiens quand ils sont petits, en gros de leur 2 mois à 18 mois. L'association cherche des familles pour s'en occuper, leur apprendre les bases de la vie, en gros à pas faire pipi partout, quoi, et participer tous les 15 jours à des cours où ils vont apprendre les techniques qu'ils mettront en place dans leur future vie de chien slash super-héros. J'avoue, ça doit être dur hein, de s'en séparer de ces petits toutous à la fin de la période, mais à en croire les témoignages des familles bretonnes qui ont tenté l'expérience, l'émotion laisse place à la fierté d'avoir contribué à former ces chiens qui sont tellement utiles pour les autres. Marc et Françoise, par exemple, en sont à leur 3e chiot accueilli. D'ailleurs, certains des toutous passés par le programme d'Andy Chien se retrouvent aussi dans des endroits un peu plus improbables, mais tout aussi utiles, comme les tribunaux. Et oui, parce que certaines de ces juridictions mettent les chiens à disposition des victimes pour les apaiser lors des audiences. Et là, je dis, quelle bonne idée! Alors, si l'aventure vous tente ou que vous souhaitez simplement faire un don pour les soutenir, contactez le centre Andy Chien de Bretagne. Bravo à toutes les familles d'accueil et aux bénévoles. Wouf wouf, on court vers le chiffre du jour, 249 euros. C'est la somme moyenne dépensée par les Bretons chaque année dans les boulangeries. Et c'est 17 euros de plus que la moyenne nationale. Allez, tous à vos chouquettes et à demain pour une nouvelle bonne idée.
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0: Merci beaucoup Evan Alinel. La bonne idée c'est aussi de sortir, de bouger, pourquoi pas d'aller en festival. Et oui, il y a encore quelques festivals en Bretagne aussi. On aura un très beau festival des places à vous offrir tout à l'heure. Mais j'avais envie d'évoquer aussi celui de Saint-Jacques-les-Pins. Dans le Morbihan, le festival Mozik qui accueillera les 6 et 7 novembre. Boulevard Désert, Sam Sauvage, Louisa, Skip the Use, le chanteur Passis, Inspecteur Clouseau, Les Innocents et bien d'autres. Voilà, n'hésitez pas à vous rendre sur la page directement Festival Mozik. Vous restez avec nous, voici Kate Bush ce soir.

0: d'être avec nous, Kate Bush,
1: l'artiste bien sûr qu'on adore ici partager avec vous à l'écoute d'ici Brésil. Tiens, vous êtes vigilant aussi sur les routes, peut-être aujourd'hui notamment si vous circulez sur la nationale 165 à l'approche de Lorient, la Dire Ouest qui réalise d'importants travaux de rénovation sur le viaduc du Scorff en direction de la pénétrante de Lorient, la départementale 465. Voilà, jusqu'au 13 octobre entre 20h30 et 6h du matin, l'accès de la départementale 465 depuis la nationale 165 dans le sens Nantes-Lorient sera fermé. Donc vous êtes bien sûr vigilant et vous prenez vos précautions. De la pop, Étienne Dao, bien sûr, nous rejoint dans quelques instants, du moins dans la prochaine demi-heure. On aura Céline Dion aussi, Four Non Blondes et M. Pogora après ceci.
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1: On parle musique d'ici, allez, trois petites minutes avec le retour d'Émilie Mazoyer. Ce lundi avec vous pour ce début de semaine, il sera question notamment du nouvel album de Bernard Lavilliers. On en parle après M.

0: M Pokora, ça s'appelle quand même, il est 17h23, vous avez choisi ici Brésil. Pour rentrer à la maison, rentrer du boulot, bien sûr, il est l'heure pour nous de parler musique avec vous, Émilie Mazoyer, salut.
1: Salut tout le monde. Émilie, au rapport pour votre dose quotidienne d'actualité musicale. Aujourd'hui, 21 septembre, si la vie était un peu moins injuste, alors Hubert Mounier fêterait ses 64 ans. Le chanteur de l'affaire Louise Trio, malheureusement, n'est plus parmi nous depuis 10 ans.

0: était né le 21 septembre 62, tout près de Lyon. Et c'est là que, quelques années plus tard, il était devenu leader de l'affaire Louise Trio et le mentor du tout jeune Benjamin Biolay, qui débutait alors sur le nouvel album de Benjamin Biolay, L'Ultra Bleu, il y a Ton Silence, une chanson très touchante qui parle du deuil et du manque, dédiée à Hubert Mounier. Retour de Bernard Lavillier, en voilà une bonne nouvelle.
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0: Coriace, c'est le premier extrait du prochain album de Bernard Lavillier, pas loin de 60 ans après son premier. Quelle carrière! Et un bonheur n'arrivant jamais seul, Bernard Lavillier a annoncé une tournée des Zéniths d'une trentaine de dates. Entre janvier et juin prochain, les places sont disponibles. On l'a connu beau papa, puis papa d'un petit Edgar né en 2021. Eh bien, félicitations à Vianney et à sa compagne, la violoncelliste Catherine Robert, qui viennent d'avoir un bébé. Bienvenue à Rita.
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0: Vianney, qui va devoir concilier vie de famille et bon gros rythme de travail avec la sortie imminente de son nouvel album, sa tournée à partir de mars 2027 et sa participation à la Star Academy. Vianney est le parrain de la saison 14 qui commence bientôt, toujours sur TF1. Oh là là, la fausse joie! Pas merci les Spice Girls qui ont joué avec nos nerfs. Le groupe a 30 ans cette année, alors quand elles ont commencé, les filles à poster de mystérieux messages sur les réseaux en promettant une grande annonce, on s'est dit enfin, elles se reforment et partent en tournée. Eh ben non, pas de tournée, leur grande nouvelle, c'est un best-of.

Mazoyer, on vous retrouve bien sûr demain à la même heure pour de nouvelles actualités musicales. Vous nous rejoignez vous aussi sur les routes de la région. Vous êtes prudent, obstacle qui gêne la circulation à hauteur de Châteaulin, a priori, en direction de Quimper. Si vous arrivez de Brest par la Nationale 165, vous êtes bien sûr vigilant dans ce secteur à hauteur de Châteaulin. Obstacle, la prudence. Voici Four Non Blonde ce soir. Voilà.

0: Common Blondes, il est 17h30, l'heure pour nous de retrouver l'actu et surtout les bons plans du moment.
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2: 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Des chercheurs vous expliqueront comment les animaux et plantes marines aident à concevoir des innovations écologiques et durables.
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0: Bon, j'espère que vous avez passé un excellent week-end. Et c'est vrai que ça a pu être compliqué avec le prix de l'essence. Là, on le voit en ce moment, de bouger un peu partout. 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Mine de rien, l'essence en ce moment. Étienne Dao, tombé pour la France.

0: Merci.
1: Mais de rien, Céline.
2: Bonjour, pardon, merci Céline Dion qui a encore donné un concert un samedi soir depuis Paris, 17h38, il est l'heure pour nous de se balader même après, notamment ces journées européennes du patrimoine, on part en balade ensemble.
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2: Avec Yael Belloni, on s'intéresse aux chauves-souris cette semaine dans la balade, et à votre avis, est-ce qu'on, en se promenant en cap-cisant, en pleine journée, est-ce qu'on peut en voir d'après vous? Bah, c'est une nouvelle balade et on découvre cette faune bretonne avec vous, RL, on vous dit tout.
4: Une balade, aujourd'hui, à Cisin, je suis venue ici rejoindre Jocelyn Boireau, qui est salarié du GMB, le groupe Mammalogique Breton. On va se balader ensemble et évoquer les chauves-souris dans le cadre des 20 ans de l'opération Refuge Chauves-souris. Alors Jocelyn, il est spécialiste de la chauve-souris et des chauves-souris, bah j'imagine qu'on ne va pas en voir durant notre balade aujourd'hui.
5: Alors non, on ne va pas en voir parce qu'on est de jour et les chauves-souris chez nous, elles sont strictement nocturnes. Par contre, tu vois, tout autour de nous, il y a devant nous la rivière, on a quelques arbres, on a des maisons. Et évidemment, bah là, on est sur des milieux très, très favorables à toute une panoplie d'espèces de chauves-souris. Ici, on va trouver dès cette nuit de la pipistrelle commune, du murin de Daubenton, qui est une espèce de chauve-souris qui chasse au-dessus de l'eau, de la barbastelle, qui est une chauve-souris qui chasse dans les boisements. Là, derrière nous, il y a une allée forestière, plein de micro-papillons à aller chasser. Et puis, tout un tas d'autres espèces qui vivent dans le territoire.
4: Ouais. Et qui viennent ici se nourrir au-dessus justement de la rivière et de cette retenue d'eau là.
5: Oui, alors toutes les espèces de chauves-souris présentes en Bretagne sont strictement insectivores. Donc elles vont manger tout un tas d'insectes. Ça peut aller des gros papillons de nuit pour le grand rhinolophe, une grosse espèce de chauve-souris. On va trouver aussi des géris, tu sais, ces petites araignées d'eau là, qui vont être mangées par le murin de Daubenton, qui est une chauve-souris qui chasse au-dessus des plans d'eau. Les tout petits moustiques ou moucherons qui vont être mangés par la petite pipistrelle, la chauve-souris qu'on retrouve derrière nos volets. Et puis, il y a une espèce, alors on ne mange pas tout à fait des insectes, c'est le murin à oreilles échancrées, qui est une espèce de chauve-souris qui mange que des petites araignées qui va aller chercher derrière le feuillage.
4: Bon, donc il faut adopter des chauves-souris pour... Si jamais on a trop de, je sais pas moi, de huibus, les petits insectes qui nous gênent ici, des fois dans les monts d'arrêt, le soir.
5: Alors, t'as raison. Les chauves-souris, c'est des régulatrices des populations d'insectes. Donc, c'est nos alliés. C'est des insecticides naturels. Et c'est un petit peu l'objet du projet Refuge pour les chauves-souris, permettre l'adoption ou la conservation des colonies de chauves-souris chez les particuliers, leur mise en avant, pour que ces espèces qui sont aujourd'hui menacées, en train de diminuer, eh bien, elles puissent participer à la régulation des populations d'insectes et puis tout simplement continuer à vivre près de nous.
4: D'accord. Pourquoi on en a peur des chauves-souris, puisqu'on va parler durant cette balade de la façon dont on peut et les accueillir et les protéger, mais pourquoi on en a peur? Pourquoi les gens continuent à en avoir peur?
5: Ben ça, je sais pas, parce que moi, les chauves-souris, à titre personnel, tu vois, j'en ai pas peur. Non, ça fait partie des contes et légendes. Historiquement, dans la culture judéo-chrétienne, les chauves-souris ont toujours été associées à l'image diabolique. Tu sais, t'as des représentations du diable avec des ailes de chauves-souris et des anges avec des ailes d'oiseaux. Et puis, donc une image négative. Et puis, tu vas avoir aussi cette légende des chauves-souris qui se mettent dans les cheveux. Alors, ce qui n'a jamais existé, jamais une chauve-souris se mettra dans les cheveux de qui que ce soit. Mais c'est vrai que le soir, quand tu prends l'apéro, l'été, bah, tu peux avoir des chauves-souris qui vont chasser au-dessus de ta tête. Alors, ce n'est pas qu'elles veulent se mettre dans tes cheveux, c'est plutôt qu'elles vont rechercher des petits insectes qui vont pouvoir être attirés par ta chaleur corporelle.
2: Merci beaucoup, RL Belloni. Voilà. Jocelyn Boireau, qu'on retrouvera demain. Allez, on aura des cadeaux pour vous avant 18h, les amis. Et oui, on partira en festival dans quelques instants et j'aurai deux passes de jour pour le festival Blues des Deux Rivières à Belle-Île-en-Terre, c'est du 2 au 4 octobre prochain. Après Toto.

0: Extrait du premier album de Toto, sorti en 78, évidemment, composé en 77, All the Line, évidemment, par David Page. C'était donc Toto, et ça fait du bien d'écouter ça. Il est 17h46, l'heure pour nous de partir retrouver du blues, si vous ne faites rien. Le premier week-end d'octobre, le week-end du 2 au 4 octobre, j'ai deux passes de jour pour la 24e édition du Festival de Blues des Deux-Rivières à Belle-Île-en-Terre. On n'est pas très loin de Guingamp. L'association Blues des Deux-Rivières qui organise depuis 2002 un festival blues au mois d'octobre. Alors, il y aura du beau monde. Elle propose des concerts gratuits aussi dans les bars le vendredi. On y retrouvera dans la salle polyvalente notamment Elliot Murphy Quintet, bien sûr, Blue Kids Compo. Bref, il y aura plein de groupes si vous voulez un peu changer d'air et découvrir un peu ce qui se passera dans ce festival blues. On a deux passes de jour. Écoutez bien cette question pour les gagner, bien sûr. C'est la journée mondiale de la paix aujourd'hui. D'après vous, en quelle année John Lennon a-t-il sorti cette chanson ? Symbole de paix, bien sûr, Imagine. En quelle année a-t-il sorti ce titre ? Est-ce que c'est 1971, 1999 ou 2000 ? 71, 99, 2000. On vous attend 02 98 53 65 65 pour aller à un festival de blues en Côte d'Armor, les amis. Deux passes de jour, c'est cadeau, c'est pour vous.
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0: On salue les Brestois et les Brestoises qui nous écoutent ce soir. Mesdames, messieurs, voici Matmatar.

0: Moselle.
1: Les Inpas sur l'amour.
0: Eh oui, les Inpas, c'est Mad Mata qui est avec nous. Il est 17h51. Bonsoir.
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0: Et on dit bonsoir à Jean-Noël avec nous à Pont-l'Amé. Nous sommes dans le Finistère. Jean-Noël, bonsoir.
3: Oui, bonsoir Baptiste.
0: Ça va bien, la forme?
3: Ouais, très bien.
0: Bon, bah, c'est cool. Je suis ravi de vous retrouver. Le week-end fut bon du côté de Pont-l'Amé. Là, on rentre du boulot.
3: Ah, bah, ouais, c'est le début de la Tréminou. Donc, tout va bien à Pont-l'Amé. Ah.
0: Bon, bah, parfaitement. Alors, c'est magnifique. Jean-Noël, on va essayer, de tout oublier le temps d'un week-end et pourquoi pas partir à Belle-Île en terre pendant, pendant 2 jours, le vendredi 2 et le 3 octobre, pour ce beau festival blues des Deux Rivières et cette journée mondiale de la paix. On en parlait aujourd'hui. En quelle année Elton John a-t-il sorti sa chanson Imagine? Elton John, qu'est-ce que je raconte? John Lennon, c'est lundi, excusez-moi. C'est le week-end qui a fait ça.
3: 1971.
0: Elton John. Oui, non, mais c'est ça, exactement. C'est une bonne réponse, 1971. Imagine, symbole de paix, bien sûr, aujourd'hui, à l'occasion de cette journée mondiale de la paix. Bon, allez, écoutez, on vous donne les deux invites, là. C'est cadeau, 2 jours, 24e édition. Ça va être cool. Il y a plein de groupes en plus. Donc, vous verrez ça et vous découvrirez ce beau festival, en tous les cas. Bravo à vous, Jean-Noël.
3: Super, génial, merci beaucoup Baptiste.
0: Belle soirée, à bientôt.
3: À bientôt.
0: Allez, salut Jean-Noël, Kenavo, bye bye.
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0: Bah si ça vous dit, hein, on peut le faire comme ça, on peut s'envoler du même quai.
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0: Et oui, après avoir parlé de paix, on va parler d'amour dans quelques instants. Francis Cabrel nous rejoint après ceci. Vous restez là, à tout de suite.
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0: Merci d'être avec nous dans quelques instants. L'info arrive à 18h et puis on parlera musique évidemment et du baguette du Moulin Vert aussi dans Bray's Musique Actu tout au long de la semaine. Je t'aimais, je t'aime et je t'aimerai de Cabrel ce soir.
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0: t'aimais, je t'aime, je t'aimerai. Francis Cabrel vous accompagne en cette fin de journée. Il est 18h, bah oui, le temps passe vite avec vous les amis.
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0: Lorient, Carré, Quimper, Brest, Saint-Brieuc. Merci d'être avec nous, ici Brézizel. Et c'est l'info, c'est avec vous en direct Nicolas Blanza ce soir, bonsoir.
2: Bonsoir à tous.
0: Il n'y aura pas de baisse de taxes généralisées sur les carburants.
2: Le ministre de l'économie le dit aujourd'hui alors que le gouvernement cherche des solutions tous azimuts face à l'explosion des prix à la pompe. Une baisse de 20 centimes par litre, ça coûterait presque 10 milliards d'euros à l'État, justifie Roland Lescure qui indique qu'il y aura néanmoins très vraisemblablement des aides supplémentaires à partir du 1er octobre pour les gros rouleurs qui travaillent. C'est tout l'objet d'une réunion en cours depuis 15h30 à Matignon autour du Premier ministre. Aujourd'hui, le prix du gasoil est à 2,41 € en moyenne. Toujours du côté du portefeuille, celui des retraités sera mis à contribution dans le cadre du projet de budget pour 2027, dit aussi le ministre. Environ la moitié d'entre eux vont faire un effort. En fait, leurs pensions seront moins revalorisées que ne le sera l'inflation, sans détailler encore qui sera précisément concerné. Le projet de budget de l'État et de la Sécu pour 2027 doivent être présentés en Conseil des ministres le 1er octobre. Et puis, il faut aussi s'attendre à une nette hausse du prix des cotisations des complémentaires santé l'an prochain. Plus 8% pour les contrats individuels et collectifs en moyenne, disent les experts du secteur aujourd'hui. Ils pointent la progression régulière des frais de santé, le désengagement de l'assurance maladie vers les complémentaires et une hausse des taxes.
0: Il nie encore et toujours avoir tué sa femme.
2: Thierry Meunier le dit aujourd'hui à la barre de la cour d'assises des Côtes d'Armor à Saint-Brieuc, où l'homme de 63 ans est jugé depuis ce matin pour meurtre par conjoint. Accusé d'avoir mis fin au jour de sa femme il y a 16 ans sur l'îlot de la Comtesse, à un petit caillou accessible à pied à marée basse uniquement, commune de Saint-Quay-Portrieux. Joanne Moison, vous êtes à la cour d'assises et Thierry Meunier donc clame toujours son innocence.
3: Je n'ai pas tué ma femme et je le redirai jusqu'à la fin de mes jours. Cheveux blancs soigneusement coiffés, chemise rayée sous un pull en V bleu ciel, les lunettes accrochées au col, Thierry Meunier clame son innocence dans le box. D'une voix forte, assurée, un brin haut perché. Quoi qu'en dise la famille, on était heureux avec Véronique. 5 ans de mariage. Aujourd'hui et pendant 3 semaines, je répondrai le plus fidèlement possible à toutes vos interrogations. Est-ce que vous admettez que votre épouse a été victime de l'intervention d'un tiers, qu'elle ne s'est pas suicidée ? Oui, toutes les preuves sont là, je ne peux pas dire autre chose. Vous avez des soupçons sur quelqu'un ? J'en ai eu plein, j'ai tellement échafaudé d'hypothèses. Je suis innocent. Thierry Meunier donne le ton d'entrée. Pour le meurtre de son épouse, il encourt la réclusion criminelle à perpétuité.
2: Compte rendu d'audience de Joanne Moison à la cour d'assises des Côtes d'Armor à Saint-Brieuc, c'est à retrouver sur notre site ici.fr. Une maison vient d'être ravagée par le feu en cette fin d'après-midi à Gourlison, c'est entre Quimper et Douarnenez. L'alerte a été donnée peu après 16h dans un hameau de la commune. 35 pompiers sont mobilisés pour finir d'éteindre les flammes, peut-être liés à des panneaux solaires selon les premières constatations. Il n'y a pas de blessés, les habitants n'étaient pas là au moment du départ. Du feu.
0: Des vents contraires soufflent sur le navigateur Thomas Ruyant.
2: À moins d'un mois et demi du départ de la route du Rhum, le skipper basé à Lorient, qui avait remporté la précédente édition de la Transatlantique en 2022,

0: En IMOCA, sur les bateaux du Vendée Globe, ne sera pas au départ à Saint-Malo le 1er novembre, direction la Guadeloupe, alors que le nordiste de 45 ans a mis à l'eau un bateau tout neuf il y a 3 mois. Eh bien, il renonce aujourd'hui à s'aligner, faute de sponsor majeur pour s'élancer dans de bonnes conditions. Il aurait fallu 2 millions d'euros cette année et ça devenait intenable, explique-t-il.
1: Plus le temps avance et plus la situation elle était compliquée pour être au départ de cette route du Rhum. C'est des courses qui se préparent aussi longtemps en amont pour être prêt à la fois techniquement et sportivement. Et là, c'est vrai qu'on est à quelques semaines maintenant du départ et donc c'était plus possible de pouvoir livrer quelque chose de correct. Donc c'est évidemment une grosse déception pour moi parce que c'est une course que j'apprécie particulièrement. J'y ai participé 2 fois, j'ai gagné 2 fois, dont la dernière édition. Et donc bah ça me tenait à cœur évidemment de remettre ce titre en jeu. Mais les entreprises aujourd'hui ont du mal à savoir aussi où ça va et je pense qu'il y a un petit peu de retenue dans les budgets. Mais moi ça ne m'empêchera pas de regarder vers l'avenir. Je sais qu'il y a une très très belle saison, très dense en 2027. Et puis un Vendée Globe qui va arriver aussi là dans 2 ans. Donc j'ai énormément d'énergie et d'envie pour la suite.
0: C'était Thomas Ruyant au micro d'Angeline Demain, qui est une nouvelle illustration de la difficulté de trouver des partenaires dans le monde de la voile, hein. Lui qui cherche aussi 4 à 5 millions par an pour les 2 années à venir en vue de la Transat Café Laure l'an prochain et du Vendée Globe en 2028. En attendant, eh bien, son bateau neuf, mais sans sponsor, reste dans un hangar à Lorient. C'est à retrouver sur l'appli ici. À Brest, le manoir de Kerbrian a attiré les foules ce week-end pour les Journées Européennes du Patrimoine. Près de 5000 personnes, 4700 exactement, ont visité cette villa bourgeoise. Quartier Saint-Marc, à 2 pas du port du Moulin Blanc, propriété de la ville depuis 60 ans. La bâtisse était en fait ouverte au public pour la première fois. Elle qui accueillait notamment des personnalités et des rendez-vous de l'ancien maire, François Cuyandre, à l'abri des regards. Le devenir du site, hein, désormais désaffecté, doit être tranché dans les prochains mois par la nouvelle équipe municipale en place. Et puis à Quimper, en revanche, personne n'a pu visiter le théâtre Max Jacob qui a été inauguré vendredi soir après 2 ans de travaux, mais qui est resté fermé samedi et dimanche en raison d'un problème technique lié à l'appareil d'extraction de l'air qui était en surchauffe. L'équipement reste clos jusqu'à nouvel ordre et la mairie, dit-elle, communiquera sur la situation en temps voulu.
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0: 18h05 sur ici, oui. Brazel Baptiste. Le soleil brille à travers les vitres de la radio ici à Quimper.
3: On va pouvoir ressortir les tongs, les shorts et le Marcel.
0: Ah, voilà. Pressé de vous revoir, Marcel Baptiste, écoutez, et vos muscles saillants.
3: On verra ça demain parce qu'il y aura du soleil et des températures assez élevées, même si demain matin on aura toujours du soleil, mais entre 12 et 13 degrés d'annoncer sur nos départs. Pour le matin, on réveille.
0: Un petit chupen,
3: mais bon, ça va encore. Hein. 28 degrés l'après-midi à Quimper.
0: Ah ouais, chaud, Marcel.
3: Ça va chauffer. Allez, Quimper, ça va chauffer. 25 à Landerneau, même chose à Morlaix. 27 à Pontivy, Plouet-Beau. 26 degrés sur Lorient. Lanester, Plumeur, Guidel et L'Armor-Plage. Et puis grand soleil aussi hein, pour les Côtes d'Armor. On va dire retour de l'été. 25 degrés à Belle-Île-en-Terre, hein, je précise. Et Guingamp, 24 sur Lannion, sur Langouette. 23 à Saint-Brieuc et 27 degrés du côté de Rostrelin. Et Glomel.
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3: Ouais, bon, je dis pas non à une petite plage, quoi, encore.
0: Oui.
3: Hein,
0: c'est vrai, ça peut.
3: Demain matin, à la fraîche.
0: Mardi matin, ouais.
3: Ah, ça peut être pas mal, ça fait longtemps que j'ai pas été, en plus, donc tu vois. On se protège, hein, parce qu'évidemment, hein, qui dit 28 degrés dit.
0: Soleil, rayon, UV.
3: On se protège encore, c'est encore mieux.
0: JJG nous.
3: Ah, JJG, ouais. Ah,
0: mais il prépare pas le truc mec... avec Céline Dion pour les concerts.
3: Bah non, mais je crois qu'il peut plus trop jouer, ou du moins il veut pas trop. Bah tu sais, il est discret un peu. Hein.
0: Ouais.
3: Mais bon, c'est un jeune. Je suis sûr qu'il va.
0: Des Français, Jean-Jacques.
3: Ah oui, mais je suis sûr qu'il va cartonner, hein, c'est un tout jeune, là. C'est nouveau, ça s'appelle Envole-moi. Jean-Jacques Goldman avec nous. Sur votre radio ici, Brésil.

0: toujours l'excellent Jean-Jacques Goldman, envoie-le-moi.
1: On aimerait s'envoler quand il y a des bouchons comme ça et qu'on attend comme vous, là, peut-être en ce moment, là, sur la route du retour du boulot. Bon courage, hein, si vous êtes dans les bouchons. Il est 18h11, on reste ensemble jusqu'à 19h. Bonsoir.
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1: Allez, on va bouger aussi dans quelques instants avec notre chère Estelle Gass. On va parler d'atelier cinéma accessible à tous. Ça s'appelle Tikino.
0: Ouais.
1: En allemand, a priori, ça veut dire cinéma. Voilà. Vous l'entendrez tout à l'heure, dans quelques instants. Et puis, on aura des invités aux alentours de 18h40. On parlera du Bagad Armé Youglas, Bagad du Moulin Vert, qui ne cesse de tourner un peu partout en France et qui sera à La Cigale aussi dans quelques jours à Paris, où d'ailleurs les Bretons de Paris seront sans doute de la partie. Vianney, de nouveau papa. Bah oui, félicitations Ali, voici D'or et d'État.

0: Merci Brigitte, il est 18h15, merci de nous rejoindre en direct avec vous aussi. On sort, on bouge et on parle cinéma avec vous Estelle Gasse.
1: On parle avec vous Nicolas Julgasson, bonjour.
2: Bonjour.
1: Vous êtes fondateur et intervenant cinéma à Tikino. Qu'est-ce que Tikino ?
2: Alors Tikino, ce sont des ateliers cinéma qui sont accessibles à toutes et tous, sans prérequis, vraiment pour tous les publics, où c'est toujours plus facile de comprendre le cinéma quand on le fait soi-même.
1: Pourquoi vous avez eu envie de fonder justement Tikino ?
2: J'ai toujours travaillé dans le cinéma avec le public, dans les salles. Et c'est vrai que les questions qui revenaient le plus souvent, c'est que c'était dommage de ne pas faire soi-même ou de ne pas pouvoir trouver du temps pour qu'on puisse expliquer comment ça fonctionne. Et voilà, donc de cette concertation et de toutes ces envies avec les spectateurs et spectatrices, ben voilà, j'ai envie de fonder Tikino pour partager un peu aussi ma passion du cinéma.
1: Vous nous dites ce matin, finalement, Nicolas, qu'on peut tous être réalisateurs.
2: Ah oui, bien sûr, le cinéma, c'est juste à comprendre et à faire. Il faut de la pédagogie, de la patience. Et puis, une fois qu'on a compris comment ça fonctionne, tout le monde peut devenir réalisateur ou réalisatrice. Ouais.
1: Comment se déroulent les ateliers avec Tikino, Nicolas ?
2: Alors en fait, sur des ateliers, on va utiliser la technique du stop motion. En fait, c'est de l'image par image. Mm-hmm. On prend une seule petite photo, on fait avancer un petit personnage, et puis on fait plusieurs photos, et ensuite ça s'anime comme par magie. Donc les participantes viennent créer avec du papier découpé qui est déjà fait, du matériel professionnel de prise de vue pour pouvoir faire un film, et repartent bien évidemment avec leur petit film pour le montrer à toute la famille.
1: Qui sont les personnes qui viennent à vos ateliers ? Quel âge ils ont ?
2: Alors en fait, c'est de 7 à 77, même plus. Hein. C'est vraiment, sur les différents ateliers que j'ai pu mener, il y a vraiment multigénérationnel, des familles, des mamans avec leurs enfants, des petits-enfants qui viennent avec leurs grands-parents. C'est vraiment ludique pour tout le monde et vraiment accessible à tous.
1: Comment on peut s'inscrire aujourd'hui pour participer justement à un de vos ateliers, Nicolas ?
2: Alors le prochain atelier aura lieu à Plogonec dans le cadre du week-end Tous en Fête. Ce sera le 11 octobre. Il faut juste venir sur mon adresse mail, c'est info@ti-kino.fr. Voilà, je suis aussi trouvable facilement sur les réseaux sociaux, tikino29, pour pouvoir vous inscrire à la prochaine session, le prochain atelier qui aura lieu le 11 octobre.
1: Merci beaucoup Nicolas. Donc, vous pouvez tous être réalisateurs, notamment avec les ateliers de Tikino.
0: Merci Estelle Gasse, 18h17 avec vous sur votre radio, ici Brigitte Niagara. Dans quelques instants, après Cat Stevens pour vous accompagner en cette fin de journée avec ici Brigitte.

0: Niagara, quand la ville dort, avec ici Bray Zizel. Allez, vous restez avec nous aussi. Tout ça pour vous dire aussi que la Quimper Rose fera son grand retour dans quelques jours à Quimper. Il faut encore le dire, hein, ici Bray Zizel est partenaire de l'événement. On y sera d'ailleurs en direct le dimanche 4 octobre pour la 8e édition de cette grande journée solidaire qui rassemble près de 12 000 participants. Hein. Depuis cette année, la Quimper Rose soutient aussi tous les cancers féminins. Il faut le savoir quand même. Alors au programme, il y aura une course, une marche de 6 km à travers tout Quimper avec un départ commun à 10h30, place de la Résistance, et pour les cyclistes, deux parcours de 25 ou 64 km au départ de la cale Saint-Jean dès 9h. Sur le village, prévention, massage, maquillage, musique, salsa, fanfare, un peu comme tous les ans, quoi. Ça va être vraiment assez chouette. La Quimper Rose, hein, n'hésitez pas, c'est le 4 octobre, c'est à Quimper, on vous y attend si vous êtes place de la Résistance, donc n'hésitez pas à venir nous rejoindre. Actu locale, musique, bonne humeur, hein, telle est notre promesse, les amis. Bah oui, c'est lundi, on se motive pour rentrer à la maison. Le boulot est fini, vous êtes dans les bouchons, on pense bien fort à vous, vous restez là. C'est Teddy Swims qui nous rejoint dans un instant, à tout de suite.
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0: Allez, prudence, hein, ça coince, hein, comme d'hab, du côté de Brest. Vous êtes bien sûr vigilants sur la départementale 267, du côté de Guipava. Pas mal de monde à cette heure-ci sur les routes et sur vos routes bretonnes, peut-être aussi. On vous accompagne au 02 98 53 65 65 avec vous.

0: avec ici Brice Gisèle au côté de Teddy Swim. 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Vous restez là. Voici les bons plans. Louise Lempire.
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2: Sur nos routes bretonnes, circulation interdite entre le rond-point de Kerguestin et le passage de Kerguelen à Douarnenez dans le Finistère, et ça va durer jusqu'au 30 octobre prochain en raison de travaux de modernisation sur le réseau d'eau potable. L'accès au passage Kerguelen depuis le boulevard Jean Moulin est lui aussi fermé. Une déviation est mise en place. Une idée sortie à présent, peut-être que vous avez toujours rêvé de savoir qui étaient vos ancêtres. Peut-être ont-ils été bagnards, ou alors venaient-ils de la noblesse bretonne, qu'ils ont vécu une vie pleine d'aventures. Eh bien, pour vous mettre à la généalogie, c'est ce samedi 26 septembre que ça se passe, au hall de Carré. L'entrée est libre et gratuite, de 10h à 17h, et vous pourrez glaner tous les conseils pratiques pour bien débuter vos recherches généalogiques.
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0: 18h32 avec vous dans quelques instants. Stilto arrive et nous rejoint pour votre début de semaine. Et puis le baguette Armeyouglas. Oui, on va parler du baguette du Moulin Vert, qui était d'ailleurs en tournée cet été avec le groupe Selkilt. Et ils seront dans quelques jours à la Cigale à Paris pour représenter la Bretagne. On en parle dans quelques instants après Michel Berger.

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1: La soirée, vous la passez avec ici Brésil et la chanteuse Stilto, bien sûr.
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1: Et nous, on est à Quimper tout au long de la semaine. Braise Music Actu s'intéresse au Bagadar Meyouglaz. On les écoute tout de suite. C'est dans Braise Music Actu.
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1: Et cette semaine, on met à l'honneur un bagad quimperois qui d'ailleurs n'a pas arrêté du tout de l'été en tournée des festivals avec le groupe Selkilt, une tournée qui est passée par le festival interceltique de Lorient, Bobital, Motoculteur et bien d'autres. Une belle place aussi au championnat national des bagadous à Lorient. On a deux membres du bagad du Moulin Vert avec nous cette semaine avec une date aussi à retenir à la Cigale à Paris le 10 octobre avec également Selkilt.

0: Alex Bioué avec nous et Yann Arthur avec nous également. Salut à tous les deux.
1: Salut Baptiste.
0: On est ravis de vous retrouver. Bon, comment ça va depuis la tournée là? Vous avez pris le temps de prendre un peu de vacances aussi là après cette grosse tournée qui s'est enchaînée avec celle Kilt?
1: Ouais, tout à fait. Grosse tournée, des vacances, pas vraiment.
0: Non.
1: On n'a pas arrêté, là, on a enchaîné avec des portes ouvertes la semaine dernière.
0: Ouais.
1: Donc non, voilà, toujours au taquet depuis, on va dire depuis le mois de mai à peu près.
2: À peu près, ouais. Même si on a même bossé tout l'hiver et une partie du printemps pour préparer la tournée Selkilt. Donc année bien chargée.
0: Une année bien chargée pour le Bagad du Moulin, vers Bagad à Armeillo-Glaz. On peut dire que la saison a repris, il n'y a pas eu de pause, tout s'est enchaîné.
1: La saison a repris, il n'y a pas eu de pause, tout s'est enchaîné, c'est voilà. Exactement ça. Et ça s'enchaîne toujours.
0: Ouais, j'ai même vu que vous avez fait le Festival des cons. C'est vrai ça ou c'est une connerie?
1: Exactement. On était les premiers étonnés quand Selkilt nous a proposé la date.
0: Ah ouais.
1: Un festival qui existe vraiment, le Festival voilà. Des cons.
0: Dans le 44, hein,
1: Vallon de l'Erdre.
0: Il y avait combien de cons au mètre carré?
1: Ouh là, je pense qu'il y en avait, je sais pas combien, je dirais 6000, 7000 spectateurs.
0: Ah ouais, quand même. Ouais. Est-ce qu'on peut raconter aussi l'histoire? On va parler bien sûr de Selkilt. On aura Nico, d'ailleurs l'un des chanteurs guitaristes aussi du groupe Selkilt avec nous, qui viendra nous faire un petit coucou. On peut déjà commencer par parler un peu de l'histoire du Bagad à Armeillo-Glaz. Comment est né ce Bagad et puis quelle était l'idée à l'origine de monter ce Bagad-là? Parce que c'est vrai qu'à Quimper, il y en a plusieurs des Bagadous quand même.
2: Ouais,
0: faut le rappeler.
2: C'est le plus ancien qui va parler de la partie histoire, même si j'étais pas né. C'est un des plus vieux Bagads de Bretagne, puisqu'il a été créé en 1951 par Pierre Pulvet, qui jouait à la Kevren Glazik à l'époque.
0: Ouais.
2: Et Léon Goraguer et Jos Cadieu, à eux trois, ils ont eu l'idée au sein du groupe scolaire du Moulin Vert de créer en fait un Bagad de quartier. Destiné aux enfants et exclusivement aux enfants dans un premier temps. Voilà, alors particularité, très rapidement, les filles ont également été intégrées dans le groupe, ce qui était très nouveau aussi à l'époque en Bretagne, c'était un peu réservé aux garçons. Donc ça a été un des premiers groupes mixtes également. Et voilà, le Bagad a fait son chemin, plusieurs phases, et le grand virage des années 80 avec un gros travail après sur la pratique instrumentale, et également la formation des encadrants et des cours prodigués par Sonerion, BAS à l'époque. Voilà, le Bagad a grandi, a commencé à faire des concours également. Donc c'est une longue, longue, longue histoire. On fête les 75 ans aujourd'hui. Donc voilà, une belle aventure.
0: Une belle aventure pour ce Bagad qu'on va retrouver dans quelques instants. Et tout ça pour vous dire aussi qu'ils ont fait le championnat national des Bagadous, comme chaque année, où ils ont fait une très belle place d'ailleurs à Lorient. On va écouter un extrait d'ailleurs de ce concours 2026, le Bagad Armeillo-Glaz, le Bagad du Moulin Vert qu'on écoute depuis le Moustoir à Lorient.

0: Le bagad Meyouglas du Moulin Vert, voilà, qui célèbre ses 75 ans aussi cette année. On va le rappeler notamment avec Yann Arthur qui est avec nous. Encore Alex Biway, puisqu'on met à l'honneur ce bagad de Quimperois tout au long de la semaine sur l'antenne d'ici Brésil. C'est à partir de quand qu'on a dit on va mettre, il n'y a plus d'enfants, je veux dire, on met un peu tout le monde dans le bagad maintenant. Ça a duré quelques années comme ça?
1: Bah, disons que le groupe s'est fait connaître au fur et à mesure, et dans les années 80 essentiellement, un petit peu fin 70, mais il s'est ouvert aussi à d'autres personnes, essentiellement du quartier, toujours. Maintenant, il est évidemment ouvert à tout le monde et il n'a plus de lien avec l'école Léon Goraguer du Moulin Vert. Voilà, maintenant, on va dire que c'est un bagad comme un autre, mais qui garde toujours un peu dans son ADN la formation et le lien avec son quartier aussi. On reste vraiment acteur de la vie du quartier.
0: Oui, parce qu'aujourd'hui, on peut encore prendre des cours aussi au sein du bagad du Moulin Vert, Alex, peut-être.
2: Tout à fait. À partir de 8 ans, il me semble, c'est 7 ou 8 ans, ouais.
0: Ouais.
2: En gros, à partir du CE2, des cours de bombarde, de caisse claire et de cornemuse.
0: Ah oui,
2: dispensés par les professeurs de Sonnerion de Pénarbède et par des membres bénévoles du bagad.
0: Et toi, en tant que président, quel regard tu portes aussi aujourd'hui au sein du bagad? T'as vu un peu évoluer les générations aussi qui sont arrivées. Alors peut-être que, voilà, beaucoup, ça peut être de famille, mais il y a aussi peut-être des membres qui n'ont pas de famille du tout dans les bagadous et qui sont arrivés là aussi.
2: Ouais, tout à fait. Alors, moi, j'en ai formé qui jouent avec moi maintenant.
0: Ouais.
2: aujourd'hui, je fais plus partie des formateurs, mais ouais, je suis assez fier de voir que la dynamique est toujours, toujours présente, que les gens s'inscrivent, que ça plaît au plus jeune âge comme au plus ancien. Et non, vraiment, on a une belle dynamique. On arrive, je pense, quasiment tous les ans à faire une trentaine d'inscriptions.
0: Ah oui, quand même, ouais.
2: Bon, ça passe aussi par beaucoup de temps de bénévolat dans les écoles, aller faire des présentations en fin d'année scolaire, quand les professeurs ont plus de temps.
0: Ouais.
2: On essaye de cibler la périphérie du local du Moulin Vert, donc les villes à côté, Plogonnec, Pluguffan, Plomelin. Et voilà, ça marche.
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0: Et rendez-vous le samedi 10 octobre depuis La Cigale à Paris pour les voir en live, bien sûr, avec le groupe Selkilt. Vous êtes avec nous ce soir, on est en direct, Boulevard des Herbes. Nous rejoignons dans un instant après Tracy Chapman pour vous accompagner ce lundi.

0: boulevard désert avec ici Brésil, bien sûr, dans quelques instants Lerita Mitsuko, un petit hommage à Catherine Ringer, hein, bien sûr, comme vous le savez, qui nous a quitté, cette grande dame de la chanson française. On lui a d'ailleurs rendu hommage, hein, sur Paris, du côté de Montmartre. C'était ce week-end, arrive Lerita Mitsuko, mais un titre qu'on n'a pas l'habitude d'écouter, ça s'appelle « Il y a de la haine », vous l'entendrez dans quelques secondes.
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0: Et oui, c'était ce samedi, hein, de nombreuses personnalités ont assisté aux obsèques de la cofondatrice du groupe emblématique d'Lerita Mitsuko, Catherine Ringer. On y a vu notamment Marc Lavoine, Mathieu Chédid ou encore Alain Souchon et plein d'autres artistes, hein, qui étaient présents pour lui rendre un dernier hommage. Lerita Mitsuko, il y a de la haine. C'est ce qu'on écoute tout de suite avant de vous retrouver avec votre émission à l'Embrouille.

0: Un extrait d'Erika Mitsouko, bien sûr. Il y a de la haine. Vous écoutez ici Brice Gisèle. On vous souhaite une excellente soirée ensemble.
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0: Ah oui, nous on se retrouve bien sûr demain pour de nouvelles aventures à 16h. On vous souhaite une belle soirée. 19h, bonsoir. À 19h pile, voici votre émission Brainstorming et Braison et Kenavo. À demain, bye bye.
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2: Bonsoir à tous, bienvenue sur Ici, un peu partout en France. J'espère que vous avez passé une bonne journée, un bon week-end. C'est le début de la semaine, on va se balader encore une fois et partir en France parce que tout est dans le titre, il n'y a pas que Paris dans la vie. Allons à la rencontre des lieux, des idées, des savoir-faire de nos villes, de nos régions. Ce sont toutes les bonnes initiatives qui seront à l'honneur. Nature et environnement avec Benoît Prospero, entrepreneuriat avec Catherine Quicandon et puis on vous donnera la parole grâce à Robin Bernot. Et puis cette émission, il n'y a pas que Paris dans la vie, c'est aussi un invité chaque jour. Quand je dis un invité, c'est un parcours, une personnalité qui, à travers les lieux en France, qui ont marqué sa vie, va se dévoiler et retracer ce parcours et cette réussite. Et aujourd'hui, à Matin, pour partager ce début de soirée, j'ai invité un très grand chef cuisinier de notre pays, mais aussi un entrepreneur, un homme d'affaires. Il est président de l'UMI, l'Union des métiers et des industries de l'hôtellerie. Il est aussi fondateur de Cuisine Mode d'Emploi, qui est un réseau d'écoles, de formation, métiers de la restauration, cofondateur du Centre français d'innovation culinaire. Il est entre autres chef d'honneur, restaurant gastronomique à Paris, étoilé, rue Faubourg-Saint-Honoré, et chef de Madame Brasserie, restaurant du premier étage de la Tour Eiffel. Quel symbole, et la liste est non exhaustive. Bonsoir Thierry Marx.
3: Bonsoir.
2: Soyez le bienvenu. Je suis très heureux de vous accueillir. Je peux dire aux auditeurs que vous êtes en tenue.
3: Oui, c'est mon... J'essaie d'avoir un don d'ubiquité que je n'ai pas forcément, et donc j'enlève ma veste quand je suis au restaurant, et hop, je suis tout de suite en tenue. Ah là, il ne bouge jamais de ses fourneaux.
2: Eh ben, en tous les cas, on est ravis de vous voir en tenue et de vous avoir avec nous. On va effectivement pendant une heure se balader. Je vous remercie encore une fois d'être venu ici. Alors, le premier point d'ancrage, même si l'émission s'appelle « Il n'y a pas que Paris dans la vie », bon, vous, c'est Paris. Chef, vous êtes né dans le 20e arrondissement, qui est un arrondissement qui vous a plutôt plu, plutôt séduit par cet arrondissement dans lequel vous avez un peu évolué les premières années.
3: C'est un arrondissement de Paris qui a tout ce que j'aime. C'est-à-dire que...
2: C'est le 20e.
3: C'est le 20e arrondissement et peut-être le plus beau quartier qui a été donné à Paris, où c'est un quartier d'escalier social. C'est-à-dire que c'est le quartier où un ouvrier devenait ouvrier qualifié en général, et un ouvrier qualifié devenait contremaître, comme on disait à l'époque, enfin on dirait cadre maintenant.
2: Très ouvrier.
3: Et très ouvrier, et ensuite devenait en général petit entrepreneur. Et il y avait énormément d'artisanat dans ce quartier. Et puis, premier quartier d'inclusion, émigration de l'intérieur, à Véronais, gens du sud-ouest, bretons qui arrivaient là, après les Polonais, donc les origines un peu de mes racines.
2: Vous êtes né de parents immigrés,
3: oui,
2: je suis polonais.
3: Et ensuite, grands-parents. Et ensuite, bah, on a vu arriver les premiers cafés kabyles, et ensuite l'Asie du Sud-Est. Donc, quand je grandis petit, bah, j'ai les images noires et blancs de Douaneau, quoi.
2: Vous vivez, vous grandissez au 140 avenue Ménilmontant, dans ce quartier de Ménilmontant, hein, du 20e arrondissement. Vous viviez où? C'était un appartement? C'était
3: alors,
2: modeste?
3: C'était un appartement du rez-de-chaussée, escalier 15, cour du bas.
2: Vous vous souvenez de tout?
3: Ah, de tout. Parce qu'il y avait deux cellules du Parti communiste. Ouais. Une cellule du Parti communiste, okay, dans la cour du haut, et une cellule du Parti communiste dans la cour du bas. Et n'oubliez pas que ces hommes avaient une histoire et ils faisaient un peu la police. On n'appelait pas la police au 140. Quand ce qu'on appelait à l'époque les blousons noirs étaient un peu turbulents, il y a 3-4 bonhommes qui descendaient. Il y avait un retour au calme et un aspect dissuasif de ces personnages.
2: Alors Thierry Marx, vous allez aller à l'école primaire qui est rue Belport. Des maîtres qui étaient en blouse, ouais, à l'époque. Ouais. Vous a peut-être d'ailleurs apporté une espèce de rigueur aujourd'hui avec vos brigades par exemple.
3: Alors, je voulais pas aller à l'école, moi. Et c'est ma grand-mère qui m'a décidé d'aller à l'école.
2: C'est un personnage clé pour vous, hein.
3: Ouais, les grands-parents, ouais, parce qu'ils avaient du temps pour moi. Et ma grand-mère me dit, tu sais, elle qui avait une vraie difficulté avec la langue française et l'arithmétique, elle me disait, tu sais, les riches ont le savoir, donc ils ont le pouvoir. Et si tu sais lire, écrire et compter, ces gens-là te voleront pas. Finalement, elle m'a donné le projet de l'école, or que moi j'étais plutôt réfractaire à l'école.
2: On découvrira d'ailleurs un petit peu plus tard que vous avez repris d'ailleurs vos études, parce qu'il y a eu à un moment donné un espèce d'échec scolaire, et vous y êtes revenu vers l'âge de 25 ans, mais je veux pas avancer trop vite dans l'histoire. Vers 12-13 ans, même si Paris va rester ce quartier important, vous allez déménager, c'est un premier déracinement, vous n'allez pas loin, vous allez à Champigny-sur-Marne.
3: Alors c'est un vrai déracinement.

0: là, moi, je sortais de Ménilmontant où il y avait des bus, des métros, de la marche à pied. Là, il fallait prendre un métro, un RER, arriver à Joinville-le-Pont, prendre 5 bus pour arriver soit au Boulereau, soit au Bois-l'Abbé. Et d'arriver, en gros, dans des champs de betteraves où il y a des barres de logements, de 3000 logements. Donc, complètement déshumanisé. Plus de lien avec qui que ce soit, et nous avons senti qu'il allait y avoir une tension dans le quartier très très haut. D'ailleurs, on se déscolarise très très vite parce que les écoles sont des préfabriquées qui n'ont plus rien à voir mais avec les écoles haussmanniennes qu'on avait connues.
1: Vous créez aussi un petit côté caïd, vous faites un peu les gros bras aussi à cette période.
0: C'est-à-dire que dans ces quartiers, soit vous montriez un peu les biscottos, soit c'est les autres qui les montrer et qui vous assignait. Donc, il fallait mieux montrer ses biscottos. Et moi, j'ai eu de la chance. On était 4 copains. Et c'est triste maintenant parce que je fais l'appel aux morts. Mais on était 4 copains et on faisait du sport. Et moi, c'est le cadre éducationnel du judo qui va m'apporter.
1: Que vous pratiquez encore aujourd'hui.
0: Oui, bien sûr. Et puis, le cadre éducationnel de la boxe pour mes autres copains. Et des personnages, moi, je pense à Gilles Cataneo qui nous emmenait au judo dans sa voiture. Je pense à Monsieur Rodriguez, qui était le papa de Lucien Rodriguez, champion du monde de boxe, qui nous ramenait dans sa 4L fourgonnette pour qu'on aille au ring Montreuilois ou chez José Jover à la Porte Saint-Ouen. Il y avait des hommes à cette époque dans ces quartiers qui nous ont permis de reposer un cadre éducationnel. C'est quand même ça qui était intéressant.
1: Et aujourd'hui, vous êtes 4e dan de judo. Tous les cas, voilà, c'est un échappatoire. Vous venez de le dire, Thierry Marx. Vous vivez là-bas. Il y a évidemment vos origines, on l'a dit. Je crois que vous aviez un grand-père qui était artisan plombier, réfugié. Vous souvenez de ces moments avec votre maman qui était laborantine aussi.
0: Ouais.
1: C'est une enfance, malgré les bars que vous évoquez à Champigny-sur-Marne, qui reste quand même familiale.
0: Oui, oui, bien sûr. La base, ma plus grande richesse, a été ma grand-mère, mon grand-père et mon père et ma mère. C'est des gens qui ne reculaient pas devant le travail et surtout qui ne cherchaient jamais de bouc émissaire. Ouais. Et quand je disais à ma mère, j'ai été mal noté parce que le prof m'aime pas, elle disait non, mais cherche ailleurs, c'est pas ça. C'est que t'as pas travaillé.
1: Alors on va voir où vous allez chercher, comment vous allez sortir aussi de Champigny, où est-ce que vous allez partir, parce que vous allez vivre des aventures, notamment avec les compagnons, qui vont vous emmener un petit peu partout en France. On en parle dans une poignée de secondes. On va partir avec Benoît Prospero, si vous voulez bien, chef, tout de suite, qui passe en revue les merveilles de la nature et les idées de celles et ceux qui consacrent leur vie aux vivants. Et aujourd'hui, Benoît Prospero nous emmène dans un refuge pour animaux handicapés. Je ne savais même pas que ça existait.
2: Ah, est-ce que vous imaginez le cœur gros comme ça qu'il faut pour ouvrir un refuge pour animaux handicapés. Nous voici avec Ici Normandie dans l'Orne, à Montreuil au Houlme, avec Michèle Lisicki, cofondatrice de l'association Suzy Handicap Animal. Oui, c'est un refuge pour animaux handicapés.
3: C'est une association que l'on a créée avec ma fille en 2014 et qui récupère tous les animaux handicapés, soit par la maltraitance, majoritairement malheureusement, ou par accident ou maladie.
2: Ouais. Et juste, pourquoi l'association s'appelle Suzy Handicap Animal ?
3: Pourquoi ça s'appelle Suzy ? Parce qu'en fait, c'est la première jument de ma fille. En fait, c'est une jument qu'on a adopté, gravement blessé en concours et malheureusement qui reste handicapé par rapport à son accident et qui devait être euthanasié. Donc en fait, ce jour-là, on s'est dit bah, pourquoi ne pas intervenir, et de là, ça a commencé comme ça. En fait, c'est dit, quand elle est décédée, on fera quelque chose pour elle. Et donc, c'est pour ça qu'on a créé l'association.
2: Eh ben voilà, tout simplement. Et donc, quels animaux trouvent refuge dans ce refuge pour animaux handicapés ?
3: On a à peu près 320 animaux, on a à peu près 120 chats, on a une centaine de chiens, on a des équidés, 45 à peu près équidés, on a des moutons, on a des vaches, on a des canards, des poules, on récupère tout ce qui est possible.
2: Et des animaux, alors, soulignons-le, qui souffrent de multiples handicaps.
3: Oh, les handicaps plus ou moins lourds, en fait. Hein. C'est souvent, malheureusement, des handicaps qui provoquent une incontinence, une paralysie du tract arrière. C'est tout ce qui est fréquent. Après, on a des animaux qui sont amputés, malheureusement, soit dû à un accident ou une maltraitance. On a beaucoup d'animaux qui sont mal formés aussi. Hein. On a un peu de tout, en fait.
2: Mais peu importe le handicap, en ce qui concerne l'association Suzy Handicap Animal, tous les animaux sont recueillis. Et donc, comment on finance un lieu aussi merveilleux ? Oui, parce que la question se pose quand même.
3: Alors que par des dons. Malheureusement, on ne fonctionne que grâce aux dons. Et aussi des parrainages pour les animaux. Donc, on peut parrainer également nos animaux. Ils sont tous au parrainage, donc du plus petit au plus grand. Et forcément, dons financiers.
2: Voilà, ça c'est la partie financière, donc. Et
3: après, on peut avoir aussi des dons matériels, des couches, des croquettes, tout ce qu'on peut avoir, des petites couvertures. tout ce qui peut nous servir pour nos animaux.
2: Et j'ajoute que si vous voulez donner de votre temps, Suzy Handicap Animal recherche aussi régulièrement des bénévoles. Toutes les infos, suzyhandicapanimal.net. Oui, cette association est une merveille. Merci Michel Liziki, merci à sa fille et aussi à tous les bénévoles. Et merci ici Normandie.
1: Merci ici Normandie, effectivement. Et à vous Benoît Prospero, Thierry Marx, vous avez des animaux, vous venez de me le confier.
0: Oui, oui.
1: Vous saviez, vous, alors j'imagine peut-être que oui, qu'il y avait justement des refuges pour les animaux handicapés.
0: Oui, oui, bien sûr, j'ai la chance de faire à manger pour les chiens.
1: Oui.
0: C'est très intéressant en termes pédagogique. Mmh. Quand vous voulez aider des personnes de sauver des animaux, ça les aide aussi des fois à se sauver elles-mêmes. Et puis, chiens, chats, chevaux. Donc, j'ai beaucoup, et je travaille encore beaucoup, pour faire des croquettes, des choses comme ça, avec une très jolie entreprise française qui fait des choses formidables pour les animaux.
1: On peut la citer ?
0: Oui, Babine. C'est Babine, et ils sont formidables. C'est des vétérinaires qui ont monté ça. Voilà, moi, j'adore ça. Alors, on se moque de moi souvent avec ça, mais mes confrères, ils adorent ça. Mais vous savez, j'ai passé 4 ans de ma vie dans un monde assez politisé. Et la loyauté des chiens, j'ai jamais trouvé mieux.
1: Thierry Marx, je suis d'accord avec vous. Et votre invité, le chef Thierry Marx, qui est jusqu'à 21h à la table, sans mauvais jeu de mots, d'ici. On va prolonger le parcours de sa vie et comprendre les clés de sa réussite. Restez bien avec nous ce soir, en ce début de semaine, sur votre radio ici.
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1: C'était il y a 50 ans déjà, 1976, pour la sortie de ce tube de Thelma Houston, Don't Leave Me This Way sur Ici.

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2: C'est en 1988 qu'il reçoit sa première étoile au guide Michelin pour le restaurant Roquenval à Montlouis-sur-Loire. Trois ans plus tard, en 1991, notre invité reçoit de nouveau une étoile au cheval blanc à Nîmes. Il y a 20 ans tout juste, en 2006, Gautemillo lui décerne le titre de cuisinier de l'année. Il dirige aujourd'hui des écoles de cuisine. Il est chef de Madame Brasserie à la Tour Eiffel et au Nord à Paris également. C'est Thierry Marx qui est notre invité ce soir. Gamin, vous rêviez de devenir boulanger ?
3: Oui, parce que j'avais un modèle qui était aux portes du 140 rue Villemontant, qui était quand même une cité un peu en tension permanente. Et il y avait un boulanger qui m'a impressionné, qui était un réfractaire, qui était contre le système et qui faisait ses propres pains au levain, qui n'était pas tombé dans le dictat de l'État avec une baguette à coup fixe.
2: Bernard Ganachot,
3: qui faisait un pain exceptionnel, levain naturel et four à bois en vitrine. Je veux dire que, étant gamin, c'était bluffant. Et c'était le pain du dimanche, parce que c'était un pain, évidemment, qui avait un coût un peu supérieur aux autres. Mais je me souviens des files d'attente. Donc, je me suis dit, boulanger, c'est bien. Parce que, je travaillerai la nuit et j'aurai le temps de faire du sport la journée. J'étais monté un film comme ça, qui n'était peut-être pas forcément le bon au départ.
2: Alors, on a parlé de Méline Montand, votre arrivée à Champigny-sur-Marne. Il y a un ailleurs, quand même, qui va peut-être vous permettre de vous évader. C'est Saint-Céré. C'est dans le Lot. Vous y alliez, c'est à quelle occasion ? C'était pour des vacances d'été.
3: Mes parents craignaient beaucoup l'ambiance de la cité l'été. Ouais. Donc ils avaient trouvé avec mon grand-père et ma grand-mère une maison et ma tante une maison qui était alors vous dites Saint-Céré, c'est gentil géographiquement, mais en fait on était à Théroux. Ouais. Et en fait, il y avait 9 km pour aller à Saint-Céré et 12 km pour aller à la Capelle Marival. Okay. Donc en gros, vous étiez au milieu de rien. Et donc, c'était 9 km en vélo aller, 9 km en vélo retour pour aller chercher du pain.
2: Ça, vous le faisiez?
3: Et je le faisais, mais j'ai adoré parce que j'ai eu la chance de croiser une famille, deux familles en or, la famille Bail et la famille Moulin. Et je suis resté évidemment très ami avec la famille Bail. Et parce que je gardais les vaches.
2: C'était des agriculteurs, donc.
3: C'était des agriculteurs. Ouais, pas que. Alors, ils étaient un peu agriculteurs, un peu artisans, ouais. Un talent fou, une générosité que l'on connaît dans le Lot et dans cette région. Et donc j'avais l'impression d'appartenir à eux. Donc je les rejoignais le matin très tôt. Et on allait garder ou les brebis ou les vaches. Et puis après on s'occupait des tâches. On aidait à la ferme. Et ouais. C'était moi j'ai un souvenir d'apprentissage de la pêche. Alors je veux pas dire ça à la radio, c'est pas bien, mais à la main nue sous la pierre, là, on attrapait les truites.
2: Que vous relâchiez.
3: Bien sûr, on faisait du no-kill, comme on dit maintenant, mais d'avoir découvert les premiers lézards, les premiers serpents, et la chasse aux mulots, et d'avoir découvert une cuisine aussi, une façon de faire le pain à la ferme.
2: Ouais.
3: Vraiment, ils m'ont donné une éducation, et je les revois de temps en temps, ils ont tous réussi plutôt pas trop mal leur vie. Et un frère a gardé la ferme, et c'est resté des amis de cœur, vraiment, profondément.
2: À l'âge de 15 ans, vous rentrez en apprentissage et vous allez intégrer les compagnons de France, compagnons du devoir, qui forment les jeunes, on rappelle, au métier manuel, technique, de l'artisanat, à l'industrie. C'est une alternance en entreprise et puis des cours également.
3: Ouais.
2: Et alors là, vous partez un peu partout en France, on va évoquer ces endroits, vous y restez à peu près un an à chaque fois et vous vous formez.
3: Alors c'est génial. D'abord, il faut expliquer que ça a plus de 900 ans d'existence et c'est parfait pour les gens comme moi qui n'avaient pas du tout de talent pour apprendre pour faire. Donc la scolarité, c'était très compliqué. Mais faire pour apprendre, ça me parlait bien. On me montrait quelque chose, j'essayais de le refaire. Et puis le soir, ce que j'avais pas compris, on me l'expliquait. Donc c'était un cheminement formidable, les Compagnons des Devoirs Unis et les Compagnons des Devoirs, parce que je vais évidemment commencer à Paris, dans une maison qui était magnifique à l'époque.
2: D'Aloyau-Gavillon.
3: Et c'était génial. Et puis après, ils vont me faire découvrir la France.
2: Alors, il y a Tours.
3: Tours, exceptionnel, avec le musée des Compagnons, qui était très impressionnant. Et de voir ces hommes qui parlaient peu, mais qui faisaient autorité par leur chef-d'œuvre. Et qui vous incitaient à faire mieux qu'eux. Et surtout, ils m'ont fait découvrir une chose, c'est l'acceptation de la critique positive. Jamais de compliments, mais cette critique qui nous amène à la réflexion.
2: Ouais.
3: Et ça, c'est une leçon de vie que j'utilise encore.
2: C'est pas la police qui vous a fait des compliments un tour.
3: Non.
2: Parce que
3: non,
2: c'est vrai, vous avez escaladé l'échafaudage de la cathédrale de Tours et la police vous attend en bas.
3: Eh ouais, alors on avait fait un pari avec des copains, un copain, celui qui monterait le plus vite en haut de l'échafaudage de la cathédrale de Tours. Et de nuit.
2: C'est ça votre côté caïd, ça, le gosse, il est là.
3: Mais, mais effectivement, ça a dû impressionner deux, trois personnes à leur fenêtre, et ce qui était totalement idiot d'ailleurs à l'époque. Et quand on est redescendu, évidemment, il y avait deux agents, deux de la gendarmerie d'ailleurs, qui étaient là, et qui nous ont dit, bah, il va falloir faire un tour au poste.
2: Ah, oui.
3: On a fait un tour au poste, mais ils ont été très sympas.
2: Un bon souvenir de Tours.
3: Ouais, excellent. C'est une ville qui m'a impressionné par son patrimoine, par son savoir-faire, par son niveau d'artisanat. Et Tours était nommé comme ça à l'époque, un petit Paris. Et moi, je me souviens de la pâtisserie Sabat, de la pâtisserie Ménard, la chocolatière, la pâtisserie qui était en face... la cathédrale de Tours, la boulangerie où il y avait une boulangerie exceptionnelle dans rue nationale. Enfin, c'était, il y avait de quoi apprendre avec une note que je suis pas dans la nostalgie. Je dis toujours que la nostalgie c'est l'antichambre de la dépression, mais les dimanches midi dans les pâtisseries en province et notamment à Tours, c'était quelque chose. Je me souvenais que le rythme était donné par les cloches de la ville, où on entendait les clochonner, donc les gens qui sortaient de l'office religieux, ouais. Et qui venaient chercher leur commande de gâteaux, petits fours, tartes aux pommes. Et on avait des listes le samedi à préparer pour le dimanche, qui étaient absolument hallucinantes.
2: Alors Thierry Marx, vous allez, avec ses compagnons, obtenir votre CAP de pâtissier, de chocolatier, de glacier, on parlait de Tours, il y a un café aussi qui vous a marqué, vous êtes devenu un peu le roi du baby-foot,
3: ouais.
2: C'est à Nantes.
3: C'est à Nantes, oui. Alors Nantes, il y avait un boulanger qui était extraordinaire, qui était chez les compagnons aussi. Et finalement, on avait quand même des budgets très serrés. Et là, je vais apprendre le baby-foot parce que d'abord, je suis pas très bon en baby-foot, mais c'était un peu la distraction du moment. Ouais. Mais il y avait une autre distraction, et notamment quand j'étais à la maison de Tours, c'est qu'on comparait les chefs-d'œuvre qu'on allait faire pour devenir nous aussi un jour compagnons. C'était intéressant parce que ça tenait quand même une grande part dans, ouais, nos conversations.
2: Alors vous êtes aussi passé par Montauban, puisqu'on parlait de Nantes, j'ai pensé pour Monsieur Gauduchon, c'est là où vous avez appris à faire du pain au levain dans la formation que vous avez suivie. Puis vont venir d'autres villes, notamment Nîmes, vous allez apprendre des choses, vous y retournerez pour le cheval blanc quelques années plus tard. C'est justement l'objet des choses que l'on va se raconter d'ici quelques minutes avec vous, chef. Thierry Marx est votre invité. Alors vous entreprenez votre vie petit à petit. Nous ici, grâce à vos belles initiatives, on entreprend. On va parler de baignade. Pour se baigner, l'accessoire indispensable, c'est la serviette. En plus du maillot, bien sûr. Catherine Quicandon, elle, en a repéré une aujourd'hui particulière dans le sud de la France.
4: À Marseille, la serviette de plage ne retient ni l'eau, ni le sable. Oh,
5: c'est Marseille, bébé.
4: Et ouais, c'est Marseille, bébé. C'est surtout Kima Rolls, une serviette de plage en microfibre 100% recyclée. L'impact environnemental est très important pour les deux cofondateurs passionnés de la mer, comme nous l'explique l'un d'eux, Nicolas Zimmer.
6: On a cherché des matériaux qui pouvaient avoir le moins d'impact possible. Bon, la microfibre en elle-même, c'est un produit qui est issu du plastique, mais la microfibre recyclée est issue de bouteilles plastiques recyclées, donc qui peuvent être récupérées dans les océans. Et après, pour ce qui est de l'import, on essaie de favoriser au maximum les imports les moins impactants, donc ça va être le bateau et le train, en évitant au maximum l'avion.
4: Oui, parce qu'en fait, c'est produit à l'étranger. Kima Rolls propose une serviette anti-sable, car c'est mieux s'il reste sur la plage. Facile à sécher, ça évitera que ça sente le chien mouillé dans votre sac. Hyper absorbante pour vous sécher en quelques instants et ultra compacte, comme ça vous pourrez la mettre ni vue ni connue dans votre sac. Ces serviettes ont également une identité graphique qui, elle aussi, est marseillaise.
6: On a travaillé avec deux graphistes marseillaises depuis le début de la marque et du coup, tous les visuels sont produits à Marseille avec des inspirations plus ou moins marseillaises, donc ça dépend. Cette année, on a fait également une collaboration avec un graffeur marseillais qui s'appelle AZ. Mais oui, on essaie de s'inspirer de nos origines et de notre vécu, des voyages qu'on a fait pour tous les designs de nos serviettes.
4: L'année prochaine, une trentaine de nouveaux visuels sont prévus, dont un qui va s'appeler Bonne Mère. L'aventure de Kima Rolls a débuté en 2022.
6: Aussi, il fait pas mal de kitesurf et il partait souvent au Maroc, notamment à Darla. Il partait souvent avec du coup son poncho de surf. Initialement, c'est le premier produit qu'on avait développé. Et il partait avec des produits qui prenaient beaucoup de place dans la valise, qui étaient encombrants et pas très pratiques pour voyager. Et de ce besoin est né Kima. Donc, on a voulu inventer un produit qui pouvait être facile à transporter, facile d'utilisation, qui séchait rapidement. C'est pour ça qu'on a créé le poncho en microfibre il y a maintenant 4 ans.
4: Depuis, il y a eu donc la serviette de plage et bientôt, il y aura des coussins de plage et des sacs de plage. Vous pouvez trouver tous les produits dans plus de 200 points de vente, donc je pense que l'on peut dire que c'est une affaire qui marche. Plus d'infos sur kimarolls.com avec un K. Merci à Ici Provence pour cette idée 100% marseillaise. Ici, ça entreprend dans les Bouches-du-Rhône avec Kima Rolls pour des voyages à la plage sans nuages.
2: Merci beaucoup Catherine Quicandon et je vous propose avec notre invité Thierry Marx de rester dans le sud. On ira à Nîmes dans quelques minutes. Vous avez bu très chaud lors de vos formations du côté de la Maison Carrée. On va essayer un peu d'échapper à la chaleur en allant aussi dans les Cévennes. Que vous appréciez. Ouais. Restez avec nous. Thierry Marx est votre invité jusqu'à 21h.
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2: Alors tous les jours, c'est vrai, hein, c'est ce rendez-vous que l'on vous donne tous les jours de 20h à 21h. Voici un autre rendez-vous. C'est le titre de la chanson de Vanessa Paradis sur Ici.

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18: Oh, quelle chance ce soir d'avoir Thierry Marx comme invité, chef multi-étoilé. Il est resté à la tête longtemps du mandarin oriental à Paris. Il a notamment ouvert le restaurant sur mesure qui recevra 2 étoiles au Michelin, chevalier des arts et des lettres et commandeur, me semble-t-il, de la Légion d'honneur. Il est ce gamin de la cité de Marceau Paola qu'on a évoqué en début d'émission dans le quartier de Ménilmontant qui s'est un peu fait tout seul. Il est un des chefs cuisiniers les plus influents ici et dans le monde. Et il est ce soir sur ICI, on a la chance. Alors parmi les lieux, en tant que compagnon, je le disais, pour ceux qui nous rejoignent un instant, vous êtes passé par Nîmes, vous avez eu très chaud. Qu'est-ce que vous avez appris à Nîmes ?
19: Plein de choses. J'ai appris, j'ai beaucoup travaillé en pâtisserie, la maison Moisson, la maison Lavillonnière, et puis évidemment d'aller se rafraîchir, comme tout à chacun, à la près de l'Impérator, qui était un hôtel, qui est toujours un hôtel magnifique. Mais j'ai eu très chaud à Nîmes. D'ailleurs, on n'arrivait pas à supporter l'intérieur de la cabine, tellement la cabine téléphonique, tellement il faisait, ouais. Il faisait chaud. Donc, on travaillait très tôt dans la nuit. Pour essayer d'éviter ces pics de chaleur. Et la seule échappatoire à Nîmes, quand il fait trop chaud, c'est de partir au Mont Aigoual dans les Cévennes.
18: Oui, parce que le Mont Aigoual, ça c'est un lieu aussi qui vous a marqué. Pourquoi ?
19: Les Cévennes, c'est mystérieux, c'est peu de gens au mètre carré, tout ce que j'aime, du trek.
18: Vous aimez le silence, hein ?
19: J'aime le silence, j'aime la nature, j'aime comprendre la nature et je vais rencontrer un monsieur... extraordinaire, qui vit dans les Cévennes, qui a une toute petite auberge, qui s'appelle Patrick Pagès, Chantoiseau, et il connaît les Cévennes comme sa poche, le moindre champignon, le moindre gibier, la moindre trace de gibier, mmh. Il sait la pister, c'était un monsieur, c'était là s'il nous a quittés, mais c'était un monsieur formidable. Donc ces Cévennes, au-delà du trek, enfin des marches qu'on pouvait faire dans les Cévennes, de l'histoire de Compostelle, tout un tas de choses comme ça, on dit que les murs sont chargés d'histoire, mais la forêt et les marches qu'on peut y faire sont elles aussi chargées d'histoire. Et moi, je trouve que ces âmes habitent encore dans ces lieux.
18: Alors, fort de toutes ces formations, voilà, vous revenez à un moment donné à Paris, il y a une période armée qu'on va laisser de côté, vous êtes notamment au Liban en tant que parachutiste, et à votre retour, à 25 ans, vous reprenez vos études. Je l'ai évoqué tout à l'heure, je trouve que c'est courageux, passez votre bac. 25 ans.
19: Ouais, le brevet des collèges d'abord.
18: Ouais, d'abord.
19: Il y a des amis hein, que j'aime beaucoup qui vivent à Arles maintenant et qui me disent, écoute, c'est un peu juste ton niveau scolaire. C'est vrai que je faisais encore beaucoup de fautes. J'avais du mal à me positionner et cet ami et son mari ont dit, inscris-toi au cours du soir. Et il se trouve que les seuls cours du soir qui existaient au lycée Hélène Boucher, rue des Pyrénées, c'était d'aller en brevet des collèges. Donc je m'inscris en brevet des collèges, et là je trouve une troupe, et vraiment une troupe de 20 ou 25 élèves qui ont tous un projet. Devenir policier, chauffeur de bus, acteur, actrice, puisqu'on avait une fille qui voulait devenir actrice.
18: Ça vous inspire?
19: Alors, ça nous, plus que ça nous inspire, c'est qu'il va se créer une courroie de transmission entre chacun. On ne peut pas suivre tous les cours, mais on s'entraide. Et les profs apprécient, on passe le brevet des collèges, je pense qu'on nous le donne plutôt plutôt que de passer l'examen. Enfin, en tant qu'adulte, on l'a eu. Et on a trois profs, trois vacataires qui sont même pas encore profs. Ils disent, c'est génial, vous devriez passer le baccalauréat. Alors, pensez bien qu'à mon époque, le baccalauréat représentait quelque chose d'inaccessible. Et ces trois profs, futurs profs, vont nous aider à passer... Ouais. C'est des profs du baccalauréat.
18: Alors vous êtes plutôt courageux parce que vous reprenez vos études, effectivement. Vous allez partir, je vous montrerai à quel point vous êtes audacieux et un peu avec le culot. Vous allez en Australie, vous partez à Sydney, vous ne parlez pas un mot d'anglais. À ce moment-là, vous devenez pâtissier à l'hôtel Regency. Vous en voulez parce que vous travaillez même le soir, vous faites des banquets le soir en plus, histoire d'avoir un maximum d'argent de poche. Je passe sur cet épisode australien, puis vous revenez. Et là, je vais vous laisser nous raconter en France. Et vous décidez d'aller voir Bernard Loiseau. Moi, je pense à Bernard Loiseau qui était un personnage truculent au-delà de son talent. Vous allez le voir et vous lui demandez s'il n'y a pas une place de commis.
19: Ouais, alors l'image du chef truculent qu'on peut retenir de Bernard,
18: c'est une mauvaise image.
19: C'est pas la bonne image que j'ai eue. C'était un homme lumineux.
18: Oui, c'est ça.
19: Et quand je vais le voir, parce que quand j'ai passé mon CAP en candidat libre, il y a un chef qui me dit, mais écoute, c'est bien beau d'avoir un CAP, mais c'est qu'une feuille de papier. Qui peut t'adouber dans ce métier? Et donc, je vois un chef qui passe toujours à la télé, Bernard Loiseau. Donc, je me rends à Saulieu, donc je prends un train, je vais à Saulieu, et arrivé à Saulieu, je vais me présenter, et Bernard Loiseau regarde mon CV et me dit, bon, en gros, qu'il n'est pas intéressé par ma candidature. Mais il me dit, mais vous arrivez d'où? Je dis, mais j'arrive de Paris. Il me dit, quand même, vous n'avez pas fait tous ces kilomètres, la générosité du monsieur. Et il me dit, écoutez, j'ai un ami qui déjeune là, vous déjeunez avec lui. Et cet ami s'appelait Georges Pralu. Et je m'assois et je me souviens de la carte, des plats qu'il nous a servis. Il y avait trois plats, les cuisses de grenouille à la crème d'ail, etc. Et là, il nous raconte comment il a été apprenti chez Trois Gros, comment il a racheté l'auberge d'Alexandre Dumaine et comment il allait avoir trois étoiles. Et je me suis dit, mais exactement ça, si je dois faire ce métier, c'est à lui que je veux ressembler. Chef et chef d'entreprise. Et je suis parti à Paris. Je me suis présenté au restaurant La Marée, on m'a pas pris, on m'a pas embauché, et on m'a dit d'aller voir chez Taïwan. Je suis arrivé chez Taïwan.
18: Rue du Faubourg Saint-Honoré.
19: Rue du Faubourg Saint-Honoré, exactement rue Lamennais. Et j'arrive, et là je vois un monsieur tutélaire, magnifique, à qui je dois toute ma carrière, qui s'appelle Claude Deligne. Et Claude Deligne me dit, mais oui, il y en a un qui part ce soir, parce qu'à l'époque, le turnover, ça allait assez vite, si vous faisiez pas l'affaire, vous parlez. Et il me dit, mais t'arrives d'où? Et j'ai dit, chez Bernard Loiseau.
18: C'est culotté.
19: Oui, j'avais mis le pied dans la porte. C'était très, très dur.
18: Vous aviez déjeuné avec Bernard Loiseau. Vous n'aviez pas travaillé pour lui.
19: Oui, mais, et le chef, je ne sais pas s'il a compris, en tout cas, la seule chose qu'il m'ait dit, si tu sais ce que tu veux, tu montres ce que tu vaux.
18: Alors, on va entendre dans un instant la suite de ce parcours, parce qu'il va y avoir Mont-Louis-sur-Loire en 1988, première étoile. Vous irez ensuite à Nîmes, à nouveau, près de la cabine téléphonique où il fait chaud, entre 1990 et 1995. Au Cheval Blanc, vous aurez aussi une étoile en 1991. Et puis en 2014, vous devenez chef de l'année au Guide Puy de l'Eau avec une consécration 3 assiettes. Thierry Marx, ici ça marche, qu'en pensez-vous? Pour vous, là, à ce stade de parcours, ça marche. Depuis la rentrée, certains parents ont laissé leur enfant faire seul le chemin jusqu'à l'école. Je sais que vous avez des enfants. Et pour beaucoup, cette première fois reste un moment particulier. Les voir s'éloigner, les gros cartables sur le dos, avec toujours cette petite inquiétude, on va traverser les carrefours. Pour rassurer les parents et mieux sécuriser les trajets des enfants, une mairie expérimente depuis la rentrée une nouvelle solution. Écoutez le reportage de Robin Bernot avec Elsa Dizier en région Centre-Val-de-Loire.
9: À Vouvray, juste à côté de Tours, la mairie a décidé d'installer un marquage au sol devant les écoles pour faire ralentir les automobilistes.
13: Moi, je pense que c'est une très bonne idée de protéger les enfants.
9: Les deux écoles de la ville se trouvent juste devant une route départementale et un virage que certains coupent grossièrement. Alors, pour cette rentrée scolaire, la mairie a mis en place un marquage au sol coloré. Il faut imaginer en lieu et place du passage piéton plusieurs cercles de différentes tailles, de différentes différentes couleurs, bleu, jaune, rouge, vert ou encore blanc, le tout sur 100 mètres. L'objectif étant d'interpeller les automobilistes afin qu'ils réduisent leur allure. La commune n'en est d'ailleurs pas à son coup d'essai, comme l'explique Gérard Leclerc, adjoint à la mairie de Vouvray, à notre reporter Élise Dizier.
14: Comme vous le voyez là ici par exemple, la giration d'un bus, c'est compliqué. On ne peut pas mettre de chicanes, de choses comme ça ici.
16: Ça fait des années qu'on réfléchit à comment faire pour sécuriser ces écoles. Donc il y a quelques années déjà, nous avions repeint les barrières en couleur là, pour montrer qu'il y a une école. Nous avons mis les petites figurines attention école. Ça fait partie de la démarche continue.
9: Alors ici en Touraine, ça marche, mais vous, qu'en pensez-vous? Pour Mathilde, c'est une très bonne chose. Il faut protéger nos enfants.
13: Parce qu'il y a de plus en plus de personnes qui ne respectent pas les zones autour des écoles, qui sont souvent à 30 km/h, donc c'est hyper positif.
9: Ce que je ne vous ai pas dit, c'est que Mathilde est maman, et forcément le sujet lui parle. Comme pour beaucoup de parents, la traversée des routes pour aller à l'école est source d'inquiétude.
13: C'est une crainte, et on privilégie les passages piétons qui sont aux alentours des écoles, justement parce qu'il y a des personnes qui aident à traverser, où il y a les forces de l'ordre.
9: Et côté conducteur, qu'en pensez-vous? J'ai rencontré Inès, qui a le permis depuis quelques semaines.
17: Je pense que tous ceux qui sortent d'avoir le permis, qui ont leur code, etc., on a justement bien le code en tête et on s'arrête. Mais il y a pas mal de gens, les passages piétons, tout ça, ils s'en foutent. Donc ouais, je trouve que c'est une bonne initiative. En plus, mettre des couleurs, c'est assez ludique pour les enfants. Et ouais, ça va permettre de sensibiliser.
9: Désormais, pour la sécurité des enfants, la mairie de Vouvray souhaite aller encore plus loin pour continuer à faire baisser la vitesse des automobilistes et réfléchit à installer des ralentisseurs.
18: Merci beaucoup Romain Bernon. On parlait de Tours tout à l'heure, on n'est pas loin là, avec ici Touraine, Thierry Marx.
19: Excellent vignoble.
18: Bah oui. Ah, voilà. Vous nous en recommandez un, là, il est bientôt 21h, qu'est-ce qu'on pourrait...
19: Non, on va pas privilégier quelqu'un, mais je reviens sur l'initiative pour protéger les enfants, et puis peut-être que les automobilistes qui enfreignent les lois et le non-respect quand il y a des passages pour piétons, les ramener un petit peu ouais. dans une obligation d'un service civique. Ouais. Et l'éducation civique a complètement disparu de nos éducations. Alors il faut le faire pour la petite enfance aujourd'hui, pour reconstruire ça, mais aussi pour les adultes qui des fois enfreignent et qui trouvent merveilleux de découvrir le Japon et de dire c'est un pays merveilleux, et ils oublient toujours de ramener 15% d'éducation civique qu'on a dans ce pays.
18: Thierry Marx, votre invité, on parlait de Nîmes il y a un instant, on va continuer de se balader. On pourra évoquer l'inauguration du Centre français de l'innovation culinaire, la cuisine du futur. Et puis, il y a encore plein de jolis lieux que nous allons évoquer sur votre parcours, sans oublier aussi l'UMI dont vous êtes président, la Tour Eiffel dont vous êtes le chef du restaurant, et au nord, qui est justement là où était Taïwan. Comme quoi la boucle est bouclée, rue Faubourg-Saint-Honoré. Thierry Marx, chef, est votre invité jusqu'à 21h.
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18: Alors, on survole la France hein, chaque soir. Si on vole de nuit, vous imaginez un peu comme la France doit être belle. En parlant de voler de nuit, c'est le nom de la chanson de Calogero que voici.

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2: Thierry Marx, l'un de nos plus grands chefs cuisiniers en France, auteur de nombreux livres comme Paris Marx, je peux citer celui-ci, Saveur Capitale, chez Flammarion, ou encore le répertoire de la cuisine innovante, prix littéraire d'ailleurs. C'était en 2013, vous l'avez vu dans Top Chef également, ça fait partie de son parcours sur M6 de 2010 à 2014. Il supervise deux restaurants dont il est chef, Madame Brasserie, la Tour Eiffel et Honor, étoilée au Faubourg Saint-Honoré, c'est à Paris. Je rappelle qu'il est président de l'Union des métiers et des industries de l'hôtellerie, qui représente les cafés, restaurants et les hôtels. C'est vrai que vous avez été sélectionné par le CNRS pour élaborer les plats de Thomas Pesquet à bord de l'ISS ?
3: Oui, on a été sélectionné pour la Comfort Food. L'astronaute qui nous a formés à faire le vol en 0G nous a appris énormément de choses. Qu'un astronaute ne peut pas être malade de son alimentation. Sur cette planète, on commence à être malade de notre alimentation, donc des pistes importantes. Un astronaute ne peut pas manquer d'eau. On commence à manquer d'eau sur notre planète et il va falloir travailler là-dessus. Un astronaute ne peut pas déprimer en vol, donc il va falloir qu'il accepte de manger avec les autres. C'est ce qu'on appelle la commensualité, et c'est pour ça qu'on fait ces plats de comfort food. Un astronaute ne peut pas vivre dans ses déchets. Donc il va falloir qu'on travaille, pas sur des matières plastiques, mais des matières dégradables naturellement. Mmh. Tout ce qui a été évoqué dans notre laboratoire de recherche et développement, tous les travaux que nous faisons encore pour le CNRS, eh bien, ont une incidence sur la Terre, et c'est ce que vous avez dit Jean-François Clairbois, qui est un astronaute remarquable et un pédagogue incroyable, et puis évidemment l'amitié que j'ai pour Thomas Pesquet, qui est un excellent judoka, au-delà d'être un aviateur d'élite, un astronaute d'élite.
2: En 2018, vous reprenez le restaurant situé au premier étage de la Tour Eiffel. Madame Brasserie, finalement, vous restez dans les airs, hein, puisqu'on parlait de l'espace, vous avez la tête dans les nuages. On a dû déjà vous en parler, mais de diriger comme ça les cuisines d'un monument national, symbole de Paris, symbole de la France, symbole dans le monde entier, ça confère de sacrées responsabilités.
3: Alors, c'est une responsabilité, mais c'est pas ce que j'évoquerais un restaurant. Je pense que beaucoup de chefs auraient été capables de tenir un restaurant. Je suis assez convaincu qu'il y a une compétence métier dans ce pays pour ça. Mais c'est le symbole de la Tour Eiffel, ce qui m'a le plus impressionné. Il y a le symbole de la créativité française et de l'ingénierie française. Tous ces ingénieurs, notamment architecte et Gustave Eiffel. Et puis tous ces ouvriers qualifiés qui ont levé la Tour Eiffel sous les ordres d'un seul homme qui s'appelait Eugène Milon. Levageur, charpentier, bois, qui transforme son savoir-faire sur la charpente métallique, quelque chose de très nouveau. Mmh. Il va diriger le levage de la Tour Eiffel. On était un pays d'ingénieurs, on était un pays de créateurs. On doit garder ça et on ne doit pas rester un pays que d'inspecteurs et de contrôleurs.
2: Qu'est-ce que l'on déguste quand on est chez vous ?
3: Une cuisine très simple, on défend évidemment le fait maison. Donc on a trois entrées, faites maison, trois plats, fait maison et trois desserts, fait maison. Mais il faut servir ça pour entre 600 et 800 personnes jour dans les grands pics de fréquentation.
2: Ah, j'imaginais pas. Alors je connais le nombre de personnes qui visitent la Tour Eiffel, mais 600 couverts, 600, 800 couverts jour.
3: Oui, donc,
2: à Madame Brasserie.
3: Oui, dans les pics forts, c'est ça. Mmh. Et un lieu qui reste, vous voyez, ce matin j'ai pris mon café tranquillement à 8h du matin face à Paris, comme ça, c'est...
2: Vous avez un bureau extraordinaire.
3: Vous êtes en... Oui, d'ailleurs, il y a toujours le bureau de Gustave Eiffel qui est au dernier étage.
2: Mais sa chambre même, d'ailleurs.
3: C'est un lieu emblématique où vous voyez tous les savoir-faire de cette nation française. Ouais. On peut s'apercevoir à cet endroit-là qu'il n'y a pas de conflit sérieux entre tradition et innovation. C'est ça qu'il faut reconnaître à notre pays et qu'il faut lui redonner cette dynamique-là. Mais il y a un coin où je me mets chaque fois que j'y suis, c'est de regarder à l'est. Parce que je suis né à l'est. Et quand j'étais en haut de la rue de Belleville, je voyais la Tour Eiffel toute petite.
2: Et vous repensez à ce parcours ?
3: Ah ouais, ouais. Ah ouais, tout le temps.
2: Ouais, tout ce que vous avez fait.
3: Tout ce que.
2: De vos débuts à aujourd'hui, quoi.
3: Ouais, et puis partir du 20e et d'avoir vu la Tour Eiffel microscopique en haut de la rue de Belleville, quasiment au métro Jourdain, là-haut. Et puis, de me dire, un jour je serai dessus. J'ai ressenti la même chose que j'ai ressenti à Tokyo quand j'ouvre mon premier restaurant à Ginza. Ginza, où il y avait mon enseigne et l'enseigne d'une grande marque française.
2: Ah, puis pour le petit gars qui a été refusé en école d'hôtellerie parce que la scolarité était pas au rendez-vous, on vous a envoyé en mécanique pendant un mois, on vous a dit ce métier en gros il est pas fait pour toi.
3: Ouais. On est dans une usine où les usines fermaient déjà.
2: Vous êtes sur le toit de Paris et vous voyez Ménilmontant, vous êtes démarré ce gène de Rastignac, là, hein, c'est le Père Goriot, vous aussi, la conquête.
3: Ouais. Non, mais c'est vrai. Dans nos écoles d'inclusion et d'insertion que nous avons fait naître avec Philippe et Véronique Carillon dans le 20e arrondissement au départ pour dire aux gens qui nous rejoignent, qui viennent des fois dans des univers, d'univers très compliqués, de leur dire, ne vous sentez jamais assigné à une situation, qu'elle soit sociale, qu'elle soit de quartier, qu'elle soit de différence, quelle qu'elle soit. Ne vous sentez pas assigné à quelque chose. Mettez-vous en mode projet et vous allez voir, ça va décoller.
2: En une minute, un mot sur l'Union des métiers et des industries de l'hôtellerie, et dont vous êtes président.
3: Un quart de minute, quatre ans de redécouvrir encore plus une complexité de l'âme humaine. Voilà, c'est les dernières semaines. Donc, content parce que j'ai rencontré un univers. Je me suis aperçu que cette industrie était une industrie où il y a quand même 1 600 000 salariés et qu'on avait des combats à mener, qu'il ne fallait pas se tromper de combat. Le combat de l'impact social, le combat de l'impact environnemental et du surtourisme et les grands enjeux pour protéger la cuisine d'auteur et le fait maison. En France, il y a 175 000 restaurants. Il doit nous rester 2000 chefs et chefs auteur. Donc, on a, si on veut garder ce patrimoine vivant, bien vivant dans notre pays, il va falloir se bouger sérieusement.
2: Parmi les restaurants, je pourrais citer le Bouillon Saint-Ouen sur Seine, le Bouillon du Coq, c'est la reprise du Coq de la Maison Blanche qui a été reprise, une institution locale, et dont vous êtes aussi, vous supervisez aussi la cuisine.
3: Ah bah oui, avec Thierry Martin, qui est un garçon formidable, qui fait des choses merveilleuses là-bas, et surtout, pour moi, c'est mon camp de base le dimanche, parce que je suis aux puces, et avec les puciers, j'adore ça,
2: Thierry Marx est votre invité sur ICI. Alors, il y a deux lieux que l'on a en commun, c'est l'Auvergne, on va s'en dire un mot dans un instant parce que je viens de là-bas, mais j'ai vu aussi que vous aimez particulièrement un endroit que j'ai adoré, c'est l'abbaye royale de Fontevraud.
3: Oui, ouais, je fais beaucoup de méditation et de prière.
2: Ah, pour le coup, c'est silencieux.
3: Oui.
2: C'est près de Saumur.
3: C'est près de Saumur et ça appelle à la spiritualité et à une époque de ma vie, j'avais besoin de retrouver du silence, vraiment du silence et de la prière et de la méditation. Et après, quand j'ai quitté la France pour le Japon, ben j'ai retrouvé un peu ça au Mont Koyasan. Mais dans un premier temps, j'avais découvert avec beaucoup de religiosité l'univers de l'abbaye de Fontevraud.
2: On y croise Aliénor d'Aquitaine, Richard Cœur de Lyon. Ils sont là-bas.
3: Aliénor d'Aquitaine, très inspirante, Richard Cœur de Lyon.
2: Henri II.
3: Henri II, exactement. Ouais.
2: Lieu de spiritualité, en tous les cas, auquel vous tenez. Il y a les Pyrénées-Orientales, on pourrait évoquer le pic du Canigou, c'est aussi partie de votre
3: vie. Alors, les Pyrénées-Orientales, je peux en parler parce que je connais bien un centre d'entraînement commando qui est à Mont-Louis et à Collioure. Et j'ai un de mes meilleurs amis, pour ne pas oublier d'où on vient, et notamment la nature des choses, on part faire du trek dans la montagne avec une boussole et une carte. Et on fait de la topographie, enfin, il m'enseigne la topographie, et j'avoue que c'est des heures et des heures et des nuits passées en montagne.
2: J'adore parce que vous n'êtes pas un chef fermé dans sa cuisine, quoi. Vous restez ouvert sur plein d'autres choses.
3: Mais surtout, c'est que je suis rentré par effraction dans ce métier. Donc finalement, j'ai pas la reconnaissance que on pourrait avoir d'autres chefs qui d'abord vivent très bien ensemble parce qu'ils ont travaillé dans les mêmes maisons, ce qui n'a pas été mon cas. Donc j'en souffre pas, mais je sens bien qu'à un moment donné je suis rentré par effraction dans ce métier et que je suis pas le premier chef qu'on invite. S'il n'y avait pas eu les étoiles Michelin, s'il n'y avait pas eu Goemio, s'il n'y avait pas eu le chef de l'année, de gens qui cherchaient aussi des profils un petit peu différents que élève 2 ou fils 2, eh bien je n'existais pas dans ce métier.
2: Un dernier mot sur l'Auvergne.
3: J'adore Charbonnières les Vieilles, les lacs d'Auvergne. Je vous les recommande parce que y allez pas en groupe.
2: Moi, je les connais.
3: Voilà. Et puis un grand bonjour à un monsieur que j'ai adoré, qui m'a fait découvrir deux choses. Un pain unique qui a complètement inspiré mon fils, qui est Pierre Nury, et il m'a fait découvrir un fromage qui est absolument somptueux que je recevais par caisse. Et je pense à une dame, et je peux pas la nommer, qui m'a fait découvrir le Saint-Nectaire.
2: Oh là là là là,
3: c'est à pleurer.
2: Aïe, aïe, aïe. Vous le servez avec un petit verre de rouge
3: ou pas? Le pain de Pierre Nury et du Saint-Nectaire, et vous êtes le plus heureux des hommes.
2: Quel verre? Il faut un vin rouge avec ça.
3: Alors, pas
2: vous
3: forcément.
2: Vous pouvez prendre un 5%, pour le coup, ça vient de l'Auvergne.
3: Le 5%, c'est bien, mais il m'est arrivé, moi je ne bois pas d'alcool.
2: Avec modération tout ça.
3: Mais avec modération, j'ai découvert de jeunes viticulteurs aujourd'hui qui font des muscadets, c'est vrai même. Et je peux vous dire qu'il y a des choses qui marque l'esprit.
2: Un dernier mot, peut-être que votre prochain restaurant sera en Seine-et-Marne, c'est là où il y avait la maison de vos parents, qui vous manque.
3: Ouais, mes parents me manquent parce que, vous savez, c'est la chanson de Mamie Blue qu'adorait ma mère et mon père, Nicoletta, Et je suis parti trop tôt. Je suis parti à 15 ans, donc et je voulais tout prouver, tout montrer que je pouvais ceci, que je pouvais cela. Et finalement, le jour où ils partent, je suis à Hong Kong. Ou quand ma mère part, j'arrive trop tard. Et ça, c'est les volets fermés. C'est tout un monde qui disparaît. Donc c'est leur dire, mais j'aurais aimé tellement leur dire plein de choses, ce que j'avais vécu, mais finalement, ce qui leur suffisait, c'est que je sois leur fils. Et voilà, on se trompe, c'est des erreurs d'adolescents, mais c'est vrai que j'aurais aimé être là au départ.
2: Et vous le dites sans tarir un secret avec émotion, puisque je vous en face de moi, on va aller se consoler autour d'un bon Saint-Nectaire, Thierry Barks. Exactement. Ça va nous faire du bien, il est presque 21h, je vous remercie franchement pour cette balade, pour votre parcours, pour tout ce que vous faites, et je vous souhaite le meilleur pour la suite. Merci. On a passé un très bon moment, ici.fr pour réécouter cette émission. Si ça ne vous a pas mis en appétit, je ne comprends pas personnellement, je vais dîner, à demain, salut.
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2: Non, il y a Queen également avec We Are The Champions. Belle soirée sur ICI.

0: Maxime Le Forestier, c'était Né quelque part.
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0: Et oui, ces chansons des années 80 font partie de notre patrimoine et peuvent pour certaines être considérées comme des hymnes. Tiens par exemple, ce Né quelque part, titre engagé contre le racisme, écrite en révolte contre la loi Pasqua de 86, qui disait qu'un enfant né en France de parents étrangers ne devenait plus français à sa majorité. Eh bien en 87, ce titre permit à Maxime Le Forestier de revenir au top du top. Autre artiste engagé qui en 82 impose ses thèmes et ses rythmes, Johnny Clegg, Scatterlings of Africa.

Daniel Balavoine avec « Dieu que c'est beau ». Une chanson écrite par Daniel Balavoine pour évoquer son émotion lorsqu'il est devenu père pour la première fois. C'était en juillet 1984. Et alors pour l'anecdote, c'est Frida du groupe ABBA qui est dans les chœurs. Bah oui, les deux artistes s'étaient rencontrés lors de l'enregistrement d'un conte musical sur TF1 pour Noël. Ça s'appelait Abracadabra. Ils chantaient en duo Belle. Mais attention, rien à voir avec celui de Notre-Dame de Paris, puisqu'évidemment, c'était en 83. Voilà. Et puisque l'on parle de duo, tout de suite, Philippe Bellet et Phil Collins, Easy Lover.

0: voisine, bien sûr, c'était Hélène. Et non, c'était pas pour sa petite amie à lui qu'il a écrit cette chanson. Rock voisine a juste rendu service à un de ses amis qui voulait offrir une chanson pour la Saint-Valentin à sa petite amie. Alors il paraît qu'elle a beaucoup aimé la chanson, mais on ne sait pas si le couple tient toujours. Hein. Hélène, c'est le tube qui a fait de Rock voisine une star, c'était en 89. Madonna, Who's That Girl, c'était 2 ans plus tôt et c'est dans un instant.
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0: Simple Minds, c'était Don't You.
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0: Qui a dit que les stars 80 étaient fatigués ou à la retraite? Bah, l'hiverne, à l'instant, un groupe qui m'a rendu dingue dans les années 80, notamment grâce à ce tube Don't You, tube mondial en 85, et je continue à les idolâtrer. Le nouvel album sortira en janvier prochain. Le groupe du génial Jim Kerr sera en concert à Lyon, Paris, Amnéville en avril prochain. Julien Clerc, lui, est toujours en pleine forme aussi. Il sera sur la scène de l'Athanor de Montluçon dimanche prochain. En 80, il chantait « Quand je joue ».

C'était François Fellman avec les Valses de Vienne. La chanson qui a lutté dans le top 50 pendant des semaines avec Hélène de Roquevoisine, oui, qu'on a écouté tout à l'heure en décembre 89, Fellman est numéro 2 du top. Hélène est numéro 1, mais en janvier, elle passe devant lui pendant 4 semaines. Mais Hélène reprend le dessus et retrouve le top du top. Et oui, c'est ça la dure vie d'un tube. Allez, un peu d'Italo Disco maintenant, ça va nous calmer, ça va nous faire du bien. Cha-cha-cha, Finzi, continue.

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1: 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On revient demain. La suite, c'est 100% chansons françaises. Passez une belle fin de journée avec ici votre radio. Il est 22h.
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3: Le destin de Si j'étais un homme de Diane Tell a failli s'arrêter net lors d'un concours de chant en Belgique.
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3: À l'époque, Diane Tell veut rompre avec ses morceaux disco en proposant une ballade complexe sur 26 accords différents. Mauvais calcul, du moins au début. Le jury du festival élimine la chanson dès les premiers tours, la jugeant beaucoup trop lente et trop longue. Déçue, la chanteuse s'apprête à tourner la page. Mais ses concurrents, bluffés par la mélodie, la supplient de l'enregistrer malgré tout. Dès sa sortie, le titre devient phénomène.

0: Cette complainte sur le manque de romantisme bouscule les codes et impose Diane Tell comme une musicienne hors pair.
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1: Découvrez Ce qui reste, le nouveau titre de Pascal Obispo en duo avec David Hallyday.

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2: Saviez-vous que le titre Confidence pour Confidence de Jean Schultes cache une formule mathématique ?
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2: En 1981, pour son premier essai en tant qu'auteur, Jean Schultes invente un jeu de domino verbal. Chaque vers commence par le mot qui termine le précédent. Ce ping-pong textuel crée un rythme obsédant qui hypnotise la France entière. Pourtant, le chanteur ne réalise pas tout de suite l'ampleur du succès.

0: C'est en vacances, dans le sud-ouest, en entendant un titre grimper dans les hit-parades qu'il finit par reconnaître sa propre voix à la radio. Il est alors obligé d'écourter ses congés pour gérer ce succès grandissant.
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3: Si je vous dis Johnny Hallyday, Belmondo, vous pensez cinéma?
4: Oui, mais pour moi aujourd'hui, ça me fait penser Bichon Maltais, Yorkshire, bref, des toutous quoi.
5: C'est beau, hein, cet homme-là avec son chien.
4: Car aujourd'hui, je teste le métier de toiletteur canin. Mais pas chez n'importe qui. Non, non, non. Chez un coiffeur des chiens de star. On est chez Rhinocérose. C'est à Strasbourg. C'est le salon de Didier, qui est toiletteur canin depuis plus de 25 ans. Et ici, on rigole pas avec le pelage, la touffe, le poil, derrière la porte vitrée, les odeurs de shampoing, les bruits du séchoir. Et chez Didier, chaque chien est traité comme un client VIP. Et ce, pour le plus grand bonheur de ses propriétaires, qui eux sont confortablement installés, eh bien, dans le canapé pour papoter. Je regarde Didier au loin qui est en pleine retaille de mèche sur Anouk. Anouk, c'est un petit bichon maltais très précieuse. En pleine cure de rafraîchissement, il observe beaucoup. Et il me dit, tu sais Maxime, il faut savoir lire le chien. Son âge, son caractère, sa morphologie. Anouk, par exemple, eh bien, elle porte actuellement la fameuse coupe bébé qui est très demandée pour les

0: J'ai préféré ne pas croire maman. Non. Didier reprend la main. Précis, calme, le chien se détend. L'expérience parle quoi. Nickel. Eh oui, Didier, c'est un peu comme le Franck Provo des cabots. Il a coiffé les fidèles compagnons des plus grandes stars. Oui, Johnny, Bebel. Mais ça, pour lui, ça n'a pas d'importance parce que chaque chien est, sans mauvais jeu de mots, bichonné de la même façon pour lui. Et ça fonctionne aussi pour les clients, hein, qui sont littéralement, mais alors, aux petits oignons. Et pour Didier, c'est ça, sa récompense. Voir le chien bien, mais aussi voir les maîtres heureux. Et pour ça aussi, il faut le dire, Didier, ah, il a le coup de patte. Le petit mot qui va bien, la petite attention qui fait plaisir, les nouvelles des dernières sur Simba, Loki ou encore Marley, il les connaît tous, hein. Moi, je repars avec des poils partout sur le pantalon, mais avec une certitude, ce métier est bien plus profond que ce que j'imaginais. Quant à Anouk, la voilà prête pour aller batifoler avec moment, direction chez le boucher, qui, j'en suis sûr, ne manquera pas de souligner la beauté de cette nouvelle coupe à sa maîtresse. N'est-ce pas, Anouk ?
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2: C'est sur la route en contrebas du village que Nathalie Castellagne a son troupeau de brebis. Originaire du Nioulou, l'éleveuse s'est installée à Règne, le village de son mari, également berger.
3: C'est une famille, donc ils sont bergers de père en fils. Et moi, ça fait une quinzaine d'années que je suis exploitante agricole avec mon mari, sur la commune donc d'Arraigne, qui a une particularité, puisque c'est un village donc qui est à 200 mètres d'altitude. Et son territoire s'étend jusqu'au littoral, jusqu'à la mer. Et c'est un territoire quand même assez vaste, puisque nous avons plus de 900 hectares de terrain et deux hameaux qui sont Thor et Praoli, qui se détachent du centre-bourg.
2: Le couple possède 800 brebis.
3: Nous sommes apporteurs laitiers et à la fois nous sommes transformateurs donc fromagers. Sur la commune d'Arraigne, où nous avons créé la fromagerie il y a de cela pratiquement maintenant une dizaine d'années. Alors la transformation, c'est en priorité le fromage frais. Ensuite, nous avons le fromage affiné et le brooch. Nous fonctionnons donc en vente directe, circuit court, les restaurateurs, les hôteliers et les boulangeries. Exclusivement pour essayer de valoriser au maximum le produit.
2: Nathalie a également une oliveraie sur l'exploitation.
3: Nous avons des oliviers et lorsque la saison d'olives se présente, nous confectionnons un petit peu d'huile d'olive. Alors les olives, ce sont des sabines. Alors la récolte se passe à l'ancienne, bon, au filet. Nous attendons que l'olive soit mûre, qu'elle tombe. À ce moment-là, nous les ramassons dans les filets, nous les effeuillons et nous les descendons au pressoir, donc à la coopérative oléicole de Balagne, afin qu'elle soit pressée.
2: Des brebis aux oliviers, le couple Castellagne souhaiterait continuer à développer son activité agricole ces prochaines années.
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4: Si vous êtes né un samedi soir, surtout n'écoutez pas cette chronique. Si vous vous appelez Kélek, eh bien aujourd'hui ce sera votre heure de gloire.
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4: Mais pour les autres, j'explique. Vous allez voir. On a en breton une petite phrase bien étrange. Si vous souhaitez parler d'une personne que vous ne prenez pas quand même pour la lame la plus affûtée du tiroir, eh bien vous pouvez dire de lui en breton « Hema, zo grand et des fineurs une » Goudé Hofat Krampus. C'est assez long à distriper, je sais, mais tellement efficace. Hemos au Gannet. Ceci est né. Et fin Arsizun, à la fin de la semaine, Goudé Hofat Krampus, après une ventrée de crêpes. Et croyez-moi, si vous dites ça d'une personne, c'est que c'est pas la crêpe la plus crasse de la douzaine. C'est imagé aujourd'hui, je sais, mais c'est ça, la richesse de la langue bretonne. Et cette expression est à utiliser avec modération, évidemment. Donc à retenir aujourd'hui, Hemors au Garnet et Finerzun, Goudé Hofat Krampus.
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4: Et maintenant, honneur aux Kélek, les hommes qui nous écoutent aujourd'hui. Voilà un nom de famille qui va flatter votre ego. Si vous ne connaissiez pas encore la signification, ça va vous faire votre journée, croyez-moi. Quand

0: aux autres, je vous laisserai interpréter ou jouer au jeu de voir si ça se vérifie auprès de ceux que vous connaissez. Alors, Kelec, c'est un adjectif qui nous vient de Kel, K-E-2-L, Kel, Kelou au pluriel. Eh bien, je vous le donne en mille, ce sont les testicules. Alors, désolé pour la traduction, mais c'est comme ça, il faut appeler un chat un chat. Donc, Kel, transformé en Kelec, laisse à penser que ceux qui étaient à l'origine de votre nom de famille avaient des attributs assez remarquables. Kelec, c'est un homme vraiment très viril, en se basant sur cette particularité physique. Alors, je vous avais prévenu avant, hein. Et pour Calor, bah, c'est un patronyme commun aussi, bah, c'est à peu près identique, c'est voire encore plus gros, car Calor, bah, ça s'utilise pour les étalons. Donc, les Kelec et les Calor vont pouvoir s'en vanter maintenant. Moi, je vous dis à demain. Meumeur, Ken Warhois, ma peu se rendre juste.
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1: Et pour ce nouveau reportage, je vous propose de me suivre. On part à Vouneuil-sous-Biard, retrouver Badr, il gère la société Black Sheep. Bonjour.
2: Bonjour.
1: Alors vous, votre spécialité, c'est les vannes aménagées.
2: Ouais, c'est ça, vannes aménagées. On fait de la location de vannes aménagées et de la vente également.
1: Alors, c'est quoi aujourd'hui les vannes aménagées? Parce que depuis le Covid, le confinement, il y a énormément de gens qui ont acheté de vannes aménagées. Ça a la cote et il y a de plus en plus de nouveautés, de petites choses qui simplifient la vie.
2: Ouais, bah en fait, depuis le Covid, on a une très grosse demande parce que les gens veulent chercher la nature. Le van aménagé, c'est vraiment le bon produit puisqu'il est à la fois compact et à la fois spacieux à l'intérieur. Et en plus, comme on peut le voir, il a un toit relevable, donc du coup c'est un produit qui marche pour 4 voire 5 personnes. Donc on a pas mal de familles, de couples ou d'amis qui viennent nous voir pour des week-ends, des semaines, etc. Donc et puis dedans, bah ouais, il y a tout ce qu'il faut pour cuisiner, pour se restaurer. Donc c'est ça qui plaît.
1: Génial. Voilà, donc là je viens de récupérer le van aménagé et on va donc pouvoir partir et profiter de ce van aménagé direction le lac de Saint-Cyr. Allez hop, me v'là garé au lac de Saint-Cyr. On éteint le moteur. Première chose à faire, il m'a dit, si je veux bien dormir, fermer les espèces de stores en les mettant comme ça. Nickel, j'ai plus qu'à déplier le lit. Et normalement, tac. Hop, ça c'est fait. On n'a plus qu'à mettre un peu de chauffage. Hop, l'écran tactile. Chauffage stationnement. Chauffage permanent activé. Franchement, je vais bien dormir. J'ai plus qu'à dormir. Et à vous souhaiter une bonne nuit. À demain. 5h45. Bon, que dire? J'ai bien dormi. Je pensais avoir froid. J'ai eu chaud. J'ai même dû baisser le chauffage dans la nuit. Mais rien à dire. Un van, c'est vachement bien foutu. On dort bien. On a de la place, franchement rien à dire. Bah, je vais vous épargner ma morning routine d'aller se doucher dehors avec le tuyau et tout. Mais pour le reste, franchement, nickel. Je me prépare et je retourne au travail. Bon bah voilà, c'est validé.
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3: Mais bonjour, je m'appelle Yannick, je suis alésien de passage à Nîmes et ma passion principale à l'heure actuelle, c'est l'occitan, la culture et la langue occitane que je pratique quotidiennement, soit dans l'écriture, soit dans la parole. Je fais des cours d'occitan, je donne des cours d'occitan, je participe à des animations en occitan et tout ça pour essayer de faire vivre la culture et la langue occitane qui sont à mon avis fondamentales dans la région, pour moi en particulier, et pour le monde en général. L'Occitan nous entoure, est présent partout dans la ville, soit dans le nom des personnes, dans les noms des lieux. Évidemment, dans l'accent qui est la marque principale de la langue occitane, tous les gens qui ont un accent dit du Midi sont nécessairement occitans de langue maternelle. C'est leur langue maternelle, même s'ils ne le savent pas. J'encourage tout le monde à participer à la vie culturelle occitane et à faire vivre cette langue autant que faire se peut.
4: Et vous, c'est une langue qui vous a été transmise à la maison quand vous étiez enfant ?
3: C'est une langue que j'ai volée. Dans ma famille, on le parlait, on parlait français et on parlait occitan aussi. J'ai découvert cette richesse petit à petit. Et alors que mes parents ne l'avaient pas cultivée, moi je l'ai cultivée. Et je la transmets maintenant à mes petits-enfants, parce que j'ai un certain âge, et qui sont quasiment bilingues. Français, occitan et trilingues, parce qu'ils commencent à parler anglais aussi.
4: Et alors, est-ce que c'est une langue qui est difficile à apprendre ?
3: C'est une langue comme toutes les langues, ça demande un effort. On n'apprend pas anglais comme ça. On apprend anglais en travaillant l'anglais, en allant en Angleterre. Donc pour apprendre l'occitan, il faut prendre des cours d'occitan. Ça peut se prendre au collège, au lycée. À la faculté pour les plus vieux, il y a la faculté de Montpellier à Paul Valéry. On a un cursus d'occitan qui vous amène de la licence 1, comme on dit maintenant, jusqu'au doctorat. Et donc ça s'apprend, comme toutes les langues s'apprennent. On n'a pas l'anglais de naissance, on n'a pas l'occitan de naissance. Même si on croit connaître quelques mots, ça ne suffit pas, ça se travaille.
4: Est-ce que vous pourriez nous dire quelques petits mots en occitan pour terminer ?
3: Ben, vous merci déjà ici, Garlozère, ça ne veut pas que c'est dire. De m'avez donné les casens de Tcharampa ou une langue nostre à la radio nationale. ou local, ça vit pas.
4: Qui veut dire ?
3: Je remercie ici Gare Lozère de m'avoir donné l'occasion de dire quelques mots en langue nostre, dans notre langue, à une radio d'audience nationale.
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6: Bonjour Arnaud Fromage.
7: Bonjour, bonjour à tous.
6: La nécessaire minute comptoise, c'est maintenant. C'est vous que j'ai vu tout à l'heure, hein, le doigt dans le pot à pâte à tartiner. C'est quand même pas très propre, hein, tout ça.
7: Je sais, mais que voulez-vous, c'est tellement bon et tellement régressif, la pâte à tartiner, du chocolat, des noisettes et plein d'huile. Bon, ça aide pas à rentrer dans du 38, mais flûte à la fin, il faut savoir se faire plaisir. Et surtout, cette merveille a bien failli ne jamais exister.
6: Alors comment ça, à cause de Monsieur Ferrero, c'est ça?
7: Non, lui, il y est absolument pour rien, ce serait plutôt à cause de l'homme de Néandertal. Je vous explique. L'année dernière, des scientifiques de l'université d'Aarhus, au Danemark, se sont mis en tête de reconstituer le paysage et d'identifier les essences de plantes qui poussaient en Europe il y a 100 000 ans avant l'arrivée de l'homme. Pour cela, ils ont collecté des pollens anciens, les ont analysés et les résultats ne sont finalement pas si surprenants que ça. On y retrouve du tilleul, du hêtre, du charme et donc bien sûr des noisetiers. Beaucoup de noisetiers même, l'arbuste prolifère en effet dans les plaines, hors des forêts. Or, il faut s'imaginer qu'à cette époque, l'Europe était remplie de hordes de bisons, de rhinocéros, d'éléphants de 4 mètres de haut qui pouvaient peser jusqu'à 13 tonnes, autant dire des débroussailleuses, des animaux géants qui, en empêchant la forêt de tout grignoter, assuraient ainsi indirectement un espace pour les noisetiers. Bon, les années passent, et il y a 45 000 ans, l'homme quitte son berceau africain pour gagner l'Europe. Les premiers humains s'habituent à leur nouvel environnement, ils commencent à chasser les grosses bestioles. Aucun risque pour ces espèces, les humains sont bien trop peu nombreux pour représenter le moindre risque. Mais il n'empêche que ça commence à modifier légèrement l'équilibre en place. Moins de grands animaux, moins de défrichage, donc plus de forêts et moins de noisetiers. Si bien que, nous dit encore l'étude, ils sont passés pas loin de l'extinction.
6: Alors qu'est-ce qui a sauvé les noisetiers justement, Arnaud ?
7: Eh bien, ces mêmes humains. En effet, alors que les noisetiers étaient sur le point de disparaître, nos ancêtres ont commencé à développer ce qu'on appellera plus tard l'agriculture. Or, le bois de noisetier, c'est très pratique si l'on veut se fabriquer des outils, des armes, réaliser un peu d'artisanat ou tout simplement manger des noisettes. Les premiers hommes ont donc commencé à les cultiver, sauvant ainsi les noisetiers de la disparition. Alors, aujourd'hui, on n'a plus d'éléphants sauvages de 4 mètres de haut en Europe, mais heureusement, il nous reste les noisettes, la pâte à tartiner peut donc exister, et ma journée peut commencer.
6: Ouf, je suis rassuré aussi parce que le petit déjeuner n'aurait pas la même saveur. Sinon, merci beaucoup Arnaud Fromage et heureusement également qu'on n'a plus d'éléphants. Eh bien, à demain, je crois.
7: À demain.
6: Bah oui, c'est ça, demain pour la nécessaire minute comptoise en réécoute, évidemment, sur l'application ici et sur ici.fr.
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1: Bonjour Serge Papagali.
2: Oh monsieur Thomas, que faites-vous là? Bah si en fait c'est votre boulot, vous êtes là. Depuis minuit, vous avez pas quitté.
1: Au moins ça.
2: Dauphinois, bien le bonjour également. Alors aujourd'hui, allons chez les Dolomoises et les Dolomois, dans la bonne ville donc de Dolomieu. Bah, il doit y avoir des amoureux, parce que c'est la Saint-Valentin aujourd'hui.
1: Oui.
2: Les amoureux pendant tout le Dauphiné, on est tous amoureux. Ça tombe bien parce que ce soir, moi j'y joue justement à Dolomieu. Ben oui, oui, donc moi j'y suis vraiment en chair et en os. Plus en chair qu'en os d'ailleurs, enfin, c'est autre chose. Bah, Dolomieu, la commune natale de... Alors, prenez des notes, les gars. La commune natale de Déodat Grattet de Dolomieu.
1: Rien que ça.
2: Déjà, un gars qui se prénomme Déodat, chapeau bas. Je crois même que la Saint-Déodat n'existe pas, à mon avis. Bon, c'est vous dire, hein, moi. Mais bravo à ce géologue célèbre qui a découvert la Dolomie et laissé son nom au massif des Dolomites en Italie. Ben, je suis sûr que vous n'êtes même pas quatre à le savoir, ça. Ben, maintenant, vous serez des millions, parce que vous êtes des millions à nous écouter. Bon. C'est ça aussi, ici, Isère, le savoir à portée d'oreille, bien sûr. Je continue. La Dolomie est une roche sédimentaire carbonatée. Bon, d'accord, j'arrête. J'en vois deux qui roupillent, monsieur Thomas. Non, il rigole, ça va, bon. N'empêche, ça fait plaisir de savoir que le nom Dolomieu a un rapport avec les Dolomites dauphinoises, celle-là, bien sûr. Nous sommes bien sûr...
1: Quand même.
2: Ah ben oui, quand même. Nous sommes sur les terres froides iséroises. Les fameuses terres froides, vous savez, qui n'existent pas vraiment. En fait, puisque personne n'accepte de reconnaître qu'il habite bien dans cette terre pas chaude. Moi, j'y ai tourné beaucoup, mais là, la réponse est toujours « Non, mais les terres froides, non !»
1: C'est plus loin.
2: Ça commence plus loin. Après le ruisseau. Mais je m'en fiche, moi j'aime bien tous les Dauphinois, même celles et ceux qui sont au pôle Nord. Attention, j'ai pas dit le Groenland, hein, parce que oh là là...
1: Oula, oui, attention.
2: Oh là là,
1: en ce moment...
2: Ah, ouais. Laisse-nous tomber, si Trump s'intéresse aux Dauphinés, on est foutus. Non. Pas d'iceberg à Dolomieu. Mais en revanche, dans le secteur de l'étang, un ruisseau qui s'appelle le Pissou. Ah bon, ça va, ouais, mais ça va prêter à rire, bien sûr, on va éviter
1: de se moquer.
2: Ne moquons pas. Le Pissou passe donc à côté de Dolomieu, et on y trouve, écoutez-moi bien, une espèce protégée. Mais oui, madame, mais oui, monsieur, l'écrevisse à pattes blanches, qui peut donc aller où elle veut, puisqu'elle peut la montrer.
1: Eh ben oui.
2: Sa patte blanche. Elle a même plusieurs, quand elle peut aller où elle veut, en fait. Tout ça se passe en Dauphiné, et dans le Pissou, qui n'est pas un très, très grand comme ruisseau, hein. C'est juste, un petit pissou.
1: Oh
2: non,
1: là
2: mais
1: là.
2: J'ai pas pu. Non, mais je me suis dit, je la fais pas, puis j'ai dit, si, il faut que je la casse.
1: Vous allez la garder pour ce soir, celle-là, Serge.
2: J'ai un petit pissou, mais ce soir, je vais peut-être le refaire. Tiens, pendant que j'y pense, en parenthèse, demain, 15 février, après notre départ, hein, aura lieu une vente au boudin dans les Halles. Aucun rapport avec notre venue, parce que c'est un pur hasard. C'est pour ça que j'ai bien précisé, après notre départ. Hein. Bon, j'embrasse tous les Dolomois et les Dolomois, même celles et ceux qui ne viendront pas nous voir ce soir. Moi, je suis comme ça, moi. Moi, j'embrasse tout le Dauphin. Tous les Dauphinois qui existent, parce que dans le coin, bien sûr, vous le savez,
1: on n'est pas des quand même.
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3: Bonjour, mon nom, évidemment, c'est Joseph Fragomène, en italien Giuseppe Fragomène, alias Mazarin. Messieurs, dames, bonjour. Le musée que vous allez visiter, c'est toute ma vie.
4: Le musée dont nous parle Joseph Fragomène retrace des centaines d'années de costumes. Il a été créé de toutes pièces à l'Espar-Médoc et il est à l'image de cet homme de 90 ans. Joseph est né en Italie, mais son cœur bat pour la France depuis 70 ans. Il a été couturier de stars à Paris avant de poser ses valises dans le sud-ouest et au cœur du Médoc. Il nous reçoit dans son musée, habillé tout en bleu.
3: Regardez la photo avec Michou, je suis là avec Michou, c'est moi qui ai donné la couleur en 70. Il n'avait pas les moyens de se payer le costume chez moi. Il rentre dans la boutique à Place des Vosges et il m'a demandé, monsieur Mazarin, pourriez-vous me faire un costume? J'ai regardé ses yeux, je dis, vous avez tellement des yeux bleus, jolis et beaux, franchement, vous devrez vous habiller en bleu ciel, ça vous va très bien. Et c'est à partir de ce jour-là qu'il s'habillait tout le temps en bleu.
4: Qu'est-ce que vous avez fait à Paris de beau? Parce que là, je vois face à nous des tas de photos de stars, d'Alain Souchon à Karen Cheryl, de Philippe Chevalier à Ariel Dombal.
3: Tous les stars de cinéma de France des 70 en 2000 venaient chez moi.
4: Pourquoi venaient-ils chez vous? Est-ce que c'était pour leur costume personnel ou pour les rôles qu'ils allaient jouer?
3: C'était pour le cinéma. Hein. J'étais obligé d'habiller l'artiste.
4: Charles Aznavour est en photo.
3: Il était très content de s'habiller chez moi parce qu'on avait la même taille. Et d'ailleurs, on mettait des talons tous les deux à l'intérieur de la chaussure pour s'agrandir.
4: Qu'est-ce que ça fait d'habiller les gens, les stars, les personnes célèbres. Est-ce qu'on a un petit peu de pression?
3: Oui, une seule fois, avec un seul comédien, un Italien, qui s'appelle Michel Piccoli, figurez-vous. Je croyais qu'il était gentil, non, pas du tout. Ce monsieur, il voulait un costume près du corps. Et une fois fini, oh monsieur, il est trop serré. Et surtout, je n'ose pas lui dire, mais monsieur, vous savez la tête en avant, vous savez les épaules basses, vous savez le dos rond. Franchement, vous êtes mal foutu, mais je ne pouvais pas le dire.
4: Est-ce qu'on peut dire que vous avez, depuis Paris, habillé toutes les stars et les politiques, et depuis l'Espar Médoc, créé un musée du costume aussi? C'est-à-dire que c'est le fil conducteur de votre vie, tout ça?
3: C'est un musée que j'ai mis sur scène tous les costumes du cinéma et le théâtre.
4: Dans le musée, Joseph, il y a une partie consacrée à la Révolution française. C'est l'époque où on coupait des têtes, et vous avez reconstitué cette partie de notre histoire, avec les costumes dédiés.
3: Vous savez, Marat, Danton, Robespierre...
4: Qu'est-ce qu'on voit là? Parce que...
3: Là, c'est une guillotine avec la tête de Marie-Antoinette qui tombe. Je peux faire même le bruit de la lame, comme il tombe. Alors évidemment, il y avait le bourreau qui tirait.
4: C'est ça qui est bien dans votre musée, c'est qu'effectivement, il y a les costumes et les accessoires. C'est vraiment une exposition très complète.
3: Regardez la lanterne, d'où vient la chanson. L'aristocrate, la lanterne. L'aristocrate, le pondera.
4: Le palais du costume Mazarin est plus qu'un musée. Il est un lieu de culture et d'histoire. Il est aussi un endroit de témoignage, incontestablement celui d'un homme dont la passion a toujours été dévorante pour le travail du tissu, l'art de créer des vêtements et finalement des costumes.
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0: avec On jettera nos montres.
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3: Sur 25 hectares dans une nature préservée, Jérôme, le propriétaire du parc de Castel dans les Pyrénées-Orientales, nous invite à découvrir des animaux du monde entier.
4: Ça y est, vous avez démarré la voiturette, Jérôme.
5: C'est ça, on est parti pour la visite du parc.
4: Le parc de Castel.
5: Qui s'étend sur plus de 25 hectares et avec un parcours de presque 4 km à pied. Et ben là, on part sur le départ, on a la mini-ferme, on a les ours, dont Willy, qui avait tourné pour des films et des publicités à la télévision, qui a été recueilli par le parc. La mini-ferme aussi, c'est que des animaux qu'on récupère de gens qui abandonnent. Et après, l'essentiel de nos animaux, c'est des animaux qu'on récupère soit saisis par la justice, soit dans des cirques aussi, ou des échanges entre parcs zoologiques.
4: Et les voiturettes, elles sont pour qui ?
5: Ben, les voiturettes en priorité pour les gens qui ont des difficultés à marcher, mais aussi on a des familles avec des gens plus jeunes, et au lieu de porter les porte-bébés, c'est vrai que monter en voiturette, c'est plus sympathique.
4: J'ai l'impression qu'on a des animaux à regarder les pancartes qui arrivent vraiment des 5 continents.
5: On a de tout, oui. On a vraiment des animaux de partout. On a des lions blancs aussi. Les lions blancs, il y en a un peu moins de 100 dans le monde. Et du coup, il y en a 2 à Castel.
4: Et comment vous avez réussi à avoir des lions blancs ?
5: Justement, c'est pareil. C'est des lions qui avaient été récupérés dans un parc qui ne pouvait plus s'en occuper.
4: Là, on est à combien d'altitude ?
5: Ben là, à Castel, vous partez à peu près 900 mètres et on dépasse 1200 mètres d'altitude en haut du parc.
4: Et ça va, les lions, ils arrivent à s'acclimater à cette altitude ?
5: Oui, parce que, bon, déjà, on a la mauvaise idée chaque fois de dire que c'est des lions d'Afrique, mais en fait, ils sont nés souvent en Europe vers chez nous, donc ils connaissent les climats. Et nous, ils ont des tanières chauffées par le sol, donc ils peuvent rentrer et sortir en permanence comme ils veulent. Et donc là, on va s'approcher bientôt de l'enclos des loups, par exemple, et on arrive aussi à l'enclos des lynx.
4: Alors ça, ce sont des loups de l'Arctique ?
5: C'est ça, c'est des loups blancs, des loups arctiques. Donc on avait récupéré un couple qui était assez âgé, mais on nous avait dit « reproduiront pas ». Et il y a 2 ans, ils ont fait 6 petits.
4: Ah, ils sont magnifiques.
5: Et maintenant, on utilise un moyen de contraception pour éviter justement la surpopulation.
4: Et là, vous m'emmenez où ?
5: Ben là, on va changer un peu de continent, on va partir voir les lions.
4: Oh, mais que c'est mignon, là ! C'est des petits kangourous ?
5: Voilà, c'est la même famille que le kangourou, c'est le wallaby. Donc ça reste un petit kangourou, très, très docile, très gentil, avec un albinos qui est né il y a 2-3 ans sur le parc. Là, juste en face de nous, il y a Elsa qui vient de nous voir et qui s'approche. C'est une lionne d'Afrique, vous savez, le poil bien, bien jaune. Contrairement au lion blanc qu'on va voir juste un peu plus loin.
4: Elle est décidée à venir nous voir, hein ?
5: C'est ça, là, elle est très curieuse, elle voit que je suis là, elle doit se dire qu'est-ce qu'il fait là, est-ce qu'il m'emmène encore à manger ? Et donc elle s'approche très près. Et donc il y a le mâle qui va pas tarder à arriver, je pense. Donc là c'est Maui, le mâle lion blanc, aux yeux bleus, qui est sorti parce que comme sa femelle Elsa vient de s'approcher de nous, et il est un peu inquiet, il se demande qu'est-ce qui se passe, qui sont ces gens ?
4: On les voit vraiment, ils sont à quelques centimètres de nous, hein ?
5: Ah ben là, vous êtes, elle est collée quasiment contre la vitre, donc effectivement, elle est très proche.
4: Quel âge il a ?
5: Lui, il a plus de 12 ans déjà. Donc ça vit à peu près une 15aine d'années. Nous, ce qui nous importe, c'est le bien-être des animaux et récupérer les animaux où ils peuvent et pas forcément choisir un animal pour une espèce ou pas. On essaie de s'adapter au maximum.

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1: Ici, on est à la médiathèque Saint-Sulpice-le-Dunois et on est avec
2: Monique Valette, la responsable de ce bel établissement. Suivez-moi. Le bâtiment est assez impressionnant parce que à l'origine, c'est l'ancienne forge du village. La médiathèque existe depuis 2020, donc ça fait 5 ans cette année. On est installé dans ce bâtiment qui a été complètement refait à neuf. L'architecte a souhaité garder toute la hauteur de plafond de l'ancienne forge, donc on y voit les poutres. Et nous avons encore des personnes sur la commune qui ont vécu et qui ont le souvenir de cette forge, notamment monsieur Serge Petit, et qui nous parlait que quand petit, il venait amener les deux chevaux de son papa pour pouvoir être ferré. L'odeur du sabot, quand il reçoit effectivement le fer chaud, cette odeur-là lui est restée, c'est vraiment, on va dire, peut-être une Madeleine de Proust, je ne sais pas. Voilà, et donc ils ont des petits souvenirs comme
3: je
2: ça.
3: Je suis Nadine Lemoine et je viens de savoir par ma responsable, avoir confirmation, qu'il y a dû y avoir l'incendie en 2010. Après, la commune a acheté la maison pour, du temps de monsieur Delafont, pour faire une médiathèque. Parce que la bibliothèque qu'on avait dans la mairie, il fallait monter des escaliers et c'était pas évident pour les personnes d'un certain âge. Le monsieur n'était pas chez lui quand c'est arrivé. Heureusement. Ah oui, monsieur Charles, pourrez-vous dire plus de choses? Il arrive.
4: Moi, je suis Charles Parineau.
1: Avant, comme c'était une forge, le dernier forgeron, il était là quand?
4: C'est mon oncle qui était le forgeron ici, là. En 78, il a travaillé pratiquement jusqu'à la fin, hein, à la forge, là. Il y avait ce qu'on appelle le travail, c'est-à-dire c'était pour faire les vaches et les bœufs. Et il y avait un travail aussi pour faire les chevaux, mais dans la cour. Et puis ici, là, il y avait ce qu'on appelle un marteau-pilon, à l'époque.
1: Je ne sais pas du tout ce que c'est.
4: Et bien, c'était un gros marteau, il s'en servait pour affûter les socles de charrue. C'est un truc qu'ils appuyaient sur une pédale et ça marchait tout seul. C'était une grosse tête en ferraille avec un truc en bois. Ils dégrossissaient les socles de charrue avec cet engin, là. Du temps de mon oncle et de ma tante, là, ils vendaient, vous pouviez acheter un tracteur, une mobilette, une tronçonneuse, un vélo. Après, mon oncle, après, il a des problèmes de santé, donc il travaillait beaucoup moins, quoi. Mais c'est quelqu'un qui forgeait très très bien, hein. La clinique de la Marche à Guéret. La maison qui est à côté, c'était la maison du docteur Tran, c'était le fondateur de cette clinique. Et si vous avez l'occasion de regarder, vous verrez tous les fers forgés. C'est mon oncle qui les a tous faits, dans les années 70-75. Hein. Si vous avez l'occasion, il faut s'arrêter dedans, il faut y penser. Quoi, mais c'est vraiment chouette. Hein.
1: Ouvrez l'œil à Guéret pour retrouver ces fers forgés de Saint-Sulpice-le-Dunois.
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5: Isabelle Moulin, coach professionnelle et cofondatrice d'une marque de bien-être, Terra Sudoris.
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5: J'aurais voulu être avocate. Vers 16-17 ans, je vais faire des premiers cours de droit et je vais être assez catastrophée par certaines lois et je me dis non, c'est pas encore ça que j'ai envie de faire.
7: Les études se poursuivent, études commerciales, c'est ça?
5: Oui, j'avais...
7: Rien à voir avec le droit, finalement.
5: Non, ben, c'est la notion de justice ou de justesse, je pense, qui m'habitait.
7: Finalement, vous terminez vos études et vous devenez agent immobilier.
5: Et oui, j'ai 18 ans, je vais être dans une agence immobilière Paris 5e et je vais vivre 2 ans extraordinaires à vendre des appartements. J'aurais pu rester dans l'immobilier, mais je me suis dit, j'ai envie de découvrir autre chose et je vais aller faire de la vente, mais alors là, plutôt par téléphone et aux entreprises.
7: L'amour rentre dans la vie et là, il y a ce premier chemin qu'on décide de prendre.
5: Effectivement, je vais faire un premier choix de quitter le salariat, mais pas un choix forcément pour moi, mais pour un de mes rêves, qui aurait été celui, effectivement, peut-être, d'être mariée et maman.
7: Malheureusement, la vie fait que ça ne se passe pas tout
5: à fait. Je vais être femme, mais ni mariée, voilà, ni maman. Mais par contre, je vais être bien sortie du salariat pour une première fois. Très vite, je vais faire entre guillemets, des missions de consultance dans ce que je sais faire, la gestion de projet. Je vais même travailler un petit peu pour mon ancienne boîte. Et puis, j'ai un projet de dessin animé qui va arriver dans ma vie. En tout cas, à ce moment-là, le projet ne va pas aboutir.
7: Voilà, donc ce projet n'aboutit pas. Ça vous remet presque le pied à l'étrier pour vous dire, allez, on continue et on passe à autre chose.
5: Oui, je vais accepter un CDD d'un an en Finlande. Je vais être assistante réalisateur pour deux séries de dessins animés, Angry Birds, et ça va être une aventure extraordinaire. Donc au final, le projet qui n'a pas abouti d'un côté va me donner la légitimité d'aller bosser en Finlande pendant un an.
7: Voilà. Et après ce projet, c'est retour en France?
5: Je reviens en France et là, j'ai aussi des obligations. Donc, faut que je travaille en France quelques jours. Ce quelques jours va devenir 6 mois à être commercial de bord dans un TGV. Et après, il a fallu que je me pose un peu. Je suis retournée en entreprise. Il fallait que je fasse quelque chose que j'aime. Donc au contraire, je vais rentrer dans cette boîte extraordinaire. On est dans une boîte d'événementiel à l'international, des événements télé. Et je vais prendre soin des gens qui viennent pour la première fois à ces salons. Et la petite anecdote jolie, c'est que ce sont ces clients-là, notamment des Américains, qui m'ont dit « Mais Isabelle, tu devrais être coach ».
7: Comment vous en arrivez ici à Saint-Martin-Térésus, en Limousin, à côté de Limoges ?
5: Je m'étais toujours dit qu'un jour je quitterais Paris, puisque justement j'avais été un peu au Canada, en Finlande, j'avais goûté à la nature, et je rencontre un homme. Et le Limousin, c'est moi qui le trouve, et ça va faire 5 ans maintenant qu'on a emménagé ici.
7: Voilà, et aujourd'hui donc coach.
5: Oui.
7: Dans quelle particularité ?
5: J'accompagne les gens à plus de connaissances d'eux-mêmes. C'est plutôt gestion des émotions, prise de décision.
7: Quand vous regardez derrière, quand vous regardez dans le rétroviseur, vous referiez la même chose ?
5: Quitter Paris, être au calme, oui. Par contre, j'ai une bonne liste des choses à pas faire. Déjà dit, donc non, pas de regret.
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8: Vous entendez ? Envoyez mon corps stressé. Entendez mon cœur stressé de bonheur. Je vais vous le dire, mon cœur palpite. En occitan, nous, on sait palpiter. On est les pros du palpitage. Nous avons une expression qui déchire. Je vous la conseille. Vous êtes face à l'être aimé. Vous ne le ou la connaissez pas. Il ou elle est devant vous. Votre cœur bat la chamade. Dites-lui, mon cœur bat comme le tuyau d'une zacho. C'est beau, hein? Mon cœur bat comme le tuyau d'une zacho. Je traduis, mon cœur palpite comme le cul d'un jet. Et là, t'es sûr de faire fondre ton interlocuteur autrice. Son désir s'emballe à coup sûr. Imaginez l'autio d'une zachou, comment il doit remuer sa queue. C'est une belle image, non? Alors c'est pour cela que je parle d'un point G. Le G. Non, elle est trop facile, celle-là. Allez, adieu.
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1: Printemps 1907, le midi viticole se soulève. À l'origine de la révolte des vieux, surproduction, concurrence de l'Algérie, vins frelatés, coupés ou chaptalisés, prix qui s'effondre, les vignerons n'en peuvent plus. C'est dans l'Aude que le mouvement se structure, dans le village d'Argelières, où Marcelin Albert est viticulteur et cavetier. Avec des vignerons du Minervois, il crée le comité de défense viticole qui organise la toute première manifestation.
2: Au vin artificiel, vive le vin naturel.
1: Le 11 mars 1907, ils sont 87 derrière lui. Quelques jours plus tard, les voilà 300 à Salelles d'Aude. Le comité décide alors de faire un meeting chaque semaine dans une commune différente. Marcelin Albert est un orateur qui galvanise la foule. Ils sont 600 à manifester à Bise-Minervois le 31 mars, 1000 à Ouveillon le 7 avril, 5000 à Coursan le 14 avril, puis 10000 à Capestan, 25000 à Lézignan, 80000 à Narbonne où le maire Ernest Féroul s'engage à son tour, 150000 à Béziers où ont lieu de nombreux incidents, 180000 à Perpignan, 200000 à Carcassonne, 250000 à Nîmes le 2 juin et dit-on entre 600 et 800000 manifestants à Montpellier le 9 juin 1907. Côté des vignerons, commerçants, ouvriers, employés, on estime qu'un languedocien sur deux était sur la comédie ce jour-là. Une marée humaine. L'évêque de Montpellier fait même ouvrir les portes de la cathédrale et des églises pour que les gens y trouvent refuge. Malgré la démission de près de 400 maires, des débats houleux à l'Assemblée nationale, l'État fait la sourde oreille. Face à la menace d'insurrection, Clémenceau, président du Conseil, envoie l'armée à Narbonne. Bilan, 6 morts et 33 blessés. Mais le soir du 20 juin, les soldats du 17e régiment d'infanterie se mutinent et refusent de tirer sur les manifestants sous les acclamations des Biterrois. Clémenceau n'a alors plus le choix. Il accepte de rencontrer Marcelin Albert et lui promet de porter une loi anti-fraude en échange du retour au calme. Mais le tigre, malin, glisse au leader de la contestation un billet de 100 francs pour prendre le train pour rentrer dans le sud. Et s'empresse de le raconter à la presse. Cette obole humiliante qu'Albert a eu la maladresse d'accepter lui vaudra d'être conspué par les siens, accusé de s'être laissé acheter. La loi protégeant le vin naturel contre les vins trafiqués est adoptée, les viticulteurs sont exonérés d'impôts sur les 3 années passées, les émeutiers sont amnistiés. Quant à celui qui avait rassemblé tout un peuple qui voulait vivre du travail de sa terre, Marcelin Albert, héros déchu, il s'exilera pour plusieurs années en Algérie.
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3: Bonjour Élodie Fonce.
4: Bonjour Angélique.
3: Oui. L'engagement associatif, pour vous, c'est une vraie vocation. Vous êtes tombée dans la marmite de l'associatif très très jeune.
4: Oui, c'est ça. Je suis arrivée en tant que stagiaire il y a 17 ans dans l'association et j'en suis jamais partie. J'ai été administratrice depuis plus de 11 ans et du coup là, je suis nouvelle directrice depuis le 1er janvier.
3: Le collectif Manifeste à Montbéliard, on le connaît bien. On connaît aussi forcément le Festival des Mômes à la fin de l'été, juste avant la rentrée scolaire.
4: Alors oui, comme vous l'avez dit, notre grosse manifestation, donc c'est le Festival des Mômes qui a lieu fin août. Ensuite, on co-organise avec la ville de Montbéliard et l'Office de tourisme du Pays de Montbéliard les journées gourmandes en septembre. Et on est présent sur le marché de Noël, donc c'est une grosse partie de notre activité également, avec nos 3 chalets de vente de boissons et notamment notre célèbre vin chaud.
3: Qu'est-ce qui fait que cet engagement associatif est présent aussi pour les jeunes aujourd'hui? Alors, pas forcément pour adhérer à l'association ou faire partie du bureau, mais pour venir vous donner un coup de main sur les manifestations.
4: Alors, c'est vrai qu'on a pas mal de jeunes, on a plus d'une centaine qui nous rejoignent sur les manifestations. Alors après, nous, comme on leur dit, c'est toujours un petit plus dans le CV. Ça fait des connaissances, des relations, on rencontre du monde, on rencontre d'autres jeunes. On peut rencontrer aussi des professionnels, selon aussi le secteur. Si, par exemple, sur le Festival des Mômes, si c'est quelqu'un qui veut partir dans la petite enfance ou autre, il peut se faire aussi des relations. Donc voilà, ça apporte aussi un petit plus et c'est toujours une expérience sympa à vivre.
3: Mais oui, c'est vrai que c'est une expérience sympa. Vous êtes nombreux? Combien vous êtes dans l'association?
4: Alors nous, on a plus de 150 bénévoles adhérents à l'année et donc une centaine de jeunes qui nous rejoignent sur nos manifestations.
3: Qu'est-ce que vous diriez à quelqu'un qui n'oserait peut-être pas encore franchir le pas, quel que soit son âge, pour venir rejoindre le collectif Manifeste?
4: L'essayer, c'est l'adopter. Non,
3: Excellent.
4: Non, il faut venir essayer. Après, voilà, chacun fait, tous les savoir-faire sont les bienvenus. Chacun fait comme il veut, comme il peut. Après, voilà, ça reste des bénévoles. On essaye de toujours prendre en compte leurs désirs, ce qu'ils aiment faire, leur hobby, par exemple, s'ils aiment la peinture ou autre. Voilà, les mettre sur des choses qu'ils aiment faire. Et puis voilà, venir essayer. Après, ça coûte rien d'essayer de venir nous rejoindre sur une manif et puis de voir si on veut revenir par la suite ou pas.
3: Bien sûr, et quand l'ambiance est bonne, hein, forcément, ça motive davantage. Les grandes lignes directrices pour 2026, vous les avez déjà ?
4: Alors là, on va rester principalement sur nos manifestations, donc le Festival des Mômes, Journée Gourmande et Marché Noël. Après, on apporte notre concours à la ville de Montbéliard et à de nombreuses associations locales sur leurs organisations de manifestations, telles que le Carnaval des Enfants, là, le 17 février, Ma Ville en Terrasse en juin, et aussi le Semi-Marathon du Lyon en septembre. Donc voilà, on a un planning assez chargé. Pour l'instant, on se tient à ce planning-là, mais on a des projets peut-être pour la suite.
3: Et ça, c'est positif aussi.
4: Oui.
3: Merci beaucoup, Élodie Fons.
4: Merci beaucoup, Angélique.
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5: La nature.
6: Aux gens qui habitent à côté.
7: Bah moi, je sais pas, mais il y a Monsieur le maire. Dans son prénom, il y a le maire. Bah, il y a la mère. Du coup, bah moi, du coup, je pense que c'est Ali.
8: Ah, tu penses que Monsieur le maire est le propriétaire de la mer?
7: Oui.
8: Et comment on appelle les habitants de la mer?
7: C'est ceux qui habitent dans les îles.
8: Et est-ce que vous savez combien elle mesure, la mer? Est-ce que vous savez jusqu'où ça peut descendre?
7: 60 mètres? 3 km?
6: 100 mètres? 200 plus, plus, plus,
8: plus, plus, plus, plus. Quels sont les animaux qui vivent tout dans le fond, tout dans le fond, tout dans le fond de la mer?
7: Une raie?
6: Une pieuvre?
7: Une tortue?
6: Les étoiles de mer?
7: Les corails? Les requins?
6: Les poissons?
9: Et avec ceci?
10: Oui!
9: Ce sera tout?
10: Non!
9: Ce sera tout?
10: Non!
9: Ce sera tout?
10: Non!
9: Ce sera tout?
8: Comment ils font pour voir?
7: Ils ont une vision plus adaptée dans l'eau.
6: Ils ont des gros yeux.
8: Mais des fois, il fait vraiment très nuit, hein. Vous avez vu des images, des fois?
7: Parce qu'en fait, il y a des poissons qu'ils ont une antenne où il y a une petite boule qui fait de la lumière.
8: Mais ils n'en ont pas tous. Alors comment ils font les autres, ceux qui n'ont pas de lampe?
7: Ils s'approchent d'eux et du coup, ils voient.
8: Tu penses qu'en fait, il y en a qui ont des lampes et ceux qui veulent voir, bah, ils suivent ceux qui ont des lampes?
7: Ouais.
8: Et quel est le plus gros des animaux, selon vous, qui vit sous l'eau, tout dans le fond de l'eau?
7: Une pieuvre.
6: Les grosses pieuvres.
7: Des baleines.
6: Une grosse, grosse, grosse baleine.
7: Et un requin.
6: La barrière des corail.
10: Barrière de corail!
8: C'est quoi la barrière de corail?
7: Bah, ça permet pour pas que les requins aillent manger ceux qui sont après la barrière.
8: C'est comme une clôture, en fait?
7: Un peu. C'est comme un filet dans l'eau, et c'est pour que les gens ils se baignent dedans, et pour pas que les requins ils mangent les gens qui se baignent.
8: Parce que les requins, ça mange les gens?
6: Les requins, c'est méchant, donc moi, je pense que oui.
11: Des fois, je regarde des vidéos de requins, et du coup, et ben, je vois où des fois, ils en mangent des gens, et je pense que c'est très, très, très méchant.
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4: Itinéraire bis à Avallon cette semaine. J'ai choisi de m'arrêter aujourd'hui au Silo Rouge avec nous Guillaume Dallot. Guillaume, bonjour.
5: Bonjour.
4: Le Silo Rouge, c'est quoi ici à Avallon?
5: Alors, c'est un magasin de producteurs avant tout. Tous les produits ici présents sont produits ou transformés dans le département de Lyon ou dans le département limitrophe. Et donc, on a une centaine de producteurs qui livrent le magasin régulièrement pour avoir des produits frais, des produits secs, de quoi faire les courses toutes les semaines.
4: Vous, vous avez fait connaissance avec ce magasin, le Silo Rouge, de quelle façon, Guillaume ?
5: Eh bien, ma femme, Adeline, est maraîchère depuis plus de 10 ans à Vaudeluny. Et donc, elle a créé ce magasin avec d'autres collègues en 2018, en mars 2018. Il y avait 9 associés à l'origine de ce magasin. Moi, j'étais sur une autre activité et je l'ai rejointe dans les jardins en 2020. Et donc voilà, je fais partie maintenant de l'équipe du magasin du Silo Rouge.
4: Quelles sont les caractéristiques de ce magasin ?
5: On a vraiment souhaité mutualiser la commercialisation. En agriculture, c'est toujours un peu compliqué d'être à la fois à la production qui nous prend beaucoup de temps, d'énergie, et de pouvoir valoriser nos produits sur des circuits courts et aller sur d'autres marchés que la filière longue plus classique.
4: Et puis, vous vous succédez à la tête du magasin, c'est-à-dire que si je viens le mardi et si je viens le mercredi, je ne verrai pas les mêmes têtes.
5: Exactement. L'objectif du magasin, c'est qu'il y a toujours un producteur en présence dans le magasin, donc aussi bien que ce soit sur l'aspect administratif ou sur l'aspect vente. Ce qui fait qu'on se sépare, on se répartit les différentes demi-journées de vente.

0: de reproduire de nouveau et que ça soit à travers ce magasin nous permet effectivement d'avoir ce retour positif et ce qui est valorisant pour nous et donne un sens à ce qu'on fait au quotidien.
1: Est-ce qu'on peut parler de la philosophie de votre exploitation ?
0: Une des philosophies qui nous tient à cœur, c'est effectivement la source d'emploi que procure notre activité, que ça soit dans nos jardins, où je travaille avec ma femme Adeline et également 3 salariés, dont 2 temps plein. Et au magasin, on a également 2 temps plein, au magasin de producteurs Le Ciel Rouge. Et donc, on voit bien que l'argent que les gens dépensent en consommant nos légumes ou d'autres produits au Ciel Rouge permet de rester sur le territoire et de faire vivre l'emploi. Et ce qui nous tient particulièrement à cœur, d'avoir des gens habitant sur le territoire, travaillant sur le territoire pour des produits sains et de qualité.
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3: Bonjour Johan.
4: Salut Manu.
3: Merci de nous recevoir dans ta boutique.
4: Tu commences à connaître l'adresse, toi.
3: Voilà, on est toujours très très bien reçus. Des globes, alors ça il faut en parler. À une époque, nos parents,
4: nos grands-parents
3: recevaient ça en cadeau de mariage.
4: Bien sûr. Alors là, tu vois, on est sur un objet emblématique de la brocante. C'est-à-dire qu'en décoration, dans la brocante, je connais des chineurs et des chineuses qui vont rechercher le globe de mariée. Là, on est à la fin du 19e, c'est un globe de mariée d'époque Napoléon III, dans toute sa splendeur, c'est-à-dire un globe en verre soufflé.
3: Flamboyant.
4: Ouais, flamboyant, un socle en bois noirci, et puis à l'intérieur, il y avait souvent un petit coussin recouvert de soie, qui recevait soit les alliances, soit une garniture en fil d'or, comme ça, des fleurs et des oiseaux en laiton doré, des petits miroirs. Là, celui-là est richement décoré. Ouais,
3: une composition exubérante.
4: Oui, complètement, et puis des fois, on mettait des fleurs, des fois on mettait une petite bague en or, on célèbre une union avec un objet emblématique de la brocante.
3: Présenté comme ça, ça paraît un peu kitsch,
4: ça mais paraît...
3: on transforme aussi
4: oui,
3: ce
4: alors
3: globe.
4: Ma femme Emmanuelle a l'habitude, dans les globes Napoléon III, d'inclure discrètement une petite guirlande lumineuse qui marche avec des piles ou qu'on peut brancher. Et puis on en fait une superbe lampe, soit une lampe de table, ou sur une commode, ou sur une console à l'entrée. Ces globes-là ne sont pas très onéreux, hein. On les trouve aujourd'hui entre 50 et 200 euros. Mais dans tous les cas, ils peuvent être très très efficaces en décoration. Ils sont très recherchés pour la déco.
3: J'adore, mais je le valide aussi, ça.
4: Oh, ça c'est super.
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5: J'ai raconté un petit peu ma vie au patron du... C'est un ami, je ne connais pas son nom.
6: Vous étiez en train de bavarder avec le patron du bar du village.
5: C'est ça.
6: Donc vous ne connaissez pas le nom.
5: Non, je ne connais pas le nom. J'ai honte, mais bon, c'est pas grave.
6: Comment ça se fait que vous ne connaissez pas son nom, mais que c'est un ami quand même?
5: Oui, je ne sais pas, on aime bien parler ensemble, mais c'est vrai que son nom, je ne me rappelle pas.
6: Bon, disons que vous êtes une fidèle cliente. En
5: fait. Voilà, c'est ça, c'est ça.
6: Mais alors, vous habitez ici à Parnay-sur-Roc?
5: Oui, monsieur.
6: Depuis combien de temps?
5: Depuis 7 ans.
6: Alors, qu'est-ce qui vous a fait débarquer ici à Parnay-sur-Roc?
5: La maison, un achat d'une maison. On est venu ici.
6: Parce qu'avant, vous étiez où?
5: Oh, avant, j'étais en Lorraine.
6: Ah oui, il n'y a rien à voir.
5: Rien à voir, je travaillais au Luxembourg et j'habitais en Lorraine. Et puis, on est venu ici en Mayenne s'installer pour le travail et pour faire une nouvelle vie à la campagne.
6: Et donc, vous avez grandi en Lorraine?
5: Non, j'ai grandi au Luxembourg.
6: Donc, vous êtes luxembourgeoise en fait?
5: Non, je suis italienne. Je suis italienne, c'est compliqué.
6: Moi, je comprends plus rien. Donc, vous êtes italienne, vous habitez en Mayenne, mais vous avez vécu au Luxembourg.
5: Au Luxembourg, c'est ça, c'est bien ça. Ouais, c'est compliqué.
6: C'est pour ça que vous avez le sourire, vous rigolez, vous avez la Dolce Vita, comme vous dites.
5: Voilà, c'est ça. Il faut toujours garder le sourire. Même dans les mauvais moments, il faut garder le sourire. Il ne faut pas perdre l'espoir, en fait.
6: Vous retournez en Italie, alors, de temps en temps?
5: Ah ben, en vacances, oui. Pour aller chercher le soleil, parce que pour faire bronzette un peu, parce qu'ici, il n'y a pas beaucoup de soleil.
6: Vous appelez comment?
5: Teresa.
6: Teresa, belle journée Teresa.
5: Merci beaucoup à vous aussi.
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1: Nous l'avions déjà reçue dans Toujours à la page en tant que romancière. La romanaise Magali Milo est de retour dans les librairies, mais cette fois en tant que médecin. Le métier qu'elle a exercé passionnellement jusqu'à un burn-out en blouse blanche. C'est d'ailleurs le titre qu'elle a choisi pour ce témoignage qui paraît chez l'Archipel. Mon burn-out en blouse blanche. Un livre qui commence le jour où Magali échappe de peu à la mort au volant parce que son cœur déclenche au milieu de nulle part une crise de tachycardie. Et ce n'était pas le premier symptôme, il y avait eu des bronchites à répétition, l'eczéma et même l'apparition d'un foyer d'endométriose. Et bien sûr, la course contre le temps pour s'occuper de ses enfants, recevoir ses 40 patients par jour, les ruminations nocturnes, la boule au ventre le jour. Et il y a aussi eu le déni, un refus de voir qu'il était urgent qu'elle arrête. Même cet accident, évité de justesse, n'aura pas su lui mettre les points sur les i. Pourquoi, Magali Milo?
2: Je ne sais pas exactement, mais c'est vrai que j'avais beaucoup de culpabilité à m'arrêter par rapport aux patients, par rapport à ma famille. Dans nos études, on ne nous apprend pas à prendre soin de nous. On nous apprend à toujours être là, toujours travailler, voilà, faire plus. Et puis, en tant que femme, j'allais dire, on est un peu des rocs, on est... Voilà, on est les piliers et oui, je me disais, il faut que je tienne, quoi. Il faut tenir.
1: Et vous aviez des reproches qui vous étaient faits dans le cadre familial, effectivement. Comment vous les expliquez?
2: Je pense que c'est pas compris ce qu'on vit quand on est en burn-out. Et voilà, et peut-être que l'entourage a besoin de savoir que c'est pas quelque chose qu'on ne veut plus faire, c'est juste qu'on peut plus parce qu'on n'a pas assez d'énergie. Donc je pense que c'est pas compris.
1: Pas compris non plus par une partie du corps médical, parce que vous avez quelques consultations qui sont quand même assez violentes.
2: Oui, les médecins ne m'écoutaient pas vraiment. En tout cas, certains que j'ai vus. C'était assez compliqué, ça, pour moi.
1: Qui a été ou quelle a été la première personne ou le premier moment qui vous a autorisé à vous dire, là, je vis quelque chose et c'est légitime de dire stop?
2: Alors, la première personne, ça a été quand même la psychologue qui m'a suivie. Mais au début, c'est pareil, je voulais pas croire à ce qu'elle me disait. Elle m'a vraiment dit, c'est un burn-out, etc. Il va falloir du temps. Mais moi, j'étais encore dans le déni en me disant, non, mais c'est trop long. Elle me parle d'un an et demi de repos. Moi, j'ai envie de reprendre et je vais reprendre bien plus vite.
1: Écrire ce livre, pour vous, c'était un bilan, c'était un message? Comment est-ce que vous l'avez abordé?
2: Pour moi, c'est plus un message, en fait. C'est plus pour aider les gens qui sont en burn-out, mais aussi les proches. Après, c'était aussi alerter, parce qu'il y a beaucoup de burn-out en ce moment, dans toutes les professions, mais le milieu médical est quand même bien impacté. Le système médical actuellement, je vais dire, il est plus performant, parce que chaque médecin a trop de patients, comme je le mets à la fin. La patientèle a augmenté de 1/5 par médecin. C'est très compliqué. Donc c'est pour ça qu'il y a des médecins qui tombent, j'allais dire, malade de plus en plus. Moi, je dirais ce qui est essentiel par rapport aux professions médicales, aux médecins, c'est prendre soin de soi pour pouvoir ensuite redonner aux autres. Et puis après, même pour la plupart des personnes, essayer toujours de se ramener un peu à soi et à quels sont mes besoins, quelles sont mes limites, et j'ai le droit de dire non pour certaines choses pour pouvoir me préserver ma santé.
1: Magali Milo a vécu 3 ans de descente aux enfers et a mis 3 ans à se reconstruire grâce au repos, à la méditation, à la danse, à l'écriture. Grâce à un recentrage sur elle-même et une remise en question profonde de son mode de vie. Elle délivre un témoignage touchant et un message indispensable dans « Mon burn-out en blouse blanche » paru chez l'Archipel.
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3: Patrick Citeau nous emmène chaque week-end dans des communes de notre Poitou. Nous allons dans les Deux-Sèvres aujourd'hui, où Patrick Citeau se promène dans la rue Léonce Perret. On est à Niort, l'occasion d'évoquer le parcours artistique de cet homme de théâtre et également de cinéma.
4: La rue qui porte son nom rend ainsi hommage à cet artiste né à Niort le 14 mars 1880. Son goût pour l'art prend ses racines dès son enfance, passée rue Hiver à Niort, où ses parents possèdent un atelier de menuiserie. Les quelques mois de convalescence qu'il passe dans un Paris en pleine ébullition artistique confirment le choix du jeune homme. De retour à Niort, il obtient l'accord de ses parents pour tenter sa chance à Paris. Il s'inscrit dans une école musicale de Montparnasse et se révèle notamment bon chanteur. En parallèle, Noël, Léonce Perret prend des cours de théâtre. Il affiche rapidement une forte expérience théâtrale. En 1900, il obtient son premier contrat comme jeune premier au théâtre de l'Athénée. C'est un peu le hasard qui le pousse jusqu'au 7e art. En 1909, après un contrat de quelques mois dans un théâtre de Saint-Pétersbourg, il joue Cyrano de Bergerac à Berlin. Il fait alors la rencontre du directeur de la filiale allemande de la Société française cinématographique, Gaumont. Léonce Perret découvre le cinématographe. De retour à Paris, il travaille pour Gaumont sous la direction artistique de Louis Feuillade.
3: Et il débute comme acteur, mais très vite, Patrick, il passe derrière la caméra.
4: Léonce Perret réalise ainsi de plus en plus de films en dehors des studios et teste de nouvelles techniques en plein air. En 1913, il connaît la consécration. Son film « L'enfant de Paris » le propulse définitivement au rang des meilleurs réalisateurs français de l'époque. Quand la guerre éclate, Léonce Perret est mobilisé. Mais il ne tarde pas à revenir derrière la caméra pour réaliser quelques films patriotiques. Fin 1916, à la fin de son contrat, il part exercer son art aux États-Unis. Le film intitulé « N'oublions jamais » est son premier gros succès en France et outre-Atlantique. Quand la situation économique commence à se dégrader aux États-Unis, la récession n'épargne pas le cinéma. À la fin de l'été 1921, Léonce Perret rentre en France avec dans ses bagages les méthodes de travail de l'industrie cinématographique américaine. Avec Konixmark, qui sort en France en mars 1924, Léonce Perret va ensuite définitivement entrer dans la légende du 7e art. Le film est en effet considéré comme une œuvre majeure du cinéma des années 20. Quelques années plus tard, alors que Léonce Perret entame une nouvelle version de Konixmark, parlante et bilingue, il tombe malade. Il meurt finalement le 12 août 1935. Léonce Perret repose depuis lors au cimetière cadet à Niort. La rue qui porte son nom à Niort lui rend un hommage bien mérité.
3: Quel hommage que vous lui rendez aussi, vous, Patrick Citeau. 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
1: Dans la rue Poncillon, il y a un atelier de gravure, Philippe Estrade. À mon avis, ça fait belle lurette qu'il est là, cet homme. On va essayer d'aller faire connaissance. Allez, on va aller dans l'arrière-boutique, discuter avec Philippe Estrade himself. Vous êtes là depuis combien de temps ?
5: 1987.
1: Le métier de graveur, c'est quoi en fait ?
5: Alors, je fais des plaques de toubib pour les bancs et des plaques de cercueil quand les toubib sont mauvais.
1: Et vous faites aussi les clés pour ouvrir certains cœurs ?
5: Non, non, malheureusement, non. Je fais des clés pour ouvrir les chambres des jeunes filles.
1: Vous avez des souvenirs de gravures un petit peu spéciales qu'on vous a eu demandé, parce que vous gravez un peu de tout, des plaques, j'imagine.
5: Alors, j'ai un souvenir, alors ça reste un peu dans le même secteur. Un jour, un monsieur m'a amené une jolie médaille, un bijou, quoi, où il m'a demandé de graver « salope ». Je lui ai dit que le bijou était beau, que c'était qu'il fallait pas le faire, quoi. Et il a insisté, je l'ai fait.
1: Et alors, c'est la fin, là ? Vous arrêtez votre activité ?
5: Oui, à la fin de l'année.
1: Content ou finalement, quand même, ça fait un petit pincement au cœur ? Parce que moi, je la vois, votre enseigne, depuis longtemps. Hein.
5: Alors, ça date des années 50. Mon prédécesseur, à qui j'ai racheté le magasin, on ne s'en est pas à la retraite, et je passe la main, et mon successeur est là, c'est mon fils.
1: Histoire de transmission, encore une fois. Votre fils qui, du coup, allez hop, reprend le flambeau.
5: Voilà, il me pousse au trou.
1: C'est difficile d'arrêter, du jour au lendemain.
5: Ouais, faut se réinventer, et j'ai encore pas eu l'idée. Je sais pas ce que je vais faire, je vais m'ennuyer.
1: C'est pas dit.
5: Je sais pas. C'est compliqué, hein.
1: Ah, il y a une inquiétude, hein, c'est clair. Oui, Mais rien ne vous empêcherait de continuer.
5: Si, lui.
1: On va aller lui dire deux mots.
5: J'aurais pas travaillé avec mon père, hein, donc il est pareil. Hein.
1: Bah pourquoi pas ?
5: Parce que c'est infaisable.
1: Mais si, j'en connais plein, moi, qui travaillent avec leur père.
5: Père, c'est toujours un vieux con. Là, la pièce où on est, c'était l'endroit où on cassait la croûte avec les copains. Il y avait donc les photos de mes copains, des quelques bringouilles qui se sont fait là. Il a tout viré.
1: Ils font plus la bringue, les jeunes ?
5: Il a mis des trucs comme ça, là. C'est plus pareil. Mais mes copains étaient désespérés quand ils ont vu.
1: Bah, il y a de quoi ?
5: Mais oui.

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3: Philippe Richard.
4: Ici matin.
5: Le temps de vous lire en marseillais. Bonjour Médéric.
4: Bonjour Philippe.
5: Notre linguiste marseillais. Donc on va jouer ce matin un peu comme des enfants.
4: Oui, tout à fait. Alors vous savez à quoi jouent les enfants en ce moment? Enfin ces jours-ci, ces temps-ci.
5: Ces temps-ci, bah, avec le smartphone, ouais, un jeu, voilà quoi.
4: La tablette, les jeux vidéo, etc. Ouais. On est d'accord. Bon, les tout petits jouent encore avec des voitures, des robots, des trucs Pokémon, etc. Voilà. Alors autrefois, alors non, je vais pas faire celui qui grommelle à mon réguignard.
6: C'était mieux avant. C'était mieux avant, c'est ça.
4: Non, mais je vais vous parler quand même des réguignards. Les Réguignards de Luberon, c'est une association provençale qui, comme son nom l'indique, regroupe des amoureux de la culture de la langue provençale, des gens du Luberon, qui s'appellent avec autodérision donc les Réguignards, en gros les râleurs. Hein. Eh bien, la présidente de cette association est bien connue chez nous, il s'agit de Claudette Ocelli, aussi connue sous le nom de Mamette, dont on a entendu la voix sur notre antenne pour nous apprendre un peu de provençal. Avec ces Réguignards, elle organise jusqu'au 14 mars, à Pertuis, à l'espace de Croze, une exposition appelée Joe et Jugué d'Antan, qui propose de retrouver des jeux et jouets d'Antan et avec leur petit nom en provençal. Alors, autrefois, les Minot jouait à Ouda, au Dé, au Baouduf, au Toupie ou au Quille. Au Quille, il y avait les Osselets aussi. Alors, je me souviens que mon frère jouait, j'ai toujours trouvé ça bizarre, les Osselets. Mmh. Mais voilà, ça a disparu, j'ai l'impression.
5: Oui, c'est vrai.
4: Non, voilà, on ne voit plus ça. Jouer aux Osselets, c'est Djouga, Djibotrao et Mélisa Ousset. Par contre, les billes, on y joue encore. À mon époque, on prisait les gros galops comme ça, ils ont tiré les soldats Starlux.
5: Ouais, ouais, aussi,
4: voilà.
5: Ouais, ouais.
4: Ou on jouait au pot. Enfin bref, voilà, j'adorais les billes. Dans la cour de récré, je pense qu'on joue encore à la Marelle ou à la corde Persaouta, je ne traduis pas. Mais probablement plus aux yeux bandas, les yeux bandés, au Colin Maillard, qu'on appelle aussi Kukuruma. On dirait une chanson Kukuruma. En revanche, on fait encore liser Skundai, le jeu de cache-cache, à partir de verbe s'escoudre, se cacher. Et on dit parfois, va t'escoudre, va te cacher. On joue aussi à la poupée, la titeille, dans son usta ou des titeilles, sa maison de poupée, ou bien avec une poupoune pour Djouga à la mama, là non plus, je traduis pas. Quand j'étais minot, j'adorais jouer avec les taraillettes, la dinette, mais aussi à la marchande. J'avais d'ailleurs un bel établi de marchande et je vendais à ma mère, à ma grand-mère, plein de beaux fruits et légumes en plastique, ou du poulet, ou en plastique, ou du fromage en plastoc. Avant, la malbouffe, vous voyez, avait déjà tout prévu. Tous ces jeux d'enfants d'hier ou d'avant-hier sont présentés à l'exposition Joe et Jugué d'Antan à Pertuis jusqu'au 14 mars pour ce... Et samedi, donc demain, il y aura en plus un grand jeu de piste sur le double thème du parler provençal et des jeux d'enfants dans les rues de Pertuis, mais aussi du Motus. Tout le t-shirt, toute l'après-midi, nous serons sur place avec mon collègue Bla pour vous faire jouer à Motus en mode démo ou initiation. Mais il y aura aussi un Motus en live, en public, avec les meilleurs joueurs de Motus à défier. Alors, de mon temps, on jouait à cache-cache, et celui qui comptait, on disait qu'il pégait. On disait, allez, c'est toi qui pègues. Ouais. Et on joue aussi à faire des moulons dans la cour. Et pour signaler un attroupement, on crie moulons. Donc ce samedi, moulons à Pertuis.
5: Allez, moulons.
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7: Il s'appelle Frédéric Brand et ça fait maintenant 17 ans qu'il travaille à l'élaboration des créments, des 4 millions de bouteilles de créments de l'entreprise Louis Bouillot à Nuit-Saint-Georges. Il nous fait voir l'envers du décor, mais d'abord on s'équipe de chasubles orange fluo.
8: Sur le site, il y a une centaine de personnes qui travaillent sur le site et c'est un site classé IFS BRC, c'est-à-dire qu'on respecte des normes qualité et sécurité consommateur et donc mettre des chasubles qui permettent l'identification des visiteurs avec un enregistrement bien adéquat.
7: Eh bien, allons-y, ouvrons cette porte.
8: Oui, on va y aller.
7: Oula !
8: Donc, en fait, ici, nous n'avons pas de cave enterrée. Les cuves font jusqu'à 7 mètres de haut.
7: Wow.
8: 7 mètres de haut et une seule cuve représente le volume d'un petit domaine viticole. Ça représente environ 520 hectolitres de vin. Ici, nous avons dans cette cuverie-là 50 cuves différentes. Et cette diversité de cuves, cette quantité de cuves est importante parce que en Crémant de Bourgogne, nous sélectionnons les zones géographiques, mais également nous avons un grand travail au pressurage où nous séparons la cuvée et la taille que nous vinifions séparément. Et afin d'avoir une grande diversité de profils aromatiques qui vont nous servir de nos assemblages crémants futurs, nous avons besoin d'avoir une grande quantité de cuves qui vont pouvoir mettre en musique nos assemblages par la suite.
7: Donc malgré le fait qu'on soit dans un environnement plus ou moins industriel et gigantesque, on a quand même cette notion de terroir, c'est important de le rappeler.
8: C'est important. Si maintenant je mélange tout, parce que c'est effectivement une seule appellation que l'on vinifie, mais si je commence à tout mélanger pendant les vinifications, après les assemblages qu'on va faire n'auront plus aucun sens. Il faut vraiment respecter ces trois principes, donc le cépage, le terroir et le fractionnement au pressurage qui vont nous permettre justement d'accorder. Il faut savoir que Louis Bouillot a plus d'une dizaine d'assemblages différents et il faut que chacune de ces assemblages ait une personnalité bien précise avec son moment de dégustation et de plaisir propre. Et donc c'est grâce justement à ces diversités qu'on peut avoir ça.
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2: Salut Brizizel.
3: Comment tu t'appelles?
2: Je m'appelle Olwen, j'ai 57 ans et je suis maquettiste d'édition.
4: Je vais vous laisser mon dossier maquette, ça vous distraira si vous avez du mal à dormir.
5: Qu'est-ce que vous faites là, vous?
2: Je suis dans les petits bonheurs.
5: La bonne humeur, c'est le début du bonheur.
3: Vous habitez où en temps normal?
2: Donc j'habite à Spézette, dans la campagne à Spézette.
6: Ça c'est très rare aujourd'hui, la campagne qui ressemble à la campagne.
2: On est peinards. On vit au milieu de la vie sauvage. Il faut aimer la nature et le silence.
7: Mais le silence, ça peut pas exister dans la nature.
2: Moi je suis pas originaire de Spézette et j'ai été vraiment très bien accueillie. Et c'est très chaleureux, très vivant, il se passe plein de choses. Quand il y a une animation ou quelque chose d'organisé dans le bourg, tout le monde, la population vient. C'est pas cloisonné.
8: Dieu a dit qu'il avait créé l'homme à son image. Alors pourquoi ne pas vivre tous ensemble sur un pied d'égalité?
9: J'espère que tu vas m'inviter à faire une promenade.
2: Un des coins préférés, c'est vraiment marcher au bord du canal. Le matin, très tôt.
9: Là, je suis sûre qu'on dérangera personne.
2: C'est silencieux, il y a beaucoup d'oiseaux. On peut observer beaucoup d'oiseaux.
10: Et c'est comme ça tous les jours?
2: Oh, je vais pas forcément tous les jours, mais quand j'y vais, je fais 5-6 kilomètres. C'est vite fait, c'est plat.
11: Tu crois que c'est encore loin?
12: Je ne sais pas, Obélix. Avec cette purée de pain, je ne vois plus l'étoile polaire. C'est vraiment très mal indiqué.
13: Tu écoutes de la musique, mais... Sur les vinyles.
2: Moi, j'avais une chaîne Hi-Fi.
14: Waouh, je suis impressionnée.
2: Dès que j'ai eu un petit peu de sous, j'étais au collège, j'avais acheté une chaîne Hi-Fi. J'écoutais, pour différentes raisons, les Diratom.
3: C'est quoi ça?
2: C'est un groupe Vantay qui chantait en breton. C'est pas une avoine, mais en fait, personne n'écoutait ça de mon âge, à l'époque.
14: Tu m'étonnes.
15: Ce matin, exercice... d'expression orale.
5: Autrement dit, passez-moi l'expression.
2: Alors, ça viendrait de ma mère, donc... au nom de Touy. Moi, je dis plus trop ça, mais... Ouais, nom de Touy, ouais. Ma mère était vantaise et elle disait ça au nom de Touy. Touy de Dieu.
16: Au nom de Dieu, quelle merveille.
17: Ce sont les très grands pêcheurs qui sont les plus proches de Dieu.
18: C'est déjà fini?
2: Oui. Eh bien, salut.
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1: 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Ah, je suis trop fier de mon jingle, j'en suis fier. Je l'assume, j'en suis fier. Comment ça va les gens sur Ici Picardie? C'est la Camini Minute, votre chronique de la joie et de la bonne humeur. Écoutez-moi, ça va, sauf que je suis encore un petit peu ému, parce que comme beaucoup de Français, j'ai vu le biopic sur la vie de Philippe Nicolic des To Be Free partir un jour sans retour. C'était émouvant. Il paraît que Caris, le rappeur, l'a vu et il a pleuré. C'est pas vrai. Je précise que c'est pas vrai parce que j'aime mon nez, ok, je veux le garder. Les années 90, nous, on a connu les grandes manias, les plus belles manias. Michael Jackson mania, Club Dorothée mania, Patrick Bruel mania. Et vous, vous avez quoi? La Chikung mania. Voilà, c'est Chikungunya, c'est nul, nul. Nous, on a connu des manias de ouf, on a connu les boys bands. Et au final, les To Be Free, qu'est-ce qu'ils faisaient? Ils faisaient un peu de la dance et de la techno. Vous connaissez cette musique? La musique avec des textes extraordinaires, dignes de Baudelaire, de Balzac et de Molière. Il y a un Américain, il est arrivé, il a dit... I like to move it, move it. I like to move it, move it. I like to move it, move it. You like to move it. I like to move it, move it. I like to move it, move it. Ça, c'est même pas un refrain. C'est un mantra, les gars. Extraordinaire. Les Allemands, ils ont vu ça, ils ont dit, OK, nous aussi, on va s'y mettre. Eins, Weins, Polizei, drei, vier, Grenadier, fünf, sechs, Saint-Kirk, Tittenacht, Gutenacht. Je suis pas très fort en allemand, j'ai fait ce que j'ai pu. Mais on sentait le niveau du texte. Il y a un mec qui avait écouté ça, il a dit « Ok, d'accord, vous voulez jouer ça ?» Tout ta, tout ta, tout ta, ta. Tout ta, tout ta, tout ta, ta. Lui, on pensait qu'il avait fini le game. Mais non, après, les mecs qui se sont dit « Nous, on fait plus de mots, on fait juste des sons. » Pi, pa, pa, palopo. Pa, pa, palopo. Pi, pa, pa, palopo. Même les chanteurs, ils comprenaient même plus ce qu'ils disaient. I'm a scatman. Vous allez pas me faire croire que le mec, il comprenait ce qu'il disait. Voilà, c'était ça les années 90. De la créativité, des chansons à texte. Mais bon, toutes les bonnes choses ont une fin. Les années 90, elles sont parties. Un jour, sans retour, effacées. Votre amour, sans se retourner. Excusez-moi, je suis encore ému par le téléfilm sur Philippe Nicolic.
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2: Mon linge pue. J'ai beau le laver, mais quand je le sors, il sent mauvais. J'ai changé de lessive, mais rien n'y fait. Les fringues, les serviettes, les draps, tout pareil. Alors, c'est apparemment lavé, c'est propre. Ça dégage une odeur de renfermé dans ce mouchlit de l'humidité, de moisi. Alors, j'ai demandé à ma maman le pourquoi du comment. Elle m'a demandé de me raconter comment je faisais. Moi, je fais tourner la machine la nuit pour profiter de l'électricité moins chère. Mais comme j'ai pas le temps le matin, je sors le linge en rentrant chez moi le soir. Et voilà. Je vous raconte pas ce qu'elle m'a mis. Laisser le linge dans le tambour, même une heure de trop, ça favorise la stagnation de l'humidité et la prolifération des mauvaises odeurs. Alors, en hiver, c'est vrai, c'est tentant de remettre à plus tard la sortie du linge. Surtout là, aujourd'hui, il y a du vent, il pleut. Mais la chaleur résiduelle, associée à une ventilation quasi nulle, ça transforme le tambour fermé en serre à bactéries. Même le synthétique qui sèche plus vite, ça n'y échappe pas. Alors, dès la fin du cycle, chez moi, il me joue la truite de Schubert, il faut sortir les textiles immédiatement, les secouer énergiquement pour les détasser, c'est comme ça qu'on dit, et les installer sur l'étendoir en les espaçant au maximum. L'aération du linge, ça empêche la prolifération des bactéries, et c'est ça qui donne ces mauvaises odeurs. Merci ma maman.
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3: C'était quoi avant?
4: Aujourd'hui, je me trouve au 53 bis rue Ledru Rollin, devant un huissier de justice. Mais avant d'être un huissier de justice, c'était tout autre chose. C'était quoi avant? Vous allez le savoir maintenant.
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4: Et donc, pour vous présenter ce que c'était avant ce 53 bis rue Ledru Rollin, je suis avec Amélie Bourmeau-Binard, guide conférencière de l'Office de tourisme de Châteauroux. Bonjour Amélie.
6: Bonjour.
4: Alors nous voici au 53 bis rue Ledru Rollin, mais avant, qu'est-ce que c'était ici?
6: Avant d'être l'huissier de justice que c'est aujourd'hui, c'était le gymnase, qui était une société omnisport dont le nom vous dira peut-être quelque chose, la Berrichonne.
4: Ah oui, on peut pas passer à côté.
6: Et oui, alors c'est la Berrichonne au moment où c'était donc un club omnisport et donc notamment une salle d'armes. D'où le fait qu'on peut voir là sur la façade deux personnages avec épées, en tout cas des armes sportives. Et donc cette Berrichonne, par la suite, elle a grandi un petit peu au point d'avoir un secteur football et qu'on a donc appelé la Berrichonne Football qu'on connaît bien aujourd'hui. Son premier président, Léon Talichet, il est aussi célèbre pour autre chose. En fait, alors qu'il avait que 18 ans, en 1876, au moment de l'inauguration de l'église Saint-André, il a grimpé à main nue jusqu'en haut de l'église, jusqu'au coq, en fait, qui est vraiment sur la pointe d'une des flèches, pour y déposer un traditionnel bouquet. Et donc, Léon Talichet, c'est, comme je l'ai dit, le premier, un des créateurs de la Berrichonne Omnisport et surtout le premier président de la Berrichonne Football.
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4: Pour décrire un petit peu cette façade, qu'est-ce qu'on peut voir là ? Il y a deux petits personnages.
6: Oui, c'est ça, on a deux personnages qui se font face. Et on a un premier personnage où on voit bien, il a une tenue plutôt d'escrime avec une épée dans une main, le casque d'escrime dans l'autre. Et puis en face, on a un autre personnage qui est aussi en tenue de sport avec ce qui ressemble à une canne, qui était aussi un des outils qu'on va retrouver dans les salles d'armes sportives, hein, bien sûr, puisqu'on n'était pas là pour se battre et apprendre la guerre, mais bien combattre à titre sportif comme aujourd'hui.
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2: J'ai certainement rencontré le seul Marseillais de la montagne ardéchoise. Il s'appelle Olivier et c'est un passionné de couteaux, qu'il soit de poche, de cuisine, de table ou de lancer, dans sa boutique au cœur du village de Sainte-Eulalie. Il en a pour toutes les envies, du plus vieux couteau pliant de France au plus petit couteau du monde.
3: Alors oui, c'est considéré comme le plus petit couteau du monde. Mais bon, là, il faut le voir, quoi. Alors voilà. C'est un couteau qui est entre 3 et 4 mm de manche. C'est un couteau pliant. Son étui, c'est un noyau de cerise coupé en deux, avec sertie, qu'on peut même mettre en pendentif. Dans le noyau de cerise, il rentre 6 petits couteaux.
2: C'est surprenant d'avoir une boutique de couteaux ici à Sainte-Eulalie.
3: Eh bien oui, parce que c'est moi qui ai décidé de vivre ici et de choisir la qualité de la relation client plutôt que la quantité de la vente, en fait. C'est un choix de ma part. C'est un choix de vie, en fait.
2: Cet accent, il vient d'où ?
3: De Marseille, Marseille-Centre. Ça fait 25 ans que j'habite là et j'ai choisi de venir vivre là où je partais en vacances. Donc ça fait 25 ans que je suis en vacances.
2: Alors, il y a les couteaux, puis il y a aussi le bois dans les jeux, dans les jouets, ce qui est très présent.
3: Au départ, je suis ébéniste tourneur sur bois de métier. Donc j'ai mon CRP d'ébéniste, enfin voilà. Et du coup, ça tourne toujours autour du bois, autour de l'artisanat. Là, dernièrement, j'ai mis en cadre les photos que je prends quand je vais me balader dans le pays, quoi.
2: Alors, je les vois ici, puis je les vois derrière. Il y en a pas
3: c'est
2: mal,
3: ça.
2: Hein.
3: Ah, oui.
2: Elles sont... Tiens, on va passer de l'autre côté.
3: Alors c'est pas moi qui fait des belles. Moi je suis pas du tout photographe. Hein. Moi je suis un observateur. Et par contre là le paysage lui ici il est exceptionnel. Moi je vois le pays comme ça. Donc j'ai juste appuyé sur le bouton. Et du coup moi j'ai mis mes photos sur le Facebook, enfin tout ça. Et puis j'ai eu beaucoup de demandes de gens qui me disaient tu devrais les mettre en cadre, etc. Donc je l'ai fait. Donc magnette, cadre, avec des photos vraiment exclusives prises par moi et non photoshopées du tout.
2: Olivier, tu es aussi très actif sur Internet, autrement, avec des pages Facebook où tu fais vivre un peu
3: tout le monde
2: la montagne ardéchoise.
3: J'essaye de faire... en fait, alors ça, voilà, c'est purement par amour du pays. Et avec la page Facebook du Mont-Gerbier de Jonc, avec pas mal de choses, les amoureux du plateau ardéchois aussi, où j'ai pas mal d'abonnés. Et j'essaye de faire vivre le pays. En fait, j'offre une scène aux gens pour qu'ils puissent parler d'eux, s'exprimer, faire des photos, que le pays se fasse connaître un petit peu, enfin que ce morceau de paradis se fasse connaître un petit peu.
2: C'est un personnage, notre Olivier, à découvrir sur place ou sur Internet. Je vous ai mis le lien sur notre site rubrique Gens d'ici.
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4: Moteur !
5: Alerte générale !
6: Hey, c'est toi le texte ?
7: C'est ma France, hein. C'est moi qui l'ai dit tout le temps.
8: Action ! Je passais le plus clair de mon temps au cinéma Le Star.
9: Coupé ! Elle était bien celle-là.
10: Poupou, pidou.
11: Juillet 1989, Yves Robert pose sa caméra à Marseille pour réaliser son prochain film, La gloire de mon père.
12: Je suis né dans la ville d'Aubagne. Sous le gare Laban, couronné de chèvres, au temps des derniers chevriers.
11: Marcel Pagnol naît à Aubagne, à la fin du 19e siècle. Sa mère, Augustine, est couturière, son père, Joseph, instituteur. La famille a grandi d'un petit frère et d'une petite sœur, part en vacances dans les collines, avec l'oncle Jules et la tante Rose. C'est l'occasion pour Marcel de découvrir la nature et l'amitié, avec Lily.
12: Mon père était instituteur public. Il s'appelait Joseph. Il rencontra un dimanche une petite couturière qui s'appelait Augustine. Il la trouva si jolie qu'il l'épousa aussitôt.
11: À partir de 1956, Pagnol s'éloigne du cinéma et du théâtre qui ont fait sa gloire. Il se tourne alors vers le roman, presque par hasard. Lors de déjeuners parisiens, il aime raconter des anecdotes de son enfance. Ce qui donne des idées à la directrice du magazine Elle, Hélène Lazareff. qui lui demande d'en écrire quelques-uns pour ses lectrices. Il accepte, puis oublie. Mais un beau jour, un coursier dépêché par la journaliste se présente chez lui alors qu'il n'a pas écrit le moindre mot. Il le fait patienter et rédige à la hâte quelques lignes.
12: Alors, nous sortîmes du village et commença la féerie. Je sentis naître un amour qui devait durer toute ma vie.
11: Prise au jeu, Pagnol en fait un premier roman, La gloire de mon père. Les lecteurs se l'arrachent. Suivent alors Le château de ma mère et Le temps des secrets. Et parmi les lecteurs, un certain Yves Robert, ami de l'écrivain et réalisateur à succès, qui lui demande s'il pourrait les adapter au cinéma. Pagnol refuse en lui disant « Je me les réserve, ce sera mon dernier film ».
5: Voilà la Bastille de Neuve. Voilà la villa de nos vacances.
12: Alors commencèrent les plus beaux jours de ma vie.
11: Une dizaine d'années passent. Pagnol a vieilli, il est fatigué et appelle Yves Robert pour lui dire « Je ne tournerai pas le film, pourquoi pas toi ?» Il meurt quelques mois plus tard, mais ses héritiers refusent de vendre les droits au cinéaste. Jusqu'au succès phénoménal de Jean de Florette et Manon des Sources, de Claude Berry, qui prouve que l'on peut adapter Pagnol sans le trahir.
10: J'ai un point commun avec Marcel Pagnol. J'ai été un petit garçon ébloui de bonheur, ébloui de vivre, ébloui de ce qui m'arrivait comme enfant. Et je sentais ce parcours initiatique de la vie qui est dans la gloire de mon père, et ça m'a ébloui. Hé !
13: Quoi ? Je m'appelle Marcel. Et toi ?
14: Lily. Lily des Bellons.
11: Pour représenter le village marseillais de La Treille, cher au cœur de Pagnol, Yves Robert choisit Grandbois, un village du Luberon. Tandis qu'une bastide, sur les hauteurs de Marseille, dans les collines d'Allau, se transforme en bastide neuve.
15: Allons, Joseph, le gibier qui est le rêve du chasseur.
5: Je ne sais pas.
15: Allons, voyons. Je t'accable. Alors, le plus rare, le plus beau, le plus méfiant.
5: Non, je ne sais pas.
15: La Bartavelle.
5: Qu'est-ce que c'est ?
11: Le petit Marcel, qui ne voulait plus quitter La Treille, y repose pour l'éternité, aux côtés de son glorieux papa et de tous les siens.
12: J'avais surpris mon cher surhomme en flagrant délit d'humanité. Je sentis que je l'en aimais davantage. Je haussai vers le ciel la gloire de mon père en face du soleil couchant.
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2: Bonsoir à tous et bienvenue sur ICI, votre radio partout en France, un réseau de 44 radios unis chaque soir d'ailleurs entre 20h et 21h autour de ce nouveau rendez-vous. Il y a pas que Paris dans la vie. On va se balader dans toute la France, dans vos villes, dans vos villages, dans vos régions, avec un invité qui arrive d'ici une poignée de secondes. C'est aussi l'occasion de retrouver Benoît Prospero chaque soir pour la revue des merveilles. Il s'intéresse au monde des vivants. On ira dans le Gard d'ici quelques minutes. On restera en région PACA pour découvrir également une expérimentation qui lutte contre le harcèlement scolaire. Enfin, les activités aquatiques font l'objet d'un coup de projecteur à Catherine Quicandon, ce sera en Occitanie. Jusqu'à 21h, on va donc se balader dans la France très personnelle de notre invité. Il est ingénieur, il est prévisionniste, il est météorologue, il est surtout un visage familier depuis quelques décennies de votre quotidien, les bulletins météo sur TF1, également la radio, concurrente et néanmoins amie sur RTL. C'est un sportif passionné de voile, d'aviation aussi. J'ai la chance ce soir, vous avez aussi ce plaisir de recevoir Louis Baudin. Bonsoir Louis Baudin.
3: Bonsoir.
2: Comment ça va?
3: Très bien, merci de me recevoir.
2: Je suis ravi de vous accueillir. Il est 20h. Qu'est-ce que vous faites à 20h généralement, la semaine, quand vous avez du temps pour vous?
3: 20h, c'est le moment où les modèles météo sont réactualisés. Ouais. Donc en général, je jette un œil sur les dernières cartes, les dernières réactualisations, ouais, pour voir si la prévision est bonne et puis déjà penser à celle du lendemain, parce que très vite, il va falloir se préparer pour ces prévisions-là. Donc ça ne s'arrête jamais.
2: C'est-à-dire que vous travaillez tard et vous travaillez très tôt aussi.
3: C'est le lot de ce travail, de ce fil conducteur qu'est la météorologie.
2: Alors Louis, on va parler de la France, de votre France à vous, mais alors, vous qui présentez la météo, vous connaissez la France par cœur, moi j'ai presque l'impression que la carte de France, c'est un prolongement de vous-même.
3: C'est vrai, mais les deux sont liés, d'ailleurs. J'adore mon pays, j'adore la France, j'adore voyager dans ce pays qui est extraordinaire, qui offre une diversité. Alors quand on est météorologiste, on comprend vite pourquoi. Parce qu'en fait, ouais, en France, on a l'influence de plein de climatologies, entre guillemets, différentes. Mmh. On a l'Atlantique, on a le climat continental venant d'Allemagne, ouais, méditerranéen remontant du sud, montagne, on a quand même bien des sûr reliefs un peu partout. Donc tout ça se mélange pour nous donner des paysages, des ambiances,